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4: C'est sous une couverture nuageuse qu'on débute cette journée en ce mercredi. On est quoi? On est quoi? On est quoi? On est quelle date, là? On est le 17. L'école s'en vient. On est le quoi, le 17?
5: On est le 19, Marceau.
4: On est le 19. L'école s'en vient, mes gars étaient stressés.
5: Ah ouais?
4: Papa, t'as-tu acheté mes schlacks?
5: Ah!
4: C'est peu, j'ai pas encore acheté tes espadrilles, là. L'école n'est pas encore commencée. Mais non, j'attends la prochaine paye.
5: Ah!
4: Tu fais quoi? Fait que là, je dis à mes gars, non, t'as peu, l'école n'est pas encore commencée. Ouais, mais là, papa, je veux mes espadrilles. Ils m'ont tout écrit ce qu'ils voulaient comme espadrilles, des petites espadrilles à mode. C'est des petits top modèles, les garçons.
5: Ben oui,
4: t'as-tu c'est ça. T'as-tu ça, toi, chez vous, des petits top modèles à 18 ans?
5: Écoute, Elliot est un vrai top modèle. Non, oui. Honnêtement, il est toujours bien habillé.
4: Ils veulent pas avoir n'importe quoi, là.
5: Non. Et d'où vient de commencer, là? Là, c'est comme si je m'en vais en secondaire 5. Ah, peut-être que j'ai une petite fille qui vient avec moi au bal.
4: Ouais.
5: Fait que là, il vient de commencer à se mettre du beau linge. À s'acheter du beau linge, puis à se mettre du beau linge.
6: Y'avait personne au bal, moi.
4: T'étais pas accompagné au bal, ça me surprend de toi.
6: Ah ouais?
4: Ben, t'as flushé quoi, quelques minutes avant?
6: Non, il m'avait tout flushé dans les années avant. Quand je me suis rendu au bal, il n'y en avait plus.
5: C'est vrai qu'à Val d'Or, il n'y a pas beaucoup de monde.
6: Ils avaient tout fait rendu en secondaire 5, là.
4: OK. Mais t'avais-tu des cousines à Val d'Or?
5: Ouais.
6: Mais non, il n'y a rien qui.
5: Ta mère est venue avec toi?
4: Ben, personne qui s'est offert.
6: Non, j'ai fait une danse avec ma mère, là. Il y a ça pendant le bal à Manic, que tout le monde danse avec sa mère, là.
4: Ouais.
6: Ben, il y a eu ça. Mais c'est ça, j'étais pas accompagné là. J'étais allé là, par exemple, avec mon beau drapeau du Québec. Puis là, j'étais sorti de la décapotable avec mon drapeau du Québec.
4: Ah, tu te demandes maintenant pourquoi t'étais c'est pas ça. Accompagné.
6: Puis là, dans l'auto, je jouais pour mon pays, tire patte, comme si j'étais Zach Bolduc.
4: Ouais. Ton pays, tire patte, qu'est-ce que c'est, ça?
6: Mon pays, la toune de Cire Pathétique.
4: Ah, OK, Cire Pathétique,
5: ouais.
4: Excuse-moi.
5: Là, c'est sûr que ça allait éloigner une coupe de conquête. OK, faut-tu vraiment j'arrive avec la toune mon pays puis mon drapeau du Québec?
4: Okay.
5: M'ont passé mon tour.
4: Puis le char que t'avais, c'était quoi?
6: C'était une décapotable, là. Qu'on s'était fait prêter.
4: Miata?
6: Je sais pas, je me souviens pas. Là.
4: Ah ouais.
6: Là, j'étais à la montre, il faut que je le retrouve. Je connais pas ça, les chars, moi.
4: Ouais, puis anyway, c'est pas toi qui conduisais, là?
6: Non. C'est ça. Mais anyway.
4: C'était ta mère qui t'a apporté au bal?
6: C'était mon père.
4: OK.
6: Ouais. Ouais. Fait que.
4: T'as-tu marqué, ça, cet épisode-là, d'être seul au bal?
6: Non.
4: Non.
6: Non, mais j'avais mes chums.
4: Ouais, mais est-ce que les autres étaient accompagnés?
6: Ben, il y en a que oui, puis il y en a que non. Je me souviens que mes chums, à un moment donné, on était tous ensemble, puis on se tenait tous, puis là, c'était la tune Remember When d'Alan Jackson, puis là, on pleurait.
4: Ah ouais?
6: Ouais.
4: Ah bon, ben,
5: c'était masculin en Val d'Or.
6: Moi, j'ai choqué.
5: Ben là, voyons donc, on a des émotions.
4: Ouais. Moi, j'ai choqué mon bal de finissant du primaire.
6: Ben là, il n'y a pas de bal de finissant au primaire.
4: Ben oui, nous autres, on en avait un, là. À la petite école,
6: ouais,
4: on en avait un, là.
6: C'est pas un bal de finissant.
4: Ben oui, il fallait être accompagnés, nous autres. Non, mais on était pas mal plus sérieux, nous autres, à l'époque de notre génération que vous autres. Là. Nous autres, au primaire, on avait déjà nos petites blondes, puis c'est ça, la soirée où c'était dans le gymnase de l'école.
6: Ben oui, la soirée dansante, la disco.
4: La soirée dansante, j'avais participé à faire toute la décoration, puis j'étais vraiment motivé, puis là, un moment donné... je me suis rendu compte que j'avais deux invités pour ce soir.
5: OK, t'avais invité deux filles?
4: Ouais.
5: Fait que j'aime mieux me sauver qu'arriver avec une puis
4: comme
5: que l'autre me dise « mon salaud ».
4: Comme un pleutre.
5: Ouais.
4: Ouais, ça a été la première fois de ma vie où je me suis rendu compte que j'étais pas nécessairement un champion dans ma négociation avec avec les filles.
5: Avec la jambe féminine.
4: Ce qui s'était passé, c'est que j'avais une blonde pendant toute l'année. Puis, comme on s'était pas vraiment parlé, je me suis dit, on n'est plus vraiment ensemble. Mais elle m'a dit... Mais puis, entre-temps, j'avais rencontré une autre petite fille au primaire. Et on avait le même âge, qu'elle touffe pas. Et j'avais dit, on va tout au bal ensemble. Puis elle m'avait dit, oui, on va être ensemble. Puis là, le matin du bal, pendant que j'étais en train de décorer le gymnase avec des chums puis les profs... ma blonde du moment est venue me voir pour me dire « Comment tu vas être habillée ce soir? J'aimerais ça être habillée comme toi. » Là, j'ai compris que j'avais pas été un champion dans mes négociations. Fait qu'au lieu de la flusher là, parce que je me suis dit, m'a scrappé sa vie, tu sais bien, un homme aussi sensationnel que moi.
5: Mais hein?
4: Au lieu de la flusher là, j'ai tout simplement pas été à mon bal de finissant.
6: Ah ouais? OK.
4: Mais je me suis surpris pour mon bal du second.
6: Je vous ai envoyé les photos, là, si vous voulez aller voir c'est quoi le char. Là,
4: Ça m'intéresse pas tant.
6: Non, mais là, moi, ça m'intéresse. J'aimerais ça savoir c'était quoi
5: Max,
6: la voiture.
5: Avec son drapeau du Québec, avec sa mère.
4: C'est quoi la voiture?
6: Il y a quatre ronds, là.
5: C'est une Audi.
6: Une Audi, c'est ça. Une Audi décapotable blanche.
4: Criffé, donc, ben, elle est belle, ta mère.
6: Ben,
4: qu'est-ce qui s'est passé avec toi?
6: Ben là, ben non, j'étais un beau garçon.
4: Ils t'ont-tu été rechangé à l'hôpital?
6: Ben, je ressemble à mon père.
4: Faudrait que je vois ça.
6: Ben, plus beau. Ben, ouais, ben, t'en as une photo de mon père.
4: Il y en a qui sont venus à Harley, là. Il y a des Harley en arrière, Jeff.
6: C'est vrai?
4: Oui, oui, des Harley. Ben, ça, c'est des V-Rod.
6: Ouais, ah, c'est cool, ben, oui. Ça.
4: Ouais. La moto à droite, là. Ça, photo, c'est ouais. Ma première moto Harley-Davidson. La mienne était toute noire molle.
6: La petite Jeep bleue aussi en arrière.
4: Mais ta mère est belle.
6: Ben oui, mon père aussi. Ça a fait un bel enfant.
4: On s'en fout de ton père. À quel âge ta mère?
6: Hey! Ça... Pas une blonde, toi?
4: À quel âge ta mère?
5: À 48?
6: Non, mais à 53, je pense.
5: Ta mère à 53?
6: Ouais, mon père vient d'avoir 50, puis ma mère à 53. Je pense qu'elle est 3 ans plus vieille.
4: C'est vraiment une belle madame.
6: Ah oui, jolie, ça, ça a fait un beau jeune homme.
4: Le drapeau du Québec. Mais au moins, elle t'a aidé et elle a tenu l'autre portion du drapeau.
6: Ben oui, en sortant de la voiture, ma mère m'attendait. Là,
4: on la salue. Hey, ouais. Gros show pour vous autres aujourd'hui. Jeff a travaillé extrêmement fort. On a des extraits aussi à côté. Il y a des choses qu'on va devoir surveiller. Les négociations avec les États-Unis. C'était le 19, la date fatidique. Là. Après le 19, c'était les tarifs qui rentraient en vigueur, à savoir si c'était 50 % ou encore 25 %. Ça, c'est ce qui reste à déterminer. Et Max, ce qu'on peut voir sur Truth Social, le Truth Social de Donald Trump, ben, il donnerait un délai de 3 jours parce qu'on en serait venu proche d'une entente, puis là, il faut faire les documents. C'est bien ça?
6: Oui, c'est ça. Ce qu'il dit, puis c'est arrivé tard, là, les tarifs de 50 % entrent en vigueur à minuit sur un paquet de produits canadiens, entre autres les bâtons de hockey, ce qui avait un peu marqué les esprits. Puis c'était à 22h15 à peu près. Fait que moins de 2 heures avant l'entrée en vigueur des tarifs que Trump a écrit. J'ai suspendu les droits de douane qui devaient entrer en vigueur pour une durée de 3 jours parce que le Canada et les États-Unis ont conclu un deal sous réserve de finalisation, donc des documents. On sait rien, mais il y aurait une histoire de l'éoduc là-dedans, parce que c'est un message très à la Donald Trump, là, où il lance quelque chose sans plus d'informations, puis il écrit, puis traduction libre, là, le formidable oléoduc Keystone, enterré il y a longtemps par Sleepy Joe Biden, pourrait bien ressusciter. Fait que c'est comme la seule information qu'on a. Fait que dans le deal, j'imagine qu'il y a quelque chose en lien avec l'oléoduc Keystone.
4: OK, c'est un pipeline. Je sais pas pourquoi ils appellent ça l'oléoduc. L'oléoduc, c'est pour transporter du liquide, là, peu importe le liquide. Puis un pipeline, c'est vraiment juste pour le pétrole. Donc, le pétrole de l'Ouest canadien qui transiterait vers les États-Unis. Donc, c'est ce qui serait dans l'entente. Et je sais qu'il y a énormément d'entreprises qui sont dans l'attente, là, à savoir qu'est-ce qui va se signer. Puis on n'est pas... T'sais, contrairement à ce que Mark Carney mentionne, là, comme quoi on est en position dominante là-dedans, on ne l'est pas pantoute. Là. Ce qui reste à déterminer, c'est ça va être quoi le pourcentage des tarifs qui va être annoncé. T'sais.
5: En plein ça.
4: Ça va être un 10, souhaitons-le. On espère que ce ne soit pas un 15, un 20, un 30. T'sais, on est gagnant parce que le dollar canadien est très faible par rapport au dollar américain, mais faut essayer d'en perdre le moins possible. Et moins le chiffre sera gros, plus on va être apte à passer au travers de cette crise-là. Il y a énormément d'entreprises et d'employés là, qui dépendent de ces négociations-là. Le stress est à son paroxysme présentement.
5: Exactement. Puis ça va être de savoir qu'est-ce qu'on va avoir cédé en retour justement d'une diminution du pourcentage de tarifs.
6: Hier, on parlait beaucoup des quotas de lait qui auraient été dans le deal qui était sur le bureau à Donald Trump en attente d'approbation.
5: Et ça pourrait justement, c'est là qu'on parle de l'unité canadienne. Est-ce que ça va venir faire une brèche dans l'unité canadienne, le fait que peut-être une province, on parle des quotas de lait, comme le Québec dirait, « Hey, ça marche pas ce deal-là. » Ou s'il y a de quoi concernant l'automobile que l'Ontario avec Doug Ford. Mais je pense que le Canada, à l'heure actuelle, doit rester uni parce que si on a négocié si longuement, ça doit être parce que c'est le meilleur deal qu'on peut aller chercher les Américains.
4: Le tireur sur le pont Laporte, on a des nouvelles ce matin. C'est pas des bonnes nouvelles. Le public a le droit de savoir qui est cette ordure-là qui a réalisé ce geste-là vendredi soir. Et selon les informations qu'on peut lire dans Le Soleil, c'est que le gars... ben, il est mort. C'est la bonne nouvelle. Mais c'est le bureau du coroner là, qui a pris la balle au bon. Et on nous dit que le bureau du coroner ne divulguera pas l'identité par respect pour la volonté de la famille du défunt. Le délai moyen pour obtenir un rapport d'investigation d'un coroner est d'environ 9 mois.
5: Wesh.
4: C'est un peu cave.
5: Oui.
4: C'est un peu cave. Tu sais quoi? Probablement que le gars, entre les deux oreilles, ça filait pas. Il y a d'autres rumeurs qui semblent être un peu plus crédibles qui sont arrivées dans les dernières heures, comme quoi le gars était poursuivi dans sa tête par des influenceurs.
5: OK.
4: Donc, c'est quelqu'un qui, entre les deux oreilles, ça allait pas. Mmh. Grand respect pour tous ceux qui ont des troubles entre les deux oreilles. Mais à un moment donné, le gars, il est mort. On veut savoir ce qui s'est passé, puis on veut savoir c'est qui. Mais là, le coroner semble être du côté de la famille. C'est le porte-parole du bureau du coroner qui mentionne ça. Son nom, c'est Jake LaMonta.
5: Je pensais pas qu'on me fait bloquer une information publique de cette ampleur-là.
4: Moi non plus, puis je suis un peu en sacrifice parce que le public a le droit de savoir et de connaître les motivations. Si le gars, c'était un malade mental, puis il se passait les affaires dans ses deux oreilles, puis il n'y a pas d'histoire en dehors de ça, dites-le, c'est tout,
5: ben
4: on
5: oui.
4: va l'accepter. Là.
5: Ouais, puis tu sais, c'est quoi, ça va faire 24, 48 heures dans les médias, puis après ça va être oublié ou enlevé par d'autres nouvelles plus récentes. Là. Donc,
4: Donc
5: je ne vois pas le risque que la famille en court. Là.
4: Exact, on vous en reparlera un petit peu dans le gros bulletin de Max dans les prochaines minutes. Sinon, le maire taxeur est revenu.
5: Oui, avec son bâton de taxe.
4: Première chose qu'il dit en revenant, c'est on va taxer. Il y a eu des extraits qui ont été diffusés dans le retour hier. Puis j'imagine que
5: oui, on en jase aussi avec
4: aussi
5: Mathias.
4: Ce midi, mais on va vous en faire entendre encore une coupe. Bruno Marchand qui trouve que le recyclage de carton chez certaines entreprises n'est pas assez efficace et on trouve qu'on dépense peut-être un peu trop d'eau. Donc, il veut sortir le bâton. C'est ça?
5: C'est ça.
0: On a parlé de la taxe sur l'eau et de la taxe sur le recyclage des entreprises, ce qu'on appelle ICI, là, institution, commerce et industrie, pardon. Les vacances sont... il me manque un I. Ça va venir, c'est sûr. On n'a pas bougé.
2: Au cours des prochains conseils?
0: Ben, ça va venir pour le prochain budget. C'est impossible d'éviter le bâton. C'est possible individuellement de l'éviter au sens
5: impossible.
0: Où les gens vont pouvoir
5: impossible.
0: Jouer sur leur facture en recyclant, en utilisant mieux l'eau. Mais c'est pas. C'est le bâton, dans le prochain budget, il va venir.
4: Quand est-ce que vous l'avez entendu depuis qu'il est au pouvoir, là, la Ville de Québec? Quand est-ce que vous l'avez entendu parler de coupure de poste?
5: Jamais.
4: Parler de. Hey, on a sauvé de l'argent à cet endroit-là. On a sauvé de l'argent à cet endroit-là. On a tenté de faire un max avec l'argent des contribuables. On a tenté de faire le max, puis. On a dû couper. Quand est-ce que vous l'avez entendu dire ça?
5: Jamais. Il y a une fois. Je pense à la troisième année de son premier mandat que pour une période de 2-3 mois, il avait dit gel d'embauche pour qu'on arrive à la fin de l'année avec un budget équilibré. Puis je vous rappelle que les deux dernières années, on a fait un surplus, mais c'est à cause de la taxe de mutation, la transaction des galeries de la capitale, puis là, la vente très forte de maisons à Québec.
4: Ouais.
5: C'est inquiétant, là.
4: Le maire Marchand, c'est un parasite. Il a besoin de l'argent des contribuables pour engrosser la machine municipale. C'est une catastrophe au niveau des taxes. Il revient de vacances, puis la première affaire qu'il nous dit, c'est « Hey, mes salauds, je vais encore vous taxer. »
5: Charles Bonton.
4: On en a parlé il y a de ça quelques mois, là, de l'histoire de taxer encore plus les entreprises, les commerces, pour ce qui est du carton, pour l'eau. D'ailleurs, Fred Boisvert, qui était venu en studio, nous dire qu'il était quand même heureux parce qu'il y avait quand même de la prévisibilité. Moi, j'aurais aimé que tous les gens à Québec se liguent contre cette nouvelle taxe-là, parce que, tu sais, même si ça ne vous touche pas. En même temps, si vous allez au restaurant, ça va vous toucher.
5: Ben
4: parce
5: oui.
4: que les autres, ils vont vous refiler la facture.
5: Ben,
4: là.
5: C'est ça. Là.
4: Mais même si ça ne vous touche pas, battez-vous pour ça. Parce qu'un jour, lorsqu'une taxe vous touchera, vous allez aimer que les autres, que ça ne touche pas, ils se battent pour vous autres aussi.
5: Moi, je m'attends à ce que l'Association des commerçants fasse une sortie puis dise « Hey, savez-vous quoi? On veut recycler davantage, nous autres aussi. On veut mieux gérer notre eau, mais voici ce qu'on a besoin de la ville pour y arriver. »
4: Là, ça a l'air que c'est tough brûler le carton à l'incinérateur.
5: Ouais.
4: Ça a l'air que c'était tough se débarrasser de la litière de chat.
5: Ouais.
4: Fait que la taxe de chat. Là, c'est la taxe de carton. Là, c'est la taxe d'eau. Comment ils font, la Ville de Québec, pour savoir combien d'eau on perd dans nos canaux souterrains?
5: Bonne question.
4: Ils peuvent pas le savoir. C'est des évaluations. Ils peuvent pas le savoir. Puis cet eau-là, si on prend exemple sur Montréal, qui est vraiment pas un exemple, là, c'est la pire des exemples, et c'était l'équivalent par jour en 2018 de 200 piscines olympiques qu'on perdait à l'intérieur de notre canalisation. Donc, cette eau-là fuit. Parle à n'importe quel gars de construction là, qui s'y connaît un peu.
5: Ben oui.
4: Il va dire, c'est parce que si l'eau a fui, ça emporte du matériel avec, là. Fait que nécessairement, quand il y a des endroits où l'asphalte s'affaisse, ben c'est parce que le matériel a été emporté en dessous. Puis avec le poids des camions, le poids des voitures, ben ça s'écrase. Mais la première affaire qu'il fait en revenant, c'est tout sourire. Il va y avoir un bâton.
5: Ouais.
4: Puis si jamais les entreprises sont pas capables de recycler le carton convenablement, ça va être des taxes. Si jamais ils n'utilisent pas l'eau convenablement, ça va être des taxes. Comment ça se fait pour contrôler le débit de tes chiottes?
5: Ouais.
4: Les endroits qui sont le plus achalandés, ils ont besoin de plus d'eau.
5: Ben c'est clair.
4: Hein?
5: Pourquoi on n'entend pas le maire dire « Hey, savez-vous quoi? On a une problématique avec l'incinérateur, là, mais je vais m'asseoir avec les commerçants. On va trouver une solution. » Autre que le bâton de taxe. Jamais tu vas entendre ça.
4: C'est particulier, mais bref, c'est le maire qu'on a, c'est la démocratie qui l'a mis en place. Il y en a qui vont dire peut-être que c'est par manque de choix, il y en a qui vont dire ben, c'était le meilleur candidat, donc moi j'ai voté pour lui. Moi j'ai pas voté pour lui, c'est un taxeur, c'est pas quelqu'un qui veut réduire la taille de l'État, c'est pas quelqu'un qui veut vous en laisser un peu plus dans vos poches, c'est quelqu'un qui veut votre bien, puis il va l'avoir, peu importe par quelle taxe il va passer.
5: Et voilà.
4: Sinon, PSPP, tu l'avais hier midi?
5: Oui, j'avais PSPP en fin d'émission hier midi. Évidemment, on a parlé de Trump. J'ai posé, je sais pas par quoi tu veux commencer, mais j'ai posé la question que tout le monde avait sur le bout des lèvres. Là. Si c'est J.D. Vance qui devient le président des Américains, est-ce qu'on fait quand même le référendum ou on sort la carte Donald Trump? Voici sa réponse.
4: Tu me l'as mis où, J.D. Vance?
5: Deuxième.
4: Parce que moi, j'ai une cote de 12 minutes.
5: Ouais, mais je pense que c'est pas le bon timing.
4: Allons-y. Ça marche pas, c'est ça. Je l'avais...
5: Ah, ben, j'en ai une, là, dans la nouvelle que je t'ai mis.
4: Je vais juste me mettre celle-là que Denis avait hier.
5: La grande question qui est venue depuis ce matin par texto à Boulevard 101, c'est « Et si c'est J.D. Vance qui remporte les prochaines présidentielles, on y va quand même ou on prend la même stratégie, c'est-à-dire c'est trop instable? »
7: Le problème en ce moment, c'est pas qu'il y a une administration à droite aux États-Unis, puis si jamais les démocrates gagnaient puis tu avais une administration très à gauche, c'est pas ça le problème. On a déjà eu Ronald Reagan puis George W. Bush qui avaient des tarifs puis des mesures protectionnistes. D'ailleurs, ce sont des gouvernements du Parti québécois à l'époque qui ont dû négocier avec ça. Le problème, c'est que notre actualité est envahie. Puis des fois, je trouve qu'on couvre un peu trop la politique américaine comme si c'est chez nous. Mais demeure qu'on a une actualité envahie par une administration américaine qui dit une chose une journée, puis qui va faire complètement autre chose, puis qui ensuite va menacer de quelque chose d'autre, et ça ne finit jamais.
4: Il y a, je fais partie de ceux-là, il y a certaines personnes qui ont dit que ça manque un peu de courage. Quand t'es prêt à tout pour faire l'indépendance du Québec, peu importe le président qui est à côté de toi, peu importe les autres ministres des autres provinces, peu importe le premier ministre du Canada qui est en place, si tu veux vraiment la souveraineté puis si t'es persuadé qu'il y a rien de mieux qui existe, ben tu dois foncer. Mais il est pas fou à temps plein, là. Puis
5: ben
4: les
5: non.
4: conseillers qui l'entourent sont pas fous à temps plein. 30%, ça c'est le nombre de personnes qui veulent la souveraineté actuellement. Là, sachant qu'ils prennent cette décision-là, il y a-tu un 2, un 3, un 4, un 5% qui va s'ajouter en disant ben, au moins il est prudent. Mais imaginez-vous si un jour le Québec devient un pays, puis on a un autre Grand Orange, un autre modèle, pareil comme le Grand Orange qui arrive aux États-Unis. Ce que t'es en train de dire, là, c'est qu'on va être en position de faiblesse là, s'il y a un autre gros méchant qui arrive.
6: C'est pas ça que j'entends. Moi, j'entends, en ce moment, les Québécois voient beaucoup Trump dans l'actualité, puis Trump fait peur.
4: Ouais, mais t'as le droit d'entendre ça, là. Mais ce que je te dis, moi, ce que je pense, c'est que quand t'es un dirigeant d'un pays, tu dois pas montrer ta faiblesse jamais, à moins que ce soit des enfants qui meurent, ou des femmes qui meurent, ou des soldats qui meurent au combat. Là tu dis, attends peu, Donald Trump est l'autre bord. Hey, c'est vraiment pas le bon moment parce qu'il est imprévisible. Pis c'est vrai qu'il est imprévisible. J'aimerais pas ça être Mark Carney, j'aimerais pas ça être Christine Fréchette actuellement. Mais moi, je pense que c'est une démonstration de faiblesse de la part de PSPP. Puis ils ont pas pensé à cet aspect-là. Ils se font critiquer là-dessus. Ce que toi, tu en penses, tu as le droit de le penser en tant que souverainiste. Là. Pis c'est bien correct. Ça veut pas dire que j'ai tort.
6: Ah, oh, mais non.
4: Parfait.
6: Mais moi, je le vois vraiment comme, hey, en ce moment, tu sais, on rit souvent des fameuses conditions gagnantes, là, mais tu pourrais pas faire un référendum en ce moment et penser le gagner. Tu sais, t'as besoin du 50 % plus 1 au moins. Ça, on va pas entrer dans toutes les histoires de clarté, référendaire, tout ça. Mais il y a trop de monde en ce moment qui a peur de Trump.
4: Max,
6: c'est une démonstration de faiblesse, peut-être, de certains Québécois qui ont peur de Trump. Mais je pense qu'en tant que parti, si tu veux gagner le référendum, faut que tu prennes en compte qu'il y a des Québécois qui ont peur de Trump en ce moment.
4: Max, je suis prenable. Je te l'ai dit. Puis je pense que Jeff aussi te l'a dit. On est prenable. Tu sais, le jour où le Québec sera rendu au là, à mes yeux à moi, au niveau économique, où ils vont m'avoir démontré tous les aspects qui vont faire en sorte que je vais m'assurer d'un avenir pour mes enfants, ça se peut que je vote oui un jour. Là.
5: Ouais,
4: mais je veux voter oui pour un gars ou une fille qui va se tenir debout devant l'envahisseur. Là.
5: Moi, sa sortie, je la vois juste comme une clarification. Parce que de toute façon, il avait dit, on va faire la souveraineté, on va faire le référendum dans le premier mandat. Trump débarque après 2 ans du premier mandat du PQ. Le PQ ne serait pas lancé dans un référendum dans les 2 premières années. C'est juste une clarification.
4: Hmm.
5: Est-ce que pour moi, ça changera rien au plan de match.
4: Je le demande aux auditeurs. Est-ce que vous avez l'impression qu'au bout de 2 ans... il va revenir sur sa décision? Parce qu'une fois rendu au pouvoir, il peut revenir sur sa décision sans aucun problème. Là.
5: Moi, je pense que non.
4: Non.
5: Parce que ben, je reprends même tes paroles, tu sais, où tu disais, ben, Paul Saint-Pierre, Plamondon, je le trouve aligné sur ses valeurs.
4: C'est pour ça que je le respecte.
5: Puis lui, il veut être premier ministre pour faire un 3e référendum. Okay. Il va le faire.
4: Fait qu'il a
5: convaincu.
4: Il n'y a pas assez de courage pour faire face à Donald Trump, mais il y a les motivations nécessaires pour rentrer dans un mur, même si tout le monde est prédit que ça va être un mur avec la souris.
5: Ouais. Ben, tu vois, moi, c'est là que je suis un petit peu en désaccord avec toi. Il n'y a pas le courage nécessaire pour affronter Donald Trump. Moi, hier, j'ai juste vu ça comme une clarification. Il n'y aurait jamais à affronter Donald Trump avec un référendum, anyway. Tu sais, il n'y a aucun parti qui va faire un référendum qui va le faire dans les 2 premières années. Ça va être ingérable les 2 dernières. Ils vont toujours le faire vers la fin de leur premier mandat.
4: Mais le jour où on devient un pays, là,
5: ouais.
4: Là, le président de la le président du Québec, c'est
5: Paul Saint-Pierre.
4: Paul Saint-Pierre Plamondon. Le premier ministre du Québec, c'est Paul Saint-Pierre. D'ailleurs, ça va-t-il être encore un premier ministre? Ça, c'est la question que
5: on a parlé
4: poser.
5: De président aussi de la République, là. C'est à voir.
4: Il va-tu être capable de faire face à un Jill Evans? Il va-tu être capable de faire face à un autre grand dirigeant qui veut faire peur, comme Donald Trump fait peur? Un autre grand dirigeant imprévisible?
5: Ça va être, un des éléments intéressant à débattre si le PQ est élu majoritaire et qu'il y a un référendum.
4: Mais d'un bord comme de l'autre, il y a des bons arguments.
5: Oui.
6: Puis on va le voir aussi, j'ai l'impression. On va pouvoir regarder le fameux deal là, qu'on aurait eu avec Trump dans les dernières heures. Si c'est le Québec qui est sacrifié, parce qu'il va y avoir des sacrifiés, c'est sûr et certain. Il va y avoir des provinces
5: c'est
6: qui vont être mécontentes. Si c'est le Québec, ben là, ça va être de se demander un peu, OK, si on avait été en mesure de négocier par nous-mêmes, puis d'en prendre, puis d'en laisser, est-ce qu'on aurait été gagnant ou est-ce qu'on est quand même mieux avec le Canada? Puis encore là, les avis vont diverger là-dessus. Mais clairement, je pense que l'entente qui va être signée avec les États-Unis va nous donner une petite idée. Là.
5: C'est sûr
4: mais
5: que...
4: il va y avoir renégociation.
6: Oui, bien éventuellement, oui.
4: T'sais, c'est le jour où le Québec devient un pays, puis c'est J.D. Vance l'autre bord, ou encore ce sera un démocrate... il va y avoir une négociation pour ce qui est des tarifs. On ne sera plus aligné avec le Canada.
6: Oui, mais c'est pas ça mon point. C'est juste de dire, en ce moment, on est avec le Canada. Le Canada signe un deal, il va avoir des provinces sacrifiées. Ça va-tu être le Québec? Ça va-tu être pas le Québec? Je sais pas. Si c'est pas le Québec, tant mieux. Puis à ce moment-là, ben les fédéralistes auront raison de dire, hey, vous voyez le Québec, vous êtes bien mieux dans le Canada. Si c'est le Québec qui est sacrifié, ben là, les nationalistes souverainistes pourront dire, on aurait peut-être été mieux de négocier nous-mêmes. Mon point.
4: Ça doit être tough voir qu'un... tu sais, il reste 2 ans, en fait. Là. Il va y rester 2 ans, puis il y a un mur qui s'en vient, puis lui, il faut qu'il rentre dans le mur à 300 km/h, puis il souhaite que le mur soit pas si fort que ça. Là.
5: C'est sûr qu'il y a une stratégie électorale là-dedans. Là. On le cachera pas. Là. Tu l'as dit, 30 % de souverainistes, 30 % présentement dans les sondages pour le PQ. S'il veut être majoritaire, il faut qu'il touche à peu près aux 33 %.
4: Ouais.
5: C'est ce 3 %-là qu'il essaie d'aller chercher.
4: Très hâte de voir la suite. On vous en parlera aussi aujourd'hui. Sinon, dévoilement de la plateforme du Parti conservateur du Québec aujourd'hui. Mathias, vas-tu être sur place?
5: Bonne

0: maladie pour les cliniques privées, ça, c'est une maudite bonne idée.
1: Très, très, très, très bonne idée.
0: En autant que ça fasse pas comme quand ils ont décidé d'assurer tout le monde au Québec, là.
1: Ouais.
0: Faire gonfler le prix des médicaments.
1: En effet.
0: Ou encore quand tout le monde a commencé à avoir des bonnes assurances dentaires, tu sais.
1: Ouais, les dentistes. Ouais. Le nettoyage est passé de 45$ à 110$ dans le temps de le dire.
0: Mais Jeff, on a acheté une machine spéciale, la X277-672, ce qui fait en sorte que je peux te rajouter un 12$ de plus sur ton nettoyage dentaire. Tu sais que moi, j'ai mon dentiste a deux... je sais pas si t'as ça, Max, aussi. Mon dentiste a deux prix pour le nettoyage dentaire.
1: Ah ouais, comment ça?
0: Si t'es dans la salle ou si t'es dans propre.
1: Ah, je savais pas.
0: Ouais. Si t'en as épais ses dents... il va te charger une surtaxe.
1: Ah ben.
0: Je suis pour ça, moi.
1: Ben oui.
0: Brosse-toi les dents, ben, des chutes dedans.
1: Moi aussi.
0: Et où la ligne? J'imagine que c'est le temps que l'hygiéniste dentaire va prendre pour enlever le tartre, là. Mais il y en a qui en font pas de tartre, là. Puis il y en a d'autres qui en font à côté. Fait, j'imagine que c'est eux autres qui payent
1: paiement
0: la
1: minute
0: des factures. Et moi, je vais trois fois par année. Je vais peut-être un peu trop souvent, là. Mais je vais trois fois par année.
1: Let's go.
0: Fait que je paye tout le temps le minimum. Le pas de tarte! 418-971-1021, 418-971-1021, si vous avez des choses à nous dire. Circulation, Max.
2: Un petit peu d'attente pour la Porte-Nord.
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1: On a eu Pascal Paradis en entrevue dans Marceau le matin la semaine dernière, puis il disait, ben voyons donc, on avait une entente jusqu'en 2041, on aurait dû garder cette entente-là. 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
1: pas de sens.
4: 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Si elle avait tenu jusqu'en 2041, on serait arrivé aux négociations, ils auraient été encore plus fâchés.
1: Ben oui.
4: On comprend. Je trouve que le fait que Christine Fréchette règle avant l'élection, moi, je trouve que ça aide le PQ, Jeff. 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
9: All right! 9 août 2026, 6h31. Max, je vais te demander de faire une de tes dernières circulations dans le show du matin. Hein?
10: Ah ouais.
9: Il te reste quoi? Il te reste demain?
10: C'est vrai, il me reste demain, puisque vendredi, je suis en congé. Tu sais bien, ça travaille jamais, John.
11: Toi, tu travailles.
10: Mais
11: toi, tu travailles. Ouais.
10: Nos jeunes à la station travaillent.
9: Oui, puis tu sais, je l'ai dit hier, parce que pour ceux qui sortent de leur caverne, là, on a deux nouvelles têtes qui viennent ici sur les ondes de boulevard. On a Nico Lacroix, qu'on appelait Nico du retour à l'époque, qui travaille avec Gilles.
10: Avec qui on est allé souper, moi et Max, hier.
9: C'est vrai?
10: Premier souper d'équipe, ça s'est bien passé, on est bien aligné.
9: Ça te coûtait cher?
10: Pas si cher que ça. Puis, je peux... Ouais, je vais en parler en ondes. Tu connais-tu ma stratégie?
9: Non.
10: Pour me l'avoir fait payer par la télécommunication.
9: C'est quoi?
10: Ben, Steven arrive ici une journée.
9: Ouais.
10: Je suis en onde avec Mathias. Il arrive pendant une pause d'onde en jase. Puis là, il dit, hey, check, Nick est là. Fait que là, je parle avec Nick. J'avais déjà jasé avec Nick au préalable. Puis là, je dis à Steven, je suis content. J'ai fait ce que tu m'as demandé. J'ai collé un souper d'équipe. On va à l'Emporium le 18 après l'annonce.
9: Oh,
10: ils
9: disent,
10: ah ouais. Fait que je suis comme ça, je ne vais pas ramener la facture à la télécommunication vu que c'est un souper d'équipe. C'est professionnel. Il est à côté de Nick. Puis Nick vient d'arriver dans l'entreprise, il n'y a pas le choix, il a dit oui.
9: Ben c'est ça, t'sais, on a nos stratégies de manipulation, c'est Machiavel qui a écrit un bon livre en plus sur les hommes, la façon de les manipuler. Fait que ça c'est une belle façon, tu vois mes gars, ils manipulent leur mère. Là. Quand ils ont de quoi demander qui est quand même majeur, ils attendent que leur mère soit avec des amis à maison.
10: Puis là, paf, hein?
9: Ouais, ils disent maman, elle va avoir l'air d'une maman cool, fait qu'elle dit tout le temps oui. C'est de la manipulation.
10: Ben oui, c'est de la manipulation.
9: Fait que, bref, Nico se joint à nous dans quelques jours. Il arrive quand, le 24?
10: 24. Oui. J'ai senti sur les textos hier, puis il y a même deux personnes qui nous ont appelés. On a fait une ligne téléphonique sur la souveraineté du Québec, imagine-toi donc.
9: C'est vrai?
10: Ouais. J'ai senti beaucoup de nouveaux auditeurs à l'écoute qui ont hâte que Nico joigne à l'équipe, donc c'est très positif.
9: Et l'autre acquisition qu'on a, on avait besoin d'une bonne tête de radio, une bonne tête de nouvelles aussi, une passionnée des nouvelles.
10: Et
9: ça, ça va faire du bien aussi. Catherine Saint-Laurent.
10: Ouais.
9: Qui va être avec nous, qui a travaillé un peu à Québec, qui a travaillé beaucoup en Mauricie dans le show du matin là-bas, ben, elle va se joindre à l'équipe du matin, ce qui fait en sorte que moi, je vais perdre Max. Ça fait chier, là.
10: Je pense qu'on va te faire une
11: question. Oui, une voix de fille en plus, ça va faire du bien,
9: non,
11: une
9: fille
11: dans ce show-là.
9: Toi, tu puisses dormir le matin.
11: Ah, ça, toi, ça doit te faire chier.
10: Ah oui, hein, puis là, moi, hier, j'étais en rencontre d'on en jase avec Max et Nico. Puis à un moment donné, les deux partent sur le fait, parce que Nico faisait le matin à une autre station. Les deux partent sur le fait que, hey, ça va être cool, hein? On va se lever plus tard. Ah ouais, ma blonde va être contente. Puis là, moi, j'étais assis à côté, puis je me dis, non, ben, moi, je vais continuer à me lever à 4 heures.
9: C'est ça.
10: Les écœurs.
9: Max sur la route!
11: C'est quand même beau, là, un peu d'attente pour la Porte-Nord et Laurentienne Sud, petit ralentissement entre Le Bourgneuf et Capitale.
9: Plan de match météo aujourd'hui, quelques averses qui devraient débuter tôt cet après-midi, même risque d'orage max de 22, humidex de 27. Ce soir, cette nuit, partiellement nuageux, 40% de probabilité d'averse et un minimum de 13 degrés. Demain, jeudi, alternance de soleil et nuages avec un 40% de probabilité d'averse en après-midi et risque d'orage. Vendredi, ce sera ensoleillé avec un maximum de 23. Puis pour ce qui est du week-end, ben, samedi, plein soleil, maximum de 24. Et dimanche, pour l'instant, ce serait de la pluie avec un maximum de 21.
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9: Max, on en parlait un petit peu tantôt. On a un sursis de 3 jours là, pour ce qui est des négociations des tarifs trumpistes entre les États-Unis et le Canada.
11: C'est arrivé à moins de 2 heures de l'entrée en vigueur de ces nouveaux tarifs-là de 50% sur des centaines de produits canadiens. Les tarifs qui devaient arriver là à minuit et finalement vers 22h15, Donald Trump a annoncé un report de 3 jours des tarifs en question. Sur Truth Social, il a écrit « J'ai suspendu les droits de douane de 50% visant le Canada qui devait entrer en vigueur pour une durée de 3 jours, car le Canada et les États-Unis ont conclu un deal sous réserve de la finalisation des documents. Le formidable pipeline Keystone, enterré il y a longtemps par Sleepy Joe Biden, pourrait bien ressusciter. Merci de votre attention, président Donald J. Trump. Fait qu'on comprend que ça a comme un lien avec un pipeline qui serait dans le deal, mais on a zéro autre information.
9: Quel être imbu de lui-même. T'sais, Joe Biden va vraiment pas bien entre les deux oreilles présentement. Là. Il est malade comme un chien. Puis il continue de l'écœurer pareil.
10: Ouais. Ah oui, puis il continue d'appeler...
9: C'est méchant.
10: Ben oui, puis Barack Obama, c'est toujours Barack Hussein Obama. Ça fait tellement pas président.
9: Ça fait rire, mais c'est triste
10: ben,
9: aussi.
10: C'est parce qu'il y a un décorum quand t'es président des États-Unis. Là. Vous allez peut-être me trouver têteux. Là,
9: Joe Biden doit marcher avec un soluté présentement, puis une couche, puis ben, l'autre qui l'écœure encore sur Truth Social. C'est épouvantable. Sinon, on en sait un peu plus là, sur ce qui s'est passé vendredi dernier sur le pont Pierre-Laporte. Salutations à la gang du soleil qui a sorti cette nouvelle-là. On vous rappelle qu'à 23h20 sur le pont Pierre-Laporte, il y a un homme qui a ouvert le feu suite à une collision. C'est le même gars qui roulait sens contraire. Par la suite, il s'est sauvé. Il y a eu une opération policière qui s'est enclenchée. 3 tapis cloutés qui ont été déployés. On a réussi à percer 3 pneus sur 4. Il a continué son chemin et il aurait attenté à ses jours. Et aujourd'hui, il est décédé. Ce qu'on sait de plus dans le soleil, Max, c'est qu'on n'est pas prêt de connaître son identité.
11: Ouais, puis c'est surtout ça qui retient l'attention. Tu as fait un petit peu la trame factuelle des événements. Les infos du soleil, le plus proche qu'on a de son identité, là, ce serait un homme dans la cinquantaine qui serait pas originaire de Québec ni de Lévis. C'est tout ce qu'on a. Puis ce qu'on nous explique, c'est que il y a un coroner qui a été mandaté pour mener une investigation sur les causes, les circonstances qui entourent le décès. Puis dans une mort nébuleuse, l'identité de la victime, ben, parfois, c'est rendu public, mais pas dans ce cas-là. Ce qu'on mentionne du côté d'un porte-parole du bureau du coroner, c'est qu'après vérification auprès de la coroner, l'identité a été confirmée par cette dernière, mais à ce stade-ci, le bureau du coroner ne divulguera pas l'identité par respect pour la volonté de la famille du défunt. Fait qu'on le saura pas pour un petit bout. Puis ça, c'est si on finit par le savoir un jour. Puis on dit que c'est par respect pour la famille, probablement dans le contexte où il se serait enlevé la vie.
9: Une enquête indépendante du BI, ça prend en moyenne 12 à 18 mois. C'est long, ça n'a pas de Christi de sens. Puis il y a quoi, 7 enquêteurs du BI qui travaillent sur ce dossier-là. Salut les fonctionnaires! 12 à 18 mois. Et par la suite, ben il y a un rapport qui va être fait par le corps. Et les rapports du coroner, c'est entre 3 et 6 mois. Il y a aussi le directeur des poursuites criminelles et pénales qui pourrait arriver dans le dossier, mais là, il ne peut pas porter des accusations, la personne est décédée.
11: C'est ça, il aurait pu avoir des accusations si la personne était restée en vie. On aurait pu parler de tentative de meurtre, d'agression armée, de conduite négligente, mais c'est ça, comme on dit, là, ça n'arrivera pas pour des raisons évidentes.
9: Qu'avait à dire M. le maire hier là-dessus?
12: La réponse est idéalement non. Notre question est très légitime, mais je présume. Puis là, vous comprenez, je suis loin. Là. C'est d'autres corps policiers qui sont dans cette enquête-là. Et c'est normal, c'est là que ça s'est passé. S'ils le font pas, je pense pas que c'est dans un but de retenir l'information. Mais vous avez raison que l'effet délétère, c'est que ça fait partir un paquet de rumeurs, un paquet de gens qui émettent des hypothèses qui, parfois, peuvent être très farfelues. Mais si la police les met pas, je pense pas qu'au Québec, on a un enjeu de rétention de l'information par les services policiers.
9: Donc ça, c'est ce que le maire disait hier. Là, ce qu'on sait, c'est que c'est le coroner qui respecte la famille Exactement. Du défunt puis qui libérera pas le nom.
11: D'ailleurs, dans ce qu'a dit le maire hier en point de presse, là, rapidement, Bruno Marchand qui a notamment réagi à la sortie du chef du Parti conservateur du Québec, Éric Duhaime, qui s'appuyait sur l'événement de vendredi pour réitérer l'importance d'un projet de troisième lien. Pour le maire, c'est pas sur un événement anecdotique qui se passe un soir qu'on va pouvoir justifier un troisième lien. Bruno Marchand qui a aussi annoncé que la Ville de Québec irait de l'avant avec la mise en place d'une taxe supplémentaire pour les entreprises sur l'eau et les matières recyclables. Des détails qui doivent venir un petit peu plus tard. Là. Ça va être dans le prochain budget. Et la Ville qui tiendra aussi un point de presse aujourd'hui pour donner les détails concernant l'abattage d'arbres sur René Lévesque pour faire place au tramway. Fait qu'on pourra on devrait en savoir plus sur les échéances plus exactement et aussi sur le nombre d'arbres exactement là, qu'on devra abattre.
9: On écoute Bruno Marchand sur le troisième lien.
12: Quand M. Duhaime dit « je vais passer sur l'île », bien, vous voyez, ce matin, il y a des camionneurs qui disent « ouais, mais est-ce qu'on va être capable de vraiment fluidifier sur l'île parce que la route n'est pas faite pour ça? » Ça suppose de présenter un projet puis de démontrer à quel point ça améliore la vie des gens. Ma position, elle ne bouge pas. Vous croyez au troisième lien? Démontrez en quoi la solution que vous présentez va améliorer la vie des gens de Québec. Et ça, on ne peut pas juste le démontrer par un événement qui se passe, qui est tragique, là, mais qui se passe un soir, qui est très malheureux. On faut le démontrer au quotidien. Comment ça va améliorer la vie des gens?
9: Le maire Marchand, il est où quand il y a des accidents sur la porte?
10: Ben, exactement. Il doit être à Montréal, passer le week-end à Montréal. Fait comme ça, il n'est pas là non plus la fin de semaine pour voir que même le samedi après-midi puis le dimanche ouais. après-midi, on peut pas le traverser le pont.
9: T'sais, moi, que soit à Montréal ou pas, j'en ai rien à foutre. Tant que la ville fonctionne bien puis qu'il fasse bien son travail, il peut bien aller voir sa blonde à Montréal. D'ailleurs, il a accordé sa première entrevue.
10: Oui, à Montréal.
9: Après les vacances, il l'a accordé à Montréal. Il était en train de faire un Régis Labeaume, pour pas se faire challenger à Québec,
10: ouais.
9: faisait 250 km avec son mm-hmm. chauffeur privé
10: ouais.
9: à Montréal pour accorder une entrevue à Radio-Canada. Par la suite, refaisait ce 250 km-là pour revenir vers Québec.
10: Faites ce que je dis, non ce que je fais, ouais. parce qu'après ça, il va essayer de déchirer sa chemise quand une rencontre importante va être à Montréal au lieu d'en oui. Capitale-Nationale.
9: Puis après ça, ben, Régis, il se faisait reconduire chez lui, puis il habitait plus à Québec. Là. C'était c'est plus ça. Un secret, Régis Labeaume. Là. Il était dans le secteur du Mont-Saint-Anne pendant plusieurs années. Fait que non, c'est quelqu'un qui se promenait beaucoup en voiture. Puis on nous dit que selon les priorités du maire Marchand, là, il va ramener lui-même, pendant la période des élections, l'environnement.
10: Oui.
9: Est-ce qu'on lui a posé la question à savoir combien il allait poser d'arbres pour son voyage en Italie, son utilisation d'un gros bateau en Italie, bateau moteur?
10: C'est vrai?
9: Oui.
10: Ça n'a pas lu.
9: Il a-tu posé la question? Parce que ce qui est bon pour Minou, on est les Minous, devrait être bon pour Pitou. Ouais, c'est ouais. le Pitou.
10: Puis pendant même la même journée que Québec solidaire disait il y a une fatigue climatique, on va lever le pied sur nos demandes environnementales. Lui, le maire, il a foncé à plein régime pour l'environnement et sauver la Terre.
9: Oui, puis si tu regardes les priorités des Québécois, on n'est plus là.
10: Non, c'est à peu près 12 % des gens là, qui ont ça en priorité.
9: Ouais, puis parfois, sur d'autres sondages, on est à 8, à 6.
10: C'est ça. Donc c'est votre maire. Il parle en votre nom.
9: Il fait le contraire. Hein? Prenez le transport en commun. Lui, il est avec son chauffeur privé.
10: C'est ça.
9: Il est-tu dans un autobus? Il prend-tu l'autobus commercial, lui-là, là, quand il monte à Montréal?
10: Je penserais pas.
9: Non?
10: Faudrait poser la question.
9: Prends son propre chauffeur avec sa propre voiture.
10: Faudrait demander à Denis qu'il pose ouais. la question.
9: Non, j'ai la réponse. Il prend sa voiture.
10: Ah ouais, t'as la réponse?
9: Ouais.
10: Ouais.
9: Il prend pas l'avion, comme Québec solidaire l'avait déjà pris, que Manon Massé puis Guillaume Nadeau-Dubois, là, ouais. entre Québec et Montréal. Quoique c'est le fun, là, je l'ai fait il y a mm-hmm. quelques jours, puis j'ai adoré. Mais il fait partie des gens qui vous disent quoi faire. Mais eux sont pas obligés de le faire.
10: Non.
9: Ouais.
10: Eux, ils se placent au-dessus de la mêlée.
9: Puis je le répète.
10: Ils sont trop importants.
9: Le jour où je vais voir le maire dans le transport en commun, je vais peut-être faire mon effort, moi aussi.
10: Un bon point.
11: Je vais aller rapidement parce qu'il y a beaucoup de stock. Le Parti conservateur du Québec qui dévoilera dès aujourd'hui sa plateforme électorale à Québec avant même le lancement officiel de la campagne. Selon les documents consultés par Le Soleil, un des objectifs du parti d'Éric Duhaime serait de faire passer le Québec parmi les 8 à 12 juridictions les plus compétitives et attractives d'Amérique du Nord avec une baisse majeure du taux général d'imposition des entreprises. On pense être en mesure d'arriver à faire ça, notamment grâce aux coupes de 47 milliards là, qu'on a présentées la semaine passée. La souveraineté du Québec ne figure pas parmi les 5 priorités de campagne du Parti québécois. C'est ce qu'a indiqué Paul Saint-Pierre Plamondon dans une longue entrevue accordée à Rémi Nadeau du journal. Le chef péquiste cite plutôt le contrôle des dépenses, le modèle d'intervention économique, le coût de la vie, la santé ainsi que l'immigration et l'identité comme priorité. Selon M. Saint-Pierre Plamondon, la promotion du projet d'indépendance, c'est pas nécessaire parce qu'on a déjà fait le tour de la question avec le livre bleu. Il n'a pas l'intention d'éviter le sujet pour autant, mais est d'avis que la population a besoin de savoir que nous avons des propositions ficelées et des gens solides sur ce qui compte à court terme.
9: Parlant de PSPP, le projet du Parti québécois concernant le fameux troisième lien, ce serait un troisième lien qui serait uniquement transport en commun.
10: Centre-ville à centre-ville.
9: Tu lui as posé la question hier. Qu'est-ce qui s'est passé?
10: Exactement. Il va nous... vous allez voir dans l'extrait, il va commencer par parler de l'étude de CDPQ Infra. Mais dans l'extrait, j'ai mis ma sous-question et peut-être que vous allez être étonné par la réponse.
13: Ben, en ce moment, moi, j'ai référé au plan de la Caisse de dépôt. Donc, on a mandaté la Caisse de dépôt. Elle nous présente 3 étapes. Sa troisième étape est en 2034. Puis, elle parle d'un tunnel de transport collectif. Ça fait des années que le gouvernement fait autre chose que les études qu'il commande. On aura perdu 79 millions de dollars en études qui ont servi à rien, à réinventer là, sur un coin d'une table un troisième lien qui n'aura pas lieu sous la CAQ. Donc, nous, tout ce qu'on dit, c'est qu'on va faire une annonce en campagne sur le sujet du troisième lien. C'est un sujet important pour Québec. Mais on va tenir compte de ce que la Caisse nous dit puis des étapes qu'elle va suivre. Mais dans tous les cas, lisez-le, le rapport en 3 étapes.
10: Oui, je l'ai lu.
13: Il n'y a rien avant 2034 pour l'étape 3. Là.
10: Donc, auriez-vous une ouverture pour du routier d'ici 2034?
13: Je vais revenir sur ce sujet-là en campagne parce qu'à chaque fois que je parle un peu de ce sujet-là, c'est comme un tsunami sans que je puisse expliquer c'est quoi la tweet.
9: Il commence à s'ajuster, là.
10: Commence à s'ajuster.
9: Tranquillement,
10: hein?
9: Mais sûrement, il s'ajuste.
10: Parce que là, tu remarqueras, il a répété 3 à 4 fois 2034. Ouais. Fait que là, il commence à marteler 2034. Et moi, j'ai l'impression qu'il va avoir une campagne électorale, puis il va dire, ben oui, en 2034, quand on regarde la démographie de Québec, ça va prendre un lien routier. Donc, ça va être le tunnel centre-ville-centre-ville, mais avec du routier dedans aussi.
9: Caisse de dépôt et de placement, sont-ils impliqués dans le transport en commun ou sont-ils impliqués dans les ponts?
10: Transport en commun.
9: Ah
10: oui,
9: OK.
10: Ouais, ouais.
9: Fait que là, on s'attend à ce que la Caisse de dépôt et de placement soit favorable à un lien routier. Alors qu'ils n'ont pas d'intérêt à être favorables à
10: ça. Exactement. Mais la Caisse de dépôt et de placement, c'est aussi ceux qui ont fait des rendements phénomiques de 5,1
9: %. Oui, c'est des génies.
10: C'est la même gang. C'est la gang qui gère le REM présentement, qui va très bien à Montréal, puis qui met de la pression sur Montréal pour qu'au lieu qu'à l'Est, ça soit un tramway, on fasse un REM aussi parce que ça va être payant pour eux autres.
9: Et tu termines avec?
11: Le Parti québécois qui présentera comme candidate une procureure vedette de la commission d'enquête publique sur le fiasco Saclique, Marie-Claude Sarrazin. C'est le journal qui a appris que le PQ annoncera la candidature de Maître Claude Sarrazin dans la grande région de Montréal, dans une circonscription qui n'est pas dévoilée pour l'instant. Le bureau parlementaire du journal qui a aussi confirmé que l'ex-directeur de l'information de TVA Québec, Marc-Antoine Bernier, sera le candidat de la CAQ dans la circonscription de Louis-Hébert, où une course serrée se dessine entre le Parti québécois avec Chloé Fauchon et justement la CAQ. Et Christine Fréchette, elle, a annoncé hier soir que celle qui était présidente de l'Assemblée nationale, Nathalie Roy, solliciterait un autre mandat dans Montarville.
0: Les sports.
9: Sports. 6:47, Max, j'ai entendu parler de toi au deck hier.
11: Tu veux?
9: On m'a dit que tu te rendrais pas au marbre.
11: Ouais.
9: Tu sonnes pas comme un gars, c'est ce qu'on m'a dit, tu sonnes pas comme un gars qui va se rendre au marbre lors du lancer officiel.
11: Mon niveau de confiance est assez beau.
9: Moi, si j'étais toi, je me défoncerais et j'enverrais ça dans les estrades.
11: Ben non, mais c'est sûr qu'au niveau de la...
10: Super motivé, t'envoies ça 25 pieds des heures.
11: Ah, mais au niveau de la puissance, je sais que je peux me rendre.
10: Oh!
11: Mais qui dit puissance dit peut-être moins de justesse.
9: Ouais.
11: Ça se peut que celui qui attrape, le catcher, ait à s'étirer un petit peu.
9: Je voudrais que tu fasses beaucoup moins bien que moi.
11: Ah, mais ça, j'en doute pas.
9: Mais c'est à l'encontre de ce que je suis. Veux-tu que je te donne un truc?
11: Vas-y donc.
9: Ils vont te donner la balle, parce que ça m'est arrivé l'an passé, là. Ils vont te donner la balle à peu près une vingtaine de minutes d'avance. Puis là, tu vas être dans l'attente. Mais t'étais avec moi. C'est toi qui filmais.
11: Mm-hmm.
9: Bon, ils vont te donner la balle dans les mains. Pratique-toi un peu à lancer avec quelqu'un qui pourrait t'accompagner. Tu sais, pendant qu'ils sont en train de faire les cérémonies puis arranger le patente, là, commence à faire 4-5 tirs, à t'étirer puis tirer la balle. Fait que comme ça, tu vas être en mesure d'être capable de l'enligner directement dans le mythe du catcheur. Okay. C'est quand ça?
11: C'est jeudi.
9: C'est jeudi, donc oui. Demain soir. Bon, parfait.
11: Veille haute. D'ailleurs, victoire de 9-8 des Capitales grâce à Chavez Young en 9e manche au Stade Canac. La série face à Sussex County qui se poursuit aujourd'hui et se conclura donc demain, comme on le disait, avec le match boulevard et avec la victoire d'hier. Les Capitales sont déjà officiellement qualifiés pour les séries 2026 de la Ligue Frontier. Dans la MLB, explosion offensive pour les Blue Jays en route vers une importante victoire de 10-5 face aux Rays de Tampa. La série qui se poursuit aujourd'hui dès 18h40 en Floride. Et le Canadien de Montréal soulignera l'intronisation de Carey Price au Temple de la renommée du hockey avec une cérémonie d'avant-match sur la glace du Centre Bell le 10 novembre prochain avant un match face au Wild du Minnesota.
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0: que le plan a changé sur la route? Est-ce que ça va toujours bien, Max?
1: Ouais, ben encore un petit peu de ralentissement pour l'accès au pont Pierre-Laporte direction nord, mais c'est pas mal tout.
0: 6h53, on va avoir une grosse heure de radio entre 7h et 8h. D'ailleurs, 7h30, on va avoir notre chum David Chabot, qui est chroniqueur en politique internationale, qui va venir parler des négociations entre le Canada et les États-Unis sur les fameux tarif de Trumpiste de 50%. Et Denis Gravel va être là vers 7h55 pour le pit stop, comme à son habitude. On a plein d'extraits aussi à vous faire entendre. Ce qui peut faire jaser aujourd'hui dans l'actualité, puis peut-être que ça peut vous intéresser aussi, par texto 88-971-1021, j'aimerais ça savoir ce que vous en pensez. Les factures impayées par des mauvais clients d'Hydro-Québec. T'as-tu toujours payé ton hydro à temps, toi?
2: Oui.
0: Ouais, étudiant, je te dirais que je payais quand j'avais l'argent. Mais j'ai énormément, je pense que j'ai probablement payé une centrale en frais de retard, là. Mais j'ai toujours payé mes factures jusqu'à la fin.
2: Moi, je me souviens d'avoir raté un mois d'hydro, puis honnêtement, c'est dans le temps que tu recevais la facture par la poste. Là.
0: Ouais.
2: Puis je remettais toujours mes factures que j'allais payer à la caisse dans une petite chemise, dans le fond.
0: Ouais.
2: Puis là, à un moment donné, je me suis rendu compte, quand je suis allé payer, exemple, le mois de juillet, j'ai pas mon coupon du mois de juin. Puis là, je suis allé refouiller dans mes affaires. J'ai jamais payé celle de juin. Je suis allé la payer dessus.
0: Voilà. Puis, tu sais, il y a énormément de gens qui ont des difficultés ces temps-ci.
2: Ben oui.
0: Il y a eu un rapport qui est sorti il y a de ça quelques mois. Puis on s'aperçoit qu'il y a énormément de factures impayées par des Autochtones qui refusent de payer l'électricité qu'ils utilisent. Donc, Québec, Hydro-Québec, songe à effacer 250 millions de dettes accumulées par certains membres des Premières Nations. Il y a une iniquité. À partir du moment où Hydro-Québec dit « Parce que toi, t'es un membre des Premières Nations, c'est correct qu'on efface ta dette. Puis toi, Jeff, qui a des difficultés financières, toi, ta dette, elle sera jamais effacée. On va peut-être prendre une entente avec toi, mais ta dette ne sera jamais effacée. »
2: C'est une iniquité vraiment que je la comprends pas.
0: Quelques chiffres du fameux rapport Roland. C'est quoi le pourcentage, selon vous, des communautés autochtones qui paient leur compte d'électricité dans les délais prescrits? Donc, c'est quoi le pourcentage des communautés autochtones qui paient leur compte d'électricité dans les délais prescrits?
2: Hey, ça doit être bas. Je vais y aller exemple de 15 %.
1: J'allais dire 25.
0: OK. On est à 55 %.
2: OK. C'est plus élevé que je pensais.
0: Des clients des communautés autochtones qui paient leur compte d'électricité dans les délais prescrits. Donc, 45 % ne paient pas dans les délais. Les factures impayées des clients des communautés autochtones, donc, c'est ils représentent eux autres 0,5% des clients d'Hydro-Québec. C'est 20% de l'ensemble des créances problématiques de la société d'État.
2: Aïe, aïe, ça, c'est énorme.
0: C'est une catastrophe. Et les communautés, certains clients disent, tu sais quoi, moi, j'ai jamais eu d'argent parce que t'as inondé mon secteur d'eau pour pouvoir faire ton maudit barrage.
2: Fuck you, je paye pas.
0: Mes ancêtres étaient propriétaires de ces terrains-là. Au diable, il faut dire au diable maintenant. Au diable, je paye pas.
2: Mm-hmm. Ça fait pas de sens.
0: Ça a aucun sens.
2: Ben non, tu sais, je veux dire, t'as un service d'électricité à ton domicile qui t'est fourni, puis tu te dois de payer. C'est comme si maintenant, ils vont aller au restaurant, ils vont se commander de la bouffe, ils la payeront pas.
0: Parce que le restaurant est sur une ancienne terre autochtone qui avait pas été cédée.
2: Fait que là, livraison gratuite.
0: Ouais. Je me souviens de M. Sioui, que j'aime bien, qui est toujours en vie. C'est un maudit bon bonhomme, Conrad Sioui. C'est l'ancien chef de Wendake. Puis il avait écrit une chronique dans Le Soleil. Si je ne me trompe pas, ça avait passé un peu dans le vide parce que c'était un samedi ou un dimanche. Mm-hmm. Là. Mais il disait aux nouvelles générations, gardez-vous une gêne. Parce que vous avez jamais vécu ce que moi j'ai vécu puis ce que nos ancêtres ont vécu. Participer à la société dans laquelle on est présentement en étant un plus.
2: Ben oui.
0: Puis j'avais regardé cette chronique-là, je me suis dit, tabarouette, il a tellement raison. Puis moi, mes arrière-petits-enfants, ils vont-tu encore payer pour les erreurs que les premiers colons ont faites? Tu sais, c'est ben, ça, là, à un moment donné, il faut que ça finisse. Là.
2: Ben c'est ça, j'ai déjà dit sur les ondes de boulevard, ça finit quand? Quand est-ce qu'on finit de s'excuser?
0: Quand on n'aura plus d'argent dans le compte en banque.
2: Ouais. Parce qu'à un moment donné, un conflit, ça se règle, ça s'arrête.
0: Puis tu sais, l'iniquité peut se faire entre les Premières Nations puis les Blancs, qui eux autres sont obligés de payer le bill d'hydro, OK? Mais comme on peut voir dans le rapport Roland, il y a des communautés qui paient à 100% leur Hydro-Québec, puis il y a des communautés qui ne payent pas pantoute Hydro-Québec.
2: Ben, c'est ça.
0: Fait que là, si tu acceptes de radier toutes les dettes de ceux qui ont profité de l'électricité pendant des années et des années.
2: Ceux qui le payent à 100% ne payeront plus.
0: Ben non, faut que tu les rembourses. Ouais. Faut que tu rembourses l'autre bord.
2: C'est vrai.
0: Ça finira jamais.
2: Mais non, ça finira jamais.
0: Mais à un moment donné, c'est un PSPP qui va arriver au pouvoir dans les prochains jours. Là. C'est un PSPP qui va dire, t'as peur là, on va sortir le bâton pour les Autochtones. Là. Vous allez payer comme tous les autres Québécois. Vous faites partie de notre belle société. Ouais, mais là, vous avez inondé mon territoire en 1943. Ouais, mais t'étais pas là. Excuse-moi, là. T'étais pas là. T'as 18 ans, mon homme. Tu vas payer.
2: Ben, je suis d'accord avec toi, parce qu'à un moment donné, il y a une certaine limite qu'il faut mettre, parce que sinon, t'sais, on va se retrouver dans 50 ans, puis ça va être des milliards et des milliards de dollars qu'on va avoir donné pour s'excuser, mais on va être encore obligé de s'excuser.
0: Je sais pas c'est quoi le remède, je sais pas c'est quoi le remède final, mais à un moment donné, si c'est le chèque, là, faites un maudit gros chèque, là,
2: ben oui.
0: Pour pas que mes enfants, puis mes arrière-petits-enfants, puis mes arrière-arrière-arrière-arrière-petits-enfants aient encore une fois à déplier de l'argent. Parce qu'en telle année, il y a 400 ans, on a pris un territoire qui nous appartenait pas.
2: Ouais, mais encore là, tu dis si c'est le chèque, je vais juste prendre là. C'est les Pessimites, là, les Inuits Pessimites qui ont refusé un nouveau barrage hydroélectrique. Crème, on leur versait quasiment 2 milliards de dollars. Mmh.
0: Je sais pas pourquoi on est comme ça en Amérique du Nord, là, puis j'inclus les États-Unis, puis ici, là, on essaie le plus possible de bien s'entendre avec ces gens-là, puis de réparer les erreurs du passé. Parce que quand on a une vision sur le monde, quand on regarde ce qui se passe dans le monde, là, quelle langue ça parle au Mexique?
2: Espagnol.
0: Pourquoi? Amérique du Sud, quelle langue ça parle?
2: Espagnol.
0: Pourquoi?
2: Ben, parce qu'à un moment donné, les Espagnols ont envahi le territoire.
0: T'es as-tu déjà vu s'excuser, les Espagnols, pour les natifs là-bas?
2: Ouais,
0: c'est jamais arrivé. Il y a eu souvent des gens des Premières Nations de ces pays-là qui ont dit « Ouais, on aimerait avoir une certaine reconnaissance. Vous avez pris notre territoire. » C'est jamais arrivé. C'était comme ça que ça fonctionnait à l'époque.
2: En
0: t'étais
2: effet.
0: Plus fort, t'étais plus puissant, tu ben. Prenais un territoire. Mais ici, là, tu sais, j'aime mieux notre façon de procéder.
2: Moi aussi.
0: C'est-à-dire, regarde, un peu de délicatesse, on va payer pour ce qu'on
2: ben
0: a
2: oui,
0: pris.
2: Ben oui, je suis d'accord.
0: Mais c'est parce que ça finit plus. À grandeur du Canada, ça finit plus.
2: T'as jamais. Raison, je suis très, très, très d'accord. Puis la preuve que ça marchait au plus fort l'armée à l'époque, là, la Nouvelle-France a passé aux mains des Anglais.
0: Se sont-ils excusés, les Anglais?
2: On devrait demander une taxe aux Anglais qui avaient essayé de voler notre territoire.
0: Ouais, c'est ça. Mais c'est un article qui est super intéressant
2: ben là, oui.
0: sur Hydro-Québec. Puis certaines communautés autochtones qui ont des factures impayées puis qui n'ont vraiment pas l'intention d'y payer. Et la Société d'État, avec le fameux rapport que je te parlais, là, c'est quand même un juge de la Cour, c'est un ancien juge en chef de la Cour supérieure qui avait fait ce rapport-là. Lui recommandait d'éradiquer toutes les dettes des Autochtones qui ont bénéficié d'Hydro-Québec pendant des années et des années.
2: Mais ben, maintenant, on le fait. Après ça, on peut-tu leur dire vous commencez à payer de drôle-là?
0: Puis c'est tout ce que je demande.
2: C'est ça.
1: Puis mettons qu'on décide de les faire payer. Là, ce qu'on a appris hier, c'est Mme Bouchard, la PDG d'Hydro-Québec, qui était en entrevue à Cogeco, puis elle a dévoilé quelque chose qu'on n'avait jamais su à la date. Là. Sur les 250 millions impayés, il reste juste 90 millions qu'on peut légalement récupérer parce que la majorité, le temps en termes de régime légal est dépassé. Fait que ça fait trop longtemps, puis fait que sur les 250 millions, il reste juste 90 millions qu'on peut récupérer, ça a l'air.
0: C'est combien de temps, hein? Je demande pour un ami? 7h02, on fait une courte pause et ensuite on revient avec un gros bulletin de nouvelles.
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0: 6 minutes, qu'est-ce qui se passe sur le grand circuit routier de Québec?
1: Hey, on avait un peu de rouge pour l'accès à la porte tantôt, direction nord. Il n'y en a même plus. Ça roule super bien. C'est assez léger. Souvent, c'est plus vers le début de l'université, tout ça, là, où ça vient se compliquer sur les routes, mais à date, ça va bien.
0: Les gros dossiers aujourd'hui, sur site 3 jours, sur les négociations des tarifs Trumpistes entre les États-Unis et le Canada. On va avoir des réactions aussi de la déclaration de PSPP sur un éventuel référendum. Les gens le traitent de choker, hein? Ses opposants là, ouais. Le traitent un peu de choker.
2: Oui, puis on a aussi eu le discours ouais. De peur de Christine Fréchette.
0: On y reviendra. Le maire taxeur, le maire qui était en Italie en avion, qui était sur un bateau moteur à essence, c'est mm-hmm. important de le mentionner, est revenu en disant qu'il allait mettre l'accent dans les prochains mois et les prochains jours, parce qu'on est en élection, sur l'environnement.
3: Oui.
0: J'aurais aimé qu'on lui pose la question. Vous avez planté combien d'arbres depuis votre retour pour compenser vos GES, monsieur le maire? Mais personne n'a pensé à lui poser cette question-là. Il va y avoir aujourd'hui le dévoilement de la plateforme du PCQ. On sait déjà que Éric Duhaime, avec le Parti conservateur du Québec, veut couper 47 milliards dans l'État, donc sur 5 ans. C'est ce qu'il nous a mentionné sur nos ondes. Il va peut-être être avec nous autres demain aussi pour parler de son programme au grand complet. Dans le programme aussi d'Éric Duhaime, il va avoir moins de ministères. Il va avoir aussi l'utilisation de la carte d'assurance maladie pour les cliniques privées. Dans l'heure de 7, on va avoir David Chabot, mon ami David Chabot, qui est chroniqueur en politique internationale, qui va venir pour faire le tour au grand complet des tarifs de Donald Trump. Puis on va parler aussi de ce qui se passe au Moyen-Orient avec l'Iran, savoir s'il y a du développement. Et Denis Gravel sera là à 7h55. Si vous avez des choses à nous dire, c'est par texto au 88-971-1021. 88-971-1021. Il se passe quoi que ce soit sur la route. Merci d'être nos yeux, nos oreilles. Et 7h08, on est le 19 août.
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0: Max, qu'est-ce qui va se passer dans les 3 prochains jours?
1: Ben ça, personne le sait. Probablement que Donald Trump en a aucune idée non plus. Mais à date, ce que je peux vous dire comme information, c'est pas mal juste qui a été partagé sur Truth Social par Donald Trump hier à moins de 2 heures de l'entrée en vigueur des nouveaux tarifs de 50% sur des centaines de produits canadiens. C'est aux alentours de 22h15 que Donald Trump a écrit ceci. J'ai suspendu les droits de douane de 50% visant le Canada qui devait entrer en vigueur parce que le Canada et les États-Unis ont conclu un deal en majuscule pour ce qui est du mot deal sous réserve de la finalisation des documents. La seule information qu'on a, puis là ça demeure excessivement vague puis on comprend même pas tant le lien, là, c'est que le formidable pipeline Keystone XL enterré il y a longtemps par Sleepy Joe Biden pourrait bien ressusciter.
0: Il parlait pas de Biden quand il parle de ressusciter le fameux pipeline.
1: Fait que, tu sais, est-ce qu'il y a eu des discussions? En fait, on sait qu'il y a eu des discussions au téléphone entre Mark Carney et Donald Trump lundi et hier. Est-ce que là, le deal tourne autour, justement, de ce fameux pipeline-là? Puis, à date, c'est tout ce que je peux vous dire. On n'a pas plus d'informations. Ouais,
0: c'est le pétrole canadien dans l'Ouest qui transiterait par ce fameux pipeline-là pour aller directement aux États-Unis. C'est un projet qui date de 2021, là, aux alentours de 2021, puis qui revoit le jour actuellement. C'est pas des choses qu'on parlait dernièrement dans l'actualité,
3: non.
0: Mais là, avec ce que Donald Trump a mentionné, pas le choix de croire que ce sera dans le deal. Il reste à savoir, tu sais, ça va être un 50%, Jeff. Ça va-tu être un 25? Ça va-tu être un 10, un 5? Mm-hmm. Normalement, l'entreprise québécoise, c'est 100 000 jobs quand même, là, qui sont très alertes là, sur la décision qui va se prendre dans les prochains jours. Fait qu'il y a beaucoup d'entreprises québécoises qui sont stressées parce que eux, ils bénéficient du dollar canadien, de la faiblesse du dollar canadien pour importer, exporter, c'est-à-dire des choses aux États-Unis. Là, les tarifs, ça va-tu faire en sorte que les Américains vont préférer peut-être acheter chez eux plutôt qu'ici.
2: Puis hier, on spéculait aussi sur des tarifs qui pourraient être variables selon le produit. Par exemple, un 25% pour le bois d'œuvre, mais seulement un 10% pour l'aluminium. Donc, j'ai hâte de voir comment on va s'entendre là, dans ces ententes sectorielles-là à l'intérieur de la grande entente.
0: Puis, faut-tu le justifier aussi? L'aluminium, mettons que tu y donnes 50. Pourquoi tu y donnes 50% de tarif, l'aluminium? Pourquoi c'est pas 49? Pourquoi c'est pas 33, mettons?
2: Oh oui.
0: Tu sais, j'espère qu'ils justifient ça, les négociateurs canadiens et américains.
2: Ben, j'espère. Moi, je pense que ça va en fonction aussi de l'offre et la demande. Tu sais, moi, je crois que l'aluminium va sortir avec un tarif très bas parce que les Américains ont besoin d'un aluminium, contrairement au bois d'œuvre. Fait que c'est pour ça que les Américains veulent jouer sectoriellement parlant selon leurs besoins.
0: On va les moduler.
1: Le maire de Québec, Bruno Marchand, qui était de retour de vacances, rencontrait les journalistes hier. Quelques sujets qui ont retenu l'attention. Notamment, Bruno Marchand qui a réagi à la sortie d'Éric Duhaime qui s'appuyait sur l'événement de vendredi soir pour réitérer l'importance d'un projet de troisième lien. Pour le maire, c'est pas sur un événement anecdotique qui se passe un soir qu'on va pouvoir justifier un troisième lien. À ses yeux, même si c'est important de parler du troisième lien, on peut pas réduire la campagne électorale juste à ça. Et il a l'intention de ramener la question des changements climatiques parce qu'il pense qu'il faut bâtir la ville aux générations futures. Bruno Marchand qui a aussi annoncé que la Ville de Québec irait de l'avant avec la mise en place d'une taxe supplémentaire pour les entreprises sur l'eau et les matières recyclables.
0: Le maire taxeur est revenu!
1: Bruno Marchand qui a été clair, dit on va mettre une taxe, les meilleurs vont s'adapter puis ça leur coûtera pas plus cher, mais les autres vont être forcés de s'adapter.
0: Donc, il n'y a pas le choix, faut qu'ils sortent le bâton. Il n'y avait pas le choix aussi pour la taxe des chats, là, avec la fameuse police des chats qui passe chez vous. Puis là, non, il n'y a pas de chat là, fait qu'on ne pourra pas le taxer. Le maire Marchand qui, comme Max l'a dit, s'est prononcé sur le fameux troisième lien et du même coup, ce qui s'est passé vendredi sur le pont Pierre-Laporte. Voilà, c'est ici.
3: Quand M. Duhaime dit « je vais passer sur l'île », vous voyez ce matin, il y a des camionneurs qui disent « ouais, mais est-ce qu'on va être capable de vraiment fluidifier sur l'île parce que la route n'est pas faite
0: pour ça? » La réponse est idéalement non. C'est-tu l'extrait, là?
2: Non, c'est pas le bon extrait, ça, là.
0: Impossible, ça va être ça, là.
3: La réponse est idéalement non. Notre question est très légitime.
2: Non, je ça, présume. C'est l'information des
3: là,
2: policiers.
3: Vous comprenez, je suis loin, là. C'est...
0: Il est rendu où, l'extrait?
2: Le gentleman?
0: Il est rendu où, l'extrait?
2: Je sais pas.
0: Voilà.
3: Quand M. Duhaime dit « je vais passer sur l'île », vous voyez, ce matin, il y a des camionneurs qui disent « ouais, mais est-ce qu'on va être capable de vraiment fluidifier sur l'île? »
2: Tu vas réussir!
0: Mais non, mais je l'ai plus, l'extrait!
2: Tu viens de le mettre?
1: Mais
2: étais-tu
1: là tantôt?
0: Tu viens de le mettre où?
5: C'est impossible d'éviter le bâton, fournir plus rapidement, sa première entrevue, ramener l'enjeu du changement climatique.
0: Je l'ai pu, man.
1: Bref,
0: voyons donc. Ce que le maire Marchand a mentionné, j'ai touché à rien. Ce que le maire Marchand a mentionné, c'est que c'était anecdotique ce qui s'est passé sur le pont vendredi. Effectivement, c'est un Christy de bon point, mais c'est pas la première fois que le pont ferme ou qu'il y a
2: mais
0: deux
2: non.
0: voies qui ferment ou il y a une voie qui ferme. Ça arrive souvent. Puis la fin de semaine, là, du trafic, on comprend, là, on en a parlé un peu ce matin. Il s'en va visiter sa belle Monique à Montréal. J'irai la visiter aussi à Montréal. Mais on dirait qu'il est plus conscient de ce qui se passe dans sa propre
2: non.
0: ville. C'est soit qu'il est conscient et qu'il fait de l'aveuglement volontaire, comme
2: en
0: plusieurs
2: effet.
0: Le font. Le Québec solidaire fait de l'aveuglement volontaire. Le PQ fait de l'aveuglement volontaire en disant le troisième lien, ça va être que du transport en commun. Ça réglera jamais le problème du trafic à Québec dans ce secteur-là. Puis c'est pas juste pour les gens de Québec, c'est pas juste pour les gens de Lévis, c'est pour tous ceux qui ont besoin de faire la transition sur ce pont-là, qui est déjà lourdement utilisé, pas mal plus utilisé que ce qu'on avait prévu au départ quand
2: Exactement.
0: On l'a bâti. C'est la même chose pour ce qui est du pont de Québec. Je pense qu'il fait de l'aveuglement volontaire parce que ça va à l'encontre de ce que lui prône.
2: Je suis entièrement d'accord avec toi parce qu'on le voit, le trafic augmente à Québec d'année en année. Les fins de semaine y compris aussi. Pont de Québec ne rajeunit pas. Puis il y a juste un lien pour les poids lourds. Fait que ça tient encore.
0: Ça tient encore. Mais là, lui, il veut ramener les changements climatiques dans les discussions dans les prochains jours. Ah, oh, ça ressortira jamais avec. Vous avez voté pour lui, hein, sa démocratie. On n'a pas le choix de se plier à la démocratie.
2: Exactement.
0: C'est le meilleur modèle qu'on peut avoir, mais n'en demeure pas moins qu'il reste encore 3 ans. Ça va être long.
2: Oui, ça va être long. Puis j'invite un bon candidat à la mairie à se préparer. Il y a 3 ans. Ah, ben là, se lancer en campagne électorale.
0: Oui. Parlant du pont Pierre-Laporte, on en sait un peu plus sur ce qui s'est passé vendredi et sur l'identité du tireur.
1: Ben, en fait, c'est surtout... On nous dit pourquoi on n'en sait pas plus. C'est là-dessus qu'on en sait plus aujourd'hui. C'est le soleil qui nous... qui a fait un petit texte où on nous dit hey, voici ce qu'on sait. Voici tout ce qu'on sait sur ce qui s'est passé vendredi. Puis le bout qui est intéressant puis qui intéresse le monde parce qu'on est curieux. Puis on se pose la question. T'sais. C'est qui le tireur? On va-tu le savoir? Selon les informations du soleil, il serait âgé dans la 50aine et il ne serait pas originaire ni de Québec, ni de Lévis. Là, vous dites, OK, mais encore, Max, on n'a pas plus d'informations. Ce que le soleil nous dit, c'est que l'identité a été confirmée par une coroner, mais qu'à ce stade-ci, le bureau du coroner ne divulguera pas l'identité par respect pour la volonté de la famille du défunt. Fait que là, est-ce que dans plusieurs mois, on va finir par avoir l'identité quand on aura le rapport du coroner peut-être en bout de ligne? Mais pour l'instant, pour vraisemblablement une couple de mois, on le saura pas c'est qui. Ce qu'on va savoir, c'est que c'est quelqu'un en cinquantaine qui est pas de Québec, qui est pas de Lévis.
0: BEI, il y a 7 enquêteurs sur le dossier et on nous dit que le rapport prend entre 12 mois et 18 mois.
1: C'est long. Ils sont pas juste sur ce dossier-là, on s'entend, là. Mais quand même, c'est long.
0: 12 et 18 mois.
1: C'est long.
0: Fait qu'on n'aura jamais le nom du gars. Il y a des gens qui m'envoient des noms. Je sais pas. Je sais pas c'est qui. Je sais pas si c'est un Plouf. Je sais pas si c'est un Tremblay. Si c'est un Mohamed ou encore si c'est un Wong. Je n'ai aucune information. C'est ce que j'ai l'impression. C'est que il semble y avoir beaucoup d'empathie du côté du bureau du coroner. Et je crois que ça touche la santé mentale.
2: Mmh. Oui.
0: C'est la seule explication qui fait en sorte que le coroner dit « OK, par respect pour la famille, j'embarquerai pas là-dedans. »
2: Exactement. C'est une explication logique.
0: Mais la société... Les gens au Québec ont le droit de savoir qui est-ce qui a fait ça puis pourquoi il a fait ça. Ça a été quoi ses modifications? Ça a été quoi ses motivations? Mais on va le savoir entre 12 et 18 mois, les amis.
1: Le Parti conservateur du Québec qui dévoilera dès aujourd'hui sa plateforme électorale à Québec, avant même le lancement officiel de la dite campagne électorale. Selon les documents consultés par Le Soleil, un des objectifs du parti d'Éric Duhaime serait de faire passer le Québec parmi les 8 à 12 juridictions les plus compétitives et attractives d'Amérique du Nord, avec une baisse majeure du taux général d'imposition des entreprises. Le PCQ qui promettra une réduction du nombre de ministères à un maximum de 20. Actuellement, il y a 29 ministres dans le cabinet Fréchette avec une diminution concrète de la réglementation et des effectifs qui en découlent. On parle aussi d'un gel permanent des embauches dans la fonction publique, d'une réduction annuelle de 5,6% par année par attrition. En santé, le Parti conservateur du Québec promet notamment de faire une plus grande place au privé. Ça, c'est un peu tout ce qu'on retrouve dans le résumé du Soleil. Mais ça m'a aussi intéressé là, de lire dans Le Devoir que dans la plateforme, on pourra aussi lire que le Parti conservateur du Québec veut un hymne national typiquement québécois.
2: Ah!
1: Fait que j'ai bien hâte de voir ça.
2: C'est dans
1: la plateforme, ça a l'air.
2: C'est une priorité, celle-là.
0: Oui, ben oui.
2: J'ai hâte de chanter l'hymne québécois.
0: Ouais, le méchant Donald Trump est là, fait qu'on ira pas sur une thé. Par contre, l'hymne national québécois, ce serait une bonne chose.
2: Ouais. Mais c'est le PCQ là, qui propose l'hymne national.
1: C'est le PCQ.
0: Ouais. Puis de l'autre côté, t'as eux autres qui disent ah, t'sais, on a le troisième lien, bon, on va avoir l'hymne national québécois. Ouais, ça a du sens.
1: La souveraineté du Québec.
0: Jean du pays.
1: Ben, ça va être ça.
0: Ben oui.
1: C'est sûr.
0: Ça peut pas être autre chose que ça.
2: C'est notre tour. Hey, avant une game des remparts.
0: Ouais.
2: La main sur le cœur.
1: La souveraineté du Québec. Moi, je pense qu'Éric Duhaime va être dans le camp du oui s'il y a un référendum, mais ça, c'est autre chose. La souveraineté du Québec qui ne figure pas parmi les 5 priorités de campagne du Parti québécois, c'est ce qu'a indiqué Paul Saint-Pierre Plamondon dans une longue entrevue accordée à Rémi Nadeau du journal. Le chef péquiste qui cite plutôt le contrôle des dépenses, le modèle d'intervention économique, le coût de la vie, la santé ainsi que l'immigration et l'identité comme priorité. Selon M. Saint-Pierre Plamondon, la promotion du projet d'indépendance, ben, c'est pas nécessaire. On a déjà fait le tour de ça dans le livre bleu. Dit que c'est pas qu'il l'intention d'éviter le sujet pour autant, mais il est d'avis que la population a besoin de savoir que le PQ va avoir des propositions ficelées et des gens solides sur qui on peut compter à court terme. Le PQ ne proposera pas de baisse d'impôts aux contribuables, mais plutôt des mesures pour les aider à faire face au coût de la vie, notamment pour faire diminuer le prix de l'essence et la facture d'épicerie, en plus de favoriser l'accès à la propriété. Donc, Paul Saint-Pierre Plamondon dit qu'on proposera des mesures, entre autres, pour faire diminuer le prix de l'essence. On a hâte de voir quelle forme ça va prendre plus précisément. Le Parti québécois qui s'engagera aussi à abolir Santé Québec.
0: Diminuer le prix de l'essence, c'est une bonne chose pour tous les contribuables, on va se le dire.
2: Oui.
0: Mais ça va un peu à l'encontre des gens qui sont un peu plus de l'aile gauchiste du Parti québécois.
2: En effet.
0: Parce qu'eux aimeraient avoir encore plus de taxes sur le prix de l'essence.
2: Oui.
0: Pour qu'on puisse, toute la gang, se ramasser dans le transport en commun.
2: Oui, ou s'acheter des voitures électriques.
0: Il y a ça aussi.
2: Ouais.
1: Celle qui devait se présenter pour le PQ dans Taschereau à Québec, Jeanne Robin, a annoncé hier après-midi le retrait de sa candidature. Elle a dit que c'est pas lié à un désaccord, il n'y a pas de conflit. Elle est encore persuadée que c'est le PQ qui a le meilleur projet pour le Québec. Elle dit d'ailleurs qu'elle va voter PQ le 5 octobre. Elle encourage tout le monde à le faire dans Taschereau et ailleurs. On n'a pas idée là, des raisons derrière ça. Il parle simplement de raisons personnelles. Le PQ qui va présenter
0: ça
1: comme...
0: Ça ressemble à quoi dans Taschereau?
1: C'est très serré entre justement le Parti québécois et Québec solidaire. Taschereau, c'est la...
0: On est à 31 pour Québec solidaire actuellement s'il y avait des élections demain matin. C'est Étienne Grandbon qui est dans ce comté-là. Et très, très près à 29 %, c'est le Parti québécois. Et très loin, ben là, t'as le PLQ, t'as le PCQ et t'as la Coalition Avenir Québec qui suivent avec 15 %, 14 % et 11 %. Fait que c'est probablement pas les sondages qui l'ont fait changer d'avis.
1: Avec cette nouvelle-là, à moins que le PQ arrive rapidement avec une autre bonne candidature, mettons qu'Étienne Grandbon s'enlignerait pour passer.
2: Ouais, ça ressemble à ce qui est arrivé dans Vanier-les-Rivières, là, où il y avait eu un peu de chichi par rapport à une candidature. Celle qui était pressentie s'était retirée. Et là, on a mis Stéphanie Martin, qui est une bonne candidature. Alors, est-ce que le PQ va être capable de faire la même chose? D'aller chercher quelqu'un qui est connu du public. Présentement, Québec solidaire, Étienne Grandbon mène dans Taschereau, puis ça, Zanetti aussi dans Jean Lesage, donc pourrait sauver les meubles dans la région de Québec.
1: Le Parti québécois qui va présenter comme candidate une procureure vedette de la commission d'enquête publique sur le fiasco SACLIC, Marie-Claude Sarrazin, le journal qui a appris que sa candidature allait être annoncée dans la grande région de Montréal. On n'a pas idée encore de la circonscription plus précisément. Fait cocasse, le Parti libéral du Québec, lui, a annoncé le recrutement de l'associé de Maître Sarrazin, Nicolas Plourde, comme candidat dans Anjou-Louis Riel. Le bureau parlementaire du journal qui a aussi confirmé que l'ex-directeur de l'information de TVA Québec, Marc-Antoine Bernier, sera le candidat de la CAQ dans la circonscription de Louis Hébert, où une course serrée se dessine entre le Parti québécois avec Chloé Fauchon et la CAQ. Et aussi, tant qu'être dans tout ce qui est candidature, là, Christine Fréchette qui a annoncé hier que celle qui était présidente de l'Assemblée nationale, Nathalie Roy, solliciterait un autre mandat dans Montarville. Je termine avec ça. Le festival Kaléidoscope prendra la place laissée vacante par Bleu Feu pour offrir une soirée de veille du jour de l'an dans la ville de Québec. Radio-Canada rapporte que la Ville a bonifié la subvention accordée au festival pour que l'organisme puisse animer la soirée du 31 décembre devant l'Assemblée nationale. 400 000 $ supplémentaires qui ont été attribués. Le sommaire décisionnel de la Ville qui précise notamment qu'on retrouvera un décompte du nouvel an en français. Parce que là, l'année passée, ça avait fait jaser ben ben.
0: Ouais, j'étais là, c'est un DJ qui était là, puis effectivement, on a eu un peu de difficultés, mais c'était une super de belle soirée là, qu'on a eue en face de l'Assemblée nationale. Faisait frette, c'est un méchant temps, on va se le dire. Mais quand on est tous rassemblés dans un troupeau, la température est pas si pire, t'es coupé par le vent. Ce que je trouve particulier, c'est que Bleu Feu avait pas accès à cet argent-là, ils ont quitté. Là, c'est une autre gang qui arrive, on bonifie ça de 400 000. On aurait peut-être pu négocier avec Bleu Feu avant.
1: Ouais, ben, je peux pas croire que ça n'a pas été fait.
0: Ben, 400 000, moi, en tout cas, ça me fait une différence dans ma vie, là.
1: Oui. J'ai hâte de voir la programmation complète qui sera dévoilée à l'automne. Puis c'est ça, Bleu Feu, qui avait annoncé en avril là, que le festival Toboggan, qui était là depuis 2019, ne serait pas de retour en 2026.
0: Merci beaucoup. Au sport!

0: sur l'Argentin Juan Manuel Segundo, au Jaliasim qui se frottera maintenant à l'Américain Francis Tiafo. Et le Canadien de Montréal soulignera l'intronisation de Carey Price au Temple de la renommée du hockey avec une cérémonie d'avant-match sur la glace du Centre Bell le 10 novembre prochain avant un match face au Wild du Minnesota.
1: Carey Price, le fils de Simon Gagné hier qui a fait la manchette, là, petit gars, il a de l'air d'avoir une tête sur ses épaules. Il a pris son propre char. Il n'est pas embarqué avec son père pour aller à son camp d'entraînement. Il a pris son propre char et il a mis ça au clair avec son père en disant « OK, t'es à job, chez les Remparts, t'es mon DG, à la maison, t'es mon père. » C'est un gars qui a été recruté très loin. Je pense que c'est la dernière ronde.
2: Oui, dernier choix même, je crois, au total du repêchage.
1: Mais il a pas mal performé là, dans les rangs inférieurs. Là. Il a quand même mérité sa place. À savoir s'il va faire partie de l'alignement des Remparts.
2: Pas cette année, c'est sûr.
1: Pas, mais peut-être comme remplaçant.
2: Peut-être, ça va dépendre de son développement.
1: Tu sais, le gars, il veut pas de faveur parce que son père, c'est le DG.
2: Je trouve ça cool. Exactement, oui.
1: Je trouve ça beau en même temps.
2: Oui.
1: Je pourrais pas faire ça à mes enfants. Je serais jamais DG des Remparts.
2: Non.
1: Ils ont le talent de leur père. Fait que ils se rendront jamais.
0: T'aurais pas ce problème-là, pareil.
1: Non, c'est ça. OK. Merci.
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4: Ça fait plaisir d'accueillir à Boulevard 102.1.
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4: Catherine Saint-Laurent.
2: Yes, sir!
5: Bonjour, merci.
1: Ton désir de faire de la radio, ça vient d'où?
5: Je pense que la radio, ça vient du fait que quand tu l'écoutes, tu sais que c'est authentique pis s'il n'y a rien d'inventé. En tout cas, la radio ici là, qui se fait, c'est du vrai de vrai.
1: Et quel sera ton rôle sur Boulevard?
5: Ben, je serai journaliste et co-animatrice ici dans l'émission du matin.
1: Steven, c'est à toi.
4: Ouais, mais il se joint à l'équipe Donangeance avec Max et Jeff. Nicolas Lacroix.
6: Salut, Nick!
1: Salut, les gars! Je suis tellement content que tu amènes toute ton expérience sur les ondes de Boulevard.
6: Ben, bienvenue, Monsieur Lacroix, long time nous aussi.
7: Merci, Denis. Donc, time nous aussi, en effet. Ce que j'ai vu jusqu'à maintenant, on retrouve une effervescence ici que j'ai pas vue depuis longtemps. Ça fait du bien. C'est très motivant. Steven disait, ça nous parlerait d'une deuxième personne qui a voté au référendum de 95.
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7: Les amis, 7h32, on est le 19 août 2026. Vous avez des choses à nous dire, il se passe quoi que ce soit sur la route. Textez-nous, vous êtes nos yeux, nos oreilles, c'est le 418-971-1021, 418-971-1021, Max!
0: C'est assez mollo encore une fois ce matin, secteur des ponts, ça roule super bien, même la 20, ça roule. Il y a en quatre directions sud où il y a un petit ralentissement à hauteur de la 40, puis je peux vous mentionner aussi Laurentienne-Sud entre Le Bourgneuf et Capitale.
7: 15 degrés sur Québec, on nous annonce un max possible de 22 avec l'indice humidex, ça pourrait être 27, partiellement nuageux ce matin avec des probabilités d'averse à 60% cet après-midi, même risque d'orage. Partiellement nuageux pour ce soir aussi, avec un minimum de 13. Demain, ce sera une alternance de soleil et nuages avec des probabilités d'averse en après-midi, maximum de 23. Vendredi, du soleil maximum de 23. Samedi, du soleil maximum de 24. Et dimanche, ce sera des averses avec un maximum de 21 degrés. Donald Trump qui suspend pour une durée de 3 jours l'application de ses nouveaux droits de douane à 50%. Quel délire! Contre un large éventail de produits canadiens. Là, Washington et Ottawa auraient conclu un accord selon le président américain. Ce qu'on a pu lire tard hier soir, c'est le tweet de Donald Trump qui dit « J'ai suspendu les droits de douane de 50% contre le Canada qui devait entrer en vigueur mercredi matin pour une période de 3 jours car le Canada et les États-Unis, sous réserve de la finalisation des documents, ont conclu un accord. » C'est ce qu'a écrit le président américain Donald Trump. On en jase avec David Chabot, chroniqueur politique international. Salut David.
8: Salut messieurs.
7: C'est-tu quelque chose auquel tu t'attendais qu'on donne un sursis de 3 jours? Nous, on s'attendait à un genre de taco, là. Trump, always chickens out. Là, il va avec... Puis en passant, Trump déteste là, qu'on parle de taco tout le temps aux États-Unis. Là, il déteste ça, mais en même temps, il nous a habitués à ça. Mais est-ce que tu t'attendais à ce qu'il y ait un petit sursis comme ça?
8: Ben écoute, je me suis couché hier soir, puis il n'y avait pas tant de nouvelles à ce moment-là. Puis j'ai fait, bah, on verra demain matin. Parce que tu sais, c'est toujours changeant. Il peut avancer, reculer, aller de côté. Là, on connaît la méthode de Trump. Surpris, non, parce qu'il a fait ça dans plusieurs dossiers dans le passé. Fait que, tu sais, c'est sa méthode. Il met beaucoup de pression, il met un délai, il met un deadline. Puis c'est pas dénué de sens quand même. Là, c'est pas mon préféré, Trump. Mais tu sais, quand tu mets un délai, tu mets un deadline, tu mets un gros épouvantail au bout de la run, ben là, ça force tout le monde à négocier puis à s'activer. Parce que quand c'est comme, ah, peut-être que si ça se renouvelle pas, je vais peut-être mettre plus de. Tu sais, ça donne pas ben d'énergie dans le deal. Puis là, ben, ça finit que ça se règle jamais. Donc, c'est pas une mauvaise stratégie en soi. Cela dit, tu sais, comment tu peux prévoir une économie quand des choses comme un tweet ou un truth, là, j'ai essayé de dire ça comme ça, là, mais d'un soir de même, fait que 3 jours de délai. Puis après ça, dans 3 jours, il va peut-être bien dire que finalement, il va en mettre sur l'aluminium, mais pas sur l'acier, là, je n'invente pas quoi. Tu sais, comment tu peux prévoir une économie des deux côtés de la frontière? Puis c'est pour ça, notamment, que les chambres de commerce aux États-Unis se sont regroupées pour dire, là, s'il te plaît, va pas mettre l'ACM, le deal qui est à remplacer ou en tout cas qui doit être renégocié. Mais pas ça d'évidence, là. On en a besoin. Puis même les tarifs, ça fait mal à l'économie, là. Fait que veux-tu te calmer les nerfs?
7: Ouais. Les entreprises canadiennes qui sont extrêmement stressées, en particulier les entreprises qui exportent aux États-Unis. Jusqu'à maintenant, on est gagnant parce que la faiblesse du dollar canadien nous compense. Mais là, si on a un 50% sur certains produits, ça va être une catastrophe pour les entreprises qui seront touchées. Est-ce que, selon toi, les provinces canadiennes ont été tous unies? Est-ce que Daniel Smith a été uni dans ces négociations-là avec les méchants Américains?
8: Bien, là, pour l'instant, il y a une chose. Toutes les PM, de diverses façons, mettent de la pression sur Carney en disant « Il se passe quoi dans les négociations? Ouais. Parle-nous! »
0: Ils ne savent pas.
8: Il est assez silencieux, là, en tout cas, officiellement. Là, je ne sais pas si dans les relations entre les cabinets, ça se parle, mais publiquement, Fréchette, encore hier, disait « Là, je t'inquiète, là, on n'a pas de nouvelles. » Puis ça, c'est rare quand même, parce que normalement, ça se négocie un peu plus à la place publique. Puis on se serait attendu à ce que Carney dit « Ah là, on a des discussions sur, je sais pas, l'acier, le bois d'œuvre. » Puis après ça, ben tu sais à peu près où ce que tu situes. Là, il a joué la trappe là-dedans. Puis c'est pas mauvais en soi, parce que moi, ce que ça m'indiquait, dans le fond, c'est qu'il y avait des vraies négociations en cours. Parce que quand c'est pas sérieux, là, tu peux te permettre de lancer des ballons d'essai, dans le fond, dans les médias, pour dire « Si je vais vers là, ça marche-tu, ça marche pas? » Puis les deux côtés font la même chose, puis ça converge. Là, dans ce cas-ci... pas de nouvelles. Fait que là, ouais. Ben, les PM se sont fermés à la boîte puis ils ont attendu.
9: T'sais. Moi, je trouve que c'est correct que sur la place publique, tu sais, je suis comme toi, là, que vu que ça sort pas, ça veut dire que ça chemine bien. Mais est-ce que Christine Fréchette joue un rôle en disant j'ai pas de nouvelles ou c'est vrai que Carney donne pas de nouvelles au premier ministre des provinces?
8: Ben, tu sais, je serais bien surpris qu'il y ait zéro information que ça change.
9: C'est ce que je pense, moi aussi. Nous.
8: Mais en même temps, tu sais, là, il y a un contexte au Québec. On est en élection. Puis là, Christine Fréchette, tu sais, on savait pas trop où elle allait se placer comme PM de quelques mois, comme job d'été en attendant les élections. Puis là, on voit qu'elle sert un peu ses annonces pour faire de la politique. Parce que, tu sais, l'histoire des barrages à Terre-Neuve, que si c'est PSPP qui rentre, il va déchirer l'entente, puis il faut voter CAQ, là, je suis tombé à terre. Je me disais, hey, c'est zéro s'élever à l'État. Là, c'est vraiment faire de la politique. Fait que là, est-ce que, justement, le gouvernement de Carney se dit, hey, là, tu feras pas la politique sur mon dos, je t'informerai pas parce que tu vas sortir ça de la place publique pour faire des gains. Peut-être que c'est plus ça en ce moment.
9: Elle se présente de plus en plus en Capitaine Canada, par exemple. T'sais, hier, avec son discours de peur sur le référendum, je croyais entendre un dirigeant du Parti libéral du Québec.
7: Rapidement, là, ce que je peux voir, c'est que le Canada aurait accepté de retirer ses contre-tarifs selon Donald Trump. Donc, c'est une bonne nouvelle. Mm-hmm. Rapidement, Mark Carney confirme qu'il y aurait entente. Il y aurait peut-être une brèche dans la gestion de l'offre. Et chose qu'on a appris hier soir, c'est qu'on va sortir de sa tombe le fameux projet d'oléoduc, de pipeline, devrais-je dire. Je sais pas pourquoi ils disent oléoduc, là, mais c'est un pipeline. Pipeline Keystone XL. On dirait qu'il y a des négociations avec l'Ouest canadien.
8: Bien, ça va avantager beaucoup l'Alberta, justement. Exact. D'où peut-être une raison.
7: Ça, je t'ai parlé de Daniel Smith.
8: C'est ça, c'est tranquille de ce temps-là. Parce que, dans le fond, Keystone tout court existe déjà. Il y a déjà un pipeline qui relie l'Alberta avec les États-Unis, sauf que le XL, ce que ça fait, c'est que ça vient plugger les grandes raffineries du Nebraska puis du Texas. Exact. Puis là, eux, ils sont capables de raffiner du pétrole plus lourd, comme ce qui se fait dans les sables bitumineux, versus ce qui se fait aux États-Unis en ce moment en gaz de puis en pétrole de shale, de comment en français, shale de
7: schiste.
8: Qui est plus léger. Puis c'est pas les mêmes équipements puis tout ça. Fait que là, ben, de relancer ce projet-là qui avait été, mis à la trappe par, premièrement, Barack Obama en 2010, puis après ça, par Biden, le Sleepy Joe, comme Trump il dit. Ce que ça a comme avantage, c'est que ça va donner beaucoup plus de pétrole, évidemment, aux industries américaines où le raffinage fait beaucoup d'argent. Là. On se comprend que l'extraire, c'est correct, c'est payant, mais c'est le raffinage qui fait beaucoup d'argent. Puis oui, on va sortir du pétrole du Canada, ce qui n'est pas une mauvaise nouvelle. Bien qu'on le sort déjà en train, c'est juste plus compliqué. Ce que j'ai hâte de voir là-dessus, c'est que si c'est vraiment ressuscité, le projet, puis il se réalise, c'est sur le taux de change canadien. Parce qu'à long terme, vendre plus de pétrole que là, en ce moment, il n'est pas si cher que ça, là, mais c'est voué à monter, évidemment, parce qu'il y a une certaine rareté qui va se développer dans le temps. Dans le taux de change, dans le fond, c'est plus de demandes de dollars canadiens pour acheter notre pétrole. Le dollar est très faible en ce moment. Donc là, c'est peut-être pas une mauvaise chose non plus d'un point de vue macroéconomique. Là, qu'en pensons-nous tous, nous tous, est-ce que c'est une mauvaise phrase, là, mais du pétrole, des sables bitumineux, qui est quand même assez polluant. Pour l'économie canadienne, on a absolument besoin de ça, parce que demain matin, on claque des doigts, puis on ferme les champs pétrolifères, le dollar canadien s'effoire.
7: Oui, puis la péréquation risque d'être un peu moins élevée au Québec. Là.
8: Absolument, absolument. Donc, on a absolument besoin que ça existe, cette industrie-là, à bon an, mal an, là. Puis ça questionne aussi sur le Québec. T'sais, pourquoi on ne fait pas l'exploitation pétrolière pour en profiter de ces choses-là aussi? Mais ça, c'est un autre débat.
7: Oui, je pense. Puis je pense pas que ça. Est-ce que ça va être abordé, tu penses, dans les prochaines semaines par Paul Saint-Pierre Plamondon?
8: Ah non, il y a un consensus.
7: Ah oui! Y a-t-il quelqu'un qui a fait un référendum sur ce sujet-là?
8: Non, un consensus!
7: Parce que souvent, la fin justifie les moyens. Quand tu es dans la misère, là, tu commences à piler un peu sur tes valeurs pour nourrir ta famille. Puis ça, c'est tout à fait normal. Là. Mais n'en demeure pas moins que ce qui va être signé d'ici 3 jours, parce qu'il y a un sourcil de 3 jours, c'est-tu coulé dans le béton avec Donald Trump?
8: Non.
7: S'il est fâché dans 2 semaines, peux-tu revenir?
8: C'est ça. T'sais, il trouve tout le temps la twist de mettre un tarif de plus ou pas. Là. Fait que là, les concessions qu'on va faire aux États-Unis en ce moment semblent être pas mal toutes orientées sur des choses qu'on a ajoutées dans la guerre tarifaire. Donc là, par exemple, c'est un symbole, là, la vente de l'alcool américain sur les tablettes canadiennes, bien que ça fait quand même un peu mal aux producteurs américains en ce moment. Là. Mais c'est un symbole, parce qu'en réalité, dans tout le grand schéma de la vie, vendre ou pas du vin à la SAQ, ça change pas grand-chose pour les deux économies. Mais c'est un symbole irritant. On lève cette restriction-là, puis là, on en avait déjà parlé, mais c'est pas le fédéral qui décide ça. Normalement, c'est les provinces. Là. Les provinces vont-tu marcher dans les pas du fédéral ou pas, on verra. Fait que c'est des concessions qui sont pas très, très coûteuses, sauf peut-être sur la gestion de l'offre, puis le lait, puis les produits laitiers. Ça, j'ai hâte de voir jusqu'où ça va aller, parce que ça, c'est...
7: LCN vient de se réviser, là. Mark Carney ne confirme pas qu'il y a un accord.
8: Quelle époque pareille, hein?
7: Ouais.
8: Tu sais, c'est-tu vrai, c'est-tu pas vrai? Tu sais, je veux dire, t'es une compagnie exportatrice.
9: Tu l'as dit tantôt, là. C'est Trump sur Truth, puis là, faut suivre ses allées et venues, puis ses humeurs, puis venir commenter au fur et à mesure.
7: Si jamais le Canada a concédé sur la gestion de l'offre, au Québec, la gestion de l'offre, là, c'est un sujet assez épineux. Souvenez-vous de ce qui s'est passé avec Maxime Bernier. Lorsque Bernier voulait être chef du Parti conservateur du Canada, la gang de l'UPA se sont ligués contre Bernier. Attends, on a raison, là, c'est pas le point. Ils se sont tous achetés des cartes de membres pour voter contre lui. Puis c'est en raison de cette association-là avec les membres que Maxime Bernier n'est pas devenu chef du Parti conservateur du Canada. Certains diront, Christy, de bonne nouvelle.
8: Avec le recul du temps.
7: Avec ce qu'il fait actuellement.
9: Hey, okay,
7: mais n'en demeure pas moins que la gestion de l'offre est hyper importante au Québec. Est-ce que le Québec pourrait se retirer de cette entente-là? Est-ce que Christine Fréchette serait portée à le faire? Alors, ça va en élection, David. Là.
8: C'est une popée patente là, de réorganiser toute la production laitière québécoise versus le reste du Canada.
7: J'aime ça te mettre dans le trou. C'est rare, j'ai réussi à le faire.
8: Ah, mais celle-là est plus compliquée. Parce que, tu sais, je veux dire, c'est très compliqué, ces mécanismes-là, tu sais. Puis, c'est pas canadien, mais il y a une gestion locale aussi au Québec. Fait que là, à quel point, mettons, réorganiser ça pour faire seulement qu'au Québec, la gestion de l'offre, puis que le reste du Canada, par exemple, dans une hypothèse, fait tomber ce système-là. Là, tu vas devenir extrêmement moins compétitif que tu l'étais avant.
7: Mais tu fais rentrer le lait canadien aux États-Unis, ça implose, là. Ici, là.
8: Le lait américain au Canada.
7: Oui, exact.
8: Ben, il y en a déjà un petit peu, puis ça a déjà eu un impact. Mais tu sais, je pense qu'à long terme, on va faire du lait pareil au Canada puis au Québec. C'est juste que ça va se réorganiser avec des méga fermes, avec comme ça se fait aux États-Unis, où tu as de la production massive.
7: OK, mais le 2 litres à 1,5 $, là. 2 litres de lait américain, 1,5 $, les producteurs laitiers québécois sont pas capables d'accoter ça.
8: Ben, c'est sûr que ça va mettre beaucoup de pression parce qu'il va y avoir du dumping un peu comme il y avait un article sur les fraises, là, les fraises Driscoll versus celles québécoises. Puis tu sais, ça questionne pareil parce que, mettons, je vais prendre l'exemple des framboises, je veux dire, parce qu'on a ça. Là.
9: Ouais, c'est les framboises.
8: Tu sais, un casso à 1,50 $ versus local à, je pense qu'il parlait de 5 ou 6 $ dans l'article. Je préfère la saveur locale, sincèrement.
9: Mais oui.
7: Mais t'es monoparental, faut que tu te rationnes avec l'épicerie, faut que tu en aies le plus possible pour ton argent. Ça se peut que tu prennes un produit américain.
8: Ouais, ben c'est ça l'affaire. T'sais. À quel point, mettons, l'autonomie alimentaire puis la fierté nationale d'avoir nos produits locaux, combien on est prêt à payer pour ça? On n'a jamais mis la réponse sur cette question-là. Donc là, le lait, c'est la même chose. On nous fait peur en nous disant que le lait américain il est de moins bonne qualité, qu'il y a plus d'antibiotiques, puis tout ça. C'est-tu vrai si ça l'est-tu pas? Je le sais pas, parce que je suis pas si ferré dans le sujet que ça, là. Mais reste que, tu sais, il y a quand même ces questions-là aussi. T'sais, est-ce que la qualité du lait importé serait la même que ce qu'on fait ici? Ou à l'inverse, est-ce que ce qu'on fait ici, on se dit que c'est normal la meilleure qualité, puis ça l'est pas vraiment? Tu sais, c'est un débat de fond qui est pas mal plus important que juste faire un truth pour dire il y a du lait américain qui rentre au Canada.
7: T'sais. Exact. Ce qu'on apprend dans les dernières heures, c'est que suite au conflit iranien, il est pas terminé, les Américains enverraient peut-être moins de militaires au Moyen-Orient.
8: Ouais, ouais. Puis ça, je trouve que ça aussi, c'est une erreur très grave, là, parce que, tu sais, on sait, là, Trump et son équipe sont très, très autonomistes, sont très en désengagement dans l'international, ils remettent en question l'OTAN, puis bon, on va mettre moins de troupes en Europe, etc. Tu sais, faut se dire que mettre des bases militaires un peu partout dans le monde, là, ça a l'avantage d'avoir de l'influence locale, puis de pouvoir réagir rapidement à une crise. Là, si demain matin, on enlève, tu sais, je vais à l'extrême, là, on enlève toutes les bases militaires américaines au Moyen-Orient. Puis que là, ça dérape complètement avec Israël, mettons, puis on va dire l'Iran puis la Syrie. Là, tu sais, on invente un scénario qui n'est pas si farfelu que ça. Ben, si t'as pas d'infrastructure locale, si t'as pas déjà des tanks puis des avions déjà déployés en avance, ben, de redéployer des forces là-bas, c'est une autre paire de manches, là. C'est vraiment compliqué, là. Donc là, en se désengageant comme ça, oui, tu sauves de l'argent à court terme, mais à long terme, tu perds beaucoup d'influence dans ces régions-là, puis beaucoup d'influence politique aussi, puis diplomatique, parce que quand tu as des bases militaires un peu partout, ben tu peux te dire aux dirigeants locaux, puis c'est peut-être bon, c'est peut-être pas bon, là, mais de dire, là, man, ça fait pas mon affaire ce que tu fais diplomatiquement, je vais intervenir, parce que j'ai les forces locales pour le faire. Puis ça a permis notamment de réagir à l'Iran, qui avait, tu sais, il y a des porte-avions qui sont là-bas, d'ailleurs, c'est un shit show, ces porte-avions-là.
7: Ouais,
8: là.
7: Ben, il y a des Américains, des matelots qui sont sur les porte-avions qui veulent se tirer en bas.
8: Ouais,
7: ça fait 9 mois qu'ils sont là. Des difficultés de
9: santé mentale.
7: De santé mentale, des difficultés à avoir de l'eau, des difficultés à manger, des difficultés de communication aussi. Ça doit être assez particulier à vivre sur leur bateau. David Chabot, c'est toujours un plaisir. On se reparle dans les prochaines heures ou les prochains jours, tout dépendant de l'actualité. C'est toujours un plaisir que tu passes nous voir, mon ami. T'es un élément essentiel à cette émission-là.
9: Okay, oui.
7: Max, pour ceux qui s'attendent à avoir l'identité du tireur de vendredi sur le pont Pierre-Laporte, il risque d'attendre longtemps.
0: Ouais, puis ça, c'est si à un moment donné, ça finit par sortir, puis qu'on se souvient encore de tout ça, puis qu'on décide d'en reparler, là, parce qu'en gros, ce que nous apprend le soleil ce matin, c'est qu'on le saura pas de sitôt. C'est le porte-parole du bureau du coroner qui dit, après vérification auprès de la coroner, l'identité a été confirmée par cette dernière. Toutefois, à ce stade-ci, le bureau du coroner ne divulguera pas l'identité par respect pour la volonté de la famille du défunt. Puis qu'on ne le saura pas c'est qui. Les infos qu'on a, puis c'est le soleil encore une fois là, qui dit que c'est quelqu'un qui serait âgé dans la cinquantaine et ne serait pas originaire de Québec ni de Lévis.
7: C'est une hypothèse, là, mais probablement qu'on est un peu plus empathique à la cause de la famille parce que ça touche la santé mentale.
9: Sûrement. Mais j'étais convaincu qu'on ne pouvait pas empêcher la divulgation d'une personne qui a commis un acte criminel.
7: Ah, mais j'espère juste qu'il y en a qui vont creuser pour trouver c'est qui, là. T'sais, moi, j'ai déjà des noms qui commencent à rentrer depuis ce matin. Fait qu'il va y avoir quelques vérifications. Mais c'est sûr et certain que ça, on n'est pas obligé de faire comme le coroner. Le jour où on va le savoir, là, non, on peut le sortir sans aucun problème. T'sais, moi, je pense plus aux victimes qu'au gars qui était décédé. Même si j'ai plein d'empathie envers la famille du gars, là, je pense plus aux victimes puis au droit à l'information aussi.
0: Le Parti conservateur du Québec qui va dévoiler aujourd'hui sa plateforme électorale à Québec, avant même donc le lancement officiel de la campagne, selon les documents consultés par Le Soleil, un des objectifs du parti d'Éric Duhaime serait de faire passer le Québec parmi les 8 à 12 juridictions les plus compétitives et attractives d'Amérique du Nord, avec une baisse majeure du taux général d'imposition des entreprises. Et selon ce qu'on peut lire aussi dans Le Devoir, le Parti conservateur du Québec qui voudrait un hymne national typiquement québécois.
9: Ça serait bon, ça aussi.
7: Jean du pays.
9: Parce qu'imagine, on pourrait mettre du beat avant les matchs d'hockey.
7: Toi, le péquiste, tu prendrais quoi comme tonne?
0: Ben, c'est Jean du pays. C'est même pas. C'est déjà l'hymne national.
9: On la ferait de choix avant les matchs canadiens?
0: Ben oui.
9: Mais ouais, mais là, on fait jouer, vu qu'on est encore dans le Canada, celle du Québec, du Canada, puis des États-Unis, si on joue contre une équipe américaine?
0: Non, ça serait le Québec, puis les États-Unis.
9: Ouais, mais je comprends si on est séparés, que c'est le Québec, mais si on n'est pas séparés.
0: Ben, on est une nation distincte dans un Canada-pays.
9: OK. Ouais.
10: OK. Puis moi, j'ai peut-être...
9: Celui-là, l'hymne national? Ben, à proposer?
10: J'aurais peut-être un autre choix.
9: Ah, va être donc.
10: Celui-là, vous aimez pas ça?
9: Ouais. Ouais, ça fait moins hymne national.
10: Pourquoi?
9: Ouais. Ben...
10: Québec! C'est le cœur du pays, du
9: ça serait,
10: Québec!
9: Ça serait particulier. Ça laisserait place à toutes sortes d'interprétations.
10: Ça parle des Amérindiens, des Premières Nations.
9: Ouais, ben ça oui, parle de tout le monde.
10: Inclut tout le monde.
11: Stade à Connect, Cabac, Québec fortifié. Depuis Frontenac, assiégé, bombardé.
10: On a peut-être de quoi là.
9: Ben, c'est fou! Imagine-toi comment t'es craqué comme joueur d'hockey. Viens comme Richard.
10: Je vais faire son karaoké. Vas-y, Max.
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0: Danny Grevin s'en vient après la pause. C'est assez, Max.
1: C'est bon, ça.
0: Oui, c'est ça. Ah, mais c'est assez.
1: Je continuerai.
0: On a peut-être de quoi là, là.
1: Ouais. Ouais.
0: Voulez-vous, Jean du Pays, ou voulez loco-locasse avec Québec?
1: C'est plus le fun, Hymne à Québec. Puis en plus, ça s'appelle déjà Hymne à Québec, la toune.
0: Exact. 418-971-101 par texto. Sondage très scientifique de Maxime Larouche.
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10: 7h55.
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10: Le Pit Stop avec Denis Gravel. Salut, Denis! Est-ce que tu es là? Est-ce que tu es là?
11: M'entendez-vous?
10: Oui, je t'entends.
11: Un, deux.
10: Oui, on t'entend. Okay, yes. On t'entend. Je sais pas si t'entendais Max chanter cette possible hymne national à Québec, là, si jamais le PCQ arrive au pouvoir. PCQ, qui est un parti nationaliste, soit dit en passant, qui aimerait avoir un hymne national. Puis là, il y en a qui sont persuadés que ce serait Jean du pays et d'autres, puis je fais partie de ceux-là. Loco, Locas, Québec, c'est pas si pire que ça pour un hymne national.
11: Écoute, Jean du pays est une chanson classique. À un certain moment, on pensait que ça pouvait être un hymne national. Je pense que c'est un raisonnement qui tient plus en 2026. Là. C'est une chanson qui a pris de la poussière pas mal. Puis je m'imagine très mal cette chanson-là avant une game de hockey. Puis un hymne national, on va se le dire, là, c'est plus rien que là que ça sert dans vie en général. Là. Si on veut être sûr de plus jamais gagner de Coupe Stanley avec le Canadien de Montréal ou les Nordiques de Québec, allons-y pour Jean du pays de Gilles Vigneault.
10: Imagine-toi, Jean du pays, quand le Québec va jouer contre la Russie, mettons.
11: Non, mais là, c'est ça. Là. Jean du pays, c'est une chanson pour se chanter bonne fête. C'est pas un hymne national. Tu veux fêter le Québec à Saint-Jean-Baptiste, tu ramènes Gilles Vigneault tant qu'il est pas mort pour chanter Jean du pays, tu vas avoir ce qu'on appelle un pop. Mais avant une game de hockey, tabarnouche, on appelle pas ça mettre de l'ambiance. Ouais. Loco Locas, choix audacieux, chanson que je déteste de toutes mes fibres
10: ben
11: de
10: voyons.
11: Peau. Mon Dieu, cette chanson-là est atroce. Mais ça, c'est juste mes goûts à moi. Là. Ma nouvelle passion de rap keb ne se rend pas à Loco Locas et ne se rendra vraisemblablement jamais
10: mais
11: là.
10: C'est-tu
11: là.
10: Parce que c'est-tu parce que t'aimes pas les membres? C'est quoi?
11: C'est parce que à chaque fois que je voulais, dans ma tête, m'imaginer ça ressemblait à quoi, mettons, une réunion secrète de séparatistes, je les imaginais chaud à 23h30 chanter « Québec, du Québec! » Puis je sais pas, je suis pas capable d'effacer cette image-là.
10: Okay.
11: Mais au-delà de mes goûts personnels, j'haïs pas l'idée d'un hymne national moderne. Ouais. Maintenant... Quand t'es reçu au TD Garden puis que tu demandes aux gros Italiens de chanter cette chanson-là, on est peut-être un peu fourré.
10: Effectivement, ça pourrait peut-être être un peu plus difficile. J'en ai appris une bonne ce matin, Denis. Max a déjà fait l'amour sur Jean du pays. Et hier soir, Denis,
11: la,
10: Hier soir, Denis, Max a fait l'amour.
11: Hier soir?
10: Max a fait l'amour sur des comptines.
12: Non, non, mais attends.
13: Sur des berceuses.
12: Non, mais c'est parce que moi, avant de me coucher, j'écoute quelque chose qui s'appelle, je pense que c'est Sparrow Sleeps, puis c'est...
11: Jean Dupays, oui, tu te faisais l'amour à toi-même?
12: Non, non, non, non, c'était avec une... C'était à Jonquière dans ma petite salle de dans ma petite chambre de résidence. Avec une gaspésienne.
11: La fille était dessus. La fille était indépendantiste.
12: Oui,
11: ou,
12: ben oui. Puis c'est un drôle de hasard. Mais oui, mais c'est surtout que je mettais ma playlist en aléatoire.
10: OK.
12: Puis là.
11: Je suis sûr qu'il y a plein de souverainistes qui n'ont jamais eu ce fantasme-là basé sur Jean Dupays. Je suis convaincu.
10: Puis il me semble qu'avec cette toune-là, si tu devais manquer de swing un peu.
12: Ben, on est parti à rire, là. Puis on a changé de toune, mais ça nous a bien fait rire.
10: Hier, c'était des comptines.
12: Non, mais c'est parce que c'est ça, Sparrow Sleeps.
11: C'est pas juste pour ça que la fille riait, Max.
12: C'est plein de tounes. c'est plein de tounes connues. De plein d'artistes. Il y a du Weezer, il y a du Green Day, il y a plein d'albums, il y a du Taylor Swift, du Paramore, du The Offspring.
10: Ouais.
12: Ça va vraiment partout. Puis, mettons, regarde, mettons que je prends, OK, Blink 182, puis là, mettons, Feeling This. Puis moi, je m'endors là-dessus.
10: OK, mais t'as fait l'amour sur ça?
12: Oui, parce que...
13: Ça allume?
12: Ben non, mais c'est parce qu'on allait dormir. Puis là, finalement...
11: Mais c'est pour les enfants, ça. C'est pour endormir les bébés, Maxime.
12: Non, mais nous, moi, j'aime ça, m'endormir là-dessus.
13: OK. On est masculin et toxique avant toi.
11: Tu mets le mood, tu mets des chandelles, puis là,
12: mais non,
11: Max passe ses berceuses pour bébé.
12: C'est pas pour bébé.
10: Allumé comme un rond de poêle.
12: Je suis sûr qu'il y a plein d'adultes qui...
10: Viens dans la chambre, chérie.
13: Je suis sûr qu'il y a plein d'adultes.
12: Ben oui.
13: Non, Max.
12: Ben oui, voyons donc.
13: Non,
12: il y en a que c'est des bruits de ventilateurs.
10: Non,
12: Max.
11: Là, moi, la question de l'hymne national québécois m'intéresse de moins en moins. Maintenant, je veux savoir sur quoi vous voulez baiser, messieurs, dames, des berceuses pour enfants ou gens du pays? Mettons que je vous donne pas d'autre choix, là.
13: Oh my God!
10: Je prends Jean Dupays. Oh.
12: Mais je suis sûr qu'il y a plein d'adultes, par exemple, qui s'en... C'est,
13: ben,
12: c'est cool. Il y a plein de tours.
13: Non, mais écoute, 418-903, s'il y a un adulte
12: Sparrow
13: qui
12: Sleep,
13: veut
12: c'est
13: sortir du placard.
12: C'est sûr, c'est pas des fives. Vous pouvez vous endormir là-dessus, c'est parfait.
11: Il y a plein d'adultes qui ont acheté ça quand ils ont eu des enfants parce qu'ils trouvent ça trippant de prendre des chansons connues puis de mettre des berceuses à leurs enfants qui sont capables d'endurer. Mais c'est pas fait pour endormir des adultes et encore moins pour faire l'amour, Maxime.
12: Là, je le conseille.
13: Là, le texto explose. Puis... Celui que j'adore, c'est... Je pense qu'il y a du monde qui ont fait de la prison pour moins que ça.
11: Tu voulais être sûr de laisser ta Max sur le pit stop avant de partir du matin, Max?
12: Hein? Ouais, c'est vrai, c'est ça. Je voulais être sûr de... Hein? Vous allez vous rappeler de moi.
13: God.
11: Partir avec un gros bang.
10: Boy, incroyable, incroyable. Est-ce que c'est un recul? On change complètement de sujet, on change complètement de registre, Denis. C'est-tu un recul
11: si
10: de
11: insistes.
10: Paul Saint-Pierre Plamondon de dire, ben tant que Donald Trump est là, on n'ira pas avec le référendum? C'est-tu une preuve de faiblesse, selon toi? Parce que j'écoutais ça hier, puis j'ai pas eu la chance de réécouter l'entrevue de Jeff, mais j'ai fait de la lecture, puis j'ai regardé mes bulletins de nouvelles. Puis j'ai regardé les réseaux sociaux aussi. Plusieurs personnes voient ça comme un aveu de faiblesse du Québec face au monde.
11: Ben, c'est pas juste un aveu de faiblesse du Québec, parce que tu regardes les sondages actuellement, le Québec est la province qui croit encore qu'on peut négocier d'égal à égal avec les États-Unis et Donald Trump. Et encore pire, on voit qu'au Québec, on veut tenir la ligne dure face aux États-Unis dans les négociations. Ça veut dire qu'on est encore un peu dans notre beau rêve et dans notre belle illusion au Québec que les États-Unis, c'est pas si gros que ça. Par contre, l'actualité de la dernière année nous montre sans l'ombre d'un doute qu'on n'a pas une grosse marge de manœuvre. On a vu le Canada s'effoirer devant Netflix cet été et les autres services de streaming. On a vu l'Ontario aussi qui a fait des coups de gueule, qui a tenu la ligne dure. Puis à un moment donné, il y a des gens, puis moi je tripais là-dessus en passant. T'sais, quand je voyais Doug Ford faire son fantasme, puis yes sir, c'est lui notre capitaine Canada. T'sais, il est baveux, puis il veut confronter. Mais à un moment donné, il y a des gens qui sont allés dire, man, ce que tu fais là, ça nous aide aide pas pantoute, parce que si tu y mets le feu au cul à Donald Trump, dans la position qu'il est, avec le pouvoir qu'il représente, il est capable de nous écraser. Puis depuis ce temps-là, Doug Ford est pas mal plus tranquille. J'ai l'impression que c'est juste de reconnaître les événements, de dire, ben tant que Donald Trump est président, il se passe plein de choses bizarres. On est à la merci de ses sautes d'humeur. D'ailleurs, permets-moi de ne pas tomber de ma chaise, là, de savoir qu'il donne un sursis de 3 jours pour les tarifs. C'est pas la première fois qu'il nous sort cette toune-là. Fait que dans ces circonstances-là, que le PQ officialise que tant que lui est de l'autre bord, il se passera pas grand-chose de notre bord, je trouve que c'est une prise de position lucide. Puis je pense aussi que la campagne vient d'être prise en possession par ce qu'on va appeler les faiseurs d'images. Moi, j'ai l'impression que la sortie de Paul Saint-Pierre Plamondon hier, c'est des gens qui sont arrivés avec du data, puis qu'au-delà des sondages, on est capable de voir c'est quoi les mots-clés qu'il faut répéter souvent pendant une campagne électorale et ainsi de suite.
10: Exactement.
11: Puis on lui a montré du data pour lui faire comprendre que les Québécois avaient besoin d'être rassurés face à l'insécurité internationale. Puis j'amène le point d'Antonine Iaccarini qui m'a fait réfléchir hier après-midi quand on a échangé ensemble. Elle dit « Paul Saint-Pierre Plamondon est un expert pour changer le narratif de place. » Il réagit en faisant cette annonce-là directement à l'entente de Churchill Falls, qui est pas mauvaise à première vue. Et il décide de changer le sujet en disant « Je vais faire une annonce sur le référendum » et ainsi de suite. Antonine nous disait « C'est pas la première fois qu'il fait ça. » Et quand il y a quelque chose dans l'actualité qui fait bien paraître un adversaire politique, il veut reprendre le narratif puis il veut reprendre le lead de la conversation. Donc, le lendemain de Churchill Falls, soudainement, Paul Saint-Pierre Plamondon fait une grande déclaration puis il est disponible pour des entrevues toute la journée. Politique, c'était politiquement, je veux dire, c'est très habile.
10: Moi, je regarde actuellement au Canada, on a Mark Carney. Mark Carney qui, visiblement, en a beaucoup pour ses propres intérêts, mais c'est un gars qui a de l'air rationnel, c'est un gars qui a de l'air prévisible aussi. Pour le monde des affaires, quelqu'un qui est prévisible et qui peut nous donner de la prévisibilité, c'est toujours, toujours bien apprécié. Mais je ne sais pas, moi, qui va être là aux prochaines élections au fédéral. Ça va être quelqu'un qui est imprévisible? Ça va être quelqu'un qui va être dans les standards de Donald Trump? Puis, de l'autre côté, aux États-Unis, si c'est J.D. Vance qui arrive, qui pourrait être pire que Donald Trump, qu'est-ce que Paul Saint-Pierre va faire? Qu'est-ce qu'il va dire? Il va être encore obligé de se raviser. Il n'aura pas le choix. Je trouve que c'est un aveu de faiblesse. Puis, tu sais, je me suis tapé, là, je suis rendu à 2 fois là, que je me tape son maudit livre bleu, là, qui est vraiment long, plate. Il y a beaucoup de références là-dedans. Il est franchement intéressant, mais il y a beaucoup de spéculations concernant les négociations avec le Canada. Tu sais, qu'est-ce que le Canada va accepter de concéder? La fameuse dette du Québec à l'intérieur de la dette du Canada. C'est le député de Jean Talon nous avait dit comme nous autres, on peut partir puis laisser cette dette-là. Tu comprends que les Canadiens accepteront jamais qu'on parte puis qu'on paye pas notre portion de la dette s'apparenter à un 20-23%. Mais tu comprends que dans le livre bleu, c'est pas nécessairement bien abordé cette situation-là. Mais je trouve que c'est un aveu de faiblesse. T'sais, on sait pas qu'est-ce qui va arriver demain. Qui va être notre voisin, qu'il soit canadien ou américain, s'il est encore pire que Trump, on est dans le trouble avec un Paul Saint-Pierre Plamondon parce qu'il a peur.
11: Et il y a des chances que ça arrive. Puis moi, je vois pas ça comme un aveu de faiblesse, je vois ça comme un aveu de réalisme. Puis Jeff, tu lui as posé la question hier midi concernant les suites de Donald Trump. Je veux dire, à partir du moment où Trump s'en va, c'est pas une switch où on remet toutes les affaires comme c'était avant avec les États-Unis.
12: En effet.
11: Puis J.D. Vance, c'est peut-être plus épeurant que Donald Trump. Je peux pas croire que les Américains pourraient se retrouver dans un contexte où J.D. Vance, un quadruple idiot, devient président à la Maison-Blanche. Un triple idiot, c'est déjà big avec Donald Trump.
12: Mais
11: si on se rend quadruple...
12: Ça va dépendre des démocrates. Parce que les démocrates vont jouer dans le livre de Québec solidaire en étant à l'extrême gauche présentement.
10: J'ai l'extrait, Denis. On écoute Paul Saint-Pierre Plamondon sur la question de Jeff.
12: La grande question qui est venue depuis ce matin par texto à Boulevard 101, c'est « Et si c'est J.D. Vance qui remporte les prochaines présidentielles, on y va quand même ou on prend la même stratégie, c'est-à-dire c'est trop instable? »
14: Le problème en ce moment, c'est pas qu'il y a une administration à droite aux États-Unis, puis si jamais les démocrates gagnaient puis tu avais une administration très à gauche. C'est pas ça le problème. On a déjà eu Ronald Reagan puis George W. Bush qui avaient des tarifs puis des mesures protectionnistes. D'ailleurs, ce sont des gouvernements du Parti québécois à l'époque qui ont dû négocier avec ça. Le problème, c'est que notre actualité est envahie. Puis des fois, je trouve qu'on couvre un peu trop la politique américaine comme si c'est chez nous. Mais demeure qu'on a une actualité envahie par une administration américaine qui dit une chose une journée, puis qui va faire complètement autre chose, puis qui ensuite va menacer de quelque chose d'autre, et ça ne finit jamais.
15: Considères-tu qu'il a répondu à la question, Denis?
11: Absolument pas. Puis j'écoutais ça hier, puis je me disais, OK, la déclaration à flash, mais je te dis que quand vient le temps de l'étirer ou de l'expliquer un peu, on commence à manquer de ressources. Là. Il a fait du patinage de fantaisie, puis on se retrouve un peu devant un constat lucide qui est le suivant. Au-delà de Donald Trump, un nom qui fait réagir, qui divise, qui fait peur, est-ce qu'on est vraiment dans un contexte idéal pour parler de référendum? Puis c'est là que le discours de Paul Saint-Pierre Plamondon devient moins convaincant puis moins rassurant pour bien du monde. Moi, je reviens toujours avec la même équation, puis vous allez me trouver fatiguant en campagne électorale. Tout ce qui doit être fait par tous les partis, c'est pour aller chercher des indécis, donc des gens insécures qui doivent être rassurés. Si je suis un voteur indécis, qu'est-ce qui va me faire pencher pour les conservateurs? Qu'est-ce qui va me faire pencher pour la CAQ? Qu'est-ce qui va me faire pencher pour le Parti libéral, pour le Parti québécois? Comment on va chercher des indécis pour les rassurer, pour qu'ils se sentent en confiance de nous confier le prochain gouvernement? Et quand Paul Saint-Pierre Plamondon dit « Tant que Donald Trump est président, on fait pas de référendum », tu peux être rassuré un petit peu. Mais quand tu commences à parler un petit peu plus de l'économie, la réalité, que le dentifrice est sorti du tube, les États-Unis ne reviendront pas en 2 ans les États-Unis d'avant Donald Trump. C'est son deuxième mandat. Hein. Il peut arriver n'importe quoi de l'autre bord de la frontière. Donc, si on se met à réfléchir un peu puis à parler de politique, des gens qui sont indécis puis qui voient le référendum comme quelque chose qu'on doit pas faire présentement, on devrait s'occuper de nos leviers, on devrait faire nos ménages, on devrait s'organiser pour que le Québec devienne peut-être une plaque tournante exact. Internationale au niveau du commerce à l'extérieur des États-Unis. Faut aller plus vite que le Canada. La seule chance de sortie pour un parti québécois qui veut un référendum, c'est de faire en sorte que le Québec, au niveau du commerce international, aille plus vite que le reste du Canada. On n'est pas parti sur ce track-là, par exemple. Hein?
15: Denis, prochain sujet, attache ta tuque, yep. Parce que je m'attendais pas à ce genre de nouvelles-là ce matin. Je m'attendais à avoir un nom. On se réfère à vendredi, 23h20. Il y a un accident sur le pont Pierre-Laporte. Les premiers appels qu'on reçoit du côté des services de police, que ce soit la Sûreté du Québec, que ce soit policiers de la Ville de Québec, la Ville de Lévis, c'est qu'il y a un accident. Puis là, on s'est aperçu qu'il y a un gars qui roulait sans ce contraire. Par la suite, on parle d'une fusillade. Donc là, tu comprends que la panique pogne sur le 911. On se rend compte qu'il y a bel et bien une fusillade. Un individu qui était impliqué dans l'accident, qui aurait roulé sens contraire, tente de s'extirper du véhicule. Il y a des gens qui essaient de l'aider. Le gars prend son gun, décide de tirer sur quelqu'un. Cette personne-là est à l'hôpital. C'est encore critique, là, mais on ne craint plus pour sa vie. De multiples fractures. Au départ, on parlait de fractures à la cheville. Là, elle est pétée de partout. Tout, là,
11: Elle est pétée de partout.
15: L'individu se serait sauvé, aurait volé un Honda Civic gris. Là, une opération policière qui s'est enclenchée pour une chasse à l'homme. On a déplié 3 fois le tapis clouté pour percer les pneus du véhicule du suspect. Et finalement, le véhicule du suspect s'est immobilisé. Quand les policiers seraient arrivés, l'individu était déjà décédé. Il aurait attenté à ses jours. Moi, je m'attendais à ce qu'on ait très rapidement l'identité du tireur. Attendait à ce qu'on nous dise, voici ce qui se serait passé. On croit que l'individu est en crise, il a pris l'autoroute sens contraire, il était en délire, il se faisait poursuivre par la police ou il se faisait suivre par la police, il a pris panique puis il a pris l'autoroute sens contraire. On n'a rien de ça ce matin, sauf peut-être l'identité du tireur. Et finalement, Max, qu'est-ce qu'on nous dit?
12: C'est dans le soleil où on nous donne quelques informations. Selon les infos du Soleil, c'est un tireur qui serait âgé dans la 50aine et ne serait pas originaire de Québec ni de Lévis. C'est tout ce qu'on sait, puis c'est vraisemblablement tout ce qu'on va savoir pour au moins quelques mois, à moins que quelqu'un mette la main sur l'information.
15: Pourquoi? Pour ça, mais
12: c'est le bureau du coroner qui juge que pour respecter la volonté de la famille du défunt, en fait, on ne dévoilera pas l'identité. On l'a chez la coroner là, qui a pu confirmer l'identité de la personne, mais ce ne sera pas partagé.
15: La mère Denis est pognée ses réseaux sociaux. Tout le monde y va de leur propre spéculation. Ah, ben c'est parce qu'il n'y a pas la même religion que la majorité des gens. Ah, c'est parce qu'il n'y a pas la même couleur. C'est la mère des pognées, ses réseaux sociaux présentement. Là.
11: Ben c'est normal. Est-ce qu'on travaille tellement fort pour transformer n'importe quel individu qui a des questions en complotiste? Moi, je trouve ça absolument injustifiable dans le contexte d'une actualité qui va vite où les gens demandent des réponses, qu'un coroner refuse de rendre l'identité publique. Je comprends que la famille a bien de la peine, mais la personne, avec ce qu'elle a fait dans cette nuit-là, elle perd son droit et sa famille perd son droit à une certaine forme d'intimité. Le nom doit sortir parce que l'histoire derrière doit être expliquée. Sinon, ben c'est normal que les gens se demandent qui on protège. C'est-tu un ancien joueur du Canadien? C'est-tu un ministre? C'est-tu en politique? C'est-tu un policier à retraite? C'est-tu un ancien militaire? C'est-tu un? Je veux dire, tant que tu réponds pas aux gens, c'est un événement qui a secoué la province de Québec. On doit connaître l'identité de cet individu-là, pas pour mettre un nom nécessairement, mais pour connaître l'histoire, pour connaître les motifs, pour essayer d'avoir des réponses à ce qui s'est passé. Moi, je trouve ça inqualifiable et injustifiable qu'on soit rendu presque une semaine après cet incident-là majeur, puis qu'on soit pas encore en mesure de nous expliquer qu'est-ce qui s'est passé au-delà d'une énumération platounette des faits. C'est la première fois que je vois ça de ma vie, puis je comprends pas cet entêtement-là. Même moi, je suis en train de devenir complotiste puis de me demander pourquoi on le protège, cet individu-là. Il n'y a aucune raison de le protéger.
15: Ça arrive sur le pont Champlain demain. Là, je peux t'assurer que les Montréalais vont s'attendre à des réponses dans les prochaines heures, sinon le lendemain matin. Mais là, ça arrive à Québec. J'ai l'impression qu'il nous manque un peu de respect. Mais écoute, je pense que si un journaliste tombe sur le nom, il doit absolument libérer le nom. Là, on n'est pas régi comme le coroner peut être régi. On n'est pas régi comme les policiers peuvent être régis. Donc, j'imagine que tout le monde travaille et s'affaire à la tâche pour trouver l'individu, puis connaître, à savoir c'est un épisode de santé mentale ou c'est quelqu'un qui voulait venir faire passer un message à Québec. Les rumeurs qu'on entend qui sont assez bruyantes, Denis, c'est une hypothèse, c'est une rumeur, ça vient pas de sources policières, c'est que le gars se croyait poursuivi par des influenceurs. Donc, on parle probablement d'épisodes de santé mentale. Donc, de là, peut-être le respect du coroner envers la famille du défunt. C'était quelqu'un qui était malade, peut-être. Qui sait?
11: C'est un cauchemar de penser qu'on est suivi par des influenceurs. Non, il ne faut pas faire de blague là-dessus. Mais plus sérieusement, on est dans un climat global de méfiance. Tu sais, il y a beaucoup de gens qui, à chaque fois qu'il se passe quelque chose, vont dire « ben c'est de la faute aux immigrants, c'est de la faute aux religions, c'est de la faute à ci ». On est dans un climat de méfiance, puis ça fait en sorte que à chaque histoire, il y a des gens qui sortent du lot puis qui commencent à bâtir des théories sans queue ni tête. Tu sais, à un moment donné, on disait que c'était François Legault qui allumait les incendies dans le Nord. On travaille... Mais oui, mais c'est ça pareil. Je veux dire,
8: Me promenais dans le bois, je lisais un livre, puis j'ai allumé un incendie.
11: Un gars qui est même pas capable d'éteindre les feux en politique, qui allumerait des incendies sur la Côte-Nord. T'sais, come on, un peu de crédibilité, s'il vous plaît. Mais sérieusement, il y a des gens qui pensaient que c'était les gouvernements qui allumaient les incendies pour faire diversion. On est dans un climat où on a tout un peu un psyché... fragile, puis plus on va être nombreux à tomber dans les théories du complot, à toujours arriver avec la conclusion « on nous cache quelque chose ». Moi, je veux pas vivre dans un monde comme ça. Je veux vivre dans un monde où on nous explique les choses. Puis cette semaine, ben, je suis un peu confronté à cette réalité-là. Je fais partie des gens actuellement, puis je veux pas faire partie de ce gang-là, genre jamais, là. Mais présentement, dans l'histoire du pont, j'ai l'impression qu'on nous cache quelque chose. Le dire, ça me répugne. Je suis pas bien là-dedans. la population a le droit de savoir, a le droit de connaître, puis c'est un devoir présentement des autorités, c'est une responsabilité des autorités de nous donner l'identité de cet individu-là, puis de nous expliquer c'est quoi la patente. Puis s'il pensait qu'il était poursuivi par des influenceurs, ben moi je veux savoir comment est-ce qu'il s'est rendu là, puis je veux qu'on puisse en parler en société, puis qu'on puisse échanger là-dessus. Les enjeux de santé mentale, c'est important. On nous dit, nous autres, d'en parler quand on a des enjeux de santé mentale, des défis de santé mentale. Ben, tabarnouche, quand il y en a un qui nous pète d'en face sur le pont, si c'est le cas, ben, faut être capable de s'en parler en tant que société. C'est inacceptable qu'on soit pas au courant encore de ce qui s'est passé sur le pont.
12: Ouais, puis de se servir de cet événement-là pour faire de la prévention en santé mentale. Là.
15: Exactement.
11: Exact.
12: C'est des exemples concrets.
11: Rendez-vous pas là. Allez chercher de l'aide avant, Jeff. Tu sais, c'est la base.
12: Exactement. Des exemples concrets comme ça, c'est la meilleure façon après ça de travailler en prévention.
15: Exactement. Dernier sujet. Le maire taxeur est revenu tabarouette. Ses vacances lui ont permis de penser aux taxes. Donc, la première chose qu'il fait en débarquant de l'avion, c'est d'aller accorder sa première entrevue à Montréal. Par la suite, il prend son chauffeur privé pour descendre à Québec. Et là, il dit, on n'a pas le choix. Ça prend une taxe pour le carton, pour l'eau. Les commerces sont trop irresponsables. Donc, c'est le bâton. On n'a pas le choix. On ne peut pas éviter le bâton. Tu veux-tu entendre l'extrait, Denis? Je vais te faire entendre l'extrait. Allons-y.
16: Okay. On a parlé de la taxe sur l'eau et de la taxe sur le recyclage des entreprises, ce qu'on appelle ICI, là, institution, commerce et industrie, pardon. Les vacances sont... il me manque un I. Ça va venir, c'est sûr. On n'a pas bougé.
17: Au cours des prochains conseils?
16: Bien, ça va venir pour le prochain budget. C'est impossible d'éviter le bâton. C'est possible individuellement de l'éviter au sens où les gens vont pouvoir jouer sur leur facture en recyclant, en utilisant mieux l'eau. Mais c'est pas. C'est le bâton dans le prochain budget, il va venir.
15: Guilbeault disait, vous, Québécois, vous devez être docile. Et t'as le maire Marchand qui dit, on sort le bâton.
11: Ouais, dans le cas de Bruno Marchand, j'échangeais avec les filles dans le retour hier, puis Véro disait, mon Dieu Seigneur, ça peut faire en sorte qu'on est capable de recycler dans notre propre building, ça pourrait faire du bien, là, et elle avait un point tout à fait légitime concernant des entreprises et des commerces qui sont pas rendus en 2026 pour ce qui est du recyclage puis des choses à faire. Est-ce qu'on est obligé de passer par la taxe et la punition pour inciter les bons comportements de citoyens puis les comportements responsables d'entreprise? C'est parce que là, si on commence à dire oui à ça, jusqu'où on va aller? Parce que j'aimerais que tu écoutes un autre extrait qui, moi, m'a troublé profondément sur la priorité du maire par rapport à la campagne électorale au provincial. Le maire qui met en doute des sondages où la priorité des gens, c'est plus l'environnement et c'est plus le réchauffement climatique. Moi, ça m'inquiète en tabarnouche, là.
16: Je vais moi-même ramener la question des changements climatiques. Je ne crois pas, je veux juste terminer là-dessus, je ne crois pas à ceux qui font dire au sondage que les gens sont peu intéressés au changement climatique. Je ne crois pas, après l'été qu'on vient de vivre, que l'adaptation au changement climatique ne fait pas partie des réalités des citoyens. Quand on se voit son sous-sol inondé, quand on se voit dans des îlots de chaleur, quand on se voit face à des enjeux où on attend toujours une pluie diluvienne sur 1000 ans qui arrive fréquemment, on l'a vu dans des villes du Québec, je ne crois pas que les citoyens s'en foutent complètement.
15: Hey, monsieur le maire, savez-vous quoi? Moi, j'ai fait le tour de la péninsule gaspésienne. J'ai été faire un tour, malheureusement pour vous, j'ai été faire un tour aux États-Unis. J'ai fait Massachusetts. J'ai été dans l'État de New York aussi. J'ai passé des super de belles vacances. J'ai fait un effort, par exemple, Denis. J'ai pris un plus petit véhicule. Moi, j'ai un camion dans vie parce que je dois faire des fois de la rénovation puis de la construction. Mais j'ai mon camion. Puis, on a pris un petit véhicule. On a pris un petit Mazda qui consomme à peu près 6 litre au 100, et je fais ma part pour l'environnement. Lui, il revient d'Italie. On a vu ça sur les vidéos. Le gros avion, toi, le bateau moteur avec de l'essence pour alimenter ce moteur-là. Puis il arrive ici, puis là, ben, il nous refait le coup de « je vais vous faire la morale ». C'est encore un autre... Puis il se promène constamment en auto. Il est jamais dans le transport en commun. C'est un maire qui est assez particulier. Il fait passer ses intérêts à lui sont pas nécessairement les mêmes intérêts que les citoyens. Puis ce qu'il dit, c'est pas nécessairement ce qu'il fait.
11: Je pense qu'il est encore jet lag, le maire Marchand. Quand il va revenir en ville pour vrai, peut-être qu'il va arrêter de dire des niaiseries de même. On me dit qu'il va être en studio la semaine prochaine. Moi, j'ai le goût de tout enlever les autres questions à l'agenda puis juste parler de ça, là, cette nouvelle obsession environnementale, puis lui faire comprendre aussi que dans la vie des citoyens, on le voit bien là, qu'il y a des changements climatiques, puis on remet pas ça en doute. Mais le plus proche qu'on a été de l'Italie, nous, cet été, c'est quand j'ai acheté du Catelli. On n'arrive pas, là. Je veux dire, on a de la misère à payer l'épicerie. C'est normal qu'on ait des priorités sur l'économie, puis notre argent, puis notre portefeuille. On a de la misère à payer notre loyer, nos maisons, nos voitures, nos engagements.
15: Ça
11: faut que le maire
15: pas.
11: Comprenne
15: mais
11: ça.
15: Ça le touche
11: il faut
15: pas,
11: que ça le touche.
15: Non,
11: y a il faut gros... que ça le touche.
15: Il a le gros salaire. Il se promène avec son char, avec son chauffeur entre Québec et Montréal. Il se promène dans le monde quand c'est le temps de se promener dans le monde en avion. Ça le touche pas. C'est... Mais par contre, quand il arrive ici, il a ses priorités dans sa tête. Il a son agenda dans sa tête. Il va te l'imposer, quitte à sortir le bâton.
13: Les gars, je l'ai trouvé, moi, pourquoi le maire, c'est sa priorité.
15: Sortons le bâton!
13: Deux choses. Sa première entrevue, il l'a donnée à Montréal. Fait que là, il se pense encore à Montréal, puis il passe ses fins de semaine à Montréal.
15: Il doit être sur le bord
11: de faire un vidéo dans une quincaillerie de Québec où il chante avec un siphon, là, je veux dire.
15: Mais il a le droit d'y aller à Montréal. Ma blonde est à Montréal, je vais aller à Montréal, là, tu sais, la fin de semaine. Mais tant qu'il fait sa job ici de la semaine, puis que la ville n'est pas délaissée.
13: Oui, mais là, il est envahi par Québec solidaire dans sa tête.
15: Ouais, peut-être.
13: Il est trop à Montréal.
11: La mission, ce qui est plate, c'est que la région de Québec est dans une position de force pendant la prochaine campagne électorale. C'est le temps de demander des choses concrètes. Oui. C'est le temps de demander des choses pour donner un break aux citoyens de la région de Québec. Si on prend tout ce temps-là pour jaser des changements climatiques, on perd une opportunité en or.

0: Vendredi soir sur le pont Pierre-Laporte, c'est un événement qui est anecdotique, puis il faudrait surtout pas prendre une décision sur un événement qui est anecdotique. Et le nombre de fois où il y a une voie ou deux de fermées sur le pont Pierre-Laporte la semaine, la fin de semaine, le nombre de fois où le samedi et le dimanche, c'est le gros trafic dans ce secteur-là, c'est anecdotique selon lui, parce que moi, je suis pas mal sur le circuit routier la fin de semaine. Je t'annonce que tout le temps du ralentissement, puis des fois, ben, t'étais complètement à l'arrêt dans ce secteur-là. Il est où dans sa tête? Est-ce que c'est de l'aveuglement volontaire parce que ça va à l'encontre de ses biais cognitifs?
1: Ben, moi, je pense que ce qui est arrivé en fin de semaine, c'est exceptionnel. Qu'il y ait du trafic sur le pont, c'est pas exceptionnel. Que tu mettes de l'avant qu'il y a du trafic quasiment tout le temps sur le pont et qu'on voit pas le bout de ça et que c'est pour ça qu'on veut un troisième lien, je trouve que tout ça se tient. Ce qui est arrivé vendredi, c'est exceptionnel. Du trafic sur le pont, c'est pas exceptionnel. Et c'est pour ça qu'on veut un troisième lien. C'est pas parce qu'une fois en 100 ans, on a de la misère à comprendre ce qui est arrivé, alors que quelqu'un a tiré du gun quand on a voulu aller l'aider dans son char. Mais le trafic, c'est à tous les jours. Le trafic, maintenant, c'est la fin de semaine. Le trafic, c'est dès qu'il arrive un petit événement microscopique dans le réseau routier à la hauteur des ponts, Rive-Nord ou Rive-Sud. Mais ça, les gens le comprennent. Mais pourquoi on fait pas d'avancée avec ça? Pourquoi on met pas de pression sur tous ceux qui courtisent la région de Québec, parce qu'on va parler des changements climatiques. Je pense que le citoyen, présentement, là, il est beaucoup plus dans le concret que ça. Et il a besoin de se faire rassurer à de multiples niveaux. Fait que, ouais, il va falloir parler avec le maire Marchand, là.
0: Ouais, ce sera la semaine prochaine, puis nous diras quand est-ce qu'il va passer exactement, puis on en parlera ensemble, puis on fera entendre des extraits le lendemain, yep. Si tu le veux bien. Denis, j'ai une demande spéciale pour le retour. Je sais que vous êtes déjà ben booké, mais j'aurais peut-être un sujet à t'imposer, tiens.
1: Moi, je vais prendre tout ce qui passe.
0: Le top 5 des chansons où on peut faire l'amour. Parce qu'on a appris que Max fait l'amour sur Jean Dupéy. On a appris que Max fait l'amour sur des comptines. J'aimerais t'entendre faire un top 5 sur les chansons où tu fais l'amour. T'sais.
1: Moi, je sais pas comment Max fait l'amour, là, mais moi, là-dessus, je pleure. Je fais pas l'amour.
2: Hey, c'est Feeling This,
0: mais
2: de Blink.
0: Comment tu fais pour te donner un swing?
2: Non, mais c'est parce que... on allait dormir, puis là, c'est arrivé. Puis là, ça jouait. J'allais pas dire, hey, on va arrêter la musique.
1: Ben oui. Mais il y a plein de chansons qui sont bonnes dans plein de contextes.
0: Ouais, j'imagine. Ça, c'est du xylophone. J'ai entendu un triangle aussi. Ouais. Ah.
1: Mais même du rock, là. Tu sais, tant qu'à jaser de tunes pour baiser, y a-tu du monde qui baise sur, je sais pas, moi, Pretty Fly for a White Guy de Offspring?
2: Ben, moi, des fois, c'est du Slipknot.
1: Give
2: là.
1: It to me, baby! Ah ah ah! Tu sais, il me semble que le contexte, il est pas là, là.
2: Ben, moi, ma playlist est en aléatoire, fait que ça peut être du Gilles Vigneault, du Jean Leloup, du The Offspring, du Slipknot, du Jay Scott.
1: Ben là, c'est parce que tu nommes énormément d'artistes et de chansons, alors que ce qui circule en ville, c'est que t'es pas capable de tenir une toune, là. Fait que là, je sais pas.
2: Ouais, mais je passe sur plusieurs fois, là.
1: OK!
0: Ça, c'est la mienne, Denis. Bon. Hein, t'es en train de faire la vaisselle. T'es en train de faire la vaisselle, elle te regarde. Tu lui fais des beaux yeux. T'essuies la vaisselle d'une façon lente. T'échanges des clins d'œil avec elle, tu mets cette toune-là.
1: Ouais, tu lâches l'eau pis le French.
0: Tu lâches le linge à vaisselle ou tu le gardes, tu lui donnes un petit coup, là. Pis là, tu lui dis, tu viens-tu avec moi, on va aller voir ce qui se passe dans la chambre à coucher. Des fois qu'on aurait une ampoule à changer. But you
1: rescued me from reaching for the bottom. Pour tout ce qui s'appelle mise en place, je suis d'accord. Mais tabarnouche, ferme le tourne-disque avant d'aller jouer puis écoutez le bruit de vos corps, là. Je dis.
0: Non, j'aime mieux ça. On m'a déjà dit que certains hommes avaient des chants d'ours, là, des chants d'ours quand ils faisaient l'amour. Ça, je voudrais pas entendre ça. Jamais, jamais.
1: Ils font des bruits comme le Punisher, là.
0: Merci, Denis. On t'écoute à 14h.
1: Hey, salut, à tantôt.
0: Salut, 8h30, courte pause. Après la pause, un bon bulletin de nouvelles avec Max, puis on vous fait entendre des extraits. C'est vraiment intéressant, entre autres, PSPP qui était sur nos zones hier, Bruno Marchand qui faisait sa première conférence de presse, et plein d'autres choses, parler des nouvelles de sport aussi.
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10: En 37, vous avez les choses à nous dire, c'est le 88-971-1021, 88-971-1021. On est avec vous jusqu'à 10h. À partir de 10h, ce sera le point de Max avec l'exceptionnel Maxime Laroche et toute son équipe de collaborateurs.
21: Oui, bien, cette semaine, on a l'ami Georges Mercier, analyste politique que vous voyez notamment du côté de LCN, où on fait le tour des gros dossiers, des gros dossiers politiques du jour.
10: J'ai entendu un audio sur Georges Mercier, puis j'aimerais ça que tu le challenges là-dessus.
21: Ben non, qu'est-ce qu'il dit?
10: Il parlait parce que Georges Mercier, c'est un ancien fonctionnaire du gouvernement. Je ne sais pas si gouvernement provincial ou encore fédéral, mais il a dit que quand il était fonctionnaire, faire son travail sur un corps de 8 heures, ça lui prenait 2 heures.
21: Ah, ouais?
10: Ma question est-ce que tous les fonctionnaires, c'est la même chose, qu'ils soient au provincial ou encore au fédéral? On vous donne une tâche à accomplir qui peut prendre 2 heures, mais on vous paye 8 heures?
21: Bonne question.
10: J'aimerais ça que tu lui en reparles. Parce que, tu sais, il en a parlé ouvertement, là, puis c'est un extrait qui circule sur les réseaux sociaux. Mais j'ai pogné mon petit 2 minutes, là. Tu sais, je savais que les fonctionnaires étaient pas. Ils étaient pas remplis de dossiers tout le temps, là. Il y avait certains dossiers, mais là, de là à travailler 2 heures par jour puis être payé 8 heures par jour, toujours ben de maudite limite.
21: Est-ce que c'est parce que Georges était très performant?
10: Ben ça, c'est possible. Je veux dire, c'est un qui compte l'a déjà croisé, ben qui compte l'a déjà entendu. Tu sais que c'est un gars qui est à part. Là. Il se démarque du lot. C'est une tête, Georges Mercier. Mais j'aimerais ça que tu y parles de ça, Max. Ça serait franchement intéressant.
21: J'en prends bonne note.
10: Parfait. Donc, entre 10h et midi, ce sera le point de Max. Puis par la suite, ben, ce sera Jeff qui prendra le contrôle des ondes avec On en jase. 14h, Denis sera là et moi, j'aurai le plaisir de vous jaser ce soir, 18h, avec un homme d'affaires qui a fait beaucoup jaser dans les derniers mois. Il avait dit qu'il sacrait son camp du Québec parce qu'il était écœuré de voir comment ça fonctionnait ici. Jusqu'à maintenant, il est encore là, mais on va y parler à 18h. Puis on va parler nécessairement des tarifs qui pourraient rentrer en vigueur. Les tarifs trumpistes, d'ailleurs, où est-ce qu'on en est rendu avec les fameuses négociations trumpistes et canadiennes?
21: Bien là, on en est arrivé au moins à un report de 3 jours. Ça a été annoncé à moins de 2 heures de l'entrée en vigueur des tarifs. 22h15 hier, Donald Trump qui a écrit sur Truth Social qu'il suspendait les droits de douane de 50% qui visaient le Canada parce que le Canada et les États-Unis ont conclu un deal qui devait encore être finalisé. Là, on devait encore signer les papiers. La date, là, vraiment, puis je continue de fouiller, il n'y a rien qui sort. La seule ligne qu'on a, c'est celle qui a été lancée par Donald Trump dans son Truth, où il dit « Le formidable pipeline Keystone XL, enterré il y a longtemps par Sleepy Joe Biden, pourrait bien ressusciter. » Fait qu'on comprend que dans le deal, il y a probablement une histoire de pipeline entre le Canada et les États-Unis. Mais c'est vraiment la seule information qu'on a. Puis ça a été mentionné par Donald Trump.
10: Je regardais les statistiques là, juste concernant l'alcool. OK? L'alcool qu'on envoie aux États-Unis.
21: Ouais.
10: On est à 900 millions de dollars d'alcool qu'on envoie aux États-Unis. Pour ce qui est des spiritueux canadiens qu'on exporte aux États-Unis, sur 100%, nous, au Canada, on en consomme comment? Sur 100%.
0: On doit en consommer 65%.
10: OK. De ton côté, si je te demande de mettre un pourcentage sur les spiritueux canadiens qu'on consomme?
21: Canadiens qu'on consomme, ben ouais. Ça doit être... moi, c'est en bas de ça. Pour moi, ça doit être un... C'est en bas de 50.
10: J'ai pogné mon 2 minutes. C'est 900 millions en boissons canadiennes qu'on envoie aux États-Unis. Mm-hmm. Et c'est 93% des spiritueux canadiens qui sont exportés aux États-Unis.
0: 93%?
10: Quand je vous dis qu'on est une petite bourgade là, de 40 millions d'hommes, c'est pas pour rien. L'autre bord, sont à 330-340 millions d'Américains.
21: J'avais mal compris la question.
10: Il y a du monde en sacrifice. Oh, t'essaies de te replacer.
21: j'avais juste c'est vraiment mal compris la question. C'est allé trop vite dans
0: ma tête. Ça veut dire qu'on va remettre l'alcool américain sur nos tablettes.
10: Ben oui, oui. L'alcool américain va revenir sur nos tablettes. J'imagine que ça fait partie des négociations. Puis le fameux pipeline Keystone aussi qui était décédé en 2021 qu'on tente de réanimer. En gros, c'est le pipeline qui passe du Canada aux États-Unis, qui pourrait se rendre jusqu'au Texas. Puis on utiliserait certaines ramifications là, pour être capable de le développer à certains endroits. C'est une bonne nouvelle pour les Canadiens. Là. C'est une bonne nouvelle aussi pour notre panier de services au Québec parce qu'on bénéficie de la vente de pétrole. Là. On le faisait avec par train, là, on va être capable de l'envoyer directement dans le pipeline aux endroits qui étaient peut-être un peu mal desservis dans les dernières années.
21: Sinon, le Parti conservateur du Québec qui va dévoiler aujourd'hui sa plateforme électorale ici à Québec, avant même le lancement officiel de la campagne, selon les documents consultés par Le Soleil, un des objectifs du Parti d'Éric Duhaime serait de faire passer le Québec parmi les 8 à 12 juridictions les plus compétitives et attractives d'Amérique du Nord avec une baisse majeure du taux général d'imposition des entreprises. Rappelons que les conservateurs ont promis la plus importante baisse d'impôts des particuliers et de taxes à la consommation de l'histoire du Québec, elle qui serait rendue possible grâce aux coupes de 47 milliards présentées la semaine passée. Le PCQ qui promettra d'ailleurs une réduction du nombre de ministères à un maximum de 20. Actuellement, au sein de l'équipe de Christine Fréchette, il y a 29 ministres et on dit que ça viendrait avec une diminution concrète de la réglementation et des effectifs qui en découlent. Un gel permanent des embauches dans la fonction publique et une réduction annuelle de 5,6% par an par attrition sont aussi du programme. En santé, le Parti conservateur du Québec promet notamment de faire une plus grande place au privé. Ça, c'est un paquet d'informations qu'on a dans Le Soleil. Puis Le Devoir qui a aussi mis la main sur d'autres informations où là, on nous parle plus du côté autonomiste, du côté nataliste de la plateforme du Parti conservateur. Et on nous dit que dans cette plateforme-là, on retrouverait notamment un hymne national du Québec.
10: Nous autres, on a proposé le Colocas. Québec.
0: Ouais.
10: Québec, ouais. Il y en a d'autres qui pensent que ce serait Jean Dupéy.
21: Mais c'est vrai que c'est plate en Simonac, Jean Dupéy. Je pensais à ça, là.
10: Surtout quand c'est Tigil qui chante, là.
21: C'est sûr qu'il n'y en a plus pour longtemps, là.
10: Hey.
21: Non, mais factuellement, il doit pas. Il y en a plus de fêtes qu'il.
10: On souhaite le garder encore 50 ans.
21: Avec la science, peut-être, hein? Avec les avancées.
10: Il y a un auditeur qui nous a écrit concernant ce que Georges Mercier, que tu vas avoir tantôt, a mentionné quand il disait hey, moi, je travaillais au gouvernement. J'étais payé 8 heures par jour, mais je travaillais juste 2 heures par jour. Un auditeur qui nous écrit au 418-971-1021 par texto. Puis j'invite les autres aussi, là, si vous êtes fonctionnaire, vous travaillez 8 heures là, par jour, puis vous manquez pas de job à nous texter. Mais l'auditeur dit salut, j'ai travaillé au gouvernement du Québec pendant un an et demi quand je suis sorti de l'université, et je vous confirme que c'est vrai. J'ai travaillé 2 heures par jour tout en étant payé pour la journée au grand complet. Je suis allé travailler ailleurs parce que j'étais tanné de me tourner les pouces. La meilleure façon de tuer un homme, Jeff, c'est quoi? C'est de l'empêcher de travailler.
0: Vraiment.
10: Fait que demandez-vous pas pourquoi certains fonctionnaires, des fois, sont assez preneurs des congés de maladie. Là. C'est parce qu'à un moment donné, tu t'en vas à job puis tu sers pas à grand-chose pendant 6 heures. Mais j'imagine que c'est-tu un 10%, c'est-tu un 20%? Le texto nous le dira, là, même si c'est pas une étude scientifique. Mais c'est pas la première fois que j'entendais ça, que même travailler de la maison, là, quand t'es voisin d'un fonctionnaire qui travaille de la maison, tu le vois souvent dehors.
0: Ouais, mais c'est passés. Ça, c'est que ça dépend pour quel ministère tu travailles puis c'est quoi ton poste dans la fonction publique, là. Puis malheureusement, tu sais, on peut parler de la taille de l'État, et avec raison, là, qu'il faut réduire la taille de l'État, mais il y a aussi là-dedans toute la donnée syndicale où tu n'as pas le droit de faire une autre tâche que celle sur laquelle tu es attitré. Faut pas l'oublier, ça, qu'on est mené par des syndicats qui... veulent qu'il y ait plus de jeunes en fonction publique, ça fait plus de cotisations.
10: Joe qui dit « Salut, je dois vraiment pas être dans le bon département parce que moi, j'ai de l'ouvrage pour mes 7 heures
0: Exactement, c'est ça que je dis. Ouais. Ça dépend dans quel département tu es, quelle priorité le gouvernement a. Fait que pour ça, je pense qu'il faut pas y aller du préjugé at large, là, de dire « Ah, tous les fonctionnaires travaillent pas. » Au contraire, il y en a qui travaillent, puis j'en connais moi aussi. Mais il y a deux choses. Il y a certainement dans des départements où la taille de l'État est trop grande. Puis il y a le syndicat.
21: Max. La souveraineté du Québec ne figure pas parmi les 5 priorités de campagne du Parti québécois. C'est ce qu'a indiqué Paul Saint-Pierre Plamondon dans une longue entrevue accordée à Rémi Nadeau du journal. Le chef péquiste qui cite plutôt le contrôle des dépenses, le modèle d'intervention économique, le coût de la vie, la santé ainsi que l'immigration et l'identité comme priorité. Selon M. Saint-Pierre Plamondon, la promotion du projet d'indépendance n'est pas nécessaire parce que le parti a déjà fait le tour de la question avec son livre bleu. Il n'y a pas l'intention d'éviter le sujet pour autant, mais il est d'avis que la population a besoin de savoir qu'on a des propositions ficelées et des gens solides sur qui compter à court terme. Le PQ qui ne proposera pas de baisse d'impôts aux contribuables, mais plutôt des mesures pour les aider à faire face au coût de la vie, notamment pour faire diminuer le prix de l'essence et la facture d'épicerie, en plus de favoriser l'accès à la propriété. Le Parti québécois qui s'engagera aussi à abolir l'Agence Santé Québec.
10: Au sport!
21: Victoire de 9-8 des Capitales de Québec grâce à Chavez Young en 9e manche au Stade Canac hier. La série face à Sussex County qui se poursuit aujourd'hui se conclura demain avec le match Boulevard. Et avec la victoire d'hier, les Capitales qui sont déjà officiellement qualifiées pour les séries 2026 de la Ligue frontière. Dans la MLB, explosion offensive pour les Blue Jays de Toronto en route vers une importante victoire de 10-5 face aux Rays de Tampa. Série qui se poursuit ce soir. Et le Canadien de Montréal soulignera l'intronisation de Carey Price au Temple de la renommée du hockey avec une cérémonie d'avant-match sur la glace du Centre Bell le 10 novembre prochain avant un match face à Kirill Kaprizov et le Wild du Minnesota.
10: Carey Price! Quand est-ce que ça commence? Là? Quand est-ce que le foot commence? Quand est-ce que le hockey commence?
0: Le football commence le mercredi après la fête du travail. Ouais.
10: Moi, j'aime le baseball quand je suis sur place. D'ailleurs, toute l'équipe d'animation va être sur place au Capitale de Québec demain. C'est Max qui va faire le lancer officiel. Selon les sondages très scientifiques qu'on a fait par texto tantôt, les gens disent qu'ils ne se rendront pas.
0: Très peu de gens. Je te dirais à peu près un 2% ont confiance versus un 98% qui croient que la balle va frapper le sol avant d'arriver dans la mitaine du receveur.
10: Je sens un manque de confiance là, derrière Max.
0: Oui, je te dirais que Max est plus confiant lorsqu'il y a une petite veilleuse qui joue que sur le monticule des Capitales.
10: Mais Max, demain, je vais être fier de toi. Je suis persuadé que tu vas embarquer directement sur le monticule. Tu sais, la petite plainte en bois.
0: Oh oui.
10: Tu vas embarquer là-dessus, tu vas faire ta motion et tu vas envoyer ça directement dans le gant du catcheur. Okay.
21: Je vais sentir l'appui de la foule en espérant pas me faire huer.
10: Ouais.
21: Puis ça va bien aller. Ouais. La foule va me donner là, le boost d'énergie et de confiance dont j'ai besoin.
10: Bon, je te le souhaite. Il reste des billets pour le match de demain de Boulevard au Capitale de Québec. Venez nous rencontrer, ça va nous faire un plaisir de vous serrer la main. On va faire une courte pause. Il est 8h49, 418-971-1021, 418-971-1021. Le football, ça commence quand?
0: Ça commence le mercredi après la fête du travail. Ça va être un match là qui... c'est la reprise du Super Bowl.
21: Mais oui.
0: Les Patriots de la Nouvelle-Angleterre contre les Seahawks de Seattle.
10: Fait que la fête du travail, c'est le 7?
0: C'est le 7, ouais, exactement. Donc, ça commence mercredi le 9.
10: Et tabarouette. T'as-tu out?
0: Mais hein.
10: Ouais.
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0: All right. 8h55, vous avez des choses à me dire, il se passe quoi que ce soit sur la route, merci de nous en informer, c'est par texto 88-971-1021. Une belle journée, il pleut pas, du moins dans la région de Québec. Est-ce qu'à l'extérieur de la région de Québec, il pleut?
33: Faites-m'en part!
10: mais peut-être un peu de pluie cet après-midi. C'est ce qu'on nous mentionne du côté d'Environnement Canada et de Météo Média. Même risque d'orage cet après-midi, max de 22 et un humidex possible de 27. Ce soir, partiellement nuageux avec des probabilités d'averse à 40%. Un vent léger, minimum de 13. Demain, jeudi, jour de paye, ce sera une alternance de soleil et nuage avec un 40% de probabilité d'averse en après-midi avec risque d'orage max de 23. Vendredi, pour terminer la semaine de travail, pour ceux qui travaillent 5 jours, ce sera ensoleillé avec un max de 23. Samedi, ce sera ensoleillé avec un max de 24. Et dimanche, peut-être un peu de pluie avec un maximum de 21. All right. T'es-tu un investisseur immobilier? Ben, en fait, toi, t'as ta maison, toi.
0: Oui, j'ai ma maison.
10: Fait que t'es un investisseur immobilier.
0: Ben oui, vu de même, t'as bien raison.
10: Moi, j'ai la chance d'être un petit propriétaire d'immeubles à logement. J'ai vendu ma maison. Je me suis dit, tiens, on va commencer à investir. Puis, dans les prochaines années, ou ben, en fait, l'année prochaine, je me rachète une petite maison. Mais tout ce qui se passe dans le monde de l'immobilier, je suis quand même assez alerte. Puis, on va se le dire, à Québec, on est vraiment chanceux au niveau de l'immobilier. On dirait qu'on est comme dans un microcosme protégé. Là.
0: En effet.
10: Y a une grande demande pour les logements. Donc, si vous investissez dans les logements, bien entendu, ça risque d'être un peu plus profitable. Y a très peu de maisons en vente et il y a beaucoup d'acheteurs. Ce qui fait en sorte que si vous vendez vos maisons, ben vous avez plus de chances d'avoir le prix que vous désirez et des fois même plus. Pour ce qui est des propriétaires de condos, ça s'est stabilisé un peu. Si tu veux un chalet dans grande région de Québec, Jeff, bonne chance.
0: Oui.
10: Oui.
0: Ah
10: c'est,
0: non.
10: C'est souvent un chalet locatif, là.
0: C'est
10: bonne
0: ça.
10: Chance aussi. C'est assez particulier. Ce qui fait en sorte que tous les sujets qui concernent l'immobilier, je suis assez alerte là-dessus. Puis hier, tu m'as envoyé un courriel que je trouvais franchement intéressant. Parce que c'est la gang de la Corpic qui décide de sortir en vue des élections qui s'en viennent.
0: En plein
10: quelques
0: ça.
10: Jours du déclenchement de la campagne, ben, les propriétaires immobiliers proposent des mesures aux partis politiques pour changer la donne en matière de logement en publiant le volume 2 du rapport de la Corpic Proprio d'ici, pilier de notre économie. Et en gros, la Corpic propose 4 grands axes qu'on va discuter avec notre invité qui est au bout du fil. Son nom, c'est Éric Sanssouci. Il est porte-parole de la Corpic. Bonjour, M. Sanssouci. Merci d'être là ce matin.
8: Ben, bonjour, messieurs. Content d'être là aussi.
10: On profite des élections pour faire passer nos idées, M. Sanssouci.
8: Ben, c'est là où les oreilles sont attentives.
10: Ben
8: donc,
10: oui.
8: on profite là, de l'opportunité là, pour... le prochain gouvernement pour, en fait, tous les partis, pour les inviter là, à prendre nos propositions, pour les aider à aller de l'avant avec l'habitation.
10: Ouais. Les quatre axes sont vraiment intéressants. Commençons par le premier, mieux gouverner l'habitation. Qu'est-ce qui est bien fait? Qu'est-ce qui pourrait être amélioré?
8: Mm-hmm. La première chose, c'est qu'il faut qu'on comprenne que la crise du logement, crise de l'habitation, abordabilité, comme on veut l'appeler, ça a beaucoup changé depuis le début de la pandémie. Donc, c'est important d'adapter nos outils. Puis la première chose à faire pour adapter nos outils, ben, c'est de voir clair. Donc, la première recommandation, la première proposition qu'on a à faire au niveau de la gouvernance, c'est de se doter d'un observatoire québécois de l'habitation pour avoir des données fiables qui sont beaucoup plus en temps réel qu'en ce moment, de tout rassembler au même endroit pour être capable de dire... Hey, dans telle municipalité, les infrastructures ne me permettent pas de construire. Fait que ça va être une stratégie où est-ce qu'on va moderniser l'existant davantage parce que en plus, mon taux d'inoccupation est faible. Alors, j'ai besoin d'aide dans cette ville-là. Tandis que dans une autre, tu le disais tantôt, à Québec, c'est complètement différent, par exemple, de Montréal. Donc, on doit avoir la bonne information pour avoir les bonnes stratégies au bon moment, construire les bonnes choses pour les bons ménages, fonction de l'immigration, création de ménages. Et ça, ici, là, c'est notre première proposition dans ce chantier-là.
10: Donc, un observatoire québécois de l'habitation et création d'une table Québec logement et réforme d'un tribunal administratif du logement engorgé. Quel est le problème actuellement avec le tribunal administratif du logement?
8: Ben, le problème, c'est qu'il fournit pas.
10: Il faut
8: qu'on comprenne, hein, les deux dossiers les plus traités au niveau du tribunal, c'est les fixations de loyer. Hein, quand un propriétaire envoie son avis d'augmentation, si le locataire refuse, ben, à ce moment-là, le propriétaire doit demander au tribunal de trancher. Puis ensuite de ça, il y a aussi tous les avis les demandes de résiliation de bail pour non-paiement de loyer. Donc, ces deux éléments-là, tu sais, s'inscrivent dans un contexte où est-ce que tout le monde est sous pression financière, autant les propriétaires que les locataires. Donc, ça se traduit
32: une explosion de ces demandes-là. Donc, l'hôtel est débordé. C'est pas plus compliqué que ça.
10: Ben, j'ai des chiffres pour vous, M. Sans Souci. Là. Ben, en fait, vous devez les avoir devant vous aussi, puisque c'est vous qui nous les avez fournis. Mais sur 1,4 million d'appels, Jeff, combien sont pris en charge par une personne? Sur 1,4 million d'appels, combien sont pris en charge par une personne? En pourcentage, tiens.
0: En pourcentage, ben, je vais aller, tiens, 40 %
10: 8,2 %.
0: Aïe, aïe, aïe.
10: Ça fonctionne pas.
0: Ben non, ça fonctionne pas.
10: Ça fonctionne pas. Puis comment on pourrait faire en sorte que ça fonctionne mieux, cette portion-là, du moins, ça serait bien que tous les appels soient traités par un être humain?
32: Ben, exactement. Puis, tu sais, idéalement, on réduit le nombre d'appels parce qu'on vient peut-être un peu déjudiciariser certaines choses qui se passent au tribunal. Mais ensuite de ça, c'est ça. Il faut qu'on réalise là, que le propriétaire puis le locataire, souvent, c'est pas des professionnels de l'habitation, c'est pas des légistes, donc ils ont besoin d'être accompagnés. Donc, on doit absolument réfléchir là, à un accompagnement pour ces non-professionnels-là. Autrement, je veux dire, il y a un paquet de monde qui se retrouve au tribunal juste sur la base d'une incompréhension. Tu sais, par exemple, une fixation de loyer, quand le tribunal dit... Hey, l'augmentation, c'est 3,1 %. Il oublie de dire que ça peut être différent si il y a des augmentations de taxes ou si des travaux ont été réalisés, des augmentations des assurances. Donc là, le locataire, lui, il reçoit 4,2 % l'année dernière. Il dit, ben non, partout, je lis que c'est 3,1 %. Donc, ça fait en sorte que combien y a-t-il de demandes de fixation de loyer juste sur la base d'une incompréhension? Donc, il y a plusieurs éléments qui pourraient faire en sorte qu'en amont, ben, on traite les choses d'une façon un peu différente pour que la résultante soit moins d'audience devant un juge, là.
10: Vous demandez aussi des crédits d'impôt sur les rénovations locatives?
32: Ben, depuis 2017, l'augmentation du coût de la rénovation est de 49 %, tandis que l'inflation elle-même était de 27 % pendant ce temps-là. Donc, au moment où on n'a plus que jamais besoin de rénover nos vieux immeubles à logement, parce qu'ils sont très, très vieux, ça n'a jamais coûté aussi cher. Donc, il faut absolument qu'on trouve des façons de rendre possible la rénovation de ces immeubles-là, sinon on va les perdre. Puis, quand des immeubles changent de main en ce moment, c'est pas une bonne nouvelle pour personne. Donc, ça peut être un crédit d'impôt à la rénovation. Donc, rappelons-nous de Rénovaire, il y a quelques années, où est-ce qu'il y avait 20 % là, de crédit d'impôt qui était remis quand les gens rénovaient d'une façon éco-énergétique. Ben, c'est selon le même principe. Quelque chose de très simple qui fera en sorte là, qu'on aurait là, ce coup de fouet-là pour stimuler la rénovation, la rendre possible. Particulièrement la rénovation, c'est R20, hein, je vais dire CCQ, puis tout le monde va comprendre. Là. Ouais. Quand je rénove la salle de bain dans ton triplex, elle me coûte 30 à 50 % plus cher que si je rénove ta salle de bain dans ta maison personnelle, parce que on est obligé de respecter la réglementation syndicale, contrairement au niveau de ta maison personnelle. Donc, c'est inspiré des grands chantiers, tout ça s'applique pas.
10: Je pose la question pour un ami, monsieur Sans Souci, là. Si jamais je veux rénover la salle de bain d'un des, je sais pas moi, un des quatre logements que j'ai, est-ce que je peux le faire moi-même si je suis capable? Techniquement, oui. Je pense que oui.
32: À partir du moment où tu habites dans ton immeuble, tu peux faire de l'entretien et réparation. Mais tu peux pas faire de la rénovation. Donc, tu peux donner une couche de peinture, puis des choses comme ça, mais rénover une salle de bain, tu peux pas. Puis entre les deux, hein, entre réparation, entretien et rénovation, c'est pas clair. Puis
10: exact. Ben, y a beaucoup de gens qui jouent là-dessus, mais en même temps, tu sais, je pense que si vous voulez de la plomberie ou de l'électricité, c'est toujours bien de faire appel à un maître électricien, là, puis un maître plombier, ne serait-ce que pour les assurances, parce que si les assurances s'aperçoivent que tu as fait quelque chose qui n'est pas conforme, c'est la raison pour laquelle ça a passé au feu ou encore tu as un méga dégât d'eau, ben, tu sais, ça se peut qu'ils disent OK, on va peut-être payer cette fois-là, après ça, on le fera plus.
0: En effet.
32: Évidemment, de la même façon, c'est le conseil qu'on donne quand vient le temps de faire une rénovation dans sa propre maison personnelle. On appelle un plombier, un électricien certifié. Exactement. Mais après ça, on appelle Jean-Jacques, qui est bon pour faire la démolition, ajuster la menuiserie, poser le gypse, serrer joint, poser la céramique. Il y en a de ça, là. Puis c'est comme ça qu'est conçu la rénovation résidentielle au Québec. Mais pas le droit dans le plex.
10: OK, vous me l'apprenez. Je n'étais pas au courant de ça. C'est bon qu'on se parle. C'est vraiment bon qu'on se parle.
32: Okay. C'est quelque chose de pas clair, c'est bien ça.
10: Oui, c'est ça. Autre question que j'ai à vous poser. Là, maintenant, pour ce qui est des prochaines augmentations de loyer là, que les propriétaires devraient envoyer, je pense que c'est au mois de décembre, je pense que c'est dans ce coin-là, on peut maintenant inclure l'argent qu'on a mis sur la bâtisse, un certain pourcentage. Avec des crédits d'impôt, ça diminuerait peut-être l'augmentation de loyer qu'on demanderait aux locataires, c'est bien ça?
32: En effet. Okay. Donc, si on inclut un montant qui a été investi en rénovation dans l'immeuble au niveau de la grille d'augmentation, il y a une ligne qui prévoit d'inscrire aussi les aides, donc les subventions, crédits d'impôt s'il y avait, pour déduire le montant total de la réno, l'aide publique là, qui aurait été accordée pour que ça se traduise là, dans une augmentation qui est moins élevée. Donc, c'est au bénéfice de tout le monde. Ça coûte moins cher aux propriétaires, moins cher aux locataires. C'est bon pour l'économie québécoise.
10: Et est-ce que ça l'inclut, quand on envoie ça directement aux locataires, là, le renouvellement de bail, puis l'augmentation, est-ce que ça l'inclut les taxes municipales qui peuvent augmenter, comme c'est arrivé à Québec il y a de ça quelques temps?
32: Oui, c'est ça. T'sais, avant, il y avait 13 facteurs. Maintenant, il y en a 4. Donc, il y a l'inflation générale des 3 dernières années. Puis ensuite, c'est ça. T'as une ligne pour les taxes municipales scolaires, une ligne pour la variation des assurances, puis l'autre pour les travaux. Donc, c'est beaucoup plus simple que c'était avant. Alors, on additionne ces quatre éléments-là, puis là, ça nous donne le pourcentage là, pour le logement.
10: Parce que je parlais de ça avec mon collègue Jeff, qui est avec nous. Il y a de ça quelques temps, quand on a eu une augmentation des taxes municipales qui touchait aussi les propriétaires d'édifices à logement, j'avais vu sur un Spotted Val-Bélair, un propriétaire d'édifices à logement qui dit « Avec l'augmentation de taxes de la ville, je devrais, si je veux arriver comme je suis arrivé l'an passé, augmenter chaque loyer de 175 $. Et le propriétaire dit, je peux pas faire ça à mes locataires parce qu'ils seront pas en mesure de payer, puis je vais me ramasser avec des problèmes. Parfois c'est cruel là, tu sais, de demander un montant supplémentaire à tes locataires, mais en même temps, tu sais, c'est pas à toi d'éponger le déficit là. Mm-hmm.
32: Oui, c'est sûr que dans certaines circonstances, si le propriétaire regarde ça puis il dit « Et si je donne ça à ce locataire-là, ça fonctionne pas ou je deviens complètement au-dessus du prix du marché puis mon locataire va s'en aller. » Donc, on doit utiliser notre jugement pour trouver le bon point d'équilibre. Et alors, une des solutions, ce serait qu'on puisse reporter dans le temps, hein, étaler. Bon, j'ai une augmentation de 175 cette année, ça n'a pas de sens. Si je la divisais pour les 3 prochaines années, bien ça, le gouvernement ne nous permet pas de le faire.
10: Non, puis la caisse non plus. La caisse qui vous octroie l'hypothèque, là, bon, elle est bien contente que vous soyez empathique envers vos locataires, mais elle veut son argent.
32: Exactement.
10: OK. Moderniser le vivre ensemble. Qu'est-ce que ça veut dire, ça, pour la Corpic?
32: Ben, il faut pas oublier qu'une partie de nos locataires là sont parfois dans des situations de vulnérabilité puis ont du mal à se loger dans le parc privé. Et le parc privé peut faire quelque chose, notamment en révisant le programme de supplément au loyer, hein, le PSL, qui fait qu'un locataire peut seulement payer 25 % de son revenu, puis que le reste, c'est donné par le gouvernement. Alors, nous, on a des logements qui sont disponibles. À Québec, c'est encore tendu, mais généralement, là, on retrouve des logements qui sont prêts à être occupés. Il y en a dans toutes les fourchettes de prix. Et avec un programme qui serait révisé, qui serait plus motivant pour les propriétaires, ben ça pourrait faire en sorte là, qu'on pourrait loger dès demain davantage là, de familles, de ménages, plutôt que d'attendre que se construisent dans 5 ans, disons, des logements sociaux. Donc nous, il y a quelque chose qu'on peut faire pour vraiment faire bouger l'aiguille là, au niveau des gens qui cherchent à se loger d'une façon plus abordable. Donc on peut faire notre bout là-dessus.
10: Et qu'est-ce que sera le fonds de sécurité locative?
32: Oui, ben en fait, il faut absolument corriger cette anomalie réglementaire-là. Le Québec, c'est le seul endroit au Canada et partout en Amérique du Nord où on n'a pas le droit de demander un dépôt de garantie. Donc nous, ce qu'on demande, c'est de créer un fonds de sécurité qui serait géré par un tiers indépendant et qui recueillerait tous les dépôts de garantie des locataires. Et ça serait géré d'une façon très simple. Mais tout ça, ça permettrait aux locataires, disons, qui ont une mauvaise cote de crédit, aux nouveaux arrivants qui n'ont pas de dossier de crédit, d'accéder plus facilement à un logement où on peut penser à quelqu'un qui a un animal, puis pour rassurer le propriétaire, tu sais, sur son intention de prendre soin du logement. On pourrait donner un dépôt. De cette façon-là, on arriverait également, parce qu'on le sait, hein, on déménage beaucoup le 1er juillet, à s'assurer que le locataire qui part dans la même journée que l'autre arrive, ben, le laisse dans un bel état de propreté. Donc, ça serait vraiment au bénéfice autant des propriétaires que des locataires que de corriger cette anomalie réglementaire-là. On doit avoir un dépôt de garantie, ça, c'est plus que temps.
0: Quand on parle de ça, justement, de supplément au logement, d'accueillir des gens qui vivraient même de l'itinérance, j'entends toujours dire qu'il y a beaucoup de propriétaires qui sont réticents, justement, en raison de bris qu'il peut y avoir dans le logement ou de malpropreté. C'est quoi vraiment le niveau d'ouverture des propriétaires que vous représentez?
32: Ça varie beaucoup, puis il faut savoir que ces programmes-là sont gérés par des OMH, Offices municipaux d'habitation. Mmh. Et d'une ville à l'autre, d'une municipalité à l'autre, on va tout avoir chacun un peu notre façon de s'y prendre. Et à certains endroits, ça fonctionne très bien. On a des belles histoires de succès. Alors, il faut s'en inspirer. Puis ça, ce que ça peut vouloir dire, c'est que vraiment, on va accompagner le locataire en cas de problème, accompagner le propriétaire. On va avoir également, là, c'est dans tous les cas, jusqu'à 20 000 $ là, qui peut être donné au propriétaire si le logement est laissé en mauvais état, sans avoir besoin de passer par le tribunal. Donc, il y a beaucoup de très bonnes choses et on peut améliorer la situation en s'assurant là, de bien entourer le locataire des ressources, là, autant psychosociales qu'un point de contact pour le propriétaire et le locataire en ce qui concerne le logement. Puis surtout, ce qu'on aimerait voir comme changement, c'est qu'en ce moment, quand on a une subvention pour un locataire, c'est lié à un logement spécifique. Alors là, il y a deux enfants, il occupe un 5,5 à très bon prix, puis les enfants partent de la maison, puis là, il reste de son 5,5 parce qu'il veut pas perdre sa subvention. Pourquoi est-ce qu'on n'aiderait pas davantage le locataire lui-même en subventionnant cette personne-là, qu'elle reste dans un logement ou qu'elle déménage? Alors, si ses besoins, parce qu'elle change d'emploi ou elle s'est trouvé quelque chose qui pourrait lui permettre d'évoluer, ben faire en sorte que sa subvention la suive dans son prochain logement. Donc, pour encourager cette mobilité-là au niveau des usagers.
10: À quelques jours du déclenchement de la campagne électorale provinciale, les propriétaires immobiliers proposent des mesures aux partis politiques pour changer la donne en matière de logement. Et vous avez publié le volume 2 du rapport de la Corpic, donc Proprio d'ici, pilier de notre économie. Vous proposez 4 grands axes. On en parlait de 3 grands axes. Il reste le dernier. Favoriser le reprenariat. Est-ce que c'est au gouvernement de favoriser le reprenariat?
32: Ben, le Québec, d'une façon générale, a besoin, autant au niveau de ses PME qu'au niveau de l'habitation, de faciliter la transmission puis l'accès au Plex, autant qu'aux PME, pour préserver notre modèle québécois d'habitation. On le sait, les Plex coûtent de plus en plus cher.
10: Ouais.
32: Donc, l'accès est difficile, mais également la transmission. Parce que quand quelqu'un a son triplex puis décède, même si l'immeuble n'est pas vendu, la facture d'impôt est là. Donc, la taxe sur le gain en capital, la récupération des amortissements. Et souvent, cette facture-là qui est à payer dans l'année qui suit est tellement élevée que la succession, donc celui qui voudrait conserver l'immeuble, est obligé de le vendre.
10: Oui, mais c'est pas grave, ça. C'est normal. C'est, si vous n'êtes pas en mesure de payer la maison que votre père avait, ben vous la vendez, vous prenez votre portion puis vous remboursez l'autre.
32: Et là, on est en train d'enlever des mains possiblement d'un bon propriétaire qui a appris comment, à travers son père, sa mère, comment prendre soin de ses locataires, la possibilité de reprendre son immeuble. Nous, ce qu'on dit, c'est on veut pas se dispenser de cette facture-là, mais étalons-la dans le temps pour qu'on puisse la payer à partir des revenus de location sur une dizaine d'années,
10: plutôt
32: que la payer à l'année 1. De cette façon-là, on garde une belle stabilité là, au niveau des propriétaires et les locataires en sont aussi des grands bénéficiaires.
10: Je comprends très bien. Où est-ce qu'on peut avoir accès à votre volume 2 du rapport de la Corpic?
32: Facilement sur notre site web. C'est 93 belles pages de belles informations détaillées là, sur ce qu'on vient de faire ensemble en 10 minutes.
10: Éric Sanssouci, c'est un plaisir.
32: Ben merci, à la prochaine, les gars.
10: Au revoir, bye-bye. Éric Sanssouci, porte-parole de la Corpic. C'est assez compliqué là, quand tu es propriétaire d'un édifice à logement. T'sais, moi, je suis un investisseur, je connais pas toutes les règles. Puis heureusement, la Corpic est là. Si vous allez, si vous êtes membre de la Corpic, ce que je suis, vous allez sur le site de la Corpic, puis quand vous avez des questions, vous pouvez communiquer avec eux autres, puis ils vont vous donner la bonne réponse. Mais c'est quoi, ça m'a embêté? Tu m'as embêté quand tu as dit ouais, les gens qui sont moins bien nantis, ouais. Les gens qu'on veut sortir de l'itinérance, les gens qui sont au problème, qui ont des problématiques d'alcool ou de drogue, il faut les aider. Puis moi, je suis toujours prêt à les aider.
0: Mais je sais.
10: Mais là, moi, j'ai mis mes couilles sur la table. Je suis allé à la caisse. J'ai dit, OK, je vais emprunter un certain montant pour investir en immobilier. C'est un bon investissement. Je vais acheter un immeuble X. Pouvez-vous me prêter l'argent, s'il te plaît? OK. Là, moi, j'arrive là. Je regarde l'immeuble. J'ai 4 locataires qui sont super, qui s'agencent bien, qui s'entendent bien. J'ai pas de problématique. Là, tout d'un coup, j'en ai un qui part, un bon locataire. Tu me donnes la chance de prendre quelqu'un qui est sans histoire, qui est toujours bien payé, ou un gars que je connais pas, qui a pas vraiment d'histoire. On me parle de problématiques de toxicomanie, on me parle de problématiques d'alcoolisme. Moi, j'ai mes couilles à la table. Faut que je paye mon hypothèque. Là. Ça m'arracherait le cœur, Jeff.
0: Ouais, je sais que le Parti libéral du Québec va proposer, parce que j'avais parlé avec M. James Hughes, leur candidat qui est le spécialiste en itinérance, va proposer qu'avec le supplément de logement, viennent aussi une prime pour les propriétaires, puis c'est là que je trouvais ça vraiment intéressant, pour si le logement a été brisé, tu vas pouvoir te faire rembourser tes rénovations.
10: Je comprends ça. Il y a autre chose aussi. T'as comme un microcosme qui s'installe dans un immeuble à logement. Là.
0: C'est clair.
10: Les gens apprennent à vivre ensemble. T'sais, toi, tu pars à travailler à 3h le matin. Fait que ton locataire, il sait qu'à 3h le matin, la porte va ouvrir, la porte va fermer.
0: Ouais.
10: Mais le reste du temps, tu dors, t'es chez vous, tu fais pas de problème, puis les trois locataires sont comme ça. T'en fais rentrer un qui a des difficultés d'adaptation, tu peux peut-être perdre les trois autres qui sont là.
0: Ben oui, je le sais. Non, c'est le problème de mixité sociale, là.
10: Ouais.
0: C'est un réel problème. Puis tu sais comment j'ai le cœur sans main. Mais si j'étais propriétaire d'un immeuble à logement 4, 5, 6 portes, même moi, je résistais.
10: Parce que c'est
0: parce
10: facile.
0: Parce que je voudrais que mes bons locataires qui payent, que j'ai pas de problème avec eux autres, qui entretiennent le logement, je veux pas y voir partir.
10: Exact. Fait que c'est facile quand t'es à l'extérieur de dire « Hey, toi, le gros méchant pixou avec ta valise remplie d'argent,
0: ben non, c'est ça.
10: Accepte tout le monde, peu importe qui ils sont, puis le gouvernement va compenser. »
0: Mais la réalité est différente.
10: La réalité est différente.
0: C'est parce qu'elle compensera pas le gouvernement, puis je comprends ce que tu m'expliques, elle compensera pas le loyer que tu vas perdu de tes trois bons locataires qui vont dire « Ciao, bye! »
10: Exact.
0: Puis si là, après ça va être tough de trouver du nouveau monde.
10: Ouais. Puis si t'en rentres un, puis il dit, attends un peu, là, moi, est-ce que c'était un vice caché, le gars que t'as fait rentrer? Tu m'as pas dit qu'il dormait pas partout, puis qu'il criait, puis il chantait du karaoké comme Max. Là. C'est facile de l'extérieur de dire, eh ben oui, prenez-les, il n'y a pas de problème. Mais la réalité est plus toche que vous croyez.
0: Je te comprends tellement.
10: Puis de dire à quelqu'un, parce que ça m'est arrivé, là, de dire à quelqu'un, ramasse-toi. Parce qu'une cour à scrap dans la cour arrière qui sert aux autres locataires, c'est inacceptable.
0: Mm-hmm.
10: C'est gênant en tabarouette. Là.
0: Ben oui.
10: Surtout quand t'as jamais fait ça de ta vie.
0: Ben non, en effet.
10: Fait que moi, j'arrive, c'est un gars qui fait de la mécanique dans la cour en arrière, puis il prend la place de tous les locataires. Là. C'est l'espace de vie. Fait que là, moi, je m'en... Puis lui, il considère que c'est normal. Fait que je m'en vais dire que ce que lui considère comme étant normal, c'est totalement anormal pour moi. Ouais, mais l'ancien propriétaire de l'immeuble acceptait ça. Oui, mais moi, les trois autres locataires ou les 18 autres locataires, ils veulent pas de cour à scrap dans la cour, puis j'en veux pas moi non plus.
0: Mm-hmm.
10: C'est tough.
0: Ben oui, c'est tough. C'est tough. Puis, tu sais, toi, t'es quelqu'un qui a quand même un entre-gens, un certain courage, tu sais. Là, on parlait de reprenariat, là. Tu sais, l'homme ou la femme là, qui a un building là, de 70 ans, là.
10: Mm.
0: Puis là, qui dit, ouais, il faut que j'aille faire mon intervention avec mon locataire. Là.
10: Ouais.
0: Peut-être qu'elle va fermer les yeux.
10: Peut-être. Mais tu sais, mettons que tu as un gros parc immobilier là, à Québec. Là.
0: C'est ça.
10: Tu souhaites pas ça à tes enfants. Tu sais, j'ai parlé à plusieurs personnes qui sont de gros investisseurs. Là, se sont embarqués là-dedans, puis maintenant, ils sont très heureux, ils réussissent bien, ils ont de l'argent, mais ils souhaiteraient pas ça à leur enfant parce que c'est une job 7 jours sur 7.
0: Ben oui.
10: T'as un appel à 3 heures du matin parce qu'il y a un tuyau qui a pété.
0: T'as pas le choix.
10: Puis là, ben, le tuyau a pété là. Fait que là, c'est un trois étages. Fait que là, le rez-de-chaussée, il est plein. L'autre, son plafond est percé. L'autre, son plafond est inondé.
0: Là, tu fais rentrer gros ventilateur dans tous les logements. Les locataires veulent pas laisser rouler le ventilateur 24 heures sur 24, même si c'est ça qu'il a besoin parce qu'ils veulent dormir. Fait que là, ton immeuble, ça prend plus de temps à sécher. Tu peux avoir d'autres problématiques. Non, non, ça s'enchaîne, c'est épouvantable. Là.
10: Particulier. Donc, à lire sur le site de la Corpic pour les nouveaux propriétaires d'édifices à logement. Même les propriétaires d'édifices à logement, c'est franchement intéressant ce qu'ils vont demander au gouvernement du Québec ou au possible au gouvernement du Québec parce qu'on est en période électorale. T'as-tu fait ta liste de demandes, toi, au gouvernement?
0: Non, pas encore.
10: Ce serait quoi ta liste? Ce serait quoi vos listes
0: au
10: prochain gouvernement
0: question,
10: qui rentre en place? Peut-être que c'est ça qui va aligner votre réponse sur le bulletin de vote. Tu sais, moi, c'est un peu le petit gouvernement.
0: Oui.
10: Moi, c'est des baisses d'impôts. Moi, c'est couper dans des services qui ne servent pas à 100 % de la population ou à un très faible pourcentage qu'on se dit, ouais, on paye quand même, mais ça ne sert pas à grand-chose. Peut-être qu'il y aurait une façon d'envoyer le chèque directement à ces personnes-là pour les aider plutôt que d'embaucher 5 000 personnes pour ces gens-là qui n'ont pas tant de besoins que ça. Tu sais, il y a moyen de réduire à quelque part. Après ça, on a mis 127 comtés maintenant à l'Assemblée nationale.
0: Ouais.
10: Bon. On pourrait avoir 100 personnes à l'Assemblée.
0: Réduire ça.
10: On pourrait réduire ça. Catou, comment elle s'appelait, Mme Doyon?
0: Catherine Doyon.
10: Catherine Dorion.
0: Dorion.
10: Catherine Dorion l'a dit. À l'Assemblée nationale, si t'es pas là, puis t'es un député derrière-ban, il y a personne qui s'en rend compte.
0: Non. Ça change rien.
10: Ça veut dire qu'on pourrait peut-être
0: à part quand il y a un vote, là.
10: Oui, ben oui, c'est ça. T'as raison. Mais quand ils ont un vote, normalement, ils sont là. Ils se réveillent. Faut que j'aille travailler. Mais sinon, Catherine Dorion, qu'on l'aime ou qu'on ne l'aime pas, elle l'a bel et bien mentionné.
0: Ben oui.
10: Elle avait un haut taux d'absentéisme, puis il n'y a jamais personne qui va en parler.
0: En effet.
10: T'es là pour 4 ans. Anyway, ils peuvent pas te sacrer dehors. Fait que ce serait peut-être mes demandes au gouvernement. Y en a-tu d'autres? Ben, l'amélioration des services à la population, on en a parlé. L'état des routes.
0: Ouais.
10: Le système de santé, système d'éducation. C'est ça sur quoi je vais être très attentif.
0: Ouais.
10: Là. Tout passe par l'éducation en passant. Là.
0: Moi, je veux des plans de retour à l'équilibre budgétaire, mais ou à l'équilibre des infrastructures. Moi, ça me prend un parti qui va me dire, hey, check le déficit en infrastructure qu'on a, là. Puis voici sur quelle période on va le régler. Puis voici les investissements qu'on va faire pour que le prochain gouvernement, quand il va arriver, il n'aura pas le choix de suivre le plan. Je veux ça.
10: Mais là, faut-tu augmenter les impôts là, pour régler ça? Là?
0: Non.
10: Non?
0: Oui, on est capable. Tu sais, je vais juste prendre un exemple. Hier, quand j'ai interviewé Paul Saint-Pierre Plamondon, il me parlait du Fonds de développement économique. Il dit ça, c'est 6,2 milliards. Il dit, avec ça, ils ont investi dans les Nordvolt de ce monde, des affaires comme ça, qui ont donné 0$. Fait qu'il dit, moi, je prends ce 6,2 milliards-là, je le rapatrie, puis je mets ça dans les infrastructures, dans le déficit des infrastructures. Hein? Pas fou. Fait que là, tu sais, je pense qu'à l'interne, le budget est déjà assez élevé comme ça. Là.
10: Ouais.
0: On est capable avec des coupes, on est capable avec des. En revoyant notre structure d'État, on est capable en revoyant chacun de nos programmes pour dire est-ce qu'on a vraiment besoin de ce programme-là? Non, bon, ben, on va réinvestir ça ailleurs. Non, non, t'es allé piger dans la poche des citoyens, c'est assez.
10: Chaque fois qu'il y a des élections, je vais faire un tour, des élections provinciales, je vais faire un tour sur la boussole électorale.
0: Oui.
10: Parce que, tu sais, je peux me conforter dans mes idées là, de méchante droite économique.
0: Oui, oui.
10: Mais des fois, là, tu ne connais pas tous les programmes des différents partis. Puis avec la boussole électorale, eux autres, avec l'intelligence artificielle en plus qui a augmenté, sont capables de savoir quel parti offre exactement ce que tu es en train de cibler. Fait qu'il va te poser comme une dizaine de questions, là. Puis ils vont être capables de cibler qui t'es exactement, puis c'est quoi tes valeurs, puis qu'est-ce que tu as de besoin, puis qu'est-ce que tu demandes au gouvernement. Puis ils vont te mettre l'endroit exact où t'es sur l'échiquier politique. Puis ils vont te mettre les partis qui sont le plus proches de tes valeurs. Puis à chaque fois que j'ai fait l'exercice, j'ai eu des surprises. Fait que c'est pour ça qu'à chaque fois, j'y vais sur cette boussole électorale.
0: Ben oui, tu fais bien.
10: Parce que, on a beau être confortant en nous disant, ah ben, tu sais, moi, jamais Québec solidaire, mais les affaires, des fois, que Québec solidaire peuvent promettre qu'ils ont du sens. Ils seront jamais au pouvoir.
0: Ben non, c'est ça, exactement.
10: Heureusement pour certains. Mais il y a des affaires, des fois, tu dis, OK, je vais juste aller vérifier. Quand la boussole électorale va être là, on va vous en reparler. Puis on fera le test, les trois, ensemble. Quand
0: C'est une tellement bonne idée.
10: Quand Catherine...
0: Il y a des propositions aussi qui font plein de sens. Que ça soit d'un parti politique qui peuvent être aux opposés. Là, je vais te donner deux exemples. Moi, le PCQ avec le privé en santé qui marche avec la RAMQ pour ça à 100%. Hier, j'avais Sol Zanetti en entrevue dans On en jase. Il m'explique, hey, nous autres, ça va être le retour au travail, mais juste 2 jours en présentiel. Parce qu'il dit, dans l'étude qu'on a faite, là, anyway, il y a une journée de perdu parce que sont au bureau, mais ils sont toujours sur Zoom. Fait qu'ils vont le faire deux jours pour s'assurer que les équipes soient là, tout le kit, qu'il n'y ait pas des déplacements pour rien. Puis justement, qu'on n'augmente pas la circulation, etc. Puis qu'on n'augmente pas aussi l'insatisfaction. Son argumentaire se tenait.
10: Exact. 9h25, on va faire une courte pause. Si tu veux bien aller vérifier dans les textos, j'ai vu qu'il semblait y avoir un accident
0: qui impactait
10: la circulation.
0: Exactement. Attends une minute, je te retrouve ça immédiatement.
10: Ce serait sur l'autoroute 20. Sortie 325.
0: Oui, c'est ça, en plein ça. Donc, mais j'ai pas la direction là-dessus. Je te vérifie ça pendant la pause.
10: OK. Courte pause.
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2: À moins de deux heures de l'entrée en vigueur des nouveaux tarifs de 50% sur des centaines de produits canadiens à minuit, Donald Trump a annoncé hier soir vers 22h15 un report de trois jours des tarifs en question. Sur son réseau Truth Social, le président américain a écrit « J'ai suspendu les droits de douane de 50% visant le Canada qui devait entrer en vigueur pour une durée de trois jours car le Canada et les États-Unis ont conclu un deal sous réserve de la finalisation des documents. » Il écrit aussi le formidable oléoduc Keystone XL enterré il y a longtemps par Sleepy Joe Biden pourrait bien être ressuscité. C'est pas mal les seules informations qu'on a à ce stade-ci. Le Parti conservateur du Québec va dévoiler dès ce matin 10h sa plateforme électorale à Québec avant même le lancement officiel de la campagne. Selon les documents consultés par Le Soleil, un des objectifs du parti d'Éric Duhaime serait de faire passer le Québec parmi les 8 à 12 juridictions les plus compétitives et attractives d'Amérique du Nord avec une baisse majeure du taux général d'imposition des entreprises. Et la souveraineté du Québec ne figure pas parmi les 5 priorités de campagne du Parti québécois. C'est ce qu'a indiqué Paul Saint-Pierre Plamondon, dans une longue entrevue accordée à Rémi Nadeau du journal. Il n'a pas l'intention d'éviter le sujet pour autant, mais est d'avis que la population a besoin de savoir que nous avons des propositions ficelées puis des gens solides sur qui on peut compter à court terme. Au sport, victoire de 9-8 des Capitales de Québec grâce à Chavez Young en 9e manche au Stade Canac hier. La série qui va se poursuivre ce soir face à Sussex County et se conclure demain avec le match boulevard.
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3: Écoute, je suis en train de regarder les commentaires concernant le fait qu'on ne saura probablement jamais le nom du tireur sur le pont Pierre-Laporte.
4: Ouais.
3: Vendredi, c'est
4: assez... Les gens sont pas contents.
3: Ben, c'est parce que quand tu libères pas l'information...
4: Je comprends.
3: Ça ouvre la porte à toutes les théories. Puis la COVID a... la crise de la COVID a magané bien du monde au Québec. Là. La santé mentale a décliné pendant cette COVID-là. On s'est aperçu que parfois le gouvernement tentait de nous...

0: En passer des petites vites, que ce soit le gouvernement canadien, québécois ou encore américain, on nous en passait des petites vites, puis on dirait qu'il y en a qui se sont pas encore remis de ça, tu vois. Je regardais, ah ben si on connaît pas l'identité du tireur, c'est parce qu'il y a anguille sous roche, c'est clair. Stéphanie qui me dit, hey, depuis quand on divulgue pas l'identité à cause de la famille? C'est vraiment insultant pour les victimes, les gens, les familles qui pensaient à un tueur fou. Eux, ils n'ont pas le droit de savoir, de comprendre. C'est un peu aberrant.
1: Vraiment.
0: T'es entièrement d'accord avec elle?
1: Ben oui.
0: T'sais, et puis, ce que le coroner...
1: Clairement d'accord.
0: Ce que le coroner dit, c'est que par empathie pour la famille du tireur qui est mort, qui s'est enlevé la vie, on ne libérera pas le nom de cet individu-là. Mm-hmm. Moi, c'est la première fois que je voyais ça. Denis aussi. Denis, ça fait... Écoute, je pense que ça fait... Moi, j'ai commencé à la radio en Beauce en 2006. Denis a commencé... Tu sais, il y a 7 ans de radio de plus à Québec. Puis, il n'avait jamais entendu parler d'une histoire comme ça. Normalement, le nom est libéré très rapidement.
1: Ben oui, vraiment. Je comprends pas pourquoi on ne libère pas le nom ou à tout le monde ne nous donne pas des explications, tu sais. Laissons la personne anonyme, mais au moins donnons pourquoi tout ça s'est produit.
0: Ah, puis t'as des gens qui disent, tu sais, qu'ils en ont contre l'immigration au Québec. Ah, ben là, c'est sûr et certain que si on libère pas le nom, c'est parce qu'il y a des chances que son nom soit Mohamed, exemple.
1: C'est ça.
0: Tu sais, Yvan, il est fâché, là. Yvan, il écrit, là, puis il est fâché. Il est persuadé que c'est un produit de l'immigration. Ce que j'ai, moi, comme information, là, ce n'est que des hypothèses et des rumeurs. Semblerait que le gars... Entre les deux oreilles, il était dans un épisode où sa santé mentale n'était pas top shape, puis il avait l'impression d'être poursuivi. Et là, tenez-vous bien, tenez votre volant deux mains. Il avait l'impression d'être poursuivi par des influenceurs.
1: Mm-hmm.
0: C'est pas une source policière qui m'a dit ça. C'est des gens qui auraient été au fait de ce qu'il a fait dans les derniers moments de sa vie, là. Fait que c'est assez particulier, là.
1: Vraiment.
0: C'est se faire poursuivre par des influenceurs. Le gars de Medusa, il est pas si épeurant que ça. C'est un bon gars, là.
1: Bon, oui.
0: Ben, il a eu des commentaires bizarres. Il est pas si épeurant que ça, là.
1: Non. Il est pas pour mettre fin à mes jours.
0: Très nébuleux de ne pas avoir rendu le nom du tireur public. Il y a anguille sous roche.
1: Ben, le problème, c'est que ça laisse place au complot.
0: Puis la famille du gars dans la vingtaine qui a failli mourir, quelqu'un leur a demandé leur avis à eux. Des personnes qui ont failli mourir autour. C'est ce que Fred me mentionne.
1: Ouais, puis vois-tu par texto, l'identité du soir de la mosquée est sortie rapidement. Pourquoi pas là? En effet, là, on parle que c'est la famille qui a pas voulu, mais en même temps, est-ce que c'est les policiers qui avaient délivré Bissonnette en premier ou les médias?
0: Maude qui pose la question. Salut, j'aimerais bien comprendre ce qui amène à accepter de cacher l'identité d'une personne qui commet l'irréparable. C'est pas comme si l'identité des personnes a été cachée quand il s'agit de la mosquée ou le soir où le gars au sabre s'en est pris à des gens à l'Halloween dans le Vieux-Québec. Pour le grand public, ça ne changera probablement rien de savoir. Mais pour les personnes victimes et traumatisées des événements, peut-être que ça changerait quelque chose dans leur processus de guérison qui sera long et laborieux.
1: Bien, à tout le moins, savoir le pourquoi. Puis ça, c'est un bon point parce que je me souviens d'avoir entendu, puis si je me souviens bien, c'était sur les ondes de Boulevard à l'époque, j'étais auditeur, une entrevue justement avec une victime de l'attaque au sabre. Avait perdu des doigts, je me demande si ça avait pas perdu une main. Puis disait justement que le fait de savoir le nom de l'individu qui l'a fait, les motivations, les problèmes de santé mentale, ça l'aidait à cheminer, puis voire même à pardonner à la personne. Donc, tu sais, si on se fait à cet événement-là, là, vous allez me dire, c'est juste un événement, en effet, mais si je me fais à cette entrevue-là, ça fait plein de sens avec le commentaire que tu viens de lire.
0: Dans toute cette histoire, personne ne se demande vraiment comment va la victime dans l'auto qui a subi le face-à-face. Au départ, on parlait de blessures au pied.
1: Mais là, apparemment que c'est des blessures beaucoup plus graves.
0: Ben écoute, tu sais, on nous dit que sa vie est pas en jeu, mais je lisais le nombre de fractures, là, puis j'ai pas assez de doigts pour te donner le nombre de fractures que cette personne a sur le corps. On parle d'une réhabilitation qui pourrait durer plusieurs mois, là. Grosse pensée pour elle. Ce sera pas facile de se remettre de ça. Il y a des gens qui sont vraiment pas de bonne humeur. Au Québec, tu roules à 180 km/h sur l'autoroute, tu fais le front page des journaux pour la conduite dangereuse, mais à l'inverse, tu roules à 180 km/h et tu causes un face-à-face. Tu tires sur une personne, tu voles une voiture, tu crées une poursuite policière, et là, ben, ça, c'est le silence.
1: Ah, c'est incompréhensible, honnêtement, le silence par rapport à ça. C'est d'intérêt public. Est-ce qu'on pourrait faire le compromis, comme j'ai dit, de dire, écoutez, le nom de l'individu, peut-être qu'on ne le partage pas, mais les motivations, pourquoi ça s'est fait, qu'est-ce qu'on va faire dans le futur pour essayer que ça ne se reproduise pas? On parlait ce matin dans le pit stop, on disait que ça pourrait servir à faire de la prévention sur la santé mentale parce que des événements de ce type-là, c'est à ça que ça sert. T'sais, je vais reprendre l'exemple parce qu'on parlait du tireur de la mosquée par texto. Ça nous a permis de faire de la sensibilisation puis de la prévention sur l'islamisme radical puis sur les gens qui sont racistes puis qui veulent s'en prendre à la communauté. Ça nous a permis justement de travailler sur un problème de société qui était réel. Alors, c'est pour ça que je comprends pas.
2: Je suis preneur. Si vous avez un nom, si vous êtes capable de me démontrer que c'est bel et bien cette personne-là, si je peux avoir une source qui n'a rien à voir avec vous aussi en supplémentaire, j'ai aucun problème à libérer le nom.
1: Je suis
2: pas régi par le coroner. C'est pas la police qui va me diriger. Tout le monde est au courant dans sa famille que le gars est mort.
1: Tu vois-tu, quand on parle de complot là, par texto, là, on soit ça doit être parce que c'est un ancien policier, ça doit être parce que c'est le fils de quelqu'un qui a une autre position dans le socialement, dans la hiérarchie. Un politicien, gros homme d'affaires. Fait que ça laisse place à plein de c'est ça, à plein de complots, à plein d'idées. Je comprends pas. Moi, j'ai toujours pensé qu'en information, la transparence était de mise, puis c'était comme ça, justement. Tu te dois de contrôler le message et non pas de laisser la sphère publique. Puis là, je vais prendre le terme divaguer, là, mais c'est peut-être pas le cas parce qu'il y a peut-être quelqu'un dans son hypothèse qui a la bonne réponse. Là. Mais émettre des hypothèses, justement, n'a plus fini.
2: Moi, j'ai une hypothèse complotiste.
1: Vas-y donc, mon complotiste.
2: Si ça s'était arrivé sur Champlain, à Montréal,
1: ouais,
2: on aurait probablement le nom.
1: Ah ouais?
2: Oh, ouais.
1: T'es complotiste Québec-Montréal?
2: Oh, c'est la première fois de ma vie que je vois une affaire demain. Puis je suis persuadé que les gens à Montréal, quand même large à Montréal, parce que les politiciens sont à Montréal, les Patrick Lagacé de ce monde sont à Montréal, ils en pèsent lourd là, sur la coalition Avenir Québec. Je suis pas mal persuadé qu'il aurait mis de la pression pour avoir le nom du tireur puis qu'on aurait le nom du tireur.
1: Ouais, mais pourtant, crime, la SQ, c'est provincial. Il devrait pas avoir de règles Québec spécial Québec, spécial Montréal.
2: La SQ, c'est dirigé par Montréal.
1: Ouais.
2: Qui met en place le boss de la Sûreté du Québec? C'est le gouvernement. Le gouvernement, sont où? Sont à Montréal. Je suis persuadé, mais c'est
1: normalement,
2: mon,
1: le gouvernement.
2: C'est mon petit côté complotiste, là.
1: Normalement, le gouvernement est dans la capitale nationale.
2: Ouais, non, arrête.
1: Chez nous.
2: Arrête.
1: On a une loi sur la capitale nationale.
2: La capitale nationale, c'est juste pour nous fermer la trappe, ça, là. Mais toutes les décisions sont prises à Montréal. C'est mon petit côté complotiste, là. Je pense que ça arrive sur Champlain. 24 heures plus tard, maximum, on a le nom de la personne. Ça arrive ici, il s'en sac comme dans l'an 40.
1: C'est vraiment une situation particulière.
2: Ah oui, écoute, j'ai jamais vu ça. Peut-être que le nom va sortir aujourd'hui, on se le souhaite du moins. Écoute, il y avait une bonne entrevue hier sur l'antenne. Vers 13h30, Paul Saint-Pierre Plamondon qui était au bout du fil. Il y avait un intervieweur qui était là. On a des cotes.
1: Ben oui, c'est à moi ça qui a interviewé Paul Saint-Pierre Plamondon.
2: On a des cotes sur les questions que tu as posées à Paul Saint-Pierre Plamondon. Il était comment en entrevue? J'ai pas eu la chance.
1: Honnêtement, j'ai retrouvé un Paul Saint-Pierre Plamondon très calme, très pragmatique dans son approche. Donc, tu voyais qu'il commence à élaborer son plan électoral. Puis tu vois aussi que je pense vraiment qu'il s'est fait dire « Vous êtes trop soupaulé, M. Plamondon, va falloir baisser d'une coupe de bûche dans le foyer. »
2: Ah oui?
1: Oui.
2: Okay. Parce qu'il a dit dans un article, je pense que c'est l'article du Journal de Québec, qu'il ne changerait pas son style.
1: Moi, j'ai vu quelqu'un qui était beaucoup plus calme et posé.
2: Mais je peux pas croire qu'il n'y a pas un conseiller politique qui a
1: non.
2: dit là. Puis,
1: mais...
2: Paul, de un, on ne te connaissait pas. De deux, tu as été boubou pendant une couple d'années. Même si tu mènes dans les sondages, ce serait bien d'avoir l'air de quelqu'un qui pourrait diriger un Québec sans être fâché tout le temps.
1: Parce que, tu sais, souviens-toi, quand on avait fait l'entrevue avec Pascal Paradis, le matin que les détails étaient sortis sur l'entente de Churchill Fall, moi, j'avais trouvé Pascal Paradis bougon. Voire même haineux envers le Canada puis Christine Fréchette. Là, hey, là, on va déchirer ça, nous autres, puis c'est 2041, puis Terre-Neuve, on aurait dû continuer à les fourrer jusqu'en 2041. Là, on était complètement ailleurs avec Paul Saint-Pierre Plamondon.
2: OK. Fait que t'as Trois extraits qu'on peut faire entendre. Paul Saint-Pierre Plamondon qui explique sa sortie publique. PSPP qui laisse la porte ouverte à un lien routier pour le troisième.
1: Oui.
2: PSPP qui parle de J.D. Vance.
1: Exactement. Vas-y. Donc, j'avais un extrait aussi sur Churchill Falls. Au PLA, je viendrai te le mettre.
2: Je l'ai ici.
1: Tu l'as ici, parfait. Ben, je commencerai par expliquer sa sortie publique. Pourquoi il a fait cette sortie publique-là? Il a tenu tant à dire qu'il n'y aurait pas de référendum si Donald Trump est là. Moi, j'avais calculé que dans un premier mandat, Donald Trump allait partir et que vous alliez pouvoir faire le référendum.
3: Oui, puis j'avais quand même pas mal dit ça. Peut-être pas dans les termes aussi clairs, mais après la partielle de Chicoutimi durant laquelle la CAQ de Christine Fréchette, le Parti conservateur d'Éric Duhaime ont passé toute la campagne à jouer une cassette de peur en disant « C'est le pire moment pour un référendum avec Trump aux États-Unis », comme si le référendum avait lieu le lendemain matin de la partielle, c'était faux. Mais j'ai commencé à dire, après la victoire dans Chicoutimi, écoutez, on va se servir de notre tête, là. On a un engagement qui est clair de consulter les Québécois sur notre avenir, mais on va le prendre au meilleur moment possible, puis on fera pas exprès pour choisir des moments qui sont assez imprévisibles. Là, je précise juste une coche de plus.
2: J'ai l'impression que c'est un aveu de faiblesse de la part de Paul Saint-Pierre Plamondon. Il y a plein de gens qui disent « Non, non, ça n'a pas de rapport. » Mais si tu veux montrer que tu es capable d'avoir un Québec souverain puis d'être le président de la République, parce que ça va être probablement ça, là, on sera plus sous le régime anglais. Si tu veux être président de la République, il faut que tu démontres que M. Orange, il fait pas peur. Mark Carney, le beige, là, il fait pas peur. Les autres, là, sur les autres continents, ils font pas peur. Là, parce que Paul Saint-Pierre Plamondon regarde un peu l'actualité, il voit que Donald Trump terrorise les Québécois, puis on en parle tout le temps. Il dit, ouais, ça ferait bien de le rappeler qu'on fera pas de référendum tant que Trump est en place.
1: Ouais, tu vois, moi, je l'ai vu comme un rappel parce qu'il avait déjà dit que ça serait dans un premier mandat, le référendum, puis on sait très bien qu'il le fera pas dans les deux premières années, mais plus vers la fin du mandat, et Donald Trump ne sera plus là. Mais je le vois aussi comme une stratégie politique claire.
2: Parce que tout est une image. Hein. Rappelle-toi Jean Charest. Oui. Nous autres, on avait l'Advance Team de Jean Charest qui nous disait, y a-tu de la place pour que l'autobus de Jean Charest puisse se stationner dans votre parking et par la suite sortir par sans reculer.
1: Sans reculer.
2: J'ai dit non, ça va être impossible. C'est pas moi qui gérais ça. Oui. Mais ce qu'on a dit, c'est non, ça va être impossible. Il n'y a pas assez de place. Donc, il va devoir reculer. Et on nous avait dit, l'autobus de Jean Charest ne reculerait jamais.
1: Ouais.
2: Donc, ils ont resté stationnés sur la Grande Allée à l'époque. Puis l'autobus a pas...
1: Parce que c'est les deux mains sur le volant.
2: Exact. Fait que tout est une question d'image.
1: Ben oui.
2: Moi, je pense que les conseillers lui ont peut-être dit... Tu sais, Paul, c'est bien que tu sortes et que tu clarifies, mais c'est parce que tu es en train de dire que Trump te fait peur aussi. Non, mais c'est pas ça que je veux dire. Je veux juste dire qu'on en parle peut-être trop au Québec de Donald Trump. Ça terrorise les gens. Je tenais juste à les rassurer puis à leur rappeler. Moi, j'aurais été, savez-vous quoi? On va mettre en place une commission qui va vous écouter sur vos demandes concernant le référendum sur un Québec souverain. Puis ça, ben, ça va prendre 2 ans. Puis après 2 ans, ben, ce qu'on va faire, c'est que là, on va l'entamer, ce référendum-là, sans parler de Donald Trump.
1: Ouais, ça aurait pu être une bonne stratégie, en effet.
2: J'aurais complètement éludé Donald Trump.
1: En effet, ça aurait pu être une bonne stratégie. Par contre, est-ce qu'ils ont jugé bon que de parler de Donald Trump et contre Donald Trump allait leur amener 2, 3, 4 % de plus d'électeurs, puis c'est ce qu'ils ont besoin pour une majorité à l'heure actuelle.
2: Peut-être. Tu l'as ramené sur le dossier du troisième lien.
1: Oui, troisième lien, parce que c'est en fin d'entrevue. J'ai dit, expliquez-moi donc pourquoi vous faites juste un troisième lien en transport en commun. Voici sa réponse.
2: Jeff veut tout le temps mettre le trouble.
1: Oui.
3: Bien, en ce moment, moi, j'ai référé au plan de la Caisse de dépôt. Donc, on a mandaté la Caisse de dépôt. Elle nous présente 3 étapes. Sa 3e étape est en 2034. Puis, elle parle d'un tunnel de transport collectif. Ça fait des années que le gouvernement fait autre chose que les études qu'il commande. On aura perdu 79 millions de dollars en études qui ont servi à rien, à réinventer là, sur un coin d'une table un troisième lien qui n'aura pas lieu sous la CAQ. Donc, nous, tout ce qu'on dit, c'est qu'on va faire une annonce en campagne sur le sujet du troisième lien. C'est un sujet important pour Québec. Mais on va tenir compte de ce que la Caisse nous dit puis des étapes qu'elle va suivre. Mais dans tous les cas, lisez-le le rapport en 3 étapes.
1: Oui, je l'ai lu.
3: Il n'y a rien avant 2034 pour l'étape 3. Là.
1: Donc, auriez-vous une ouverture pour du routier d'ici 2034?
3: Je vais revenir sur ce sujet-là en campagne parce qu'à chaque fois que je parle un peu de ce sujet-là, c'est comme un tsunami sans que je puisse expliquer c'est quoi la tweet.
2: Ah, ils vont se fier sur ce que la Caisse de dépôt et de placement vont dire. Rappelle-moi, la Caisse de dépôt et de placement, ils ont des intérêts à quel endroit?
1: Transport en commun.
2: Ils ont-tu des intérêts sur la construction de tunnels, construction
1: non.
2: de ponts?
1: Oh, non, le REM.
2: OK. Puis c'est eux autres qui vont conseiller le gouvernement.
1: Oui.
2: OK.
1: C'est eux autres qui veulent avoir un contrat d'exploitation pour le tramway.
2: Le rendement au niveau des placements de la caisse...
1: 5,1
2: avec ces êtres exceptionnels-là, c'est 5,1.
1: Okay. Oui, ils visaient une affaire comme 7,9, me semble.
2: c'est déjà de confiance.
1: Vraiment,
2: c'est déjà
1: non,
2: de confiance.
1: Hey, full confiance
2: mon
1: en eux.
2: Mon chum Fred, il amène un bon argument. Il dit, selon moi, c'est bien plus les partis de l'opposition qui se servent de Donald Trump pour faire un épouvantail. Paul Saint-Pierre Plamondon veut simplement laisser la chance aux partis d'opposition de se servir de Trump pour faire peur au monde.
1: Mm-hmm.
2: Les conditions gagnantes, mon ami, les conditions gagnantes. Oui, c'est une bonne remarque aussi.
1: Oui.
2: Une bonne remarque. Sinon...
1: Très bonne remarque.
2: Dernier extrait, mon ami.
1: Oui, dernier extrait. Ben, quand allons-y avec Churchill Falls, parce que Pascal Paradis était venu déchirer sa chemise sur nos ondes en disant « Jamais le PQ va accepter l'entente de Churchill Falls. » Oups! Il y a un petit recul de Paul Saint-Pierre Plamondon par rapport à ce que M. Paradis nous a dit la semaine dernière.
3: Bien, ça dépend de ce qu'il y a dedans, mais évidemment qu'un gouvernement du Parti québécois n'a aucun intérêt à déchirer une entente si elle est bonne.
1: Mm-hmm.
3: Puis d'ailleurs, là-dessus, Christine Fréchette a commis une bévue, là, parce qu'il faut être un peu insécure pour commencer à dire publiquement que le Parti québécois va déchirer l'entente et que donc il faut voter pour la CAQ. On n'a jamais dit ça. On a été très critiques de l'entente négociée par François Legault. Et la preuve qu'on avait raison, c'est qu'ils sont retournés négocier puis ils nous disent que là, ils ont amélioré l'entente. Si l'entente améliorée qu'on est en train d'étudier, mais qui a quand même une entente de principe, il y a beaucoup de détails qui n'ont pas été convenus, mais si l'entente est bonne pour le Québec, évidemment qu'un gouvernement du Parti québécois va maintenir l'entente dans l'intérêt du Québec.
2: Okay. J'ai-tu raté l'étape? Parce que il me semble que cette entente-là a été négociée par Hydro-Québec.
1: Exactement.
2: C'est Christine Fréchette qui va en bénéficier, bien entendu, parce que ça s'est fait sous son règne. Mais c'est Hydro-Québec qui a négocié l'entente.
1: Ouais.
2: Le politique n'a rien eu à voir avec ça.
1: Normalement, non.
2: Ce serait Hydro... mal les visites de Paul Saint-Pierre Plamondon.
1: Ben, c'est ça.
2: De dire « Ah, ça n'a pas de bon sens ».
1: En plein ça.
2: Ils se sont un peu fait avoir. Là.
1: Oui, oui, ils se sont fait avoir dans ce dossier-là. Puis prenez pour acquis que si le PQ prend le pouvoir, l'entente ne sera pas déchouée.
2: Good job, on fait une pause.
1: Fait plaisir.
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1: On a eu Pascal Paradis en entrevue dans Marceau le matin la semaine dernière. Il disait, ben voyons donc, on avait une entente jusqu'en 2041. On aurait dû garder cette entente-là. Mais moi, je me dis, la pièce maîtresse du plan d'Hydro-Québec, c'est Churchill Falls, du plan de déploiement d'Hydro-Québec. T'sais, on va se le dire en français, là, on ne peut pas continuer à crosser jusqu'en 2041 et souhaiter revoir de quoi. Là.
5: Ben, il faut aussi comprendre le ressentiment à Terre-Neuve-Labrador. Cette entente-là, qu'on payait 0,41 une scène du kilo.
1: Ça fait sens.
5: Ça faisait pas de sens. Si elle avait tenu jusqu'en 2041, on serait arrivé aux négociations, ils auraient été encore plus fâchés.
1: Ben oui.
5: On comprend. Je trouve que le fait que Christine Fréchette règle avant l'élection, moi, je trouve que ça aide le PQ, Jeff. 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
2: Encore une grosse journée de radio qui se dresse devant nous. L'actualité, il y en a pas mal. C'est le fun quand on revient de vacances. Ça n'a pas été si pire cet été au niveau des faits divers, au niveau de l'actualité politique. Les partis politiques étaient en pré-campagne électorale. Il y a juste le Parti libéral qui semblait être un peu plus tranquille. Sinon, les autres ont fait beaucoup jaser. Même Québec solidaire a fait beaucoup jaser.
1: Oui, ah oui, Québec solidaire a fait jaser de par, justement, là, à la période estivale, notamment, on a sorti le concept d'épicerie publique.
2: Oui.
1: Qui a fait jaser énormément. PQ continue à faire jaser avec des bonnes candidatures, des candidatures qui proviennent du milieu artistique, milieu médiatique, milieu économique. Là, hier a fait jaser, évidemment, avec son positionnement concernant le référendum. La CAQ a fait des annonces à fond de train jusqu'à la fin du mois de juillet. Donc, tu as raison de dire. Puis le PCQ a pris une belle place aussi, ouais, là, dans l'actualité avec les candidatures, avec des propositions concrètes.
2: Ouais.
1: Alors, tu as raison de dire que c'est juste les libéraux. On a Charles Mignon nous a dit à un moment donné, je suis là. Mais pas plus que ça.
2: Politique fédérale aussi, ça a brassé. Mark Carney qui en a fait parler plus d'un. Pierre Poilievre aussi qui était là. Plus discret, mais qui était là. Et t'as le monsieur Orange de l'autre côté qui était...
1: Oui, ça, lui, il a continué avec l'Iran, avec Gaza. Il y avait plusieurs dossiers.
2: Ouais, c'est ça. Ouais, c'est... Puis la rentrée des classes aussi qui s'en vient. Beaucoup de choses qui se passent. On est là, on est avec vous autres. Et moi, j'aurai le plaisir de vous retrouver à 18h ce soir où on parlait du monde des affaires avec un entrepreneur qui, des fois, est un peu tanné du Québec puis va nous expliquer pourquoi. Sinon, à 10h, ce sera Max avec le point de Max. Et à midi, ben, tu seras là pour nous parler avec toute ton équipe. De quel sujet tu aborderas?
1: Antonin Niacarini va être là dans le caucus. Évidemment, on va parler un petit peu des tarifs. Vous le savez bien. Puis on va aussi jaser là, de la suite pour le PQ et de plein d'autres sujets d'actualité politique. Du côté de Mathias Turcotte, il est à 10h au lancement de la plateforme électorale du Parti conservateur du Québec. Alors, il va nous revenir avec des extraits.
2: On va avoir des chiffres.
1: Oui, exactement. Puis également, on va vous présenter quelques extraits là, du point de presse de Respect citoyen qui va être aux alentours d'11h15.
2: Merci beaucoup. Je vous souhaite de passer une agréable journée. Puis on se rejase tantôt 18h. Sinon, pour les autres qui écoutent le show du matin, ben 6h demain, on va être là. Et à partir de la semaine prochaine, je serai seul de 5h30 jusqu'à 6h
1: pour
2: livrer l'essentiel d'actualité. Les grosses nouvelles, entre autres, qui vont avoir paru dans les dernières heures, puis qui vont faire jaser dans la journée. Donc, à partir de lundi prochain, 5h30, je vais être avec vous pour faire une revue de presse. Merci beaucoup, Jeff!
1: Merci à toi!
2: Salut tout le monde!
1: Salut!
2: Bye-bye!
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0: Jeff Fortin et l'arrivée de Nicolas Lacroix. C'est midi 30. Anthony Niacarini dans le caucus. Et finalement, on touche à rien. À Gravel dans le retour, 14h. 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
5: Ok, oui, 10h01, bienvenue dans le Point de Max à Boulevard 102-1. 17 degrés à Québec, le maximum aujourd'hui qui est de 22 degrés. On risque d'avoir quelques averses au courant de l'après-midi. Demain, jeudi, on pourrait avoir aussi un petit peu de pluie, probablement plus en matinée, là, parce qu'autrement, ben, ça devrait être du soleil, un peu de nuages avec un maximum de 23. Et la bonne nouvelle, c'est que vendredi, ça reste super beau avec 23 degrés, gros soleil. Samedi, 24 degrés, gros soleil. Donc, vendredi, samedi, là, un tabarouette de beau début de week-end. Et pour ce qui est de jeudi, demain, là, en soirée, ça risque d'être beau aussi pour le match Boulevard au Capitale de Québec où vous pourrez me voir tenter ma chance avec le lancer protocolaire. Et là, ben, les paris sont ouverts. Est-ce que je me rends au marbre ou je me rends pas au marbre? Certains avancent que je me rendrai même pas au monticule parce que je vais réussir à me blesser avant d'une quelconque façon. C'est pas impossible. J'ai notamment beaucoup eu des problèmes d'aine dans ma jeunesse, dans ma carrière de joueur de hockey. Là, j'ai des problèmes de genoux là, depuis quelques années aussi. Fait que c'est pas impossible que je me rende même pas au monticule. Puis après ça, me rendre au marbre, ben ça, ce sera un tout autre défi. Fait que pour le savoir, ben soyez là demain soir au Capitale de Québec, c'est le match Boulevard. Puis sinon, je suis pas inquiet que d'après moi, il y a des vidéos qui vont se promener un petit peu, particulièrement si j'échoue à la tâche là, de réussir mon lancer protocolaire. On s'installe ensemble pour les deux prochaines heures dans le Point de Max à Boulevard 102-1, pardon. Le temps de vous dire que sur la 20 Ouest, il y a un ralentissement entre rue du Président Kennedy et un peu passé chemin des Îles. Pont Pierre-Laporte, direction Nord. Un petit ralentissement aussi, rien de trop grave toutefois. Il y a beaucoup de choses dans l'actualité ce matin, mais ce qui retient beaucoup, beaucoup l'attention, c'est évidemment les tarifs des États-Unis envers le Canada, qui devait entrer en vigueur à minuit. Et là, finalement, à moins de 2 heures d'avis, vers 22h15, Donald Trump est sorti en disant qu'il suspendait pour 3 jours l'entrée en vigueur de ces tarifs-là. Parle du formidable oléoduc Keystone XL enterré il y a longtemps par Sleepy Joe Biden qui pourrait bien ressusciter. C'est absolument tout ce qu'on a comme information. C'est la seule affaire. On n'a rien d'autre. Et là, ce qu'on a compris dans les dernières minutes, c'est que Christine Fréchette, c'est rien non plus. C'est là où il y a quelque chose d'un peu inquiétant, à mon bien humble avis. Je comprends que c'est au premier ministre du Canada de décider. Mais je pense que les premiers ministres des provinces devraient un minimum être tenus au courant. Puis c'est pas au fil des négociations tout le temps dans les détails. Ben à partir du moment où Donald Trump dit qu'il y a un deal, ben pour moi, les premiers ministres des provinces devraient être au courant de certains détails de ce deal-là. Et là, Christine Fréchette, devant les médias ce matin, s'est dite préoccupée parce qu'elle n'a aucune idée des concessions que le fédéral peut avoir faites pour obtenir ce sursis-là de 3 jours sur les tarifs. Fait que là, est-ce qu'il y a eu des concessions concernant la gestion de l'offre? Y a-t-il eu des concessions sur la protection de la culture, de la langue française? On sait rien. Ce que Christine Fréchette dit, c'est qu'elle n'a pas eu de garantie d'Ottawa qu'on ne toucherait pas à la gestion de l'offre. Fait qu'on n'a aucune idée. Pour l'instant, tout ce qu'on sait, c'est qu'il y aurait dans le deal quelque chose en lien avec l'oléoduc, le pipeline Keystone XL. au 418-971-1021. Vous réagissez déjà par texto. Continuez de le faire. Le Québec est au menu, comme dit le bon Mark Carney. Je présumerai de rien, on le sait pas. On va le savoir un petit peu plus tard. J'ai hâte de voir. Autre texto 88-971-1021. Ce serait pas la première fois que Trump annonce un deal sur quelque chose sans que ce soit le cas. Il fait peut-être un Plamondon et recule. Plamondon, Paul Saint-Pierre Plamondon a jamais reculé en passant. Karl, là, il avait déjà dit qu'il n'y aurait pas de référendum tant que Trump était là. Il l'a juste officialisé. Là. Mais par rapport au bout intéressant de ton texto, Mark Carney a réagi dans les minutes qui ont suivi ce que Donald Trump a mis sur Truth Social. Puis sa déclaration à Mark Carney, ça a été de dire que le Canada avait participé dans les dernières semaines à des discussions intensives avec les États-Unis, tout ça, puis qu'il y a des progrès substantiels qui ont été réalisés, bien qu'il reste encore du travail important à accomplir. Puis il dit que ce travail-là se poursuit, puis qu'en attendant, les États-Unis ont accepté de reporter jusqu'à la fin de la journée du 21 août l'entrée en vigueur des tarifs, puis qu'on poursuit le travail et tout ça. Fait qu'en effet, Mark Carney ne parle pas d'un deal. Mark Carney parle pas d'une entente avec les États-Unis, alors que Donald Trump, là, en gros, là, l'écrit en majuscule « deal ». On a conclu un deal sous réserve de la finalisation des documents. Fait que à suivre dans les prochaines heures, mais pour l'instant, comme je le disais, là, la première ministre du Québec, Christine Fréchette, est pas au courant des détails, puis elle semble un petit peu inquiète. On va en reparler de tout ça un petit peu plus tard en espérant peut-être avoir quelques détails supplémentaires. On va en jaser avec Georges Mercier qui est analyste politique. Puis oui, on va parler du deal Canada-États-Unis, mais aussi du Parti québécois qui met pas la souveraineté dans ses 5 priorités. Le PQ qui abolirait aussi Santé Québec. Le Parti conservateur du Québec qui dévoile déjà sa plateforme électorale. Ça aussi, c'est quand même intéressant de voir un parti dévoiler sa plateforme alors qu'on est encore relativement loin du déclenchement des élections. Tu sais, c'est pas demain matin, là, c'est dans, mettons, une dizaine de jours, selon ce qui circule. Là. Mettons, dans 7, 8, 9, 10 jours. Et déjà, le Parti conservateur du Québec qui dévoile sa plateforme électorale. On a reçu ça d'ailleurs, là, c'est présentement que c'est en train de se faire. J'ai reçu les grandes lignes, là. Je pourrais consulter ça puis vous revenir avec ça un petit peu plus tard. Je sais que Mathias est sur le terrain parce que les conservateurs font ça à Québec. Mais bref, on va l'aborder avec Georges Mercier puis parler du fait aussi que le Parti conservateur du Québec s'engage à doter le Québec d'une constitution et d'un hymne national également. Puis on vous pose la question sur le Facebook de Boulevard, puis je vous pose la question par texto aussi, 88-971-1021. Quelle chanson devrait être l'hymne national du Québec? 88-971-1021. À date, là, on a plusieurs réponses, entre autres. Stéphane qui dit « La journée du chèque » par Plume La Traverse. On a quelqu'un qui propose du loco-locas, évidemment. J'ai oublié de Captain Revolt, au Québec site de Jérôme 50. Quelqu'un dit pour un instant de Harmonium. Maganer des pistolets roses. Travailler de Pag, de Michel Pagliaro. Fait que quand même beaucoup de suggestions déjà. Quelqu'un parle de Star Spangled Banner, fait que en disant au plus vite le 51e État. Fait que quelqu'un vraisemblablement qui aimerait que le Québec devienne un 51e État américain. On a comme suggestion pour mon pays de cire pathétique. Quelqu'un propose une toune qui s'appellerait Péréquation. Y a-tu de la bière ici? Fait que c'est déjà bien parti. J'ai vendu ma chèvre de Plume La Traverse. À quelle toune? J'ai vendu ma chèvre. Je me souviens qu'au secondaire, moi et mes chums, on adorait cette toune-là. J'ai vendu ma chèvre de Plume. Quel succès!

0: quelqu'un par texto propose une de mes tunes québécoises préférées que je connais par cœur du début à la fin. Une tune de Manu Militari qui est toute une plume québécoise d'ailleurs. La chanson Je me souviens. Une chanson avec un paquet de paroles historiques. Évidemment, c'est une toune qui est souverainiste. Mais ouais, Manu Militari, je me souviens, ça fait du sens. Mais en même temps, c'est parce qu'il faut que ça aille comme un beat. Tu sais, c'est une grosse toune, j'adore la toune, mais c'est comme Jean du pays. On dirait qu'automatiquement, on dit que ça devrait être ça. Mais Denis dit à matin, hein, c'est parce que ça serait plate un petit peu, là. Je me souviens.
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0: Donc, je me souviens de Manu Militari. On a une suggestion qui ne fera pas l'unanimité.
2: Le petit confirme.
0: Donc, c'est PO qui propose que l'hymne national québécois puisse être ma toune des séries du Canadien.
2: Le petit confirme.
0: On a d'ailleurs dans le même esprit Claude André qui propose que je compose un hymne national et que mon talent serait ainsi immortalisé.
2: Le petit confirme.
0: On a Amberne des Cowboys Fringants. Donc, continuez d'écrire au 88-971-1021 par texto et également sur la page Facebook de Boulevard 1021. Déjà plusieurs dizaines de commentaires qui s'accumulent. Dans les prochaines minutes, on va jaser avec André Bernier, qui est président de l'Association québécoise du personnel des directions des écoles. Les trois grandes associations qui regroupent les directions, directions adjointes et gestionnaires administratifs des établissements scolaires du Québec qui sortent aujourd'hui pour partager leur vision des enjeux en lien avec la pénurie de personnel dans les écoles. Donc, on va en parler avec M. Bernier qui a toujours bien le fun à jaser avec. En attendant, on peut prendre quelques instants pour se jaser de ce qu'on retrouve dans la plateforme électorale d'Éric Duhaime. Là, on faisait des blagues avec l'hymne national du Québec qui ferait partie des propositions. Et dans ce qu'on retrouve à part ça, puis c'est le soleil qui avait mis la main déjà là, dans les dernières heures sur un paquet d'informations, puis surtout sur le niveau économique des documents qu'on avait pu consulter, où on pouvait voir qu'un des objectifs des conservateurs, ce serait de faire passer le Québec parmi les 8 à 12 juridictions les plus compétitives et attractives d'Amérique du Nord avec une baisse majeure du taux général d'imposition des entreprises. Rappelons que les conservateurs ont promis déjà la plus importante baisse d'impôts des particuliers et de taxes à la consommation de l'histoire du Québec. Et on nous dit que ce serait rendu possible grâce aux coupes de 47 milliards de dollars qu'on présentait la semaine passée. Le PCQ qui promet aussi une réduction du nombre de ministères à un maximum de 20. En ce moment, dans le cabinet Fréchette, il y a 29 ministres avec une diminution concrète de la réglementation et des effectifs qui en découlent. Et il y a un gel permanent des embauches dans la fonction publique et une réduction annuelle de 5,6% par an par attrition qui sont aussi du programme. Là, c'est ce que nous disait en primeur ce matin Le Soleil. Comme je vous disais, je vais prendre le temps de consulter un peu plus en détail la plateforme quand j'aurai quelques instant. Mais pour l'instant, on a Mathias Turcotte qui est sur le terrain à la conférence de presse du Parti conservateur du Québec. Donc, lui pourra aussi vous revenir avec les détails assurément dans On en jase ce midi. Avant de passer à la pause puis de s'en aller tranquillement vers notre discussion avec André Bernier, vous parlez de l'entrevue du jour de Rémi Nadeau dans le Journal de Québec où chaque jour, il s'entretient avec un chef de parti Puis il nous arrive avec souvent des petites primeurs par rapport à ce qui va se retrouver dans la plateforme électorale des différents partis. Quelles seront les priorités et tout ça. Puis ce matin, ben Rémi Nadeau du Journal nous présente son entretien avec Paul Saint-Pierre Plamondon du Parti québécois. Puis on apprend que la souveraineté du Québec ne figure pas parmi les 5 priorités de campagne du PQ. Paul Saint-Pierre Plamondon qui parle plutôt de contrôle des dépenses, de modèle d'intervention économique, de coût de la vie, de santé, d'immigration et d'identité comme ses priorités. Puis en gros, ce qu'il dit, c'est « Hey, moi, la promotion du projet d'indépendance, c'est pas nécessaire dans la campagne. Tout est déjà dans le livre bleu. On a fait le tour des questions. » Puis il dit « C'est pas qu'on veut éviter le sujet. » Mais on veut présenter à la population, puis on veut montrer à la population qu'on a aussi des propositions ficelées. On a des gens solides sur qui on peut compter à court terme. On apprend que le PQ ne proposera pas de baisse d'impôts aux contribuables, mais plutôt des mesures pour les aider à faire face au coût de la vie, notamment pour faire diminuer le prix de l'essence. J'ai hâte de voir comment on va faire ça. Et aussi la facture d'épicerie. On parle aussi de favoriser l'accès à la propriété. Le Parti québécois qui s'engagera aussi à abolir Santé Québec. On va parler de tout ça tantôt avec l'ami Georges Mercier. Au sport, le Canadien de Montréal soulignera l'intronisation de Carey Price au Temple de la renommée du hockey avec une cérémonie d'avant-match sur la glace du Centre Bell le 10 novembre prochain avant un match face au Wild. Les Remparts de Québec, eux, qui ont annoncé d'ailleurs que l'attaquant de 20 ans, Maverick Rousseau-Hamel, le rat de son surnom, était invité au camp des recrues du Canadien. Donc, bonne nouvelle pour l'attaquant des Remparts. Et pour ce qui est des Capitales de Québec, victoire de 9-8 hier sur Sussex County. Et c'est une série qui se poursuit ce soir et qui se clôt demain avec le match Boulevard. On revient dans les prochaines. On parle rentrée scolaire notamment, mais surtout pénurie de personnel à l'aube de la rentrée scolaire avec André Bernier.
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0: Point de Max à boulevard 102-1. Là, vous m'avez reparti avec le petit Cole Caulfield. Là. Fallait pas me rappeler que ça existait parce que moi, quand j'accroche sur quelque chose. Là. Le petit Cole Caulfield. Mais là, c'est l'heure de parler d'actualité, de choses sérieuses. Donc, je vais revenir dans le track. On a au bout du fil André Bernier, qui est président de l'Association québécoise du personnel de direction des écoles. On lui parle de temps en temps quand on a des enjeux qui touchent l'éducation, le monde scolaire. Et c'est le cas ce matin avec une sortie des trois grandes associations qui regroupent les directions adjointes et gestionnaires administratifs des établissements scolaires du Québec. D'abord, M. Bernier, bonjour.
1: Bon matin, M. Larousse.
0: Vous réagissez donc au dévoilement des résultats d'une consultation faite auprès de vos membres par la Fédération autonome de l'enseignement ce matin, la sortie qui se faisait dans la dernière heure. Les grandes lignes, là, qu'est-ce qu'on doit savoir par rapport à votre sortie de ce matin?
1: Juste pour préciser, la FAE a fait la consultation auprès de ses membres okay, voilà. Et nous, on réagit là, suite à ça, dans le fond, pour dire que effectivement, la rétention du personnel enseignant, c'est problématique. De plus en plus, on a des enseignants là, qui ont beaucoup d'expérience, qui décident de quitter les rangs d'enseignement. Mais la même chose se vit pour les directions aussi. C'est ça qui est très inquiétant. Alors, on a des directions d'expérience qui décident de quitter, des jeunes directions qui décident de quitter. Fait que ça, on n'est pas juste dans la pénurie là maintenant, on est dans la rétention. Qu'est-ce qu'on fait pour garder tout ce personnel-là au travail? Et dans ça, ben, on le mentionne qu'une des choses importantes pour nous, c'est de pouvoir travailler en équipe avec le personnel enseignant, en équipe avec tout le personnel de nos bâtisses. Là. C'est un aspect très important de ça, mais la problématique, c'est que la surcharge de travail que vivent les enseignants et que vivent les directions nous empêche de réellement là, travailler le côté pédagogique et l'apprentissage avec les élèves.
0: Votre homologue de l'Association montréalaise des directions d'établissements scolaires indique que des données récentes montrent que dans le secteur de Montréal, c'est près de 20 % des directions qui pensent à quitter la profession. De ce qu'on sait, là, 20 % c'est à peu près une proportion qui est semblable à travers le Québec?
1: C'est une proportion qui est quand même, oui, qui se rapproche beaucoup de ça. Là. On n'est peut-être pas aussi haut que 20, on est peut-être plus autour de 15, mais oui, on a une proportion assez importante. Là. Et c'est pas des gens qui songent à quitter pour la retraite. Là. C'est des gens qui sont en cours de carrière ou même en début de carrière comme enseignant, comme direction adjointe, qui songent à quitter.
0: Est-ce que on a une bonne idée des raisons qui généralement vont pousser les directions d'école à quitter la profession?
1: Ah, oui, on a de très bonnes idées là, par rapport à ça. Il y a la surcharge de travail qui est énorme. Tout ce qui s'ajoute là, au dossier que les directions doivent maintenant gérer, c'est une grosse partie. Il y a la gestion de tous les dossiers de plaintes et d'incivilités. Plaintes de la part des parents par rapport à une évaluation qui n'était pas comme ils le voulaient. Des parents qui ont des comportements d'incivilité envers des enseignants et ça retombe sur le bureau de la direction ou voire même directement envers la direction. Donc, c'est une gestion supplémentaire que dans le passé, on ne voyait pas ça, ces comportements-là. Et je tiens à le préciser, c'est pas tous les parents. C'est quand même une minorité, mais une minorité qui peut revenir

0: classe.
1: Quand on demande au gouvernement d'agir avec force dès maintenant pour assurer la rétention du personnel d'expérience dans nos établissements, c'est quoi la mesure, ou mettons deux, peut-être trois mesures, grandes mesures, qui pourraient vraiment avoir un effet immédiat là-dessus?
0: Bien, si on avait de la prévisibilité budgétaire, là, ça nous permettrait de faire des prévisions et de l'embauche à long terme. Là, on est toujours de l'embauche annuelle. Ça change d'une année à l'autre. Donc ça, là, ça crée une insécurité. Ça fait qu'il y a des gens qui ne veulent plus venir dans le milieu de l'éducation. Ça, c'est une première mesure. Deuxième chose, que le milieu de l'éducation traite d'éducation, pas de brossage de dents, de « on va faire un examen visuel, on va donner des vaccins ». On comprend très bien que le milieu est approprié pour rejoindre les enfants, mais pendant ce temps-là, on n'est pas en train de faire des apprentissages avec les élèves. On n'est pas en train de parler de pédagogie avec les enseignants. Ça crée une surcharge. Et éliminer les réductions de comptes qui sont inutiles. Oui, ça prend des réductions de comptes, mais est-ce que ça prend des réductions de comptes à savoir combien de déjeuners ont été servis, combien de collations nutritives ont été servies pendant l'année, par combien de personnes? Il y a beaucoup de choses là qui peuvent être tassées. Et finalement, je dirais, optimiser. Il y a beaucoup de place à l'optimisation dans le milieu scolaire, que ce soit pour la façon de travailler avec le numérique, pour les gestionnaires, pour les cadres de services. Il y a beaucoup de place à amélioration dans ce côté-là.
1: Est-ce que c'est... parce que je fais appel à ma mémoire, puis il me semble que c'est comme ça que ça fonctionne. Là. C'est des enseignants qui, à un moment donné, peuvent appliquer pour faire partie de la direction. Est-ce que c'est toujours comme ça que ça marche?
0: Votre mémoire est très bonne, M. Larouche, c'est effectivement le cas. C'est obligatoire d'avoir un brevet d'enseignement pour pouvoir être une direction adjointe d'école et une direction d'école, avec un nombre minimal d'années là, dans une classe.
1: Est-ce que ça, c'est quelque chose qui, à votre avis, doit demeurer comme ça, ou on pourrait peut-être élargir nos horizons, les critères pour permettre à des gestionnaires de devenir directeurs d'école? Puis là, oui, il y aurait peut-être des enjeux, que c'est des gens qui n'auraient pas des connaissances du terrain aussi bonnes que quelqu'un qui est passé par le terrain comme enseignant, mais qui arriverait peut-être avec des capacités de gestion qui peuvent être meilleur?
0: Bien, le but, c'est pas d'avoir des gestionnaires dans des écoles. Le but, c'est d'avoir des directions d'école qui, leur premier rôle, c'est d'être des leaders pédagogiques. Fait qu'avoir quelqu'un qui arrive, qui a son cours en comptabilité, qui est un bon gestionnaire, mais qui connaît pas du tout la pédagogie, comment il va faire pour encadrer les enseignants, pour travailler avec eux l'aspect pédagogique? Comment il va faire pour évaluer le personnel qui arrive? Il y a beaucoup, beaucoup au niveau pédagogique à faire. Et nous, cette qualification-là, on y tient mordicus que ça demeure comme ça. Ça, c'est un point là, qu'on ne veut absolument pas qu'il change, parce que notre rôle à la base, c'est d'être un leader pédagogique et de travailler la pédagogie, l'apprentissage des élèves.
1: Votre homologue de la Fédération québécoise des directions d'établissements d'enseignement déplore que les banques de relève pour ce qui est des directions sont vides, qu'il y a des postes qui restent non comblés, que des nouvelles recrues doivent constamment être formées. Les conséquences directes de tout ça, c'est quoi?
0: Bien, les conséquences, c'est qu'on va avoir des milieux où, des fois, on n'aura pas le personnel adéquat. Il n'y aura pas de direction adjointe. Direction, ça, souvent, on va se répartir les écoles, les directions générales vont être capables de faire ça, ou vont faire revenir des retraités pour nous donner un coup de main. On va avoir de la surcharge de travail parce qu'une direction adjointe qui aurait couvert une école va peut-être en couvrir deux, trois, pour donner un coup de main par rapport à ça. Même chose pour des directions, ça peut arriver. Donc, il y a une surcharge de travail. Il reste que quand on commence, on ne peut pas avoir l'expérience de quelqu'un qui est là depuis 10-15 ans. Ça s'acquiert, cette expérience-là. Les réflexes de gestion, certains peuvent être là, mais il y en a qui s'apprennent avec les années. Donc, c'est important de pouvoir donner le temps à ces gens-là. Mais quand on les pousse vite, vite, vite, « Allez, t'es en charge », il y a une surcharge rapide qui se fait, et ça fait que des gens, des fois, ils veulent pas rester. Ils vont faire un saut puis ils disent « Non, je retourne dans ma classe, c'est trop exigeant, ça n'a pas de bon sens. » On n'a pas de bonnes conditions en place pour faire une insertion professionnelle adéquate.
1: Puis tout n'est pas le salaire, mais moi, j'en connais des gens qui étaient enseignants, qui ont décidé de faire le saut en direction, qui ont fait ça pendant quelques années, puis qui sont retournés en enseignement.

0: parce qu'ils se sont dit, OK, oui, je fais quelques mille de plus par année, mais de mémoire, puis là, ça a peut-être évolué dans les dernières années, mais le maximum qu'un enseignant peut aller chercher là après le quand on atteint la branche la plus élevée, et c'est pas tant moins que ce que va faire une direction d'école. Est-ce qu'il devrait y avoir un écart plus élevé, puis que ça permettrait peut-être de garder des directions plus longtemps, puis des profs qui décident d'y aller, essayer la direction, puis qui seraient compétents, puis ça permettrait peut-être de les garder?
1: Ben, vous mettez le doigt, M. Larouche, sur un aspect très, très, très important. Nous, ça fait depuis aussi longtemps là, que je suis direction, que cette demande-là, on l'a, que l'écart soit plus grand, mais qu'on ne réussit pas à avoir plus que ça. Et je vous dirais même que dans la dernière négociation, on a perdu de ce côté-là, parce que les enseignants, dans la portion sectorielle, ont réussi à avoir qu'ils sont payés pour la suppléance à un taux qui est au millième. C'est très technique, mais ça veut dire là, qu'ils sont payés là, plus cher pour faire la suppléance quand ils ont déjà un contrat, et que nous, on ne peut pas faire ça. Donc, nous, notre salaire, il est là, il est fixe. Alors qu'on a, dans les dernières années, des enseignants qui, en faisant de la suppléance en plus de leur contrat, ont gagné plus cher que des directions adjointes et des directions. Donc, quand vous posez la question, est-ce que c'est intéressant, ça devient beaucoup moins intéressant, parce que quand on fait la suppléance, on n'a pas de planification à faire, il n'y a pas de correction à faire, il n'y a pas de reddition de compte à faire. On y va, on fait la suppléance, après ça, on retourne dans nos chaussures de titulaire, mais c'est très payant. Donc, c'est encore moins intéressant, effectivement, de devenir direction adjointe ou direction.
0: On a un texto intéressant au 418-971-1021. Bonjour. Concernant l'exode des directions d'école, la tâche est trop lourde. Il faut diviser les rôles. Ça prendrait un gestionnaire pour les opérations internes, employés, ressources, et une autre personne dédiée aux relations, entre guillemets, clients, parents, élèves, conflits. Dans n'importe quelle vraie entreprise, les problèmes ne finissent pas tous sur le bureau du grand patron. Il y a des RH et un service client. L'école devrait faire pareil. C'est Paolo qui nous dit ça. Qu'est-ce que vous répondez à ça, André Bernier?
1: Ben, M. Paolo n'a pas tout à fait tort, effectivement. Dans une grande compagnie, il va y avoir quelqu'un qui va gérer effectivement les ressources humaines, les finances, les ressources matérielles, alors que dans une école, tout relève de la direction à 100%. Mais on a un centre de service qui est là pour donner un coup de main. La problématique, c'est qu'ils sont en gel d'embauche depuis au moins 2 ou 3 ans et ne peuvent pas embaucher de personnel. Ils sont même plus capables de répondre à la demande, là, bien souvent. Donc, ça entraîne des délais. Donc, même si on voulait dire, OK, on se dégage de ça puis on envoie ça vers le centre de service, ils n'ont pas les ressources pour nous aider actuellement. Mais ce que M. Paolo nous dit, effectivement, il y a des choses qui ne devraient pas relever de des directions d'école, qui devraient être gérées soit par une autre personne dans l'école ou par le centre de service, mais actuellement, c'est pas possible.
0: Un autre texto, 88-971-1021, puis là, on est plus dans le contexte du manque d'enseignants. C'est quelqu'un qui nous dit, avec son baccalauréat en enseignement primaire, ma fille pense se réorienter parce qu'elle n'est pas capable de trouver un contrat. Donc, ça la fâche quand elle entend dire qu'il manque de professeurs. Ça aussi, c'est un enjeu dont on entend parler des fois, qu'il y en a des enseignants qui seraient qualifiés, mais que là, on n'est pas capable de trouver de vrais contrats, fait qu'à un moment donné, ben on va changer de branche.
1: Ben, il y a toute la notion de vrais contrats là, qu'il faut avoir en tête. Est-ce que certaines personnes disent non à des contrats à 10, 20, 30 %? C'est possible, parce qu'il y en a, puis ils se disent, ben non, moi, je suis pas capable de vivre avec ça, mais pourrait faire de la suppléance en même temps. Il y a tout cet aspect-là, là. Remontons à 15 ans, 20 ans de ça, là. Toutes ces grenailles-là, là, on les prenait tous parce que il y avait rien. Maintenant, ils ont plus d'embarras du choix. Donc, il y a des choses qui sont laissées sur la table comme ça. Mais c'est sûr que c'est beaucoup moins attrayant. Et il y a toute la différence de en région urbaine versus région rurale aussi, que la réalité des contrats n'est pas la même non plus.
0: André Bernier, président de l'Association québécoise du personnel de direction des écoles, un gros merci.
1: Ça me fait plaisir. Je vous souhaite une bonne fin de journée.
0: Bye bye, monsieur André Bernier, avec qui c'est toujours un plaisir de jaser. Vous réagissez beaucoup, 88-971-1021. Hésitez jamais. Et d'ailleurs, ben vous pourriez avoir des questions, des réactions au retour, parce qu'on jase des gros dossiers politiques du jour avec l'ami Georges Mercier, analyste politique. On a-tu finalement plus de détails de l'entente qu'il y aurait entre le Canada et les États-Unis, de ce qui a permis de repousser les tarifs de 3 jours? On en parle avec Georges.
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4: Heure 41 minutes dans le Point de Max, 418-971-1021 par texto. N'hésitez jamais à réagir, à poser vos questions. C'est toujours un plaisir de vous lire et des fois d'amener vos commentaires et vos questions en ondes quand ça adonne. C'est toujours le fun. Georges Mercier, analyste politique, est au bout du fil comme tous les jours à 10h40 depuis une semaine et pour le reste de la semaine. Georges Mercier, salut!
5: Salut Max.
4: On aura finalement attendu jusqu'à pratiquement la dernière minute. Moi, quand je me suis couché hier, ben je me disais bon, on va se lever demain matin, puis il y aura des tarifs en vigueur de 50% sur un paquet de produits canadiens. Mais je me suis couché trop tôt parce qu'à 22h15 à peu près, Donald Trump a annoncé qu'on repoussait l'entrée en vigueur de ces tarifs-là de 3 jours. On n'a aucun détail, mais Trump fait allusion dans son message sur True Social au pipeline Keystone XL, qui était un projet dont on parlait il y a quelques années, dont on parlait plus vraiment. Puis là, on semble comprendre que dans le deal, puis en passant, Donald Trump parle d'un deal, mais dans le communiqué de Mark Carney, on parle d'avancer, mais jamais d'entendre sa table. Fait que c'est ça. En gros, on sait vraiment pas grand-chose. On sait pas qu'est-ce qui a permis qu'on repousse ces tarifs-là de 3 jours, Georges.
5: Non, je pense que c'est bien de dire qu'on sait pas grand-chose. Évidemment, le gouvernement fédéral nous dit que c'est une négociation, nous n'allons pas négocier en public, mais viendra un moment, Max, où les Canadiens vont devoir être informés de ce qui se trame en coulisses, là, les Canadiens et les Québécois, parce que comme je l'ai dit souvent, il va y avoir des arbitrages à faire dans cet accord commercial-là avec les Américains pour être en droit de savoir qui on privilégie au détriment de qui. Maintenant, c'est la question du pipeline qui sont Excel, qui doit partir de l'Alberta pour se rendre au Nebraska, pour mieux finalement acheminer le pétrole canadien vers les États-Unis. Ça, c'est vraiment intéressant. Parce que je pense que dans la tête de Mark Carney puis de l'équipe de négociation, la grosse question qu'on se pose, c'est si on veut maintenir nos lignes rouges sur la gestion de l'offre, si on veut vraiment une baisse des droits de douane sur l'automobile pour protéger l'industrie en Ontario, qu'est-ce qu'on peut donner à Donald Trump? Comment est-ce qu'on peut rendre un accord plus acceptable pour lui, pour que lui-même puisse se retourner devant les Américains et leur brandir une victoire? Mais il y a une ambition du président américain qui est assez claire, celle-là, là, il ne change pas d'avis là-dessus, c'est de faire des États-Unis, de l'Amérique, une super puissance énergétique. Est-ce que c'est possible qu'on ait eu l'ingéniosité au niveau d'Ottawa de promettre à Donald Trump qu'on allait ressusciter ou l'aider à ressusciter ce pipeline-là qui pourrait amener des centaines de milliers de barils de pétrole aux États-Unis pour lui donner un anane, finalement, qui satisferait une de ses ambitions politiques? C'est possible. Si c'est le cas, ça me semble une bonne idée, c'est-à-dire de la part de pas qu'on soit pas au contre pipeline, c'est pas ça la question, mais stratégiquement, ça me semble intéressant. Maintenant, il y a un immense paradoxe, Max, dans toutes ces négociations commerciales-là, puis la question du pipeline l'exemplifie bien. C'est quoi le paradoxe? C'est qu'au final, les provinces qui pourraient vraiment aider le Canada à contraindre les États-Unis sont au même moment les provinces qui souffrent le moins des nouveaux droits de douane, à savoir la Saskatchewan et l'Alberta avec le pétrole et la potasse. Parce que tu noteras que les Américains sont très bons hein, pour exempter des droits de douane les choses dont ils ont vraiment besoin, la potasse, le pétrole. Et donc, au même moment, les provinces qui pourraient vraiment nous aider, par exemple en mettant une taxe sur le pétrole albertain ou en limitant certaines exportations, ce qui serait une option nucléaire, mais ce qui quand même là serait faire preuve de force dans les négociations, ces provinces-là ont aucun intérêt à le faire. Donc là, on parle beaucoup d'unité canadienne, d'unité entre les provinces, et je demande jusqu'à quand ça va durer, cette genre d'unité de façade-là, lorsqu'on se rendra compte que ce qui se passe peut-être derrière les portes closes, ben, c'est qu'on privilégie certaines provinces au détriment d'autres, puis que certaines provinces, peut-être le Québec, vont avoir à subir les coûts d'un éventuel accord commercial. J'ai très hâte de voir.
4: Et d'ailleurs, Christine Fréchette, la première ministre du Québec, qui est passée devant des journalistes ce matin, puis montrait de l'inquiétude. Puis en gros, ce que Christine Fréchette a dit, ben c'est à peu près ce que nous autres on dit. Ouais, ben OK, tant mieux, c'est repoussé de 3 jours. mais on n'a aucune idée de ce qui est dans le deal. Même Christine Fréchette a aucune idée de ce qui serait dans le peut-être deal, parce que comme je disais, Trump parle d'un deal, Mark Carney parle d'avancer dans les négos puis qu'on continue de travailler, mais le point étant que Christine Fréchette, la première ministre du Québec, et donc je prends pour acquis que les autres premiers ministres à travers le Canada non plus, il n'y a personne dans les différents paliers provinciaux, dans les différentes provinces, il n'y a personne qui sait ce que Mark Carney négocie puis ce qu'il offre comme concession. Puis les provinces ne sont pas tenues au courant, même après que Donald Trump ait dit qu'il y avait un deal sur la table.
5: Ouais, non. Puis le gros problème, c'est que peut-être que le fédéral va offrir aux Américains des choses qui impliqueraient des modifications législatives ou réglementaires au Québec. Donc, on engage le gouvernement québécois avant même d'avoir son accord. Honnêtement, là, c'est une vraie joke, cette affaire-là, Max. Surtout dans le contexte actuel où Christine Fréchette nous sort des publicités de campagne, où on la voit rencontrant des chefs d'État aux quatre coins du monde, mais un peu partout dans le monde, où elle tente vraiment de se présenter comme celle qui serait capable de défendre les intérêts du Québec à l'international. Mais je suis désolé, mais en ce moment-là, notre relation internationale la plus importante, c'est celle avec les Américains, et Mme Fréchette n'est pas capable d'avoir un accès suffisant aux négociations d'Ottawa pour pouvoir dire aux Québécois ce qui se passe. Ce n'est pas un signe de force, ça. C'est même quelque chose d'humiliant là-dedans, finalement. Bon, on se targue d'avoir nommé une émissaire aux négociations qui assisterait aux délibérations. D'accord, mais au final, il faut aussi que le Québec puisse avoir un pouvoir décisionnel. Et la première ministre ne pourra pas, en même temps, nous dire qu'elle veut revamper la politique étrangère, la politique de relations internationales du Québec, afficher notre autonomie, tout en ne parvenant pas, dans les négociations les plus importantes, à faire entendre sa voix et à défendre concrètement nos intérêts. Donc, il y a un gros, gros problème ici pour Christine Fréchette. Je ne sais pas si c'est encore percolé chez les électeurs, mais moi, ça me semble élémentaire.
4: Georges Mercier, le Parti conservateur du Québec qui a dévoilé déjà ce matin sa plateforme électorale avant même le début de la campagne qui va commencer dans à peu près une semaine, dans une dizaine de jours, dans ces eaux-là. D'ailleurs, Éric Duhaime qui est toujours là, devant les journalistes actuellement. C'est une bonne idée, ça, de vouloir donner le ton en dévoilant dès le départ ta plateforme électorale. Moi, mon petit 2 cents, la stratégie derrière, c'est peut-être après ça de pouvoir lancer le message à toutes les fois qu'un parti dit quelque chose puis que ça ressemble à quelque chose que toi t'avais, de dire voyez, ils ont volé notre idée.
5: Ouais, ben regarde comment les derniers jours se sont déroulés. Là, je pense qu'il faut juste dire qu'on est en campagne. Je sais pas parce qu'il y a pas de panneaux de pancartes sur les poteaux qu'on n'est pas en campagne. Là, elle est commencée la campagne électorale. Mais c'est quand même une game d'endurance. Et là, le problème pour les conservateurs, c'est que s'ils dévoilent trop de choses aujourd'hui, c'est pas clair qu'ils vont être capables de dominer ou d'accaparer l'attention médiatique pour les jours qui suivent. Il reste plusieurs semaines avant le scrutin. Donc si on en donne trop maintenant, peut-être qu'on va s'essouffler vers la fin. Et on sait que souvent, les électeurs sont beaucoup plus à l'écoute vers la fin d'une campagne électorale qu'au début d'une campagne électorale. D'un côté, peut-être qu'on voulait avoir l'espace pour dire ce qu'on avait à dire dès maintenant, pendant qu'il y a encore de l'espace médiatique à occuper. Donc, un positif comme un négatif, je ne veux pas préjuger de la qualité de la stratégie. Mais là, ce qui est intéressant quand même, c'est le contenu des promesses du Parti conservateur, où on aura peut-être l'occasion d'en parler, Max.
4: Ouais, ben allons-y. Puis notamment, puis c'est drôle parce que c'est ce qui m'a intéressé, parce que j'ai comme fait, l'idée de doter le Québec d'une constitution, ça, on savait que le Parti conservateur du Québec était pas contre ça, bien au contraire. Mais quand on commence à parler de doter le Québec de son hymne national, je me suis comme dit, OK, là, on veut aller voler des votes à qui, là? À CAQ, au Parti québécois? Moi, de plus en plus, puis en fait, moi, je suis persuadé que dans l'éventualité d'un référendum sur la souveraineté, puis là, évidemment qu'Éric Duhaime dira jamais ça en campagne pour pas donner des munitions au PQ, mais je suis persuadé que dans l'éventualité d'un référendum, moi, je pense qu'Éric Duhaime est un souverainiste et rejoindrait le camp du oui, puis ce qui est dans la plateforme aujourd'hui du PCQ, me pousse encore plus à croire ça.
5: Non, mais ce qui est intéressant, c'est qu'Éric Duhaime veut clairement se placer dans le camp des Bleus. Bon, c'est quoi le camp des Bleus? C'est les gens qui ont l'intérêt national du Québec à cœur. qui se soucie vraiment de notre identité, de notre capacité à continuer dans l'existence. Et ce qui est quand même drôle ici, Max, c'est que le Parti conservateur a un avantage de taille sur tous les autres partis au niveau des communications publiques, c'est qu'il n'a jamais été au pouvoir puis à peu près jamais vraiment été représenté à l'Assemblée nationale. Donc, lorsque eux promettent quelque chose, ils peuvent vraiment dire « on n'a jamais été là, on l'a jamais essayé ». Donc, lorsque Duhaime veut mettre de l'avant, c'est ça qu'il fait en ce moment, une stratégie d'autonomie provinciale plus forte, où vraiment on tiendrait tête à Ottawa, ben, contrairement à ce qu'on pourrait répondre à la CAQ, lorsqu'ils nous disent ça, à savoir, ben, vous avez été là pendant plusieurs années, vous n'avez pas réussi, pourquoi on vous ferait confiance maintenant? Les conservateurs peuvent, eux, dire, ben, écoutez, on n'était pas là, on a peut-être des manières plus crédibles, des méthodes plus fortes pour y parvenir. Donc, déjà, un bonus pour les conservateurs, ils n'étaient pas là, ils ont l'avantage
4: George,
5: de l'innocence.
4: C'est la CAQ de 2018, ça, dans le fond.
5: Oui, mais peut-être qu'on a tiré les leçons aussi. Moi, l'hymne national, je trouve que c'est une excellente idée. Tu sais, affirmer l'autonomie du Québec, c'est pas seulement aller chercher des pouvoirs dans des compétences, c'est pas aller chercher plus de compétences réglementaires ou de pouvoirs formels. C'est aussi concrétiser l'identité québécoise, nous doter, je sais pas qui l'écrirait, je sais pas si elle serait bonne, ça, c'est à voir, mais nous doter d'une hymne nationale, ce serait un élément fort d'intégration nationale, des genres d'affaires qu'on pourrait apprendre aux enfants aux primaires. Bon, tu vois, ça pourrait être une bonne chose pour aller combler un vide. Maintenant, sur la Constitution, on va avoir les mêmes problèmes que la CAQ, là, parce que ça va être un problème de légitimité démocratique. Est-ce qu'on peut adopter une Constitution au Parlement plutôt que, disons, dans un processus plus large, comme un référendum? Donc, même enjeu ici. Mais néanmoins, oui, c'est comme la CAQ de 2022 qui a tiré un peu, là, je dis un peu, les leçons de l'échec de la CAQ en la matière.
4: Dans une entrevue accordée au Journal de Québec, Paul Saint-Pierre Plamondon indique que la souveraineté, c'est pas dans les priorités de la campagne du Parti québécois. Mmh. Paul Saint-Pierre Plamondon parle plutôt de contrôle des dépenses, de modèle d'intervention économique, du coût de la vie, de la santé, d'immigration et d'identité. Ça, c'est un bon move de se présenter comme un bon gouvernement d'abord, puis regarde, une fois qu'on aura montré aux gens qu'on est capable de gouverner, ben là, vous nous ferez confiance pour un pays.
5: Ben, peu importe ce qui va se passer durant le mandat, c'est une bonne stratégie électorale. Quand on regarde les sondages, Paul Saint-Pierre Plamondon, bon, il n'est pas majoritaire, là, mais c'est quand même la personne dont on juge qu'il serait le meilleur premier ministre. Les gens veulent, je vais le dire comme ça, je pense que les Québécois veulent aimer PSPP, les Québécois veulent élire le PQ. Au même moment, les Québécois ne veulent pas de souveraineté pour l'instant et ne veulent pas de référendum. La job de Paul Saint-Pierre Plamondon durant cette campagne électorale-là, c'est pas de faire la pédagogie de l'indépendance du Québec, c'est pas de transformer des non en des oui, c'est d'abord et avant tout de tenir un gouvernement majoritaire. Dans le contexte actuel, ce qu'il fait, c'est tout à fait rationnel et stratégique. On va faire oublier l'irritant majeur du Parti québécois pour se concentrer sur d'autres éléments où là, on peut bel et bien amener des politiques, des propositions qui pourraient être intéressantes pour montrer aux électeurs qu'on n'est pas un parti avec un seul thème, un seul sujet, mono-sujet, mais qu'au contraire, on peut aussi former une équipe. Donc là, on veut changer la question. C'est plus « voulez-vous un référendum? » C'est « voulez-vous un gouvernement du Parti québécois? » Et on va se concentrer là-dessus dans les prochaines semaines. Moi, je suis pas sûr qu'on en parle de moins en moins en moins en moins de l'année prochaine.
4: Dans la même entrevue du journal, Paul Saint-Pierre Plamondon mentionne que le PQ allait pas proposer de baisse d'impôts aux contribuables, mais plus des mesures pour faire baisser le prix de l'essence, pour faire baisser le prix de la facture d'épicerie, veut favoriser aussi l'accès à la propriété. C'est-tu plus gagnant d'y aller comme ça, je vais dire morceau par morceau, tu sais, cibler l'essence, cibler l'épicerie, que d'y aller général avec une baisse d'impôts?
5: Là, il y a une bonne question pour le PQ, là, parce qu'ils ont quand même été sévèrement critiques des mesures plus électoralistes de la CAQ, notamment, parce qu'on a aboli les taxes sur certaines catégories d'alimentation, des choses comme ça. Donc, faut pas qu'ils retombent dans le même panneau que les caquistes, de donner de petites mesures qui ont une haute valeur symbolique, mais qui n'ont pas un gros impact sur le portefeuille des Québécois. Cela étant dit, c'est sûr que dans la tête d'un électeur, c'est plus clair, le prix de mon épicerie va baisser que mon taux d'imposition marginal va baisser de 0,5%. Donc, il y a quand même quelque chose de plus symbolique ici. Cela étant dit, moi, je suis toujours un peu malaisé par rapport à ces politiques-là là, qui veulent donner plus d'argent aux Québécois d'une certaine manière. Les causes de nos problèmes économiques sont beaucoup plus structurelles. Ce type de mesure-là sur essence, épicerie, logement me semble être un genre de pansement plutôt que traiter le problème à sa source.
4: Le Parti québécois qui s'engagerait aussi à abolir carrément l'Agence Santé Québec qui a été mise en place dans les dernières années par Christian Dubé et la Coalition Avenir Québec. Tu penses quoi de cette idée-là?
5: ce serait un signal fort de rupture avec la CAQ. On comprend pourquoi ils le disent. Moi, je pense pas que c'est une bonne idée. Là. Au contraire, je pense que dans la fonction publique, on devrait avoir un moratoire de 10 ans sur toutes les réorganisations, les changements de structure, parce que plus personne ne s'y retrouve. C'est très difficile de travailler et de prévoir à long terme si on ne sait pas si notre job, si notre poste va exister dans 6, 7, 8 mois, 1 an. Donc moi, je suis pas d'accord avec le fait d'abolir Santé-Québec. Donnons la chance aux coureurs. Mais si on veut marquer des ruptures fortes avec la CAQ, c'est évidemment une bonne manière de le faire, parce que c'est quand même le legs de Christian Dubé. Puis considérant l'échec des négociations avec les médecins, c'est aussi le legs de la CAQ en santé, Santé-Québec.
4: En terminant, Georges, un petit mot sur une candidature du Parti québécois qui retient l'attention. On ne sait pas encore c'est dans quelle région, quelle circonscription, en fait, de la grande région de Montréal que ce sera. Mais Maître Marie-Claude Sarrazin, qui a été une avocate de la commission d'enquête publique sur le fiasco Saclic, c'est une grosse prise pour le PQ?
5: Et ça, honnêtement, Max, c'est vraiment un bon coup. Parce qu'une autre affaire qui a plombé la CAQ, c'est le fiasco Nordvolt, c'est aussi le scandale Saclic. Et que le Parti québécois parvienne à aller chercher quelqu'un qui a travaillé directement sur le dossier, ben, d'abord, c'est un bon signe. C'est un bon signal qu'on envoie aux électeurs. On a quelqu'un de compétent pour s'attaquer aux problèmes dans l'octroi des contrats, puis dans le suivi, actuellement, des grands projets informatiques de l'État. Mais c'est aussi une manière pour Mme Sarrazin de dire, écoutez, moi, j'aimerais régler ça. Je ne fais pas confiance à la CAQ pour me donner les outils de le faire. Donc, c'est vraiment génial d'un point de vue de communication publique pour le PQ d'aller la chercher. Et ça contribue encore à ce qu'on disait il y a quelques instants, à l'idée de PSPP de vouloir présenter aux Québécois l'image d'un bon gouvernement, parfois très technocratique, qui va régler des problèmes plutôt que, disons, partir dans ses polubis, mais dans ses grands rêves référendaires.
4: Ce matin, mon collègue Marceau me parlait de ton ancienne carrière. J'ai vu une vidéo passer où tu parlais des fonctionnaires qui travaillaient pas beaucoup d'heures, puis il voulait que je te demande, Georges Mercier, c'est-tu bien répandu, ça, les fonctionnaires qui travaillent un genre de 2 heures par jour?
5: Bon, j'ai peut-être exagéré dans cette entrevue-là, mais tout ce que je voulais dire, le problème de la fonction publique, Max, c'est que la structure d'incitatif, là, qu'est-ce qui te motive à faire ta job, est super mal faite. Il y a une sécurité d'emploi, les attentes sont pas immenses. Dans ce contexte-là, c'est très difficile d'être performant. À moins d'être un saint, là, moi, être un fonctionnaire, je suis pas sûr que je travaillerais autant que je travaille en ce moment. Il faudrait s'attaquer à ça si on voulait améliorer notre fonction publique. C'est quoi le problème? Il y a des syndicats, il y a des groupes d'intérêt, puis il y a des règles qui sont très strictes. Donc là, on joue sur le facile avec des trucs comme Santé-Québec. On s'attaque à la structure. Il va vraiment falloir s'attaquer à qu'est-ce qui motive un employé à travailler. Et tant qu'on ne réformera pas ça dans la fonction publique, je ne pense pas qu'on aura la fonction publique la plus efficace qu'on peut avoir.
4: Georges Mercier, analyste politique. Toujours un plaisir. On se reparle demain matin, 10h40 dans le Point de Max.
5: À demain, Max.
4: Salut, Georges Mercier, mon analyste politique préféré. Au retour, c'est l'Open Mic avec Audrey Pinchot.
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13: 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Donc, time aussi, en effet. Ce que j'ai vu jusqu'à maintenant, on retrouve une effervescence ici que j'ai pas vue depuis longtemps. Ça fait du bien. C'est très motivant. Steven disait, ça nous prendrait une deuxième personne qui a voté au référendum de 95.
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9: Oh que oui, 11h04 dans le Point de Max à Boulevard 102.1. 19 degrés à Québec, le maximum est de 22 aujourd'hui. On attend quelques averses. Demain, on pourrait avoir un petit peu de pluie aussi, mais surtout en matinée, parce qu'après ça, ben ça se dégage, puis on va avoir une tabarouette de belle soirée au Stade Canac pour le match Boulevard des Capitales de Québec. Vendredi, gros soleil, 23. Samedi, gros soleil, 24. Et ensuite de ça, ben ce serait le retour à la pluie dimanche, mais c'est parfait pour faire le lavage, puis le ménage, puis une petite série Netflix. Fait que moi, j'achète ça vendredi, samedi de beau temps, puis dimanche de pluie, avec grand plaisir. Sur la route, la 20 ouest, ben, comme tout le temps, là, c'est au ralenti entre route du président Kennedy et Taniata. Sinon, Arc 4 Sud, petit ralentissement hauteur de la 40 et Laurentienne Sud entre le boulevard Le Bourgneuf et Capitale, particulièrement pour aller prendre la bretelle pour Capitale Ouest. C'est au rouge. Audrey Pinchot, salut!
1: Bon matin!
9: Comment allez-vous?
1: Ça va super bien.
9: Bon, parfait. Ça a été le fun dans le retour hier?
1: Oui, c'est le fun de retrouver toujours la gang. Là, que ça fasse 2 mois, 4 jours, on dirait que... C'est là que tu sais, puis je le dis souvent, là, mais c'est là que tu sais que t'aimes ta job. Tu sais, quand t'es bien, puis ça t'énergise d'être à quelque part, mettons. C'est pas les jours ces temps-ci où je me sens le plus reposé, tu sais. Fait que on a eu bien du plaisir hier, ça va être la même chose aujourd'hui. Puis ben ça fait changement de ce qui se passe à la maison parce que, tu sais, je veux pas que le déménagement, la majorité des affaires sont placées, mais tu sais, là, t'es dans une petite tâche plate. Là.
9: Puis là, vous vous chicanez tout le temps.
1: Ah,
9: là,
1: écoute, tout le temps, on s'entend pas. Non, mais tu sais, en somme,
9: là, on va remettre la maison en vente.
1: Ah, franchement. Pis... Non, on est tellement bien. Et c'était cheap, hein? Ça, on l'a entendu. Mais là, Vanessa Deck, que vous venez d'entendre, nutritionniste. Vanessa qui collabore avec nous depuis une couple d'années.
9: Je me tiens avec Denis.
1: Mais c'est ça, j'allais dire. Si
9: c'est une joke de Gravel, ça.
1: Comment c'est le gag, Vanessa, depuis des
10: c'est
1: mois.
10: Pas
1: là.
10: Gentil, c'est pas gentil, ça,
1: Maxime.
10: C'est pas gentil.
1: Je suis à l'aise avec ça, je pense, parce que ben, c'est arrivé. Puis que
9: c'est drôle parce que c'est vrai.
1: Mais non, mais là, c'est ça, Mané, tu peux pas t'en cacher non plus.
10: Ça fait partie de ton histoire.
1: Exact. Bon. Mais elle est due pour rester, celle-là, de ce qu'on dit. Bon, on passe-tu à notre sujet?
9: Oui, faisons ça.
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1: Ça fait quelques articles qui sortent dans les dernières semaines, dans le dernier mois, concernant la nutrition, les habitudes alimentaires, les produits qu'on retrouve. Tu sais, là, dans les dernières semaines, vous avez certainement observé la petite loupe là, qui fait son apparition pas mal partout, ces produits dans les épiceries, pour savoir, bon, qu'est-ce qui est santé, qu'est-ce qui ne l'est pas. Fait qu'on essaie toujours de trouver des solutions pour s'y retrouver comme consommateur, tu sais. Et il y a le sujet, moi, qui a attiré mon attention, puis on avait déjà glissé un mot, je pense, l'année passée avec Vanessa, c'est tout ce qui est aliments enrichis en protéines. Je sais pas, Max, à quel point tu surveilles ton alimentation, mais moi...
9: Oui, tu le sais à quel point je surveille pas mon... Fais pas semblant,
1: je voulais
9: là.
1: Comme te laisser la porte. Tu me dis que tu cuisines dernièrement.
9: Oui, mais, oui c'est vrai, j'ai mieux, mais en même temps...
1: Mais t'as-tu vu la tentative de te faire passer pour un adulte? J'essaie, là.
9: Ouais, c'était bien, mais c'est vrai que quand je suis moi, je cuisine puis tout, mais mettons en fin de semaine, je suis allé à Montréal pour l'Assaut, le festival country. Puis j'ai mangé 4 fois du McDo en 3 jours.
1: Oh, okay.
9: Fait que tu sais, mais on dirait c'est parce que c'est la facilité. Mon hôtel était littéralement en face d'un McDo. Mm. Fait que c'est ça. Mais généralement, je fais plus attention qu'avant.
1: Il y a des gens qui surveillent beaucoup là, tout ce qui est macro, micro, nutriments et compagnie. Tu fais pas partie de ceux-là.
10: Ben, moi, ce que j'ai remarqué, Max, c'est que quand tu as dit qu'il annonçait de la pluie dimanche, tu as dit pour faire du lavage, du ménage, pour écouter Netflix,
1: c'est
10: mais tu n'as pas dit cuisiner. Pourtant, c'est la rentrée, on peut faire du meal prep, on peut cuisiner.
9: C'est vrai.
1: C'est le temps de commencer justement à regarder ce qu'on peut mettre dans les lunchs des petits aussi. Puis il y a une facilité, on dirait, avec certains produits. Les aliments enrichis en protéines, on dirait que ça devient attirant pour l'œil quand tu connais pas vraiment le volet nutrition.
9: Mais je suis tombé là-dedans, moi.
1: Mais moi aussi.
9: Quand on avait parlé l'année passée, j'étais zéro là-dedans. Là, depuis ce temps-là, j'ai commencé à tout le temps boire toutes sortes de lait qui n'est pas du lait de vache. Fait que du lait d'amande, du lait de soya, du lait de ci, du lait de ça. Puis mon préféré, mon go-to à cette heure, c'est le lait de soya enrichi aux protéines. Parce que il y a le normal, puis il y a le enrichi aux protéines. Puis c'est quasiment le même prix. Fait qu'à toutes les fois, je me dis, bon, ben ça doit être mieux pour la santé de prendre enrichi aux protéines.
1: Là, tu viens de dire une phrase que je veux qu'on démystifie. Riche en protéines et santé, Vanessa. Est-ce que ça vient ensemble? Premièrement, Vanessa Degg, nutritionniste. On est avec elle pour les prochaines 20 minutes. Là.
10: Salut!
1: Ouais, c'est ça, hey!
10: Donc, ben en fait, ça peut être intéressant, mais il y a un piège, dans le fond. Tu sais, l'exemple que Max, il donne, là, il n'est pas faux, dans le sens que tu as comme le même produit, puis il y en a un qui est enrichi en protéines, ça peut être intéressant. On manque pas nécessairement de protéines dans la journée, mais c'est vrai que les protéines, c'est rassasiant. Fait que comme on est quand même sédentaire, que tu sais, la nourriture est omniprésente, il y a beaucoup de monde qui veulent perdre du poids, bien d'avoir un petit peu plus de protéines, ça peut être intéressant pour certains produits. Le piège, c'est que on dirait que quand on voit protéines, justement, le raccourci, c'est comme OK, santé, mais il y a vraiment de la scrap enrichie en protéines. Tu sais, c'est moi, le plus gros conseil que j'ai par rapport à ça, quand vous voyez un produit qui est enrichi en protéines, c'est aller regarder la liste d'ingrédients. Parce que tu peux mettre un produit ultra transformé et ajouter un supplément de protéines. C'est pas plus santé parce qu'il y a un supplément de protéines.
1: Il y a des chips avec supplément de protéines.
10: Il y a des chips protéinés, puis même les barres tendres protéinées, honnêtement, il y en a qui est full sucré, huile de pâme, des additifs à l'infini, puis le monde, il mange ça. Des fois, il remplace des repas par ça, tu sais, alors que ton repas santé devrait pas être aux brownies ou aux gâteaux de fête, là.
1: Puis on dit que ça enlève la culpabilité.
10: Ben, c'est ça. C'est aux gâteaux de fête. C'est-tu logique comme ton lunch, au lieu d'être, mettons, une assiette avec full de légumes, des grains entiers, des protéines normales, là, non transformées?
9: Mais mettons que je ramène ça à moi, parce que c'est toujours ça que je fais dans la vie. dans mon exemple, ouais, de lait de soya protéiné. Ouais. Mettons que moi, le matin, là, tu vas me dire que je devrais prendre un bon déjeuner plus équilibré, mais mettons que tu passes par-dessus ça, que tu aimerais beaucoup me dire, ça peut être bon que le matin, je prenne un grand verre de lait protéiné, de soya protéiné, à la place d'un juste un grand verre de lait de soya, mettons.
10: Oui, c'est mieux. Je trouve que c'est un plus. D'ailleurs, je suis une grande consommatrice du lait naturel protéiné.
1: 7 grammes de protéines, en moi aussi.
10: Ouais. Wow. Puis honnêtement, là, mon chum m'a dit, tu diras, fait que je le dis. Là. J'espère qu'il écoute.
1: On le salue.
10: C'est qu'il mousse tellement mieux pour faire le café, tu sais, parce que ce qui fait que ton lait mousse, là, on a l'impression que c'est le gras, parce que le gras, ça amène de la texture, mais c'est vraiment la protéine qui amène, tu sais, la mousse parce que ça met de la structure. Fait qu'un lait moussé protéiné, c'est tellement meilleur.
1: Qu'est-ce qui fait que c'est plus protéiné? Parce que je me suis fait dire que ce lait-là, naturel 18 grammes, était bon.
10: Il est bon.
1: Mais qu'est-ce qui fait que celui-là a 18 grammes puis mon naturel régulier a 9 grammes par portion, mettons?
10: C'est une bonne question. Probablement qu'ils vont chercher justement dans la manière de le faire. Ils vont aller isoler davantage la protéine. Je pense qu'il n'y a pas de lactose justement. Fait qu'ils vont un peu trier dans le fond les nutriments qu'il y a naturellement dans le lait.
1: Fait qu'il n'y a pas d'ajout.
10: Je pourrais pas te dire avec certitude, mais j'ai l'impression qu'il n'y a pas dans le lait, non.
1: OK, OK. Tu as parlé de lait. Ça nous amène quand même à un autre sujet qui fait jaser dans les derniers jours. Le lait à 6 % de matière grasse.
9: Excuse-moi, tu as dit lait, là, crème.
1: T'as quasiment pas tort, j'ai envie de te dire.
10: Le crème lait.
1: Parce que c'est ça, de ce qu'on comprend, c'est que c'est un mélange de lait et de crème qu'on présente comme un bon super bon produit pour cuisiner, entre autres, et patati et patata. Mais moi, je suis une consommatrice à la base, mettons, de lait écrémé, là, 0 % jusqu'à ce que j'entre le 18 grammes où là, je varie entre le 1 et le 2. Mais je peux pas dépasser 2, moi, à 3,25, mettons, le cœur m'élève.
9: Je savais même pas que 0 % ça existait.
1: T'es sérieux, toi?
9: Moi, là...
1: Hey, c'est fantastique.
9: Moi, je suis un gars d'habitude. Là.
1: C'est comme de l'eau qui goûte le lait. Là.
9: Ouais, mais moi, mon lait, il goûte pas l'eau. Dans le sens,
1: mais ça goûte pas l'eau. Ouais, c'est non, la texture qui est moins. T'as pas de mouton dans la bouche. Là.
9: Mais moi,
10: c'est
9: là.
10: Quand c'est crémeux. C'est...
9: J'ai été élevé avec du 2 % puis je mettrais jamais rien d'autre dans ma bouche que du 2 %.
1: OK.
10: Les gens sont tellement piqués avec le lait. Là. C'est genre, moi, c'est ça, puis rien d'autre. Moi, honnêtement, je m'en fous complètement. Là. Ça peut être du 0, ouais. du 2. Ben, pas du 6. Peut-être pas du 6.
1: C'était du 3,25. ça s'en vient crémeux. Tu sais, quand je veux dire, tu parles après, puis tu as des filaments de bave tellement que c'était gros, là. Je sais pas, ça m'écœure. Fait que 6%. Je comprends pas. Puis là, ce que j'ai cru lire, c'est que ce serait même pas des bons gras, Vanessa.
10: Non, c'est ça. En fait, c'est que dans les produits animaux, là, c'est des gras saturés tout le temps. Là. Fait que les gras saturés, c'est pas mauvais en soi. C'est un peu comme le sel. Dans le sens que le gras saturé est pas mauvais en soi, sauf que de manière générale, on en mange tous trop. Donc, on doit faire un petit peu attention. Là, c'est sûr que dans les dernières années, il y a eu le mouvement keto. Tu sais, j'aurais pas été surpris, mettons, de voir ce produit-là arriver sur le marché il y a comme 3-4 ans, 4-5 ans, quand on était dans le gros trend du keto, puis tout le monde tripait sur le gras. Là. Mais là, j'ai l'impression que c'est un peu passé, là, cette tendance-là. Là. Fait que je le comprends pas, honnêtement. Pas du tout. Les gens cherchent pas nécessairement à avoir plus de bons gras. Plus de gras, c'est pas des bons gras. T'as-tu envie de boire ça? Je pense pas. Tantôt, Max, il disait, je pense que c'est pour cuisiner, mais le vendre chez Costco en méga grosse quantité. Il y a de la crème 5% sur le marché, là, by the way. Là. Fait que, puis on dirait que j'ai vraiment hâte de voir. D'après moi, ça ne durera pas parce que les gens ne le comprennent pas, ce produit-là.
1: Ben non, à date, moi, j'ai personne moi qui est excité de l'acheter, ouais, 6% autour de moi.
10: Je catch pas du tout.
1: Pour qui ça pourrait être bon? T'sais, y a-tu un public cible? Parce que, mettons, les ajouts de protéines, on dirait qu'on pense tout de suite à quelqu'un qui s'entraîne, qui calcule justement ce qu'il mange. Qui... Mm-hmm. On dirait que pour moi, plus de gras, je comprends pas où vise qui.
9: Ben, quelqu'un nous parle de ce qui dit par texto, le lait à 6 est quel que j'utilise pour mon petit de 22 mois.
10: J'allais dire les bébés.
1: Bon. Ah, ouais, plus que le 3,25.
10: On utilise du 3,25. Tu sais, un petit bébé, tu veux l'organiser.
1: Ouais, c'est ça, tu veux le potelé un peu.
10: Un petit bébé potelé, non. Il y a besoin de calories quand même, le bébé, mais effectivement, le 3,25 faisait la job. Là, je sais pas à suivre. Je sais pas ce que ça va nous amener, ça.
1: Je trouve ça vraiment particulier. En même temps, je veux dire, c'est sans jugement, si vous aimez le 6%, c'est parfait.
10: Je serais curieuse de goûter, honnêtement. Mais je sais même pas, si tantôt tu disais le 3,25, ça me roule dans la bouche, mais je sais même pas c'est quand la dernière fois que j'ai goûté du 3,25. T'sais.
1: C'est comme, c'est lourd, ça prend de la place. C'est, c'est pas dégueulasse, là, mais moi, je salue les gens qui sont capables de boire, mettons,
10: un verre
1: tous les matins de 3,25. 88-971-1021, je ne sais pas, vous vous retrouvez où exactement par rapport à ça. Là. Comment on peut... Je veux revenir aux protéines. Comment on peut savoir si un produit qui est riche en protéines vaut vraiment la peine? Parce que tantôt, tu parlais de regarder la liste d'ingrédients, mais je pense que ce n'est pas naturel chez nous de savoir comment lire justement une liste d'ingrédients puis de savoir où est-ce qu'on s'arrête. Y a-t-il une règle générale, mettons, pour un produit?
10: Ben dans la liste, c'est quelque chose, Max?
9: Non, ben j'allais dire, si c'est saveur de gâteau de fête, il y a des chances que ce soit pas le best. Ouais.
10: Ben, je te dirais, dans le fond, je dis la liste d'ingrédients, mais c'est de pousser son raisonnement un petit peu plus loin. T'sais, tu vires de bord, puis là, premièrement, justement, c'est... Parce qu'il y en a, là, tantôt, je parlais des barres de protéines, mais que dès les premiers ingrédients, c'est marqué sucre. La première chose, c'est sucre. Ben, déjà
9: red
10: là,
9: flag.
10: Red flag, exactement. C'est pas une bonne idée. Après ça, justement, oui, il y a la longueur de la liste, mais quand tu regardes la liste, si tu, mettons, flocons d'avoine entière, canneberge séchée, t'sais, des trucs qu'on comprend, qu'on connaît, ou c'est t'sais, de l'huile de palme puis plein de noms chimiques que tu sais pas c'est quoi, t'sais, puis la liste à laquelle longueur. T'sais, là, dans l'industrie, justement, ça reste que quand même, il y a des entreprises qui sont au fait que les consommateurs veulent manger santé. T'sais, l'expo manger santé qui, à chaque année, ça grossit. Il y a du monde là. T'sais, fait, il y a quand même des bons produits qui sont dans le transformé, qui ont des listes d'ingrédients qui sont plus longues parce que c'est transformé, mais avec des ingrédients qui font du sens, justement. Des ingrédients, t'sais, farine de pois chiche, des trucs que tu comprends c'est quoi. Là. T'sais, un autre exemple que j'ai en tête, c'est les fameuses céréales Farm Girl, là, qui sont full populaires.
1: Moi, c'est bon, ça!
10: Mais quand j'ai vu ça au début, je me suis dit, ah, encore de la scrap protéinée, tu sais, qu'il n'y a rien à offrir. Mais finalement, quand j'ai regardé la liste d'ingrédients, c'était tous des mots que tu comprends, là, tu sais, des ingrédients qui ont du sens, qu'on connaît, puis effectivement...
1: Ils sont pas mauvaises pour nous tous.
10: Ils sont bonnes. Moi, je les achète, là, celles à cannelle.
1: Ah, moi aussi. C'est les meilleures.
10: Ouais, c'est ça. Fait que ça, c'est un produit qui est cool. Il n'y a pas trop de sucre, pas trop de gras, tu sais, pas trop de gras saturé. Justement, les additifs, pas tant non plus. Fait que c'est vraiment d'aller faire un tour. Dans le fond, ben au-delà des protéines, il y a quoi dans ce produit-là?
9: Par rapport aux céréales, j'ai été informé d'une magouille dans les dernières semaines.
10: Dis-moi tout.
9: Il y a plein, ça a l'air, moi je sais pas, je n'achète pas vraiment de céréales, puis de toute façon, je regarde pas ça. Mais tu sais, pour ceux justement qui regardent beaucoup les protéines, ça a l'air que tu peux te faire avoir parce que sa boîte de céréales, mettons, c'est écrit en gros 7 grammes de protéines. puis que là, tu regardes les détails, puis c'est des 7 grammes, il y en a 6 dans le lait.
10: Ouais.
9: Genre, ça calcule le lait, mais toi, tu vois juste en gros sa boîte de protéines, 7 grammes, ben sa boîte de céréales, 7 grammes de protéines.
10: C'est vrai qu'ils font ça.
9: C'est tout dans le lait. Fait que toi,
10: c'est vrai qu'ils font ça, puis les céréales, là, justement, pour se donner un kick de protéines, quand tu regardes l'étiquette nutritionnelle, t'as genre la valeur des céréales, puis à côté, t'as la valeur avec lait.
9: C'est
10: vrai. J'ai même entendu à la radio, je sais plus laquelle, mais à la radio, une pub qui disait, une pub de céréales, là, puis il disait, non, non, non, 20 grammes de protéines avec lait.
0: Ouais, c'est ça. Si t'as ton lunch complet, voici ce que ça va te donner.
10: Si t'amènes du poulet, si tu laisses du poulet dans tes céréales.
0: Qui concrètement a vraiment besoin de plus de protéines? Parce que là, j'ai l'impression qu'on est dans un marché depuis une couple de mois, voire années, où les protéines, c'est tombé important, c'est tombé important pour la santé.
10: Ouais.
0: Mais je veux dire, concrètement...
9: Les végétariens?
0: Ben c'est ça que je me demande. C'est qui encore là le public cible? On a-tu tant besoin que ça? C'est parce qu'on mange plus assez de viande ou qu'on mange plus assez bien?
10: Non, c'est juste, c'est un peu par rapport à ce que je te disais tantôt. Tu sais, c'est qu'on est sédentaire, puis on a une offre alimentaire. La bouffe est toujours à portée de main. Les aliments sont transformés. Fait que l'humain moyen consomme plus qu'il dépense. Fait que ça, tu sais, c'est comme un problème. Fait que pour ramener un certain équilibre, le fait d'avoir un petit peu plus de protéines fait en sorte que tu es plus rassasié. Fait que sans même t'en rendre compte, tu consommes des quantités un petit peu plus petites ou t'as moins faim souvent. Fait que ça peut aider. Ce n'est pas le cœur de la solution, mais ça peut aider. Au repas, là, surtout si t'as de la viande, c'est pas un enjeu. T'as pas nécessairement besoin d'avoir plus de protéines. Ça va assez vite, là. À moins que tu te fasses une petite salade avec rien de midi, là, ça va assez bien. Mais les enjeux, c'est plus les collations de déjeuner. Là, je pense que le message commence à passer, mais c'est vrai que les Québécois avaient tendance à manger des déjeuners à tendance lucidique, là, genre deux toasts au butter pin, un bol de céréales, un gruyot, des fruits, c'est que des glucides. T'sais. Fait que l'idée, c'est pas de mettre les glucides aux poubelles. Là. Les glucides sont pas mauvais en soi, mais recadre un petit peu, ajoute des protéines à ça. Fait que d'avoir justement des produits qui peuvent nous permettent d'avoir de la protéine plus facilement parce que, tu sais, globalement, il y a deux grandes catégories de produits qui contiennent des protéines. Là. C'est viande et substituts, puis produits laitiers et substituts. Fait que viande et substituts, mettons, déjeuner, collation, en tout cas, moi, je mange pas de poulet, je mange pas, puis je recommande pas non plus, tu sais, ce qui est creton, bacon, qui est plus transformé, puis t'as pas besoin de viande le matin, fait que tu restes les œufs. Puis les produits laitiers. Le produit laitier, c'est pas tout le monde qui est tolère. Fait que, tu sais, c'est sûr que c'est d'avoir certains produits dans certaines catégories qui offrent un petit plus de protéines, ça facilite le quotidien.
0: Peux-tu trop en consommer? Puis je donne un exemple, là. J'ai un bébé, moi, là, dans mon ventre, là. Puis j'ai de la misère à manger bien des affaires. Puis avec le médecin, on en est comme venu à la conclusion que tant qu'à pas manger de protéines puis à rocher parce que la viande rentre mal, ben bois plus de lait protéiné, justement. Au pire, ça va compenser. Mais là, je me disais, c'est parce qu'après 3 verres de lait dans une journée, il me semble que c'est beaucoup de lait, là, tu sais.
10: Ben là, il y a deux choses. Est-ce que tu trop de lait ou est-ce que tu trop de protéines?
0: Ah, ben oui, c'est les deux questions se posent.
10: Décortiquons. Est-ce qu'on peut manger trop de protéines? T'sais, si on isole vraiment cette question-là, la réponse est non. À un moment donné, on s'inquiétait pour la fonction rénale. La littérature a vraiment démontré que c'était pas un problème. Cependant, si tu manges vraiment full de protéines, inévitablement, tu manges moins d'autres choses. Donc, est-ce que finalement, tu manges pas assez de bon gras? Est-ce que finalement, tu manges pas assez de fibres? Parce que les fibres se retrouvent plus dans les glucides. T'sais. Ça, c'est un enjeu. Puis l'autre affaire aussi avec justement l'industrie qui amène du ultra-protéiné, c'est que les gens se mettent tellement dans la tête que de manger des trucs protéinés va leur faire perdre du poids, que là, c'est rendu que j'en ai en tête là, des clientes là, qui font full attention à ce qu'ils mangent. Là, t'sais. À la limite, ils pèsent, ils calculent. T'sais, ils mettent full d'énergie dans leur alimentation. Ils pensent qu'ils font bien, mais ils mangent du ultra transformé, ultra protéiné. T'sais. C'est comme revient à la base, quelque chose de plus naturel. Là, c'est correct, les protéines. Là,
0: il y a une
10: genre,
0: limite quand même.
10: Il y a une limite, le slack. Là, genre,
0: quand tu as une pomme, un bon petit morceau de fromage comme collation, puis ta bartante, justement.
10: Au gâteau de fête.
0: Il y a un texto qui est entré d'Isabelle qui dit, justement, on parlait de déjeuner. C'est quand même tough. As-tu des idées de déjeuner qui sont équilibrées? Puis je vais ajouter rapide aussi, parce qu'il y a beaucoup de gens le matin qui n'ont pas le temps de se mettre à faire le brunch.
10: L'inverse.
9: Lait de soya protéiné.
10: Ben, tu sais, moi, je pense qu'on a 3 stars du déjeuner avec lesquels on peut faire plein de déclinés. C'est-à-dire que les stars protéinés, là, c'est comme les œufs. Oui, on peut. Tu sais, les gens sont comme, j'ai pas le temps de me faire des œufs le matin. Mais tu sais, tu peux faire des muffins omelettes la veille. Tu sais, tu pourrais faire des genres de burritos. Bref, fait que les œufs. yogourt grec, fromage cottage, c'est trois produits qui sont super intéressants. Après ça, tu peux te faire des gruyots overnight, tu peux te faire des puddings de chia, tu peux te faire une toast avec du fromage cottage, des fruits, tu peux te faire des crêpes protéinées. T'sais, c'est vraiment d'aller décliner finalement ces aliments-là.
0: C'est bon, mettons, je te soumets mon déjeuner des derniers temps.
10: Vas-y,
0: j'y vais toujours avec
10: un verre de lait.
0: Un verre de lait, inévitablement. Avec du café dedans ou pas, là, mettons que je veux comme varier un peu la chose. Là. Fait que j'ai mes protéines en partant. Mais non, j'y vais avec un yogourt. Fait que là, visiblement, tu vas me dire qu'il y a beaucoup de produits laitiers. Puis dans mon yogourt, je vais ajouter souvent comme des petits céréales là, qui disent qu'il y a de l'ajout de protéines. Là. Que ce soit les Vector.
10: Ah, c'est un bon exemple, ça.
0: Tous ceux-là, là, peu importe, je change de marque tout le temps. Là. Quand on me dit qu'il y a des protéines dedans, je me dis, ah, ben, tu sais, je vais rajouter ça à. Puis plein de fruits. C'est-tu quelque chose qu'on considère relativement équilibré ou il manque de quoi?
10: Ben, il y a différentes choses. Premièrement, c'est une question de proportion. Tu dis plein de fruits, tu sais, est-ce que dans le fond, ton bol, c'est un genre de deux tasses de fruits avec une petite cuillère de yogourt puis du granola, ça,
0: ouais, je comprends.
10: T'sais, fait que ça prend une bonne quantité de yogourt, idéalement un yogourt grec, dans un monde encore plus idéal, nature, puis c'est les fruits puis les céréales qui aromatisent, c'est ça. C'est pour ça que je dis dans un monde encore plus idéal, parce que le but, c'est pas que ton déjeuner le matin trop de l'embouche. Il faut quand même t'aider du temps à le manger. Quelque chose que tu peux faire, par exemple, c'est acheter un pot nature, un pot aromatisé, puis tu mets un peu des deux. T'sais, l'idée étant que si tu as des fruits, du yogourt aromatisé puis des céréales, ça peut finir par faire une bonne quantité de sucre. Fait que juste essayer de trouver un équilibre qui te convient. Les Vector, c'est un bon exemple d'aliments protéinés ultra transformés. En fait, ça a été une des premières céréales protéinées sur le marché. Ça fait longtemps que ça existe, les Vector. Ils ont vraiment été avant-gardistes là-dessus. Par contre, c'est vraiment des produits qui sont raffinés, transformés. Fait que tu sais, t'es mieux d'y aller. Mettons, il y a les céréales cachées qui sont un peu dans la même vibe, là, mais vraiment tous des ingrédients plus entiers, des ingrédients qu'on connaît, pas d'additifs, quand même une bonne quantité de protéines, des fibres, fait que équivalent plus intéressant. Fait que ça serait cool.
0: Il y a des questions qui nous viennent d'auditeurs, puis je veux les poser avant qu'on se laisse là. Il y a quelqu'un qui nous dit déjeuner pour un camionneur, s'il vous plaît. Il y a quelqu'un qui a clairement pas le temps de se faire un petit yogourt le matin, là.
10: Ben non, mais attends, hein, j'ai envie de dire pourquoi le déjeuner du camionneur serait différent des autres. T'as-tu moins le temps de te faire un déjeuner parce que tu t'en vas camionner que tu t'en viens en radio puis il faut que tu sois à l'heure?
9: Mais
10: ça
9: route,
0: j'ai l'impression que c'est ça. Je pense que j'ai l'impression que la question,
10: genre,
0: c'est plus ça.
10: J'irais peut-être avec un genre de burrito, t'sais, dans un wrap. Après ça, moi, je mange du yogourt dans mon char. T'sais, ça dépend t'en es où. Ça peut être justement les petits muffins. Ça peut être les petits muffins omelettes que je parlais tantôt. Ça peut être les des œufs à coque, mettons, que tu as avec une tranche de pain. Au Costco aussi, il y a un truc là, qui est cool. On le voit souvent passer. Il y a un genre de wrap au blanc d'œuf et puis
0: c'est
10: tellement
0: bon. Tomate séchée,
10: il est bon, hein,
0: il est écœurant. Puis ça, je te le recommande en motadine si t'es dans ton char.
10: C'est ça se mange bien, ça.
0: Ça, c'est comme le dérivé de ce qu'ils vendent chez Starbucks. Là.
10: Exactement.
0: C'est ça qui. Puis il est écœurant, tu l'as dit, blanc d'œuf, tomate séchée, épinards, puis fromage feta.
10: Ouais, puis si tu le fais à la maison, mets-le dans le air fryer.
0: Il est écœurant.
10: C'est vraiment bon.
0: Il est vraiment bon, puis ça se mange.
10: C'est
0: ça
10: genre,
0: c'est super.
10: 280 calories, 21 grammes de protéines, c'est parfait.
0: Fait que c'est quand même assez équilibré, là. Et on nous demande aussi le lait cru directement de la ferme, t'en penses quoi?
10: J'ai pas d'avis. je vais être bien honnête, en fait, c'est que je ne connais pas vraiment les distinctions du lait cru par rapport à un lait classique, fait que je peux juste pas me prononcer.
0: C'est correct.
9: Ouais. Ça a l'air, c'est délicieux.
10: Tant mieux.
9: Mais je sais pas, moi j'ai souvent entendu ça, que c'était genre...
0: Je suis heureuse, moi, pour ça, on dirait.
9: C'est comme, oui... Mais puis enceinte, ça doit pas être une bonne idée non plus.
10: Oui, enceinte, tu dois y avoir.
0: Probablement pas, là, ouais, c'est ça. Je termine, Vanessa, en te parlant d'un autre article qui est sorti sur les influenceurs et la nutrition. Je sais que tu es présente sur les réseaux sociaux, sur les différentes plateformes, comme énormément d'autres. L'affaire, c'est que souvent sur les TikTok, Instagram, Facebook de ce monde, on tombe sur à peu près n'importe qui se prononce expert. Fait comment savoir si un conseil nutritionnel est crédible?

0: Souvent, nous, on est nutritionniste, on a un titre, mais tu sais, que moi, quelqu'un qui partage des recettes, tu sais, ça dépend, ça va où la personne dans ses recommandations aussi, là, qu'elle partage des recettes, qu'elle partage une trouvaille, qu'elle a fait un produit qu'elle trouve intéressant, c'est une chose. Ça devient un enjeu, justement, quand qu'elle t'amène vers des recommandations qui sont un peu plus étranges, qui sont pas nuancées. Quand c'est pas nuancé, tu sais, rien n'est pas nuancé en nutrition, là, tu sais. Tu peux jamais dire sur aucun sujet c'est bon, c'est pas bon. Il y a toujours de la nuance à amener. Fait que quelqu'un qui a un discours qui est vraiment pas nuancé. Puis c'est ça, en même temps, tu sais, de s'assurer aussi que c'est positif le message qui est partagé. Tu sais, des fois, justement, ça nous amène dans une genre de sphère de culpabilité, puis c'est pas ce qu'on souhaite non plus. Là, fait que...
1: Non, mais j'ai l'impression que là où ça peut être dérangeant, puis moi, c'est un de mes bémols à moi, là. Mais quand, mettons, le moindrement, t'as de la misère avec, je sais pas, ton corps, ton poids, ton alimentation, peu importe. Le volet, c'est de voir des gens sur les réseaux sociaux des fois qui vont carrément dire « Voici la recette magique. Merci moi, ça. J'ai perdu du poids. Moi, je passe à travers ce processus-là. Voici les produits que j'ai utilisés. Voici le déjeuner que je mangeais tous les jours. Fais la même affaire. » Comme l'impression que c'est tellement différent pour tout le monde.
0: Parce
1: en partant,
0: que c'est pas nuancé.
1: Ben, exact.
0: Il y en a pas de recette magique. T'sais, des fois, les gens ils nous le demandent t'sais, « Qu'est-ce que moi, je dois faire? » Mais même en parlant à toi, c'est difficile pour moi de te dire quoi faire dans le sens que nous, on est obligés pour donner des recommandations de commencer par une évaluation nutritionnelle. Oui. Quelqu'un m'écrit sur les médias sociaux, c'est pas que j'ai pas envie de pas lui donner de conseils, je n'ai pas le droit. Faut que je fasse une évaluation nutritionnelle de son état de santé, des médicaments qu'elle prend, de son histoire, de son parcours, sa génétique.
1: C'est plus poussé.
0: Après tout ça, je peux te donner des recommandations parce qu'effectivement, il n'y a pas une recommandation qui fit pour tout le monde. T'sais.
1: Tu vois, il y a une question qui est entrée puis je pense que ça vaudrait la peine qu'on se reprenne rendez-vous. L'alimentation microbiome, est-ce que c'est une autre mode? Je sais même pas de quoi on parle ici. Fait qu'on se fera une autre chronique sous peu.
0: En fait, c'est drôle, Audrey, parce que l'autre sujet que je t'avais suggéré, justement, c'était la santé digestive. La santé digestive, c'est le microbiote intestinal, justement.
1: Fait, c'est concernant ça.
0: Ben, c'est complètement lié, là, ouais.
1: Bon, mais parfait, regarde, on se prend une note, puis on se fera ça pour une prochaine. Vanessa Deck, qui est nutritionniste, vous avez plein de questions. Ça vaudra la peine qu'on se les garde de côté pour la prochaine également. Merci d'être passé.
0: Ça me fait plaisir.
2: 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Puis je vous parle aussi de Donald Trump parce qu'il s'adresse actuellement aux médias américains. Est-ce qu'on aura finalement plus de détails sur le deal qui aurait été conclu dans les dernières heures permettant de repousser les tarifs de 3 jours? Peut-être.
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0: 11h35 dans le Point de Max à Boulevard 102.1. Puis je vous gâte. 88-971-1021 par texto. 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Il y a plus de disponibilité aussi pour la prise de rendez-vous et c'est un traitement qui est efficace pendant 12 mois. Fait que votre voiture va être prête dès le début de l'hiver sans problème. 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Je fais le gagnant dans les prochaines minutes. 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Ben, parlons de Donald Trump. Parlons des tarifs. Donald Trump qui était devant les médias dans les dernières minutes et je suis allé demander à notre amie Véronique Bergeron, qui était bien attentive au point de presse, bon, est-ce que Donald Trump a donné plus de précisions sur le deal qui aurait été conclu? Avant de vous dire ce que Véro m'a dit, peut-être juste vous remettre un peu en contexte. Je vous rappelle qu'il devait y avoir des tarifs, des nouveaux tarifs de 50 % sur des centaines de produits canadiens dès minuit, la nuit qui vient de passer. Vers 22h15, Donald Trump a écrit ceci sur son réseau Truth Social. J'ai suspendu les droits de douane de 50 % visant le Canada qui devait entrer en vigueur demain matin pour une durée de 3 jours car le Canada et les États-Unis ont conclu un deal en majuscule sous réserve de la finalisation des documents. Et là, il écrit « Le formidable oléoduc Keystone XL, enterré il y a longtemps par Sleepy Joe Biden, pourrait bien être ressuscité. Merci de l'attention que vous portez à ce dossier. Président Donald J. Trump. » Le premier ministre Carney qui a réagi dans les minutes suivantes en confirmant que les États-Unis, en effet, acceptaient de reporter jusqu'à la fin de la journée du 21 août l'entrée en vigueur des tarifs de 50 % parlait de progrès substantiel, pas nécessairement de deal de son côté toutefois. Et donc, là, ce que Véro Bergeron m'a dit, c'est que devant les médias, ça a l'air que Donald Trump était ben content, qu'il parlait d'une grande victoire, que là, les produits américains allaient pouvoir passer au Canada sans tarif, que les agriculteurs américains seraient très heureux. Fait qu'on reconnaît Donald Trump là, qui fait passer tous ses deals pour le deal du siècle. Maintenant, quand on verra les détails, on sera peut-être en mesure de juger par nous-mêmes. Mais pour l'instant, ça a l'air que Donald Trump avait l'air très, très, très content de l'entente qui aurait été conclue avec le Canada puis qu'il restait juste à signer les papiers et tout ça. Fait qu'on va attendre de voir les détails. On va attendre de voir, bon, c'est quoi l'histoire là avec l'oléoduc Keystone? Pourquoi qu'il ramène ça comme ça alors qu'on n'en parlait plus depuis des années? Où est-ce que Mark Carney a cédé? Où est-ce qu'on a fait des concessions? Je lisais un texte de la presse où on nous résume un petit peu toutes les dernières informations. On nous dit que les négociations reprenaient aujourd'hui. Quand on dit que le deal est conclu, mais que là, il faut encore finaliser ça. Le deal, j'imagine, n'est pas conclu tant que ça. Là. Fait qu'il y a encore beaucoup de flou. Mais on avance. Donald Trump qui a mentionné que le Canada était prêt à faire des concessions, entre autres par rapport à l'interdiction, ben pas l'interdiction, mais le fait qu'on vendait plus d'alcool américain là, dans les différentes provinces. On parlait aussi de possibles concessions pour ce qui est des voitures, des véhicules. Ça, c'est l'Ontario qui serait plus touché. Les produits laitiers, ça, évidemment, que ça viendrait plus nous affecter au Québec. Martin au 88-971-1021 dit « Après le elbows up, le knee down. » Check bien ça. On le disait, là, le Canada n'est pas en position de jouer les gros bras face à Donald Trump et aux États-Unis. Fait qu'est-ce qu'on a dû faire d'importantes concessions? Probablement. Maintenant, ben, la grosse question, c'est « OK, qui sera touché par les concessions? Est-ce que le Québec sera durement affecté? » Ce qui est particulier, c'est que ce matin, devant les médias, Christine Fréchette disait être au courant de rien. Fait que je prends comme pour acquis que il n'y a pas un premier ministre provincial à travers le Canada qui est au courant de ce qui se passe. Christine Fréchette qui semblait inquiète, qui se demandait, comme tout le monde, c'est quoi là, finalement les concessions qu'Ottawa a accepté de faire pour obtenir ce délai-là supplémentaire de 3 jours avant les tarifs. Est-ce qu'on a touché à tout ce qui est gestion de l'offre? Est-ce qu'on a touché à la culture et à la langue française? On n'a pas pour l'instant ces réponses-là. Donc, on va continuer de suivre ça avec vous, autant dans On en jase ce midi que dans Gravel dans le retour. Mais pour l'instant, pour être bien honnête, là, c'est beaucoup plus de questions que de réponses. Qu'est-ce qu'on a cédé pour que Donald Trump accepte de repousser les tarifs puis soit aussi content dans les dernières minutes devant les médias? Qu'est-ce qu'on a cédé? Pendant ce temps, politique québécoise, le Parti conservateur du Québec qui, déjà ce matin, présentait sa campagne, sa plateforme électorale, en fait, avant même le début officiel de la campagne. Puis, tu sais, j'en parlais tantôt avec Georges Mercier, puis ce qu'il disait, c'est « Ouais, là, Max, on va arrêter de dire qu'on n'est pas en campagne. Là, je comprends qu'officiellement, c'est pas lancé, mais à un moment donné, c'est parce que il y a comme des limites, là. À faire semblant. On est en campagne. » Mais bref, tout ça pour vous dire que la plateforme électorale du Parti conservateur du Québec a été présentée. On a comme 3 grands principes directeurs. Recentrer l'État sur ses missions essentielles. Pour les services qui ne doivent pas nécessairement être fournis exclusivement par l'État, choisir le fournisseur, que ce soit public ou privé, le mieux équipé pour servir la population et appliquer rigoureusement le principe de subsidiarité. Je pense que j'avais jamais vu ce mot-là. Les décisions doivent être prises au niveau le plus proche des citoyens concernés. On prend différents engagements, notamment chantier 1, atteindre le déficit zéro en 4 ans, réduction des aides aux entreprises, contrôle rigoureux des dépenses et modernisation numérique de l'État. Ça, c'est ce dont on s'était parlé la semaine passée. Chantier 2, rendre nos entreprises plus compétitives, baisse majeure du fardeau fiscal des sociétés, déréglementation et libéralisation. Ça aussi, on s'en était déjà parlé dans les dernières semaines. Chantier 3, réduire le fardeau fiscal des particuliers. Chantier 4, rénover les infrastructures avec la priorité absolue au maintien des actifs existants. À la place de couper des rubans puis de présenter des nouvelles affaires, ben on va rénover ce qui existe déjà. Fait que ça, c'est comme un petit résumé là, de l'économie et des finances publiques sous le Parti conservateur du Québec. On a quand même une bonne partie aussi de la plateforme qui est consacrée à l'accès aux soins de santé. On parle de famille et de logement aussi. On s'engage du côté des conservateurs à aider les Québécois à réaliser leur projet familial. Il y a beaucoup d'emphase aussi qu'on met sur l'autonomie du Québec et des régions. Et ça, ben le visage un peu de ça chez les conservateurs, ben c'est Maïté Blanchette-Vézina. Bon, un peu ironique qu'elle ait laissé tomber sa région pour aller se présenter pour les conservateurs dans la région de Québec, mais c'est quand même un visage qu'on peut associer aux régions du Québec. Évidemment, là, je fais le tour très, très, très grossièrement des différents points, là, mais entre autres, on parle de régionaliser l'immigration. Un petit peu plus tard, dans On en jase, Mathias Turcotte sera là et il va pouvoir vous présenter des extraits. Il était présent au point de presse de la coalition, pas de la coalition du Québec, du Parti conservateur du Québec, qui, entre autres, promet un hymne national typiquement québécois. Pendant ce temps-là, dans le Journal de Québec ce matin, on avait une grande entrevue là, avec Paul Saint-Pierre Plamondon, où on apprend que la souveraineté du Québec, c'est pas dans les priorités de campagne du Parti québécois. Paul Saint-Pierre Plamondon qui veut vraiment, de ce qu'on comprend, dire aux Québécois, avant d'aller de l'avant avec un référendum, puis possiblement la souveraineté, on veut vous montrer qu'on est un bon gouvernement. Donc, dans la campagne, on va parler de contrôle de dépenses, du modèle d'intervention économique, de coût de la vie, de la santé, de l'immigration et de l'identité. Pas nécessairement de souveraineté. Les autres partis, probablement, par exemple, vont vouloir en parler, en sachant que ça fait peur. Mais le PQ veut s'éloigner un petit peu de ça, sans pour autant éviter le sujet. Mais pour le PQ, ben, on a fait le tour dans le livre bleu. Puis après ça, ben, nous, on peut se concentrer sur autre chose. On apprend aussi dans le journal que le PQ ne veut pas proposer de baisse d'impôts aux contribuables, mais plutôt des mesures pour les aider à faire face au coût de la vie, entre autres en faisant baisser le prix de l'essence, en faisant baisser le prix de la facture d'épicerie. On veut aussi favoriser l'accès à la propriété. Et le Parti québécois s'engagera aussi à abolir carrément Santé Québec. Belle prise pour le PQ. Pendant ce temps, c'est le Journal de Québec qui nous rapporte que le Parti québécois va annoncer la candidature de Maître Marie-Claude Sarrazin dans la grande région de Montréal. On ne connaît pas encore la circonscription, mais Maître Marie-Claude Sarrazin était une procureure vedette de la commission d'enquête publique sur le fiasco Saclic. Elle y a participé activement, notamment avec un interrogatoire face à l'ex-vice-président aux finances et à la performance de la SAAC, Yves Frenette. Et ça, ça a été un des interrogatoires marquants de la commission Galant. Fait un peu cocasse, là, le Parti libéral du Québec qui a annoncé de son côté le recrutement de l'associé de Maître Sarrazin, Nicolas Plourde, comme candidat dans Anjou-Louis Riel. Donc, les deux qui vont en quelque sorte s'affronter. Là, ce ne sera pas directement dans la même circonscription, mais quand même. Ici, dans la région de Québec, le bureau parlementaire du journal qui a aussi confirmé que l'ex-directeur de l'information de TVA Québec, Marc-Antoine Bernier, serait le candidat de la CAQ dans la circonscription de Louis Hébert, où une course serrée se dessine entre le Parti québécois avec Chloé Fauchon et la CAQ. Dossier qui fait réagir aujourd'hui. Québec qui veut être consulté par Hydro-Québec avant que la société d'État ne prenne une décision concernant l'effacement des factures impayées par les Autochtones. C'est donc dans du côté de Radio-Canada qu'on arrive avec ça ce matin dans le contexte où la PDG d'Hydro-Québec, Claudine Bouchard, se rendait aujourd'hui à Chisasibi, sur les rives de la baie James, pour discuter de l'augmentation de la puissance de la centrale LG2 dans un contexte où, et c'est de ça dont on parle, le litige des factures impayées vient causer problème dans la stratégie de réconciliation d'Hydro-Québec avec les Autochtones, nous dit-on. Au total, selon les sources de Radio-Canada, Hydro-Québec estime les factures impayées à plus de 250 millions de dollars. Et il y a bien des membres qui refusent carrément de payer, de collaborer. Sur les ondes de Cogeco, hier, Mme Bouchard a mentionné que sur les 250 millions, il y a une partie qui sont des sommes qui ne sont pas récupérables parce qu'on a dépassé le temps en termes de régime légal. Et ce qui serait maintenant récupérable, c'est seulement 90 des 250 millions. Le ministère de l'Économie, de l'Innovation et de l'Énergie, dans un courriel adressé à Radio-Canada, qui dit donc considérer qu'une décision sur une question de cette nature-là devrait faire l'objet d'une concertation entre Hydro-Québec et le gouvernement du Québec. Et pour finir, le festival Kaléidoscope qui prendra la place laissée vacante par Bleu Feu pour offrir une soirée de 20 jours de l'an dans la ville de Québec. Radio-Canada rapporte que la ville a bonifié la subvention accordée au festival pour que l'organisme puisse animer la soirée du 31 décembre devant l'Assemblée nationale. 400 000 piastres de plus qui ont été attribués. Et le sommaire décisionnel de la ville précise notamment qu'on retrouvera un décompte du nouvel an en français, s'il vous plaît. Parce que ça avait fait controverse dans les lors de la dernière édition là, du festival Toboggan que Bleu Feu là, a choisi d'abandonner. Le Québec Tattoo Show, qui est de retour à Québec pour une troisième édition, c'est au Centre de Foire que ça se passe en fin de semaine, en fait plus précisément du 21 au 23 août. Une centaine d'artistes tatoueurs et une ambiance unique où se mélange art corporel, culture alternative et performance originale, dont une tentative officielle de record mondial Guinness pour le plus grand nombre de signatures tatouées sur un corps, le projet 5 Maskin. Boulevard qui vous invite à vivre l'expérience du Québec Tattoo Show et qui sait, peut-être que vous allez repartir avec un nouveau tatou.
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0: Les Remparts de Québec ont annoncé que l'attaquant de 20 ans, Maverick Rousseau-Hamel, est invité au camp des recrues du Canadien de Montréal, qui va prendre place dans moins d'un mois. Ça revient tranquillement pas vite, le hockey, fait que soit bonne nouvelle pour la petite peste, celui qu'on appelle le rat chez les Remparts de Québec, Maverick Rousseau-Hamel. Pendant ce temps, les Capitales de Québec ont gagné un autre match hier, victoire de 9-8. Au Stade Canac et la série face à Sussex County qui se poursuit aujourd'hui, se conclura demain avec le match Boulevard 102-1 des Capitales de Québec au Stade Canac. Au tennis, Félix Auger-Aliassime qui s'en va en huitième de finale à l'Omnium de Cincinnati va affronter l'Américain Frances Tiafoe. Si je me trompe pas, c'est aujourd'hui que ça se passe. Et le Canadien de Montréal va souligner l'intronisation de Carey Price au Temple de la renommée du hockey avec une cérémonie d'avant-match sur la glace du Centre Bell le 10 novembre prochain, avant un match face au Wild du Minnesota. Parlant du Canadien, EA Sports, qui a partagé dans les derniers jours les ratings en vue de NHL 2027. On retrouve notamment Cole Caulfield avec un général de 90. C'est bon pour le 8e rang des ailiers droits. Nick Suzuki, de son côté, qui avec un général de 93, est au 9e rang pour ce qui est des joueurs de centre. Puis, si je me trompe pas, dans le top 15 ou au moins le top 20 là, des attaquants de la LNH. Et là, dans les dernières minutes, EA Sports est arrivé avec le top 10 des défenseurs gauchers et droitiers ainsi que des gardiens. Et on retrouve deux joueurs du Canadien dans les catégories que je vous ai nommées. Un défenseur droitier, un certain Noah Dobson qui avait 89 de général n'est que devancé par... En fait, il est à égalité avec Moritz Seider, Charlie McAvoy et Adam Fox. Fait que théoriquement, il se bat même pour le top 3, t'sais. Il est seulement dépassé chez les défenseurs droitiers par Evan Bouchard des Oilers à 91 et seul au monde chez les défenseurs droitiers à 95 de général. Ben, bien sûr, je vous parle de Cal Makar. Chez les défenseurs gauchers, ben, c'est Lane Hudson qui perce le top 10. Il est 10e ou du moins à égalité pour le 9e rang avec Josh Morrissey, dépassé par Victor Hedman, Roman Yossi, Jacob Slavin et Matthew Schaefer à 91 chacun. À 93 de général, on retrouve Miro Heiskanen et Rasmus Dahlin. Et à 95 de général, à égalité au sommet, Quinn Hughes du Wild du Minnesota et Zach Werenski des Blue Jackets de Columbus. Chez les gardiens, Jakub Dobesch qui n'a pas fait la cote pour le top 10. Le meilleur gardien selon NHL 2027 EA Sports, c'est Andrei Vasilevski à 94 de général. Il est suivi par Sorokin, Ilya Sorokin des Islanders à 93 et Connor Hellebuck à 92. Merci beaucoup d'avoir été là aujourd'hui dans le Point de Max à Boulevard 102. Jeff Fortin et Mathias Turcotte s'en viennent dans On en jase. Nous, on se retrouve demain matin 6h pour ma toute dernière avis de Marceau le matin et le Point de Max aussi dès 10h. Salut, ciao, bye.
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2: On a eu Pascal Paradis en entrevue dans Marceau le matin la semaine dernière, puis il disait, ben voyons donc, on avait une entente jusqu'en 2041, on aurait dû garder cette entente-là. 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T'sais, on va se le dire en français, là, on ne peut pas continuer à crosser jusqu'en 2041 puis souhaiter avoir de quoi. Là.
3: Ben, il faut aussi comprendre le ressentiment à Terre-Neuve-Labrador. Cette entente-là, qu'on payait 0,41 cents du kilowattheure.
2: Ça n'a pas de sens.
3: Ça faisait pas de sens. Si elle avait tenu jusqu'en 2041, on serait arrivé aux négociations, ils auraient été encore plus fâchés.
2: Ben oui.
3: On comprend. 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
6: Hey, bienvenue sur les ondes de Boulevard 102.1. C'est l'émission On en jase, ton émission d'actualité et d'opinion du midi. Aujourd'hui, on va faire le tour du programme électoral, de la plateforme électorale du Parti conservateur du Québec. Les premiers à le faire, je les salue. J'aime beaucoup quand les partis politiques le présentent rapidement pour qu'on puisse l'analyser, que les autres partis puissent le critiquer aussi, qu'on puisse se faire notre opinion. Mathias Turcotte est à la conférence de presse. On a des extraits pour vous à vous présenter. Anthony Niacarini, évidemment, va en parler également dans le caucus à 12h30. Donc, on va faire un beau tour de cette belle plateforme, je dirais. Il y a plusieurs choses à l'intérieur que je suis certain vont intéresser nos auditeurs, auditrices. J'ai fait le tour justement ce matin. Merci Mathias, tu m'as transféré le document de 38 pages aux alentours de 10h. Puis j'ai fait mon travail de journaliste, j'ai fait mon travail d'animateur radio. Et
7: t'as fait un gros tour.
6: Ouais, puis vraiment, il y a vraiment, vraiment des belles choses, moi, que je trouve intéressantes.
7: Là. Ah, puis pour vrai, on va y revenir un peu plus en détail dans quelques minutes, mais un virage plus autonomiste aussi pour le Parti conservateur. Honnêtement, j'ai été agréablement surpris aujourd'hui.
6: Ah, vraiment, c'est fait avec beaucoup de sérieux. Je félicite la gang du Parti conservateur du Québec. On va tenter d'avoir Éric Duhaime demain matin dans Marceau le matin pour vous en parler également. J'ai écouté à distance le point de presse de Respect citoyen. On a parlé de deux choses en tant que telles avec Stéphane Lachance, vraiment le troisième lien et cette fameuse taxe à l'eau recyclage. Je vais vous présenter des extraits aussi dans l'heure de 13. Vous allez voir, honnêtement, Stéphane Lachance a amène des bons points, puis il s'est fait positionner dans le coin un peu avec la proposition du PCQ sur le troisième lien. T'sais, ça fait de la chance, un ancien candidat.
7: Oui, avec l'île d'Orléans puis les arbres sur René Lévesque.
6: Ancien candidat, je ne savais pas, il a vécu 27 ans à l'île d'Orléans aussi.
7: Ah ouais, OK.
6: Ouais, donc, je vais vous présenter ça. C'est très intéressant. Puis on va vous parler de plein d'autres choses. Qu'est-ce que vous voulez pour la capitale nationale dans cette campagne électorale? On aura également avec nous Isabelle Melançon aux alentours de 13h, qui est la présidente de l'Institut de développement en urbanisme. Mathias, tu vas tomber à terre et nos auditeurs aussi quand elle va nous dire avec les nouvelles réglementations Québec, les nouvelles réglementations que la CAQ a mis pendant 8 ans, combien d'argent ça coûte de plus aux entrepreneurs qui lèvent des buildings à logement. Et tu vas comprendre pourquoi on n'est plus dans le logement abordable. Quand le gouvernement dit « Ah, j'ai pas beaucoup d'empoigne, moi, sur le marché », c'est un mensonge, cher ami, cher auditeur, auditrice. Qui est là? 418-971-1021, faites-nous signe. Ça va nous faire plaisir de savoir que vous êtes à l'écoute. Hier, en passant, on a eu notre première rencontre de la nouvelle mouture dont on en jase. Moi, Nico Lacroix et Max Larouche. Donc, on est prêts à jeter, hein? à compter du lundi 24 août pour vous divertir et vous informer. Je sais qu'il y avait beaucoup de nouveaux auditeurs hier. Donc, faites-nous 5-418-971-1021. Puis, vous le savez, c'est la meilleure façon de communiquer avec nous. J'adore avoir votre opinion. J'adore vous lire en ondes. J'adore être confronté dans mes propres prises de position. Alors, n'hésitez jamais. Puis, comme vous l'avez fait hier, 418-780-1021 également. Vous pouvez nous appeler pour donner votre opinion. Ça va nous faire un très grand plaisir de vous parler en direct. Sinon, je vous rappelle, évidemment, le blvd.fm, qui est notre web radio aussi, avec lequel vous pouvez nous écouter. Je dis salut Alex qui vient de nous texter, puis envoyez, textez-nous les autres gens qui sont présents, ça va nous faire plaisir. Matière circulation?
7: Ouais, vous mentionnez Laurentienne, direction nord, hauteur boulevard Louis XIV, la voie de centre du centre, qui est présentement bloquée en raison d'une panne. Pour l'instant, ça ne crée pas trop de ralentissement dans le secteur. J'en profite pour faire un petit tour Laurentienne, cette fois-ci en direction sud pour accéder à Capitale, un peu d'attente. Aussi dans le secteur de boulevard de l'Auvergne, hauteur, je vous dirais que c'est hauteur de Duplessis. Il y a un ralentissement en direction ouest. Il semble avoir des travaux dans le secteur. Si vous avez des informations, n'hésitez pas à nous les communiquer. Et sur la rive sud maintenant, ben, le ralentissement habituel sur la 20 direction ouest entre Président Kennedy et Taniata.
6: Merci beaucoup, Mathias Turcotte. Avant qu'on passe au plan pour le PCQ, sa plateforme électorale que je trouve très intéressante, qu'est-ce qu'on doit suivre dans l'actualité?
7: Ouais, ben, Donald Trump qui a annoncé ce matin, là, dans des, ben, en fait, j'ai envie de dire cette nuit, un sursis de 3 jours sur les tarifs de 50% qui devaient rentrer en vigueur à partir d'aujourd'hui. Le président américain qui a annoncé avoir un accord avec le Canada. On a très peu de détails concernant ce serait quoi cet accord-là.
6: C'est fait une propre caricature avec le pipeline Keystone.
7: Ah, aussi, effectivement, on l'a ramené, ce fameux pipeline-là. Est-ce que c'est vraiment un accord aussi? C'est un peu la question qui est sur toutes les lèvres. Du côté des Américains, présentement, on semble dire que le Canada aurait cédé sur 3 dossiers prioritaires. Les contre-tarifs canadiens sur l'automobile, les restrictions provinciales visant l'alcool américain et des règles canadiennes d'accès au marché pour certains fromages américains. Les règles canadiennes d'accès au marché pour certains fromages américains, on peut dire que ça fait en quelque sorte partie de la gestion de l'offre, ça. On n'a rien de confirmé du côté canadien, mais du côté américain, on dit qu'on a cédé sur ces 3 points-là. Du côté canadien, on attend d'avoir un peu plus de détails. Du côté de Christine Fréchette, on est sorti justement très rapidement là, ce matin, mais on a quand même tenu à préciser qu'on avait émis au Canada des lignes rouges à ne pas dépasser, entre autres en matière de gestion de l'offre, puis qu'on attendait d'avoir des nouvelles concernant cet accord-là. Je termine avec le Parti québécois qui a donné une longue entrevue dans le Journal de Québec. On cible certaines choses dans cette entrevue-là. Notamment, on voudrait abolir Santé Québec. On voudrait que le référendum ne soit pas l'enjeu prioritaire pour la prochaine campagne électorale. Du côté du PQ, on a déjà fait notre travail de présentation de ce côté-là. Maintenant, on veut montrer ce qu'un gouvernement péquiste pourrait offrir aux Québécois en attendant le référendum.
6: Ben honnêtement, j'espère qu'on n'aura pas cette fameuse campagne de peur là tout le temps. Dire oh mon Dieu, le PQ, c'est le référendum, c'est réglé, ça va être fait si le PQ est majoritaire à la fin de leur premier mandat. Donc maintenant, si vous en voulez pas de référendum, votez pas pour le PQ. Mais là, j'espère que le Parti libéral puis la CAQ nous ressortira pas l'épouvantail aux 48 heures. On le sait, là. C'est réglé. Il nous l'a dit Paul Saint-Pierre Plamondon hier. Qu'il allait le faire quand Donald Trump allait être parti. Fait que c'était à la fin de son mandat de 4 ans s'il est majoritaire. Fait que là, ceux qui ont peur, votez pas pour le PQ. Puis ceux qui ça leur fait pas peur puis qui trouvent la plateforme électorale du PQ, bien, intéressant de voter pour le PQ. Pour le reste, il a raison, Paul Saint-Pierre Plamondon. Faut se concentrer sur nos enjeux qu'on a ici au Québec. On en a un tas d'enjeux, là, la santé, là, on commence par la santé. On va parler d'ailleurs de l'abolition de Santé Québec avec Antonine Niacarini. Le retard dans nos infrastructures. Tu sais, je vais prendre l'éducation, il manque encore d'enseignants. Donc, le logement, l'itinérance, moi, c'est ça que je vais entendre parler.
7: Bien, beaucoup de choses qui vont mal, peu de choses qui vont bien.
6: C'est ça.
7: Fait qu'on a besoin de cette campagne-là sur les idées. Salut le PQ qui veut justement s'y libérer de ça. Je salue le Parti conservateur qui prend pas les premières occasions non plus pour faire une campagne de peur automatiquement. Maintenant, je m'attends que la CAQ puis les libéraux aient la maturité de dire, regarde, on a fait notre message de peur là, au cours des dernières semaines. Concentrons-nous sur les vrais enjeux maintenant.
6: Les finances publiques,
7: Aussi.
6: C'est un enjeu, ça aussi. Donc, qu'on parle de ça, référendum, de toute façon, ça va venir à la fin du premier mandat du PQ. Si le PQ est élu majoritaire, présentement, il est élu, présentement, il gagnerait de façon minoritaire. Donc, c'est beau. On a éludé la question, là, c'est fait. On le sait qu'ils vont en faire un. On le sait que le PLQ va nous dire pendant toute la campagne la peur du référendum et l'instabilité. Arrêtez de nous le dire. On le sait déjà. C'est fait. Les électeurs le savent, sont pas niaiseux. Ça a de l'allure, ça?
7: Ça a bien de l'allure.
6: Ça a de l'allure, hein? Au sport, les amis. Bien, seulement vous rappeler que jeudi, c'est le match boulevard qui va se dérouler au Capital de Québec. Il y a encore des billets de disponibles au capital.ca. Sinon, les Capitales l'ont emporté 9-8 hier en 9e manche au Stade Canac. Donc, un point marqué en fin de 9e manche. Les Capitales ont maintenant un dossier de 58 victoires et 26 revers. Les Jays de Toronto, Mathias, je t'en parlais, c'est une course effrénée pour les séries. Bien, hier, face à leur bête noire, victoire éclatante de 10-5 à Tampa Bay. Alejandro Kirk, l'excellent receveur des Jays qui a frappé 3 coups sûrs. Il a produit 3 points. Il a frappé un coup de circuit. Mention honorable à Kazuma Okamoto, le joueur recrue japonais, le 3e but des Jays. 25e coup de canon, coup de circuit de la saison hier. Ça a établi un nouveau record pour la concession des Blue Jays pour un joueur recrue. Les Jays sont à un demi-match des Rangers du Texas à égalité avec les Twins. C'est une course aux séries effrénée. Il reste 35 matchs présentement à la saison régulière. Et Félix Auger-Aliassime qui a continué à cheminer au tournoi de Cincinnati, Master Mill. Victoire de 7-5 et 6-1 sur Yoan Manuel Cerundolo. Il passe ainsi en 8e de finale.

0: Plusieurs personnes nous demandent, mais là, avec la nouvelle mouture dont on en jase, qu'est-ce qui va arriver de Mathias Turcotte? Inquiétez-vous pas, il manquera pas de travail. Il va être sur le terrain pour la campagne électorale. Il va être sur le terrain pour couvrir l'actualité municipale qui reprend tranquillement avec Bruno Marchand hier qui a fait une sortie publique et aujourd'hui, respect citoyen. Donc, vous allez entendre Mathias dans l'émission du matin, dans l'émission d'en jase, dans l'émission du retour, bref. Inquiétez-vous pas, la voix suave de Mathias Turcotte va continuer à résonner.
1: Tu t'y mets aussi, là.
0: Ah, ben là,
1: tu
0: ça me tentait juste de faire une petite blague, là. Mathias, justement, tu étais sur le terrain ce matin. Merci d'y être là, honnêtement. Je l'apprécie énormément, tu sais. Et tu es allé rencontrer le Parti conservateur du Québec qui présentait sa plateforme électorale. Et comme j'ai dit d'entrée de jeu, c'est une plateforme électorale qui va plaire à plusieurs auditeurs de Boulevard 102.
1: Et ce qui est intéressant avec le Parti conservateur, c'est qu'on se met vraiment au devant de la scène. Présentement, puis c'est l'impression que j'ai depuis deux semaines environ, c'est vraiment le Parti conservateur qui donne le momentum de cette pré-campagne électorale-là.
0: T'as entièrement raison, à l'exception du 24 heures hier avec le PQ.
1: Exactement. À part ce que le PQ a obtenu hier avec la prise de parole de Paul Saint-Pierre et Plamondon, la lumière est beaucoup sur Éric Duhaime et ses propositions depuis maintenant deux semaines, puis c'est encore le cas aujourd'hui. On est les premiers à présenter notre plateforme électorale. Donc, c'est une stratégie qui peut être intéressante. Quatre grands axes principaux dans cette plateforme-là. Je commence par tout ce qui est finances publiques. On sait, c'est ce qu'on met de l'avant, c'est surtout les coupures de 47 milliards de dollars sur 5 ans. Je tiens à dire, il n'y a pas encore de cadre financier. Ça va venir au cours des prochaines semaines. Donc, il n'y a rien de chiffré pour l'instant. La réduction des impôts pour les entreprises et les contribuables. On dit que c'est la plus grosse de l'histoire. Par la suite, autre enjeu principal, c'est la santé. L'abolition de Santé Québec et mettre plus de privé au sein de notre système de santé.
0: Ça, là, ça va parler à plusieurs électeurs. Moi, en tout cas, ça me parle. Premièrement, là, la structure de Santé Québec, vous le savez, je l'ai toujours dit, ça sert à rien de rajouter une structure. D'ailleurs, tantôt, je pense qu'on va avoir une petite prise de bec avec Antonin Iacarini là-dessus. Mais ça sert à rien de rajouter une structure pour faire en sorte que le réseau soit pas plus efficace. Donc, moi, je suis bien d'accord avec le fait qu'autant le PQ que le PCQ le proposent. Le privé en santé, de la façon qu'Éric Duhaime nous l'expliquait, j'embarque là-dedans à 100 %. C'est-à-dire, il y a des délais qui sont jugés déraisonnables. Quand tu es rendu dans le déraisonnable, avoye avec ta RAMQ, traverse la rue, va à la clinique privée, va même à l'hôpital privé s'il faut que ça en construise, et fais-toi soigner. Le petit danger là-dedans, c'est que le privé monte ses prix. Mais ça, je pense qu'en tant que gouvernement, il y a matière à faire des comparables.
1: Oui, puis du côté du Parti conservateur aussi, on dit si les délais sont trop longs et si le privé coûte moins cher que le public. Donc, par exemple, le privé dit « je fais telle opération moins cher que ce que tu obtiendrais au public ». Eh bien, à ce moment-là, tu aurais le droit d'utiliser ta carte d'assurance maladie pour aller au privé.
0: Ça, c'est une mesure très intelligente pour s'assurer qu'on paie le bon prix.
1: Aussi, troisième grand axe, les familles. On le savait déjà que ça faisait partie des priorités du Parti conservateur. Et je termine avec le quatrième, qui, pour moi, retient l'attention aujourd'hui, l'autonomisme. L'identité québécoise, quatrième grand axe du Parti conservateur. On propose une constitution québécoise.
0: OK.
1: On propose une loi René Lévesque qui appliquerait automatiquement la clause dérogatoire sur toutes les lois que le fédéral viendrait tenter d'annuler à travers les tribunaux. On voudrait aussi mettre en place des tables régionales qu'on financerait, puis ce serait à partir des tables régionales qu'on distribuerait l'argent aux municipalités. Donc, ce serait une table qui regrouperait les municipalités des différentes régions avec le ministre responsable des régions. L'argent irait à cette table-là et par la suite serait distribué pour les différents projets des municipalités.
0: Ça, ça va percoler énormément dans le château fort du PCQ, c'est-à-dire Chaudière-Appalaches, puis ça répond justement à un besoin de l'union des municipalités du Québec. Fait que ça, c'est un très bon coup dans la plateforme électorale du PCQ. Mais là, je reviens à ce que tu m'as dit, identité, clause dérogatoire. Éric Duhaime, c'est-tu transformé en François Legault, coudonc? Qu'est-ce qui se passe?
1: Ouais, ben, je lui ai posé la question parce que c'est une plateforme qui fait vraiment coalition Avenir Québec. Je lui ai demandé, est-ce que l'objectif des conservateurs est de remplacer la CAQ comme troisième voie au Québec?
2: En fait, c'est pas la position de la... Moi, vous savez, là, j'étais conseiller politique de Mario Dumont. C'était la position qu'on avait à la DQ bien avant la CAQ. Hein, M. Legault a rien inventé. Il a copié ce que Mario Dumont, moi, Guy Leroux et quelques autres avions écrit à l'époque. Là. C'est pas... Puis si on regarde même dans l'histoire du Québec, ça a été le courant le plus populaire à peu près à toutes les époques. Là. On a toujours eu un courant autonomiste très fort au Québec. Et aujourd'hui, mais c'est nous qui le représentons.
0: Éric Duhaime est le roi de toujours rappeler que c'est lui qui l'a dit en premier. T'es même PSPP aujourd'hui, quand il a dit « Je vais abolir Santé Québec », je l'entendais dans une entrevue à Mario Dumont tout à l'heure. Par rapport à ça, on essaie de l'avoir demain matin, M. Duhaime. Et il disait « Ah, je suis content de voir que PSPP reprend une autre de nos idées. » C'est le roi pour dire ça. Puis honnêtement, c'est correct, c'est la game politique. Vous avez aussi parlé de finances publiques. Puis là, il y a Claude André qui écrit, il dit « Hey, avec respect, c'est une plateforme vraiment intéressante, mais est-ce que c'est irréaliste? » Ben, qu'est-ce qu'on a dit? Parce que c'est beaucoup ce qui ressort dans les médias depuis qu'il a promis 47 milliards de coupures en 5 ans. Bon, j'embarquerai pas dans Christine Fréchette, son discours de l'austérité, mais il y a beaucoup de gens qui se demandent si c'est réaliste. En avez-vous parlé?
1: Oui, on en a parlé parce que en même temps de promettre 47 milliards de moins, on promet une baisse d'impôts puis on veut réduire le déficit aussi. La question a été posée. Adrien Pouliot, porte-parole en économie pour le Parti conservateur, a répondu que ça allait se faire par étapes.
3: Il y a tout un processus qui est déjà prêt, qui est déjà écrit sur comment est-ce qu'on va fonctionner pour ce qu'on appelle dégraisser l'État. Et ça ne prendra pas 4 ans là, pour enclencher le processus. Une fois que le processus est enclenché, qu'on est satisfait que le jeu d'échecs est en place, ça va prendre un certain temps à arriver. Mais une fois qu'on sait que, OK, ça va arriver, là, on va faire les baisses d'impôts. Parce qu'on ne veut pas... Je l'ai dit, c'est ma première priorité. On veut pas augmenter le déficit. Là. Il faut qu'on atteigne le déficit zéro dans l'année 3, 4, en tout cas, ou plus tard dans l'année 5.
0: Fait qu'autrement dit, on coupe les subventions aux entreprises. C'est un 20 milliards qu'on avait annoncé. Oui. On dégraisse l'État. Et là, après ça, le particulier, le contribuable qu'on est, moi et toi, on va avoir nos baisses d'impôts et nos baisses de taxes. Mais ceci dit, je fais juste réfléchir à votre avec toi, Mathias. Je veux dégraisser l'État. Ça sonne bataille avec les syndicats.
1: Oui, puis la question lui a été posée. Si les syndicats se mettent à travers de votre route, qu'est-ce qui va se passer?
2: L'objectif, là, c'est de faire participer tout le monde, puis on va tendre la main aux syndicats pour le faire. Maintenant, S'ils veulent défendre le statu quo, bien, ils vont nous trouver sur leur chemin. Et un vote pour le Parti conservateur, là, c'est un vote pour un changement de modèle bureaucratique, qu'ils aiment ça ou non. Puis on aura la légitimité démocratique d'aller de l'avant. C'est pas vrai que les forces d'inertie et du statu quo qui profitent d'un système qui est pas à l'avantage des familles du Québec vont continuer à être maintenus en place sous notre leadership.
0: Crème, on aurait dit le discours de François Legault à l'automne. T'sais, quand il est revenu pour essayer d'être populaire.
1: En mode Rocky. Là.
0: Ouais, exactement. Ouais. Là. Les syndicats, vous allez nous trouver sur votre chemin, tout ça. Ceci dit, Éric Duhaime a raison, faut changer le modèle. Là. T'sais, on regarde présentement le modèle de l'État. L'État est beaucoup trop gros pour les services qu'on reçoit, puis on est dans des déficits structurels. Et là, la vérificatrice générale a dit cette semaine, savez-vous quoi? Le plan fiscal de la CAQ, il marche pas. Fait que c'est clair qu'il faut prendre des décisions différentes. C'est sûr aussi que, tu sais, je le dis, puis c'est pas du tout pour faire mal paraître M. Duhaime, mais tu sais, il sait qu'il n'aura pas le pouvoir. Donc ça, c'est des batailles que c'est plus facile de sortir les gants de boxe quand tu sais que tu n'auras pas le pouvoir. Mais le fait d'amener ses propositions, d'être le premier à émettre sa plateforme électorale, ça peut faire bouger une certaine mouvance chez d'autres partis politiques. C'est ce qui est intéressant.
1: Mais c'est surtout quand c'est fait avec du sérieux puis une certaine crédibilité aussi dans l'exercice. C'est quelque chose que plusieurs personnes reprochent au Parti conservateur depuis quelques années. Ce qu'on nous montre depuis 2 semaines, c'est qu'on a pris du sérieux puis on a pris du galon.
0: Vraiment,
1: chez les conservateurs.
0: Je ne sais pas s'il est sur leur site web, mais il va l'être incessamment certainement aujourd'hui. Mais allez sur le site web du Parti conservateur du Québec puis allez lire la plateforme. C'est 38 pages, c'est très bien expliqué, c'est détaillé simplement point par point. Et honnêtement, je vous le dis, c'est un travail très rigoureux qui a été fait. Puis honnêtement, c'est un travail qui est très intéressant pour l'électeur. Tarif, évidemment, on ne peut pas passer à côté. On a un chef de parti politique qui est là. Donald Trump dit qu'il y a un deal. Carney dit que ça va y prendre. Faut qu'il regarde ça de son côté. Bon, on comprend qu'il va falloir qu'il parle au premier ministre des provinces. Qu'est-ce qu'en pense, Éric Duhem?
1: Oui, bien, la question lui a été posée. Qu'est-ce que le Québec aurait pu faire différemment dans ces négociations-là?
2: Je ne veux pas lancer le blâme à Mme Fréchette inutilement, là. Faut le dire, honnêtement. Faut le dire. C'est d'abord, les négociations se font avec le gouvernement fédéral. C'est pas le Québec qui est assis à la table de négociation. Je pense qu'on aurait pu faire des alliances, c'est sûr, avec les provinces. Peut-être que c'est pas juste Mme Fréchette, là. C'était commencé bien avant. Il aurait fallu même que ça se fasse sous leadership de M. Legault. Ben, c'est pas des choses qui se réalisent dans 2-3 semaines, on se comprend, là. Il aurait fallu que ça se fasse au cours des 8 dernières années. Et j'ai l'impression aujourd'hui que le Québec est assez isolé, malheureusement. On n'a pas beaucoup d'alliés autour de la table des provinces.
0: Il n'y a pas tort qu'on n'a pas beaucoup d'alliés parce que je pense qu'à sacrifier quelque chose, il y a nécessairement une petite brèche dans la gestion de l'offre qui va être faite. J'ai l'impression, là, tu parlais du fromage tout à l'heure, là, si j'ai bien compris.
1: Oui, de ce qu'on comprend pour l'instant, c'est que les règles canadiennes d'accès au fromage, au marché pour certains fromages américains seraient modifiées. Mais encore une fois, c'est ce qu'on entend à travers les brèches du côté américain. Il n'y a rien
0: Exactement.
1: Qui est confirmé pour le moment.
0: Puis c'est clair que tu on en parle depuis des semaines que les réalités sont différentes à la grandeur du pays, puis que les provinces auraient eu avantage à travailler ensemble depuis fort longtemps pour justement voir venir le fait que peut-être qu'on ne pourra pas faire du commerce aussi grand avec les États-Unis à la longueur d'année. Donc, bien hâte de voir. Je ne veux pas tant me prononcer sur des suppositions par rapport à la guerre tarifaire et par rapport à l'entente qui aurait été conclue. Moi, tout ce que j'ai dit en ordre, puis c'est très malheureux, mais il va y avoir des perdants au Québec, là. C'est clair, là. Il va y avoir des perdants partout au Canada. Si on va en arriver à tisser une entente d'un océan à l'autre, alors il faut s'attendre à ce qu'il y ait des perdants. De là à dire des gagnants, je pense qu'il va y avoir des gens qui vont juste mieux s'en sortir. Mais ça ne sera pas une entente favorable pour nous,
1: là. Non, puis selon ce qu'on entend du côté des hauts responsables, oui, on viendrait toucher au marché du fromage, ce qui fait pas nécessairement l'affaire du Québec parce que ça joue automatiquement dans la gestion de l'offre. Sauf qu'on vient aussi toucher au contre-tarif canadien sur l'automobile qui impacte directement l'Ontario.
0: Exactement.
1: Donc, on vient pas juste punir le Québec.
0: Non.
1: Du côté canadien, on négocie puis on donne des choses aux Américains autant au Québec qu'en Ontario, par exemple.
0: C'est clair. Vous en pensez quoi de la plateforme électorale du PCQ? Écrivez-nous au 418-971-1021. Je suis très curieux de vous lire. En attendant aussi au 418-971-1021, savez-vous quoi? 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Courte pause à Boulevard. Antonine Niacarini s'amène avec son caucus.
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2: Midi 30 exactement, c'est Le Caucus avec Antonin Iacarini. Hey, quand je te dis que je voulais respecter ton heure, là, je ne mens pas.
3: Ben, tu respectes mon heure, mais t'allumes pas mon micro.
2: Ouais, c'est ça. Là, c'est...
3: Je vais
2: là,
3: parler dans le vide.
2: Là, je suis rendu bon. Je suis rendu bon pour jamais oublier d'allumer le truc pour les extraits sur
3: c'est
2: la
3: vrai.
2: Console. Mais là, c'est ton micro que j'ai oublié depuis deux jours.
3: tu m'oublies.
2: Je vais m'améliorer. Je vais. Hey, non, mais je vais m'améliorer. J'ai dit à ma blonde hier, chérie, je vais améliorer ma capacité d'écoute, donc là, je vais améliorer le micro avec toi aussi.
3: Écoute, je ne te juge pas, car je vous regarde, là, tu sais, les gens à la maison, vous les voyez pas, les animateurs, ouais. Là, mais ils sont entourés d'un milliard de pitons. Il y a les micros, il y a les écrans, il y a des entrevues par Zoom, il y a un téléphone. Pour vrai, là, c'est correct.
2: Genre, oui, hein.
3: Pour vrai d'oublier une fois de temps en temps d'ouvrir mon micro, là, je ferais pas ta job.
2: En passant, je voudrais te dire merci pour tes conseils hier qui n'étaient pas politiques parce que ma blonde vivait une situation stressante et au lieu de dire « il y a rien là, chérie, je vais t'arranger ça », j'ai dit « je comprends ta situation ».
3: Puis est-ce que tu as vu une différence?
2: Hey, tu dis, toi, écœurant.
3: C'est fou, hein? Juste de reconnaître... Le ressenti de l'autre.
2: Fait que là, quand je l'ai dit, j'ai pensé à toi. J'ai dit, Criff, Anto vient de me régler.
3: Coach conjugal.
2: C'est malade.
3: Je sais pas. J'espère que mon chum nous écoute pas parce que je suis pas sûre qu'il me ferait toujours des recommandations comme coach conjugal.
2: Non, mais c'est ça.
3: Mais je suis bonne pour conseiller les autres.
2: Non, c'est ça. Tu fait que, exactement. J'ai dit à ma copine qui vivait une situation plus stressante, j'ai dit, je comprends exactement ta situation. Parle-moi-en.
3: Hey, bravo! Puis après ça, tu peux donner des conseils.
2: Exactement.
3: Et tu commences pas en disant « calme-toi ». Ça marche pas.
2: Ouais, je sais, parce que moi, je suis pas un gars stressé dans la vie, fait que j'avais toujours cette tendance-là à dire « bah, non, c'est pas grave. »
3: Mais tu peux pas projeter ça sur les autres.
2: Ben, je le sais.
3: Et voilà.
2: Alors, je t'ai écouté, coach conjugal. Maintenant, passons à la politique. Je veux pas qu'on en parle trop longtemps parce qu'on sait rien de l'entente qu'il y aurait eu entre les États-Unis et le Canada. Puis j'aime mieux commenter des choses que je sais que des choses que je sais pas, puis là, se mettre à spéculer sur une tonne de choses. Mais, tu sais, nécessairement, il va falloir en fait des concessions pour que Donald Trump signe un deal et nécessairement, ça s'est vraiment passé à huis clos parce que les premiers ministres de toutes les provinces n'ont pas trop l'air au courant de ce qui se passe.
3: Non, il n'y a personne qui a l'air au courant. Il n'y a rien qui coule pour l'instant. Puis on se reparlait un petit peu plus tôt cette semaine. Le fait que les gens ne commentent pas, c'est sûr que ça peut avoir l'air d'un manque de transparence. On est dans une démocratie. On est supposé de parler aux médias et à nos citoyens, c'est sûr. Mais quand on est à la fin d'une négociation, c'est normal que les micros se ferment. Parce qu'on veut rien faire dérailler, on veut pas faire une erreur qui fera en sorte que les négociations prendraient le clos, finalement. Donc, tout ça, c'est normal. Maintenant, on nous a quand même un peu préparé le terrain.
2: Oui.
3: J'entendais Jean Charest, il se promène un peu partout.
2: Mm-hmm.
3: Très bon porte-parole, d'ailleurs, dans le dossier.
2: Vraiment.
3: Qui nous dit qu'il n'y aura pas d'entente ou de deal qui va être parfait ou agréable.
2: Impossible.
3: On est en train de

0: nous préparer à ce qu'il y a eu des concessions et des choses qui ne feront pas notre affaire? Est-ce que ça va être l'ampleur des concessions catastrophiques, style gestion de l'offre, des spécificités culturelles du Québec, des choses comme ça? Je pense pas. On va voir.
1: Selon ce qu'on sait pour l'instant, de hauts responsables de l'administration de Donald Trump qui auraient dit que le Canada se serait engagé à retirer des mesures sur trois dossiers en particulier. Les contre-tarifs canadiens sur l'automobile, les restrictions provinciales visant l'alcool américain et des règles canadiennes d'accès au marché pour certains fromages américains.
0: Ça va faire jaser quand même.
2: Ça va faire jaser, mais... pas des situations catastrophiques.
0: Écoute, comme tu dis, je m'arrête là. Je veux pas trop spéculer. Parce que si on dit « Ah, c'est pas si pire », finalement, on n'a pas les détails. Ça peut être pire qu'on pense. Et c'est sûr que, tu sais, nous, on le regarde dans la globalité. Quand tu travailles dans un secteur
2: ben
0: en particulier,
2: oui, c'est clair.
0: C'est pas la même game. T'sais, on se dit « Ah, ben là, c'est pas si pire. » Ouais, mais quand c'est toi que le tarif ça, ou la mesure vient toucher ou la concession...
2: Ouais.
0: Puis c'est ton entreprise.
2: C'est comme je suis protégé, mais quand c'est ta taille,
0: tu
2: l'es moins.
0: C'est ça.
2: En effet. Le PCQ a présenté sa plateforme. Mathias, veux-tu nous rappeler les quatre grands axes?
1: Oui, quatre grands axes. Donc, tout d'abord, gestion des finances publiques. On le sait notamment, couper 47 milliards en 5 ans. Par la suite, la santé. On voudrait incorporer davantage de privés en santé et abolir Santé Québec. Le parti de la famille. Donc, on veut mettre les familles à l'avant-plan, notamment en réduisant les réglementations liées à la construction de logements. Et je termine avec le dernier axe des quatre, qui pour moi retient beaucoup d'attention aujourd'hui, l'autonomie du Québec. Donc, on veut mettre le Québec à l'avant-plan, faire une constitution québécoise non partisane avec tout le monde. On voudrait mettre en place la loi René Lévesque qui appliquerait la clause dérogatoire automatiquement à toute loi que le fédéral voudrait venir abolir. Et aussi, on voudrait créer des tables régionales pour permettre aux différents acteurs régionaux de s'asseoir avec le ministre responsable de la région et qui gérerait, entre autres, le budget des projets des municipalités.
2: Hier, je te disais que je voyais en la CAQ un virage Parti libéral du Québec avec la peur du référendum et l'instabilité. Bien là, le PCQ est en train de devenir la CAQ.
0: Oui, puis en même temps, c'est quoi les options? Parce qu'il faut que tu te positionnes sur l'axe nationaliste.
2: En effet.
0: Donc, tu as en gros trois options. Soit que tu es souverainiste, soit que tu es fédéraliste, ou soit que tu es quelque chose entre les deux, autonomiste. C'est pas trop surprenant. Par contre, l'autonomisme d'Éric Duhaime, ben, c'est sûr que là, il était un peu comme la CAQ était en 2017. Là. Puis c'est normal parce que tu n'as jamais pratiqué le pouvoir. Ça a l'air simple de dire nous, on va être plus autonome dans le Canada. Mais finalement, bon, ça fait deux mandats de la CAQ qu'on a. Après ça, on peut dire la CAQ est impopulaire. Fait que le PCQ peut dire c'est parce qu'ils ont été push, ils ont manqué de vision. Il s'est fait poser la question, Éric Duhaime. Dans le fond, c'est la même affaire que la CAQ. Puis il a dit, ouais, mais nous, on va être bons, tu sais. Tu comprends?
2: Oh, oui, ça date de l'ADQ, ça, là. J'étais dans l'ADQ, moi.
0: Exact. Mais je le crois sincère là-dedans. Moi, les points qui m'accrochent le plus, bon, tu sais, Constitution, hymne national.
2: Quelle chanson tu veux pour l'hymne national?
0: Ben, moi, je pensais que l'hymne du Québec, c'est le genre du pays.
2: Ouais.
0: Mais je trouve que. Ah, là, je vais être vraiment. Je me sens mal parce que j'adore Gilles Vigneault.
2: Ben, vas-y.
0: Mais moi, un hymne national, il faut que ça vienne me chercher, genre dans le patriotisme.
2: Mais t'as raison.
0: Puis je trouve que c'est une belle chanson de petit peuple coin-coin, là. Mais
2: oh,
0: je trouve
2: oui.
0: pas que c'est, tu sais, ça me donne pas le goût d'aller à la guerre, mon pays, mettons.
2: Ben, je suis d'accord. Genre du pays, je pense pas que vraiment ça va.
0: On a besoin de quelque chose d'un peu plus épique.
2: Tu sais, okay? Un petit genre du pays avant une game d'hockey du Canadien, me semble c'est ça, hein. Il y a Paul Piché et Gilles Vigneault qui vont nous la chanter un peu, là.
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0: Non.
3: C'est le seul qui
2: le fait. C'est pas le thème national, ça, là.
0: Mais non, mais c'est cute, là.
2: T'sais, ça nous craigne pas.
0: Non, ça te donne pas le goût de gagner une game de hockey ou.
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2: Et Seigneur. Non, OK, c'est bon, on a entendu.
0: Ça me donne le goût de manger des beans sur mon balcon.
2: Oui, c'est vrai. T'as
0: c'est
2: entièrement
0: correct.
2: Raison.
0: J'aime ça, manger des beans sur mon balcon. Mais là, il faut que ça craigne plus. Fait que, bref, puis on fait pas ça par intelligence artificielle, s'il vous plaît. Là. C'est la nouvelle mode de faire des chansons de campagne.
2: Non, non, non.
0: On
2: a des bons artistes au Québec, donc faudrait vraiment... Hugo qui mentionne que si c'est le PCQ qui choisit l'hymne national, ça va être cette chanson-là.
4: Liberté,
2: Saint-Grès.
0: Je pense que le Québec est rendu à un point de maturité où on a passé notre crise d'adolescence. Fait que je dirais non pour ça aussi.
2: Ah.
0: En tout cas, on continue nos recherches.
2: Merci Hugo pour la suggestion.
0: Alors, j'allais te dire que hymne national, constitution, tout ça. Bon, très bien. Moi, ce qui m'accroche davantage, c'est les questions de mécanismes pour contrecarrer l'ingérence fédérale. Je pense effectivement qu'il y a des choses à faire. Simon-Jolin Barrette a essayé d'en faire certaines.
2: Oui.
0: En fait, il a réussi à en faire certaines.
2: Ben oui.
0: Il a notamment réussi à mettre dans la Constitution canadienne certaines dispositions. Il a essayé avec la Constitution de faire passer, en quelque sorte, certains mécanismes. Ça n'a pas fonctionné parce que l'approche avec laquelle la CAQ a abordé la Constitution, ils peuvent bien dire qu'ils ont rencontré plein de monde. Le processus, le timing, il n'y a rien qui fonctionnait là-dedans. Ben, le ministre qui portait le dossier...
2: Ben, t'sais, on l'a abordé dans un but et un dessein d'être plus populaire dans les sondages.
0: Ben, c'est ça. Donc, Éric Duhaime qui veut être résolument nationaliste. Moi, je mettrais un bémol. Je trouve qu'à chaque fois qu'Éric Duhaime parle d'immigration, parce que si tu es nationaliste et que tu veux protéger la culture québécoise et la nation, il faut bien gérer l'immigration.
2: Oui, ça, c'est clair.
0: Et à chaque fois qu'il en parle... Je le trouve d'une candeur sans fin. Il lui dit, ah, les municipalités décideront. Tu sais, je comprends la liberté, mais à un moment donné, ça prend comme un chiffre total, puis c'est pas les municipalités qui payent les hôpitaux puis les écoles. Fait que là, je m'excuse, mais ça peut. À un moment donné, il va falloir qu'il précise un peu sa pensée. Lui dit, ah, les entreprises en veulent, les municipalités en veulent, donc moi, je veux pas trop limiter l'immigration. Ben, OK, mais je vois une incohérence avec...
2: T'as entièrement raison, ne serait-ce que par les services publics, puis ne serait-ce par le fait que une personne immigrante qui va immigrer en premier à Thetford Mines, qui te dit qu'elle ne sera pas à Québec ou à Montréal
0: an. Là. Ça dépasse beaucoup les limites des municipalités. Par contre, tout ce qui concerne l'autonomie municipale, de vouloir plus les consulter, là, Éric Duhaime nous dit qu'il va tenir un sommet, un grand sommet sur le monde municipal. Les municipalités le demandent parce que c'est vraiment une situation particulière. Tu sais, on chiale souvent au Québec que le fédéral s'ingère puis qu'il nous consulte pas puis qu'il nous... Ben, on fait la même affaire avec les municipalités constamment.
2: C'est exactement ce que j'allais dire. Puis là, on leur pèle des problèmes dans leur cours sans leur donner moyens itinérants en étant
0: un. Oui, puis après ça, on dit, on leur donne plein d'argent. Oui, mais vous donnez de l'argent dans des programmes que les municipalités disent, ça marche pas que vos programmes, une fois rendus sur le terrain, ça fonctionne pas. Donc, c'est tout à revoir, cette affaire-là. C'est ça, je salue cette mesure dans sa plateforme.
1: Oui, il a été très clair aujourd'hui. Là, le programme de financement actuel pour les projets municipaux, il abolit ça. Là. Tu prends ça, il met ça aux poubelles, puis il dit, à partir de maintenant, on va vraiment distribuer l'argent au sein des fameuses tables régionales.
0: Ouais.
1: Puis par la suite, c'est les municipalités avec le ministre de la région qui vont cibler des projets prioritaires à prioriser.
0: Puis c'est bon aussi parce que les ministres régionaux, je pense qu'ils peuvent jouer des rôles supplémentaires. Tu sais, d'une région à l'autre, dépendamment de qui est ministre, le rôle du ministre régional est très, très différent. Travailler en collaboration avec les MRC, notamment, je pense que ce serait vraiment bien. Donc, bref, moi, il y a plusieurs choses là-dedans que je trouve très bien.
2: Vraiment?
0: Encore une fois, le problème, à mes yeux, ça va être le cadre financier du PCQ. Mais je trouve qu'il y a des bonnes idées. Après ça, sur le natalisme, là, je sais qu'il y a des gens qui sont allergiques quand on dit qu'il faut qu'on fasse plus de bébés parce que ça a l'air antiféministe de dire ça.
2: Ouais, okay? Mais là, c'est une réalité criante.
0: Ben, il existe des femmes au Québec et des familles, et des gars et qui aimeraient ça en avoir plus d'enfants s'il y avait une place en garderie.
2: Exactement. De toute façon, je fais juste vous rappeler la statistique. Quand on sonde les familles, ils disent qu'en moyenne, ils veulent avoir 2 enfants par famille. Et là, on est à 1,2 enfants par famille en statistique au Québec. Et la raison première, c'est les coûts.
0: Ben oui, puis quand on peut pas déménager... Tu sais, en ce moment, les gens sont dans des logements qui coûtent cher.
2: Oui.
0: Puis là, tu te dis, OK, moi, j'ai 25 ans, j'aimerais ça acheter quelque chose. Pas capable d'acheter quelque chose. OK, ben tu sais, on n'est pas obligé d'être propriétaire, mais peut-être on peut se trouver un plus grand logement. Ça coûte 2 500 $ par mois. Là, tu dis, tu fais les calculs. Tu sais, faire des bébés, c'est pas des calculs sur des fichiers Excel, on est d'accord.
2: Non, non, non.
0: Mais à un moment donné, là, tu te dis, ouais, ben tu sais, peut-être que j'en ferai pas un deuxième.
2: Ben non, exactement. À un moment donné, ça veut pas, ça vient en ligne de compte. Puis, sais-tu quoi, moi, je suis content que les gens le calculent parce que sinon, ça ferait des enfants qui seraient défavorisés.
0: Ben, c'est ça. Tu sais, je pense qu'il faut être responsable. En même temps, si t'attends de la situation parfaite, t'en as jamais des enfants.
2: En effet.
0: Cela dit, Je respecte que les partis politiques s'interrogent sur la manière d'augmenter la natalité. Je vois pas ça comme des mesures anti-femmes, anti-féministes,
2: Moi non plus.
0: Je pense qu'on peut parler de ces sujets-là. Ensuite, sur la question de la plateforme du PCQ, j'ai aimé que cette semaine, ils sortent aussi un livre négatif. Parce que, dans le fond, on a sorti le livre noir des partis politiques, des vieux partis. Puis là, on fait le grand bilan de tout ce qu'ils ont fait de pas correct au Québec. Puis là, il y a des gens qui disent « Ah, mais c'est bien négatif. Tu sais, eux, ils proposent quoi? » Ben, bang, il sort sa plateforme
2: c'est
0: tout de suite après.
2: Exactement. Non, Éric Duhaime, à l'heure actuelle, a vraiment le sens du timing dans cette pré-campagne électorale-là. Là. Puis, il fait parler de lui en bien. C'est vraiment intéressant ce qu'il fait, honnêtement. Moi, je trouve qu'il prend une belle place, mais t'es pas une place... comme en 2022, là. Peut-être de complotistes. Ah, là, la CAQ,
0: on était post-pandémie pas mal.
2: Exactement. Ouais. Là, il prend une place beaucoup plus rigoureuse, beaucoup plus sérieuse. Je pense que c'est tout à son avantage, puis je le salue.
0: Le risque qu'il va avoir, les plures de banane, ça va être avec ses candidats. Parce que lui, il est très aguerri. Mais tu sais, souvent, hein, quand il y a un candidat, il est en arrière, puis il va faire l'entrevue avec. Hein. C'est pas pour rien.
2: Ben non.
0: C'est qu'il a peur que ses candidats le mettent dans la chenoute. Tu sais, il convainc des gens de se lancer avec lui. Mais tu vois que tu es un peu stressé des fois quand les gens ouvrent la bouche.
2: Oui, exactement. Mais tu sais, toi qui as été justement dans la sphère politique, puis quand tu es dans un parti, un nouveau parti, ou tu es même un parti comme la CAQ qui est en descente depuis justement son dernier mandat, c'est plus difficile de recruter des gens de qualité. Fait que t'as pas le choix aussi de protéger. Parce que t'as pas le choix d'en avoir 127 pareils, là, pancartes.
0: Voilà. Puis t'auras pas 127 champions du monde, là.
2: Non, c'est
0: même, puis je dis pas ça juste contre le PCQ, là. C'est comme ça dans tous les partis. Vous avez vu, dans des comtés quasiment perdus, des partis politiques qui ont été obligés d'enlever même des candidats parce que ça avait pas d'allure. C'est difficile pour
2: exactement.
0: Tout le monde. Donc, ça va être son défi à Éric Duhaime, mais je trouve qu'il y a eu une bonne semaine jusqu'à présent.
2: Vraiment. Puis des fois, ça crée des surprises comme Ruth-Hélène Brousseau.
0: C'est vrai.
2: Du NPD. Qui pensait pas être élu, qui était à Las Vegas.
0: Ben oui.
2: Ben oui, puis finalement, il était pas si tant pire. Il était à Las Vegas lors de son élection. Dis-moi non, le PQ veut abolir Santé Québec. Moi, depuis que Santé Québec est arrivé, que je dis que c'est une structure de plus, puis que j'y crois pas. Fait que moi, quand le PQ puis le PCQ dit ça, je dis, ah oui, allez-y.
0: Toi, tu trouvais que le ministère de la Santé, c'était parfait comme ça?
2: Non, je trouvais pas que le ministère de la Santé était parfait, loin de là, parce que ça allait pas bien en santé, mais ça va pas mieux depuis que Santé Québec est là, puis ça nous coûte plus cher.
0: Ça fait même pas 2 ans, par exemple. Donc, tu sais, on n'est pas tout à fait d'accord sur cet enjeu-là. Moi, je veux pas dire Santé Québec, c'est extraordinaire, c'est parfait. Tu sais, on a vu des enjeux d'organigramme, notamment où il y avait 12 000 VP puis 3 employés qui n'étaient pas des VP.
2: C'est ça.
0: Des affaires de même.
2: Des organigrammes à la RTC.
0: Ben, moi, j'aurais préféré que le PQ nous dise « On va faire un ménage à Santé Québec. On va alléger la structure. » Mais de recommencer à zéro encore, je suis plus capable.
2: Mais t'as raison. T'as entièrement raison.
0: Je suis plus capable. Mais là, on va encore retourner en case départ. Hey, on a créé des agences, des CIS, des CIUS. Après ça, non, ça va être des super cliniques. Après ça, ça va... Là, on a fait une énorme scission entre le ministère puis l'agence.
2: Mm-hmm.
0: Le ministère, il sert à faire de la planification.
2: Ouais.
0: Le ministère n'est plus censé gérer ce qui se passe dans un hôpital.
2: Santé Québec, c'est les opérations.
0: C'est les opérations. Je trouve que sur papier, c'était une bonne idée. Maintenant, si c'est imparfait, est-ce qu'on peut réparer ce qu'on a déjà acheté?
2: Oui, en effet. C'est juste que c'était tellement de mauvaises décisions de la CAQ. Tant qu'à moi, on aurait pu juste faire une branche opération puis une branche planification dans le ministère.
0: Le problème avec ça, puis... Moi, je ne suis pas une experte en santé. C'est très compliqué, hein, le réseau de la santé.
2: Moi non plus, soit dit en passant.
0: Oui, c'est correct. Mais tu as la confiance infinie de l'homme blanc.
2: Et alors, voilà.
0: Tu peux être un expert. Tu as
2: tout compris.
0: Je te fais des blagues. J'entends que le ministère de la Santé, c'était très difficile de déployer certains changements parce qu'il y avait beaucoup, beaucoup de résistance au changement, des habitudes. Tu sais, c'est une énorme machine un peu byzantine.
2: Ouais.
0: Et que Christian Dubé a préféré à un moment donné dire, OK, non, là, on fait la scission. On met des gens aussi dans cette agence-là qui ne sont pas issus du monde de la santé. Parce qu'on veut un peu changer la culture. Bon. Christian Dubé avait tellement monté les attentes qu'il allait shaker les colonnes du temple, des Top Gun. Bien sûr, il n'a pas livré exactement ce qu'il a dit. Mais moi, je préférerais de loin, comme citoyenne, qui est découragée quand je regarde mon système de santé, qu'on essaye d'améliorer là, la structure qu'on a à l'heure actuelle. Parce que je pense pas que c'est la structure le problème. Je pense.
2: Je vais à quelques textos avant qu'on passe à cette entrevue lunaire de Nathalie.
0: Ah, t'as hâte, hein? Moi j'ai hâte.
2: Ah, je voulais tellement qu'on finisse avec ça pour qu'on finisse sur une bonne note. Quelqu'un qui nous dit, hey, dans votre taux de natalité, là, est-ce que ça compte aussi les gens qui ne sont pas de nationalité québécoise? Oui, c'est tout pas
0: oui.
2: confondu
0: une
2: au
0: fois
2: Québec.
0: Une fois que t'es résident permanent, t'es compté là-dedans.
2: Exactement. Et également ici, on avait une personne qui dit, je travaille dans le réseau de la santé, la seule différence que nous avons remarqué, c'est qu'ils ont changé les arrière-plans de bureau et les signatures de mail.
0: Je comprends.
2: Oui, je comprends clairement, moi aussi. Avant qu'on passe à Nathalie Roy, c'est notre dessert pour le caucus. J'adore quand on tombe sur des bijoux comme ça. Merci, Anto, c'est toi qui as tombé sur ce bijou-là. Retrait de Jeanne Robin dans Taschereau, c'est quand même un dur coup pour le PQ parce qu'ils chauffent Étienne Grandmont et Québec solidaire.
0: Ben oui.
2: Ils n'auront pas le choix de faire un move à la Stéphanie Martin dans Vanier-les-Rivières. Il faut qu'ils trouvent quelqu'un qui ouais. est connu. Là.
0: Absolument. Ils vont avoir besoin d'une bonne candidature parce que, tu sais, Taschereau, ça a été le château fort en quelque
2: oui,
0: sorte.
2: Oui, d'Agnès Maltais.
0: Agnès Maltais pendant des années, puis il y avait eu d'autres députés péquistes auparavant, notamment Richard
2: Guay. Agnès Maltais, puis c'était qui, dont la députée du Bloc, là? Christiane Gagnon.
0: Christiane Gagnon.
2: Ah, je pense qu'ils ont fait les mêmes 25 ans ensemble.
0: Absolument. Et la séquence en 2018 a pris fin là, avec l'élection de Catherine Dorion
2: ouais.
0: dans Taschereau. Mais maintenant, on regarde un peu les projections. Le PQ peut absolument reprendre Taschereau.
2: Ah oui, présentement, c'est 31% pour la CAQ sur Québec 125, 29% pour le PQ.
0: C'est ce qu'on appelle la marge d'erreur.
2: Mais vous comprenez, c'est ça, on est dans la marge d'erreur. 15% pour Farnell, Morissette et le PLQ, ça va être difficile.
0: Puis, on se rappelle aussi qu'on ne sait pas c'est qui le candidat du PQ, parce que s'il décide de mettre une vedette... Tu sais, Jeanne Robin, c'était pas une vedette. Elle
2: non.
0: était connue parce qu'elle était
2: milieu.
0: L'ancienne candidate, elle est connue dans le milieu. Mais s'ils réussissent à aller chercher une vedette, ça peut vraiment faire bouger les projections. T'sais, ça peut aller chercher
2: vraiment.
0: Jusqu'à 5% de plus. Là, une personnalité
2: effet.
0: Qui est connue et appréciée à Québec. C'est un bon comté, mais c'est sûr que quand tu es un parti politique et tu recrutes quelqu'un, tu l'annonces, puis la personne sortir une semaine plus tard, mm-hmm. c'est moyen.
2: Oui, j'avoue. Hey, Taschereau, c'est mon coin de pays, ça. Je suis né là.
0: Ben oui, en Basseville.
2: J'ai aimé Paul Saint-Pierre Plamondon hier en entrevue.
0: Ah, tu pourrais y aller.
2: Hmm.
0: Appelez-le.
2: Qu'est-ce que vous en pensez, cher électeur? 418-971-1021. Je me présente-tu pour le PQ dans Taschereau?
0: Oui. Par contre, moi, je vais te stouler auprès du PQ pour dire que tu changes d'idée sa souveraineté à toutes les deux minutes.
1: Oui, puis que tu changes de parti aux deux minutes aussi. Là. Le danger avec toi comme candidat, c'est qu'on ne sait jamais... Tu peux te lever un matin et dire, finalement, je m'en vais pour QS.
0: C'est un esprit libre.
1: Exactement. Ouais.
0: Les esprits libres pour les lignes de parti, c'est plus compliqué.
2: C'est les auditeurs qui vont décider pour moi. 418-971-1021. Est-ce que je me présente pour le PQ ou je reste animateur de radio?
0: Ah, ben là, ils vont dire que tu restes. Ils décident. Assez, tout le monde t'aime.
2: Ils décident pour moi aujourd'hui. Tiens, je mets mon avenir dans les mains des auditeurs. Imagine, j'arrive chez nous à soir et j'ai un blonde. Tu sais, fait, parler à Paul Saint-Pierre Plamondon, je me présente dans Taschereau.
0: Et je serais en. Tabarouette, là, que mon chum arrive puis m'annonce ça sans m'en avoir parlé avant.
2: Ben, c'est ça. Je pense que c'est la fin de ma relation.
0: Tu pourras, comment dire, reconnaître son ressenti.
2: Mm-hmm.
0: Mais d'après moi, son ressenti, ça va être d'être en beau fusil puis de mettre tes valises sur le
2: ouais,
0: balcon.
2: C'est là que mon. C'est là que ma capacité d'écoute va être mise à rude épreuve. Bon, OK. Nathalie Roy. C'est la présidente de l'Assemblée nationale.
0: Oui, monsieur.
2: C'est la députée de Montarville.
0: Notamment.
2: Exactement. Quand j'ai regardé sur Québec 125 dans Montarville ce matin, la CAQ était en avance, mais était encore dans la marge d'erreur sur le PQ. On a la CAQ... c'est égalité. CAQ 31%, PQ 31%. Et là, elle a donné une entrevue au bilan. À Paul Larocque sur pourquoi elle se représentait aux élections. Si vous pensez qu'il y a des gens qui font de la politique juste pour eux-mêmes, Nathalie Roy va faire partie maintenant de cette catégorie-là. Je te propose, on va écouter deux extraits. On commentera entre les deux. Mais le premier, moi, c'est-tu, je savais pas ça. Moi, je pensais que quand tout le monde retournait chez eux, que c'était fini, là, t'sais, le mandat de 4 ans... Ben que la présidente demeurait présidente.
0: Oui, comme les ministres sont ministres jusqu'à
2: okay.
0: la formation d'un
2: bon.
0: Nouveau conseil des ministres, la présidente demeure présidente jusqu'à la nomination du prochain président. Mais alors, il y a une affaire entre-temps.
2: Ben là,
0: on peut
2: c'est
0: juste
2: ça.
0: Préciser.
2: Mais là, elle nous explique qu'est-ce que ça va amener de compliqué dans sa campagne électorale d'être présidente. Puis avant, là, le petit bout d'à peu près 5 secondes, elle dit pourquoi elle revient avec la CAQ.
4: Et j'ai trouvé en la personne de Mme Fréchette une femme rassurante, réfléchie et responsable. J'ai dit « OK, je vais embarquer avec elle ». Mais, il y a un gros mais, M. Larocque.
2: Oui. Quel est-il?
4: Bien, la fonction de présidente, je l'exerce toujours. Alors, quand le... J'ai cette obligation, et, ouais. et c'est pas dur du tout. Ça fait 4 ans que je fais ça, travailler de façon non-partisane.
5: C'est ça, vous devez être neutre, ça fait partie.
4: Je demeure non-partisane. Alors, c'est un enjeu faire une campagne électorale tout en étant non-partisane. Et par ailleurs, ces fonctions-là, elles demeurent. Je continue mes propres fonctions. Okay. Même quand la première ministre va dissoudre l'Assemblée nationale, les fonctions de présidente, elles, je serai pas la présidente sortante, elles continuent. Ah, j'ai okay. d'autres fonctions jusqu'au jour où le futur gouvernement va décider de rentrer au Salon Bleu.
2: Là, je voudrais que tu m'expliques quelque chose.
0: Ouais.
2: OK. Elle se présente pour la CAQ.
0: À ma connaissance, bon. Oui, c'est ce qu'elle dit.
2: Elle se présente pour la CAQ parce que, tu sais, là, Christine Fréchette est tellement hot
0: ben
2: que
0: oui.
2: là, ça y a dit, hey, c'est beau, j'y retourne.
0: Ben, OK.
2: OK. Donc là, comment tu fais pour faire une campagne non partisane si t'aimes Christine Fréchette puis tu te présentes pour la CAQ?
0: C'est ce qu'on appelle une contorsion de style Cirque du Soleil.
2: Ouais, c'est ça, parce que là, tu sais, si les libéraux bon. Apportent une bonne idée, tu va falloir que tu dises, hey, PLQ a raison. Hey! Le PQ a donc bien raison d'abolir Santé Québec. C'est quoi une campagne non partisane?
0: Ben peut-être qu'elle pense qu'elle fera pas campagne, qu'elle va juste aller faire des tata dans les festivals puis dans les épluchettes. Mais c'est parce que ça marche pas de même, la vie.
2: Ben on va y faire un char allégorique. Puis là, en tant que présidente de l'Assemblée nationale, elle va se promener dans les rues de sa circonscription de Montarville.
0: Hey, excuse-moi.
2: Les confettis.
0: Là, je vais revenir un peu en arrière pour les auditeurs. Parce que c'est peut-être pas tout le monde qui est familier avec le rôle de président de l'Assemblée nationale.
2: Vas-y, c'est un bon point.
0: Le président de l'Assemblée nationale est nommé par les députés à l'Assemblée nationale. Donc, mm-hmm. par exemple, s'il y a un gouvernement minoritaire, ben, les oppositions ont beaucoup de mots à dire sur la nomination du président. Si t'es majoritaire, ben, c'est le gouvernement qui a le dernier mot. Mais on essaie d'avoir quelqu'un qui fait un peu l'unanimité.
2: Ouais.
0: C'est déjà arrivé que le président soit pas du parti qui est au gouvernement.
2: Mais ça peut arriver. Si je me trompe pas, c'est quand t'as une majorité vraiment courte.
0: Ben, ça, ou que t'es dans une minorité puis que tu décides y a quelqu'un qui fait l'affaire. Puis de toute façon, le président est pas partisan. Elle mm-hmm. le dit, Nathalie Roy. Moi, dans mon travail, je suis pas partisane. Oui, dans ton travail à l'Assemblée nationale. Mais une fois que ça s'est fait puis que c'est dit, là, t'es député d'un comté. Okay.
2: Puis tu représentes un parti politique.
0: Puis il y a un parti que t'as fait élire, ma belle.
2: C'est ça.
0: Donc, si toi, t'as ce job-là, c'est parce que François Legault t'a recruté à un moment donné.
2: Ouais.
0: Puis qu'il a mis ton nom à côté du sien. C'est pas Nathalie Roy, OK? Excuse-moi, là, les députés qui sont là, ils ont été élus à cause d'une personne. C'est François Legault.
2: Oui.
0: Et il y a un parti politique en arrière de ça, puis il y a des collègues qui ont fait de la partisanerie pour que tu sois élu.
2: C'est clair.
0: Puis la partisanerie, là, tout le monde est toujours contre ça, la partisanerie. Mm-hmm. Mais la partisanerie, c'est de la politique, c'est normal, c'est du débat. Puis les collègues comme ça, là, des députés qui disent « Ah ben moi, je serai pas partisane. » Ben ça fait suer tout le monde. Parce
2: ben non,
0: que
2: c'est ça.
0: Moi, toi, tu vas profiter des autres qui
2: ben
0: font
2: oui.
0: de la partisanerie. Puis tu peux... éviter d'être ultra-partisan. Tu peux être moins négatif.
2: C'est clair, tu peux être modéré.
0: Mais tu vas débattre, puis tu vas défendre la plateforme de ton parti.
2: Ben oui, puis là, à un moment donné, ben, la ligne de parti va prendre le dessus. Alors, Nathalie Roy, moi, je m'attendais quand Paul Larocque, pourquoi vous vous représentez? Ben là, parce qu'à Montarville, il y a tel dossier que je veux faire avancer, parce que moi, je crois à la troisième voie de la CAQ, parce que moi, Christine Fréchette, pour moi, on a besoin d'une première ministre comme ça. Voici sa réponse.
4: Et là, je vais vous annoncer quelque chose.
5: Allez-y.
4: Alors, si je ne prends absolument rien pour acquis, ouais. et encore moins les citoyens de Boucherville et de Saint-Bruno sont des gens brillants, si ils me font l'ultime privilège, parce que c'est un grand privilège d'être élu député, c'est la chose la plus touchante et émouvante. C'est pas un job, c'est un mandat. Et s'ils me font le privilège de me réélire, j'annonce aux citoyens de Boucherville et de Saint-Bruno de Montarville, et puis je l'annonce aussi à tous les candidats là, qui vont mettre leur face sur le poteau, là. Je leur annonce que je vais, lorsque le futur gouvernement, si je suis élu, bien sûr, si je suis élu, je vais redemander aux 126 nouveaux parlementaires de redevenir leur présidente. Okay. Et ça, c'est inédit.
0: C'est effectivement inédit. Elle a raison, hein?
2: Fait que les gens de Montarville, mangez de la colle, vous êtes intelligents. Mais dans votre intelligence, je vous dis, mangez de la colle, je veux rien savoir de vous autres. Moi, je veux être encore président de l'Assemblée nationale. PQ majoritaire, choisissez-moi. PLQ majoritaire, choisissez-moi. C'est moi la reine.
0: C'est lunaire.
2: C'est malade.
0: Je te dis pas que son bureau s'occupe pas des citoyens, là. Je veux pas embarquer là-dedans. Mais dans la vie, tu te fais élire comme député. Et après, on verra c'est quoi le poste. Tu peux pas partir en élection en disant « Moi, je veux rester président de l'Assemblée nationale. » C'est juste complètement bizarre. Et surtout, si ça t'empêche de défendre ta plateforme électorale.
6: Ben oui!
0: Voyons donc! Puis, pour vrai, là, mettons que toi, t'es au PQ ou à QS pis, ou chez les libéraux aujourd'hui, ouais. T'écoutes l'entrevue de Nathalie Roy, tu te dis-tu, ben oui, je pense qu'on va la garder présidente.
2: Oui, hein?
0: Elle dit qu'elle n'allait pas faire de politique. C'est un cadeau, en passant, ouais, de nommer un de tes députés président.
2: C'est
0: tantôt, tu y as fait référence. Ça peut arriver des fois qu'on nomme quelqu'un de l'opposition comme président. Par exemple, si Paul Saint-Pierre Plamondon gagnait l'élection, et qu'il y a une courte majorité,
2: ouais,
0: il ne voudra pas perdre un de ses députés, un de ses votes
2: c'est
0: pour
2: ça.
0: Nommer un président. Ça se peut. Mais moi, j'ai l'impression que sa sortie donne envie à tout le monde de faire exactement le contraire.
2: Mais c'est
0: excuse-moi,
2: clair.
0: Madame, là.
2: C'est
0: mais
2: clair.
0: Non, là.
2: Bravo à Jean-François Cloutier, l'ex-journaliste qui est le candidat pour le PQ dans Montarville. Je t'annonce, Jean-François, que tu vas gagner l'élection après cette entrevue.
0: Ben là.
2: Je peux pas croire qu'un citoyen va voter pour elle.
0: Écoute,
2: il faut être aveuglé.
0: On verra bien, mais moi, si j'étais Jean-François Cloutier, je serais mort de rire.
2: Mais
0: là,
2: oui.
0: Sa campagne est faite. Lui, il va se promener partout en disant qu'il y a une présidente qui veut faire des tétés puis que lui, il veut s'occuper des dossiers de Montarville. T'sais, c'est
2: non,
0: tellement
2: c'est
0: facile.
2: Exactement. Je termine le caucus, Antonine, en te disant que j'appellerai pas finalement PSPP.
0: Y a-tu des textos qui sont rentrés?
2: Ouais, des textos qui sont rentrés. Les gens me disent de rester à la radio. Donc, je vais pouvoir garder ma blonde. Ça, c'est une première bonne nouvelle.
0: C'est pas pire aussi.
2: Ma maison. Donc, c'est une très bonne nouvelle. Et peut-être que je représenterai ma patrie de Taschereau un autre jour dans un prochain mandat.
0: La vie est longue, là. Attends, là. Reste à la radio un peu.
2: Ouais, je peux rester à la radio un peu, mais j'aime ça en plus. C'est le fun. Je me lève à chaque matin à 4 heures, puis je suis très, très, très, très, très choyé. On va vérifier également pendant la pause une information, Mathias. Est-ce que tu l'as vérifié concernant un animateur de choix Radio X qui s'en va pas au PCQ? Il s'en va au PQ!
0: Hein?
6: Oui, François Gariépi, de ce qu'on nous dit, qui était notre journaliste, entre autres, pour Choix Radio
2: terrain,
6: X.
2: Un gars vraiment smart. Je l'adore.
6: Il serait candidat pour le Parti québécois. Dans Côte-de-Beaupré, de ce qu'on nous dit. Donc, une autre personnalité médiatique que le PQ recruterait. Puis le PQ qui, dans Charlevoix, Côte-de-Beaupré, mène présentement à 38%.
2: Là,
6: contre
2: 23%
6: pour les conservateurs. Donc, c'est quand même un château fort. Pas mal certain pour le Parti québécois de ce côté.
2: Ah, vraiment? Donc, c'est pour ça que je vous parle que je vais peut-être faire de la politique plus tard.
0: Parce que tous les animateurs
2: ben
0: de
2: là, il y a plein de journalistes qui s'en vont en politique. Il y a plein d'animateurs de radio qui y vont. Moi, quand est-ce que ça va être mon tour? Une chose est sûre, j'aurais pas effacé mes médias
0: moi,
2: sociaux.
0: Ça me fait rire, le monde qui font ça. Ils font circuler leur nom, comme François Lambert, okay, que j'aime beaucoup, là,
2: oui.
0: J'apprécie beaucoup. Mais qui veut tout le temps qu'on lui demande, mais qui ira jamais.
2: Ouais, c'est ça.
0: C'est comme, vous avez vraiment besoin de validation, là, à un moment donné.
2: Ouais. En effet.
0: Lancez-vous, ben laissez-nous tranquilles.
2: Ben,
0: ils veulent juste que leur nom circule.
2: Moi, je reste à la radio.
0: J'ai décidé. C'est réglé.
2: Les auditeurs vont décider pour moi.
0: Bon, bravo.
2: Bon, maintenant, est-ce que je vais voter pour le PQ? Je suppose peut-être que ça peut changer tantôt. Là, on verra. Là.
0: Peut-être, oui.
6: Je suis pas inquiet que ça va changer beaucoup au cours de la campagne, Jeff.
2: J'aime beaucoup m'amuser avec vous là-dessus, les amis. J'espère que vous avez compris. On fait une courte pause à Boulevard 101. Antonine, toujours un bonheur de faire le caucus avec toi, tu dis ça?
0: On recommence demain.
2: Yes! Isabelle Melançon, présidente de l'Institut de développement urbain du Québec, va être avec nous. Quand le gouvernement vous dit, ouais, coût des logements, je peux pas vraiment faire grand-chose pour ça. Mm-hmm. Il va nous expliquer comment la réglementation mise par la CAQ depuis 8 ans a fait augmenter les coûts de construction de façon exponentielle. Mathias, va falloir que tu restes assis pour pas tomber sur le dos. Chers auditeurs, auditrices, attachez-vous sur votre chaise de bureau. Vous en reviendrez pas des chiffres qu'elle va nous donner.
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0: L'émission On en jase de ton mercredi 19 août. 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C'est le match Boulevard. Est-ce que Max Larouche va rendre la balle au marbre? Même lui, il n'est pas confiant. Fait que je vais dire avec assurance que ça va être non. Donc, tu vas pouvoir en plus te moquer un petit peu plus de Max Larouche. Dernier matin, d'ailleurs, de Max avec nous demain dans Marceau le matin. Catherine Saint-Laurent qui arrive lundi. Mathias Turcotte sera en remplacement de Max vendredi. Et moi et Mathias, bien, vendredi, on se refait un petit 8 heures de radio avec vous, les amis. Bien hâte de vous jaser.
1: Un dernier marathon.
0: Yes, un dernier marathon avant l'arrivée de renfort très bien apprécié. Mathias, avant qu'on parle avec Isabelle Melançon, présidente de l'Institut de développement urbain du Québec. Breaking news concernant les négociations Canada-États-Unis. La gestion de l'offre ne serait pas touchée.
2: Ouais, ben on a encore très peu de détails concernant cet accord qui serait conclu avec... En fait, il y a un accord de conclu, mais on sait pas trop si c'est un accord ferme, c'est quoi qu'il y a dans cet accord-là. Mais le ministre responsable des négociations commerciales, Dominique Leblanc, qui a affirmé aujourd'hui, au cours des dernières minutes, que la gestion de l'offre ne serait pas touchée, ne serait pas sacrifiée. On dit que c'est cher aux Québécois. La première ministre québécoise qui s'en inquiétait d'ailleurs ce matin. On indique la gestion de l'offre, on n'a pas touché à ça.
0: Donc, ça va être un dossier à suivre du côté des négociations. Évidemment, on vous tient au courant sur les ondes de Boulevard 101, que ce soit pour n'importe laquelle de nos émissions. De Marceau le matin, en passant par le Point de Max, on en jase et le retour de Gravel. Le coût des logements, ça fait parler. Je dirais même, je vais le dire dans un jargon un petit peu plus québécois, Mathias, si tu me permets, ça fait chier pas mal de Québécois qui ont déjà été obligés de se serrer la ceinture. Juste ce matin, quand on en parlait avec un représentant de la Corpic, il y a un auditeur qui nous écrit pour dire « Hey, écoutez, moi, là, si je prends dans les 5 dernières années, mon loyer a augmenté d'à peu près 200$ par mois. Mais savez-vous quoi? Je suis pas capable de trouver moins cher ailleurs. Fait que je reste là. » Puis je coupe dans les dépenses. On se dit toujours, coudonc, c'est les propriétaires qui s'en mettent plein les poches. Eh bien, Isabelle Melançon, présidente de l'Institut de développement urbain du Québec, va répondre à cette question-là. Madame Melançon, merci beaucoup pour votre présence à l'émission d'En jase.
3: Très, très heureuse d'être avec vous ce midi.
0: Cool. Madame Melançon, si j'ai bien compris, et là, c'est comme avec toutes nos entreprises au Québec, la CAQ nous a inondé de réglementations, ce qui fait en sorte que les propriétaires qui montent des beaux immeubles à condos locatifs payent trop cher.
3: Bien, à vrai dire, vous avez raison. La bureaucratie vient étouffer le développement économique, qu'il soit dans les PME, qu'il soit dans les grandes entreprises ou qu'il soit encore dans le développement immobilier au Québec. Et on a fait une enquête et c'est ce qu'on cherchait. Dans le fond, on voulait nommer, on voulait quantifier aussi de quoi il était question exactement parce que j'ai souvent pris la parole en disant, ben là, les délais, par exemple, pour l'obtention d'un permis qui s'éternise dans le temps, ça nous coûte cher. Mais on voulait savoir, dans le fond, tout ce qui s'appelle les frais qui sont indirects. Je ne parle pas du prix du 2 par 4 ou du prix de la main-d'œuvre en construction, mais tout ce qui est à côté de ça, là, bureaucratiquement parlant et dans la surréglementation, là, combien ça peut nous coûter. Et l'étude avec laquelle on arrive ce matin nous fait la démonstration que, par exemple, pour un appartement locatif dans la région de Québec d'une valeur de 380 000 $ ben on voit que les coûts qui explosent littéralement pour la bureaucratie, pour la réglementation, ben ça équivaut à autour de 60 000 $
0: Aïe, aïe, aïe. Donc, ce qui veut dire que on est environ à 15 à 20 % du coût du logement qui est augmenté en raison des règlements puis de la bureaucratie.
3: Puis ça, je peux même vous dire aujourd'hui, grâce à l'étude, que ça représente une mensualité de 400 $ par mois. Ça veut dire que quelqu'un qui actuellement paye 1500 $ son loyer mensuel, dans un nouvel édifice, bien entendu, ben, si ce n'était pas de tout le brouhaha bureaucratique qui est autour, ben, on paierait 1100 $ par mois.
0: Fait que les règlements du gouvernement du Québec instaurés par la CAQ font en sorte que chaque citoyen au Québec qui est à logement paye au-dessus de 4 000 $ par année en surplus.
3: Ah, c'est minimum 4 à 5 000 superflu. Puis, je vous dirais, il y a bien sûr là, les différents ministères là, qui vont pelleter dans la cour des municipalités parce qu'ils exigent certains trucs aux municipalités. Puis il y a les municipalités aussi qui arrivent avec leur forme de règlement à elles et aussi avec leur redevance. Une redevance parc, par exemple. Ça, c'est une municipalité là, qui peut l'exiger. Et là, on a été capable...
0: C'est quoi, c'est une redevance parc, mais une redevance parc, Mme Melançon, expliquez-moi.
3: Ah, merci de la question. Merci beaucoup. Écoutez, une redevance parc, c'est-à-dire que si on décide de faire un 200 logements, par exemple, bien là, la municipalité va se dire, bien, autour de ça, ça nous prend un parc pour pouvoir accueillir ces citoyens-là. On veut avoir un espace vert supplémentaire parce que là, vous m'arrivez avec beaucoup de citoyens. Mais ça, c'est un coût qui va être défrayé par les nouveaux locataires ou nouveaux propriétaires, selon le cas.
0: Ça correspond à quoi, le coût?
3: Hey, c'est 10 % de la facture.
0: OK, attendez. Là, fait que ça veut dire si je bâtis un immeuble à condo puis là qui me coûte, exemple, 2 millions de dollars, ça veut dire qu'il va falloir que je donne 200 000 pour le nouveau parc?
3: Vous avez tout compris.
0: Ben voyons donc, ça coûte pas 200 000 construire un parc?
3: Ben, parfois, il y a de l'achat de terrain aussi.
0: Ouais, OK, ouais,
3: il y a
0: c'est
3: de
0: vrai. Mais quand même, c'est immense comme coût. Alors que, tu sais, on s'entend, ce propriétaire-là va payer des taxes pas à peu près déjà. Donc, il faut qu'il contribue davantage.
3: Et ça, on est capable aujourd'hui de se dire que 10 % ça équivaut à 250 $ mensuellement. Fait qu'il faut faire des choix à un moment donné.
0: Donc 400 $ la réglementation, 260 $ la redevance parc. Fait qu'on est rendu, Mathias, à 660 $ de plus par loyer. Fait qu'on est rendu autour de 7 000 $ par année de plus pour le citoyen.
2: 660 de plus sur 12 mois, ça nous fait 8 000 $, Jeff.
0: 8 000 $.
3: Mais messieurs, je veux juste être clair pour une chose. Là. Nous, le 400 $ là, inclut la majorité des frais.
0: OK,
3: là,
0: parfait. Bon, fait qu'on va garder le 400, on va garder le 400 $. Ça fait quand même 5 000 $ à peu près, là. C'est 4 800 $ là. Aïe, aïe, aïe.
3: Exactement. Puis moi, où j'ai envie qu'on tire la sonnette d'alarme aujourd'hui, c'est que là, les politiciens qui vont partir là, en campagne électorale dans les prochains jours, exigent à ce qu'on puisse faire de l'abordabilité. Tout le monde dit ça coûte cher, le logement actuellement. Mais j'ai envie de dire aux politiciens, bien, regardez votre nombril ici. Là, parce que vous nous exigez tellement de choses. Puis là, moi, je veux pas qu'on parle de dire qu'on veut abaisser les normes de sécurité là pour le bâtiment. Puis je veux pas qu'on parte en peur. Là. Je veux qu'on soit capable de concilier des objectifs de qualité, d'abordabilité, puis de capacité de continuer à construire au Québec.
0: Ben oui.
3: Parce que c'est ça qu'on est en train de tuer. Il y a plein de projets actuellement qui sont pas capables de voir le jour au Québec parce que la capacité de payer des citoyens, là, elle est déjà atteinte.
0: Bien, Mme Melançon,
3: les gens disent, on veut faire les chiffres, j'aimerais ça faire mon produit, mais mon produit, il n'y a personne qui va pouvoir me le louer parce que ça coûte trop cher.
0: Bien, en effet, Mme Melançon, vous faites juste parler d'abordabilité. Entre 1 500 $ et 1 100 $ par mois, elle est là, l'abordabilité. C'est tout simplement ça. Combien de gens sont à 1 500 $ et disent, Colin, faudrait que je paye un 200 $ de moins par mois, puis j'arriverai dans mon budget, ou je ne serais pas obligé d'aller à la banque alimentaire, ou tu sais, je pourrais mettre un peu d'argent de côté pour un achat d'une propriété plus tard, mais qui ne sont pas capables, alors que tout ça est dans la réglementation, puis les taxes superflues pour les parcs, c'est complètement fou.
3: Puis dans le calcul que nous avons fait, là, je vous le mettais en mensualité pour quelqu'un qui paie, par exemple, qui est locataire. Un propriétaire, parce qu'on l'a aussi calculé, on est au-dessus de 110 000 $ sur 25 ans là, que tu vas payer de plus, là, c'est 110 000 $. 110 000 $ là, c'est le cash down d'une maison. On s'entend?
0: Mm-hmm. Ben oui, c'est clairement le cash down d'une maison. Donc,
3: c'est un gros cash down, là.
0: Donc, en conclusion, Mme Melançon, par sa réglementation et par aussi des règles spécifiques mises par des villes, ben le gouvernement vient par lui-même couper les logements abordables.
3: Ben entre vous et moi, là, on paye actuellement au Québec sur l'ensemble de l'œuvre, là, 3,6 milliards de dollars qui s'en vont dans une machine qui ne change rien au final dans notre vie, à vous et à moi.
0: Ça n'a aucun sens, Mme Melançon. Vous allez faire des représentations auprès des différents partis politiques, j'imagine?
3: C'est déjà fait. Puis la semaine prochaine, on part avec l'ensemble de nos demandes, bien sûr, pour les partis politiques. Mais ce que ça prend, c'est une discipline économique pour les gouvernements. Là, quand on veut faire un règlement, vous voulez m'arriver avec un nouveau règlement? D'accord, mais sortez-moi en deux, parce que c'est le cumul de chacun des règlements qui fait qu'aujourd'hui, on n'a plus d'oxygène, puis au final, ben c'est ceux et celles qui veulent juste avoir un toit sur la tête qui en font les frais.
0: Merci beaucoup, Isabelle Melançon, de nous avoir éclairé sur ce sujet, parce qu'on va les avoir en onde, ces politiciens-là, on va leur poser les bonnes questions.
3: Merci à vous, messieurs. Je vous souhaite une magnifique fin de journée.
0: Merci beaucoup. Au revoir. Isabelle Melançon, présidente de l'Institut de développement urbain du Québec. Les entrepreneurs qui construisent des logements donnent 3,6 milliards de dollars par année, Mathias, à la machine gouvernementale. Et malgré ça, cette machine-là est en déficit de 7,5 milliards. Continue de nous taxer, de nous imposer. On est les citoyens les plus taxés, les plus imposés de l'Amérique du Nord. Et là, après ça, ce même gouvernement-là dit aux entrepreneurs, « Ouais, faudrait que vous faites de quoi pour les logements abordables et sociaux? Faudrait que dans vos projets, ça soit 15 % de ces logements-là. » OK, tu peux-tu enlever 48 règlements, s'il vous plaît?
2: Mais quand on parle du fait qu'on est taxé partout, même à des places où qu'on ne se rend pas compte qu'on est taxé, c'en est un bon exemple. Malgré le fait qu'on a des impôts de fou, ben quand on paye le logement en raison de la réglementation,
0: exactement,
2: et tout, ben au final, c'est nous autres qui payons cet argent-là, ouais, quand on loue ces différents logements-là. C'est 400 $ par mois, mm-hmm, qui revient dans la poche du locataire. C'est une taxe invisible.
0: Exactement. Donc, sachez-le, mettons de la pression sur les gouvernements. Le logement abordable passe par abroger énormément de règlements. Laissez plus le libre marché faire son œuvre. Puis de cette façon-là, ben je crois qu'on va venir déjà régler des problèmes. Plusieurs gens par texto aussi, 418-971-1021. Puis n'hésitez jamais à nous texter, qui nous parle des coûts de la main-d'œuvre aussi avec la construction qui ont augmenté, avec les syndicats justement qui protègent les gens de la construction. En effet, c'est un autre des problèmes, comme les problèmes de matériaux, là. Et on le sait, depuis la COVID, le 2 par 4, c'est à quoi? Non, ça a augmenté de 500-600 %, oui, le prix, là. Donc, il y a tout ça là, qui vient en ligne de compte. Merci de continuer de nous écrire au 418-971-1021. Courte pause à Boulevard 101. Par la suite, on fait un gros tour de l'actualité avec Mathias. Puis, je veux vous présenter également des extraits du premier point de presse de retour de vacances de Respect citoyen. On va parler, entre autres, de taxes à l'eau, recyclage et de troisième lien.
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4: Ça fait plaisir d'accueillir à Boulevard 102.1.
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4: Catherine Saint-Laurent.
0: Yes, sir!
5: Oui, bonjour, bonjour, merci.
6: Ton désir de faire de la radio, ça vient d'où?
5: Je pense que la radio, ça vient du fait que quand tu l'écoutes, tu sais que c'est authentique pis s'il n'y a rien d'inventé. En tout cas, la radio ici, là, qui se fait, c'est du vrai de vrai.
6: Et quel sera ton rôle sur Boulevard?
5: Ben, je serai journaliste et co-animatrice ici dans l'émission du matin.
6: Steven, c'est à toi.
4: Ouais, ben, il se joint à l'équipe d'Onangeance avec Max et Jeff. Nicolas Lacroix.
7: Salut, Nick!
8: Salut, les gars!
6: Je suis tellement content que tu amènes toute ton expérience sur les ondes de Boulevard.
7: Ben, bienvenue, Monsieur Lacroix, long time aussi.
8: Merci, Denis, long time aussi, en effet. Ce que j'ai vu jusqu'à maintenant, on retrouve une effervescence ici que j'ai pas vue depuis longtemps. Ça fait du bien, c'est très motivant. Steven disait, ça nous parlerait de deuxième personne qui a voté au référendum de 95.
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4: Un bonheur d'être avec vous sur les ondes de Boulevard 101 à l'émission On en jase à partir de 14h. C'est Denis Gravel qui est là avec Audrey Pinchot et Véronique Bergeron. Yannick Marceau dans Marceau du soir à 18h. Je vous rappelle nos changements qu'on a annoncés hier. Deux bonnes têtes de radio qui se joignent à nous. Catherine Saint-Laurent qui va être dans l'émission du matin. Elle va prendre le poste de Max Larouche et va co-animer de 10h à 11h le Point de Max. Vous dites « Ah non, pas mon Max! » Ben oui, Max Larouche, j'allais l'entendre encore. Point de Max, et il sera également dans l'émission On en jase à titre de co-animateur. Et Nico Lacroix va se joindre également à notre équipe de On en jase. Donc, on va être un beau trio bien dynamique. Et ça, on va avoir bien du fun. Vous inquiétez pour Mathias, inquiétez-vous pas. La campagne électorale, également l'actualité municipale. Mathias est sur le terrain. Il va être présent dans à peu près toutes les émissions. On est très heureux qu'il le fasse. D'ailleurs, good job encore une fois pour aujourd'hui avec la présentation de la plateforme du PCQ. Jeff qui nous écrit « En Ontario, il y a 6 cartes de métier. Ici au Québec, on a à peu près 23 cartes. C'est avec ce type de contrôle que les syndicats se paient la traite, en effet, parce que là, personne ne peut faire le travail de l'autre. Fait que ça coûte toujours plus cher. »
5: Ah! On s'en sort pas.
4: Non, on s'en sortira jamais du côté des syndicats. Mathias, on va faire un tour de l'actualité. On va commencer avec un autre animateur de Radio X qui se retrouve en politique, mais cette fois-ci, ce n'est pas avec le PCQ, mais bien le PQ.
5: Oui, c'est François Gariépy, qui était surtout journaliste terrain, entre autres pour Choix Radio X, qui se lance pour le Parti québécois dans Charlevoix, Côte-de-Beaupré. Donc, du côté du Parti québécois, on s'en va chercher un autre membre des médias. On sait, on a déjà plusieurs journalistes et chroniqueur, on peut penser à Elsie Lefebvre du côté de Québécois, Stéphanie Martin aussi, journaliste au Journal de Québec. Et bien maintenant, c'est un animateur de Radio X qu'on va chercher. Et François Gariépy qui devrait rentrer assez facilement dans Charlevoix, Côte-de-Beaupré, le PQ qui est présentement devant, selon les projections de QC 125 à 38%.

0: On n'a aucun détail pour le moment, autre de fait que la gestion de l'offre ne sera pas touchée. Ce que nous apprenait le Journal de Québec, c'est que du côté du Canada, on reculerait sur certaines mesures, comme les contre-tarifs canadiens sur l'automobile, les restrictions provinciales sur l'alcool américain, ou encore les règles canadiennes d'accès au marché pour certains fromages américains. Mais encore une fois, il n'y a rien de confirmé de ce côté-là.
1: C'est clair qu'il va falloir regarder quelles concessions on va avoir fait, quels gains on va avoir fait, puis on va pouvoir juger justement de la capacité à Mark Carney de négocier. Moi, c'est peut-être une des raisons pourquoi je suis content qu'il y ait une entente, là, c'est pour qu'enfin on puisse... donner une note à Mark Carney pour des négociations avec Donald Trump, de voir aussi ce que c'est une entente à long terme, ça à court terme. T'sais, j'ai vraiment hâte de voir ça parce qu'on disait qu'on jouait l'horloge jusqu'aux élections de mi-mandat, mais là, Trump, avec son 50%, il a repris le contrôle du chrono.
0: Je pense qu'un des points les plus importants, c'est est-ce que c'est vraiment une entente béton? Est-ce que ça nous assure une stabilité économique ou finalement, on va avoir donné des concessions puis Donald Trump va revenir avec une menace tarifaire dans un mois. Ça va être à surveiller de ce
1: vraiment.
0: Côté-là. Le Parti conservateur du Québec qui a déposé aujourd'hui sa plateforme électorale en vue des prochaines élections, le premier parti à le faire. On a quatre grands axes de priorité. La gestion des finances publiques avec notamment la coupe de 47 milliards sur 5 ans dans la fonction publique. Aussi, une baisse d'impôts importante pour le contribuable. On dit une baisse d'impôts historique même. Du côté de la santé, on promet davantage de privés en santé. On nous dit aussi qu'on veut abolir Santé Québec. On veut mettre l'avant la famille aussi, notamment en réduisant toute la paperasse et la réglementation en construction de logements. Et je termine avec un quatrième axe principal, puis celui qui retient l'attention pour moi aujourd'hui, l'autonomie du Québec. On vient vraiment se positionner en disant qu'il nous faut une constitution québécoise. On voudrait mettre en place la loi René Lévesque qui appliquerait la clause dérogatoire à toute loi qu'on voudrait invalider du côté de la Cour suprême du Canada. On propose aussi une table régionale qui mettrait les principaux acteurs, les principaux maires dans une table avec le ministre régional qui permettra au Parti conservateur de distribuer l'argent à ces tables-là qui gérerait cet argent-là pour prioriser les différents partis, les différents projets locaux.
1: Je viens de regarder sur le site du Parti conservateur du Québec et je ne retrouve pas encore la nouvelle plateforme. Mais bref, ça ne devrait pas tarder. Je vous invite à aller la lire, comme celle de tous les autres partis. Je pense vraiment que du côté du PCQ, on a présenté quelque chose de très intéressant pour la population. On a Vince d'ailleurs qui nous écrit les coupes du PCQ. Ce n'est pas seulement dans la fonction publique, mais aussi dans les subventions. Puis je te dis, je dirais clairement, Vince, la plus grosse partie vient dans les subventions. C'est un 20 milliards de dollars qu'on décide de ne plus donner en subvention au niveau des entreprises. Moi, ce 20 milliards-là, je me suis positionné, j'y crois pas, parce que comme on parlait avec Julie White, ex-PDG pour exportateur manufacturier, maintenant candidate du PLQ dans Jean Talon, les entreprises ont besoin de subventions à l'occasion et surtout dans la mouvance où on veut augmenter notre productivité et développer les nouvelles technologies, dont l'intelligence artificielle. Donc, de passer de 20 milliards à zéro, j'y crois pas. Passer de 20 milliards à 10 milliards, à 7 milliards, ça, j'y crois, parce qu'on peut faire des investissements plus ciblés. Mais c'est là, moi, déjà, que je vois un déséquilibre dans la plateforme du Parti conservateur du Québec.
0: En parlant de propositions et de campagne à venir, Paul Saint-Pierre Plamondon, qui a donné des grandes entrevues ce matin dans le Journal de Québec, ce qu'on nous dit, c'est qu'on veut pas avoir une élection qui se concentre sur le référendum, mettre les idées du parti de l'avant autre que ça. On propose aussi d'abolir Santé Québec comme le fait le Parti conservateur du Québec. On voudrait mettre en place non pas une baisse d'impôts, mais certaines mesures qui donneraient un coup de pouce aux contribuables et qui feraient diminuer le prix de l'essence et la facture d'épicerie, mais on n'a pas plus de détails concernant ces mesures pour le moment. Une consultation menée par la Fédération autonome de l'enseignement nous apprend aujourd'hui que 16% des enseignants pensaient probablement quitter la profession au cours des trois prochaines années. Puis dans ce nombre-là de 16%, on ne prend pas en compte ceux qui partiraient à la retraite. Donc c'est vraiment des enseignants qui normalement continueraient d'enseigner, mais qui pensent fortement quitter d'ici les trois prochaines années.

0: qu'on énumère des raisons?
1: Et, ben, parmi les raisons, on continue de mettre de l'avant l'insatisfaction élevée quant à l'accès aux services pour les différents élèves, aussi au fardeau de la tâche de l'équilibre vie professionnelle. Personnel avec vie professionnelle et la composition des groupes dans les classes qui revient d'avant aussi.
0: C'est très problématique. S'il y a des enseignants à l'écoute, 418-971-1021, allez-vous rester? Allez-vous partir? J'espère que vous allez rester. On a besoin d'enseignants. On en manque, mais je comprends que vous vivez beaucoup de problématiques, notamment avec le classement des jeunes dans les classes. J'étais très surpris d'apprendre, Mathias, lorsque le dossier de cette enseignante au collège Pointe-Lévis était sorti, cette enseignante non qualifiée. On lui avait donné des groupes en français alors qu'elle avait étudié jadis en art plastique. De savoir qu'elle avait 10 cas problématiques de comportement dans sa classe parce qu'on ne faisait pas de différence dans les codes entre les troubles d'apprentissage puis les problèmes de comportement. Donc, c'est clair que ça vient épuiser certains enseignants.
1: Et je termine avec le projet de 151 logements de l'îlot Saint-Vincent-de-Paul qui se fera finalement sans les places en CPE qu'on avait initialement promis. On avait promis 80 places de CPE au sein de ce projet immobilier-là. Eh bien, ce ne sera pas le cas. C'est Étienne Grandmont, député de Québec solidaire dans Taschereau, qui a déploré le tout aujourd'hui. Ces places qui ne seront pas rendues disponibles malgré le fait qu'on note 600 enfants sur les listes d'attente actuellement pour avoir accès au CPE dans la Haute-Ville de Québec.
0: À la météo, aujourd'hui, c'est 22 degrés. Quelques averses qui sont prévues tôt cet après-midi. Risque d'un orage également. Demain, 23 degrés. 40% de possibilité d'averses en après-midi. Donc, on va être correct pour le match des Capitales en soirée. Vendredi, ce serait 23 degrés avec du soleil et samedi, 24 degrés avec du soleil. 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

0: Après le maire Marchand, ce fut au tour du chef de l'opposition officielle à la ville de Québec, le chef de Respect citoyen, Stéphane Lachance, de faire sa sortie après vacances. On l'avait vu sur les médias sociaux de Respect citoyen aller à la pêche durant ses vacances, se promener sur le fleuve. Bref, Stéphane Lachance est un amateur d'eau. Évidemment, parlant d'eau, on est revenu avec Stéphane Lachance sur cette fameuse taxe à l'eau et au carton. Cette taxe qui a été annoncée de cette façon-ci, je vous le rappelle, avec un petit extrait par Bruno Marchand hier.
1: On a parlé de la taxe sur l'eau et de la taxe sur le recyclage des entreprises, ce qu'on appelle ICI, là, institution, commerce et industrie, pardon. Les vacances sont... Il me manque un I. Ça va venir, c'est sûr. On n'a pas bougé.
2: Au cours des prochains conseils?
1: Ben, ça va venir pour le prochain budget. C'est impossible d'éviter le bâton. C'est possible individuellement de l'éviter au sens où les gens vont pouvoir jouer sur leur facture en recyclant, en utilisant mieux l'eau. Mais c'est pas le bâton dans le prochain budget, il va venir.
0: Tout comme nous, Stéphane Lachance a sourcillé sur le bâton. On l'écoute.
3: Sur le fond, le principe, je trouve ça, c'est normal. Il y a des entreprises ou des commerces qui ont peut-être plus de volume que d'autres. Donc, que ce soit ajusté en fonction de l'utilisation, je vois pas de problème là-dedans. Moi, je dis juste que j'aurais aimé, de la part de l'administration, d'avoir, autrement dit, une liste de conseils pour savoir comment minimiser le plus possible l'arrivée de cette taxe-là. Puis on n'en a pas vu de solution. Donc, tu sais, je disais, le maire nous arrive hier avec quelque chose qu'il avait annoncé précédemment. Mais entre-temps, qu'est-ce qu'on a offert aux gens pour essayer de trouver des solutions? J'ai rien vu, c'est ce que je déplore.
0: Je suis d'accord avec Stéphane Lachance sur ce point-là, puis je veux t'entendre, Mathias, et également les auditeurs au 418-971-101, dans le sens que c'est beau mettre une taxe, puis je le disais hier, là, à un moment donné, là, l'édifice qu'on a ici ne recycle même pas. Là, fait que là, à un moment donné, pouvez-vous faire votre effort, s'il vous plaît? Sinon, payez-en une taxe, on est rendu en 2026. Mais pour des entreprises qui recyclent déjà, mais par exemple, que le bac devient toujours plein, je fais quoi? Peux-tu me commander un deuxième bac? Comment ça marche? Ça serait le fun qu'il y ait justement une série de gestes que ces gens-là peuvent poser, d'accompagnement qu'ils peuvent avoir de la ville pour justement réaliser le mandat que on brûle moins de carton, on gaspille moins d'eau potable.
4: Un réel plan de match puis une réelle présentation de ce que serait cette nouvelle taxe. Moi c'est ça. J'ai trouvé ça particulier quand il nous a comme confirmé ça hier. Oh,
0: il y a le bon
4: scrum.
0: Ton par là.
4: Ouais, ben j'étais comme... Puis de mémoire, puis on était tous à la même place du côté des journalistes, c'était pas de quoi qui était confirmé.
0: Du tout.
4: Donc, au lieu de le faire en scrum comme ça, j'ai trouvé ça un peu maladroit de le faire en point de presse, de justement mettre des solutions claires pour les entreprises. Si vous mettez ça en place, ben ça va vous éviter d'avoir une hausse de taxe.
0: Très, très, très d'accord avec toi. Ça a été fait de façon très malhabile de la part du maire Bruno Marchand. La dernière fois qu'il en avait parlé, c'était devant la Chambre de commerce en février, mais il a pas fait de suivi. Il avait pas dit quand est-ce que ça s'en venait. C'est quoi les actions qui devaient être posées. Donc, ça a été fait de façon très maladroite. Évidemment, Bruno Marchand, hier, nous a dit, le troisième lien, on n'a pas besoin de ça. Puis c'est anecdotique ce qui est passé sur le pont Pierre-Laporte. On ne peut pas prendre cet événement-là pour faire la promotion du troisième lien. Voici ce que Stéphane Lachance avait à dire là-dessus.
3: J'ai trouvé que banaliser une situation qui a été quand même très problématique pour des milliers de citoyens de la région et de la ville de Québec, tout simplement.
0: Je suis très d'accord avec Stéphane Lachance. Le maire est hautain avec le troisième lien. C'est un projet qu'il veut pas, c'est un projet qu'il aime pas, c'est un projet pourtant que sa population veut. Puis dès qu'il y a quelque chose où, justement, les militants pro-troisième lien peuvent s'accrocher, c'est comme, ça n'a pas rapport, c'est pas grave. Je le trouve hautain dans ce dossier-là. Alors que... S'il y a bien une chose que sa maman a dit de brillant durant sa campagne électorale, et Dieu sait qu'il n'en a pas dit tant que ça, c'est le fait de dire le maire Marchand devrait être assis à la table de négociation, à la table de projet du troisième.
4: Ah, ça oui.
0: Il devrait travailler pour le projet parce que ses citoyens le veulent et s'assurer que ça réponde aux besoins de la capitale nationale.
4: Mais en même temps, actuellement, le maire Marchand, peu importe la proposition de troisième lien qu'on fait, prend la porte de sortie facile. Dire,
0: ben
4: j'attends
0: oui.
4: La démonstration, je prends pas position.
0: Oui, mais c'est ça. Implique-toi dans le projet.
4: Comme
0: tu t'es impliqué dans le tramway.
4: Mais en même temps, Jeff, pour s'impliquer dans un projet, il faut que tu y croies.
0: Exactement.
4: Puis actuellement, le maire Marchand, même s'il prend pas position sur le projet, c'est déjà montré plutôt défavorable à un troisième lien à l'Est. a bloqué le lien central. Je pense pas que le lien d'Orléans lui fasse bien, bien plaisir. Fait
0: non, en effet.
4: De base, le troisième lien n'est pas un projet qui intéresse Bruno Marchand.
0: Stéphane Lachance est un ancien candidat pour le Parti conservateur du Québec. Il s'était présenté dans l'appelleterie en 2022. Le journaliste l'ont coincé un peu en lui demandant qu'est-ce qu'il pensait du fameux troisième lien du PCQ à une voix de chaque côté. Voici sa réponse.
3: Écoutez, c'est une solution. Au moins, ils ont tout. Je vais leur donner au moins le bénéfice du fait qu'ils ont proposé quelque chose. Est-ce que c'est la meilleure solution? J'en suis pas nécessairement convaincu. Et d'ailleurs, ça va faire partie des discussions qu'on aura demain avec M. Duhaime lorsqu'on va le rencontrer. Mais c'est sûr que le lien tunnel transport en commun uniquement du PQ, pour moi, c'est pas une solution. Là. Ça n'aurait absolument rien réglé à la situation de la fin de semaine dernière. Donc, pour le reste, on verra ce que les autres partis provinciaux vont proposer. Je sais que majoritairement, les députés de l'Assemblée nationale étaient contre le projet lui-même. Alors, on verra pour le reste, mais au moins, je vais leur donner... On m'a expliqué, là, en tant que au niveau du PCQ, je ne vais pas en venir détail parce que j'ai des questions à poser à M. Duhaime, qu'on est allé avec une solution qui était un peu plus simpliste pour rester dans des coûts raisonnables.
0: Il a bien patiné, il avait bien affûté ses patins, il a fait attention pour pas toucher l'ego d'Éric Duhaime. Soit sans penser, Éric Duhaime va rencontrer autant le maire de Québec demain que le chef de l'opposition, Stéphane Lachance. Donc, on devrait avoir des réactions des deux côtés en cours de journée. Mais c'est clair que c'est un projet qui fait pas de sens. Là. On passe par l'île d'Orléans, par des chemins présentement qui sont pas... vraiment conçu pour du transport lourd. On a seulement une voie de chaque côté. Je vais reprendre l'exemple de vendredi. Dès qu'il va y avoir un accident, ça va être bloqué. Donc, c'est pas un bon projet, le projet du PCQ. Le projet du PQ, je vous rappelle qu'en fin d'entrevue hier, Paul Saint-Pierre Plamondon nous a dit « Attendez, je vais vous présenter quelque chose de nouveau. Ça va en 2034. » Moi, je m'attends à ce qu'il nous arrive avec un tunnel centre-ville, avec peut-être une voie de chaque côté routier aussi, mais il va faire de quoi avec du routier, je suis convaincu. La capitale nationale est trop importante dans la prochaine élection pour balayer du revers de la main le projet du troisième lien. Puis quand Stéphane Lachance dit « Il n'y a pas d'autres partis politiques, ben oui, la CAQ nous a présenté son projet. Il y a un appel international. Là, c'est juste que la CAQ, on y croit plus, mais ils ont quand même un projet présentement.
4: Puis, je parlais de l'échappatoire. Il y a de ça quelques minutes que Bruno Marchand prend, dire « j'attends la démonstration, mais je prends pas de position sur le troisième lien. » On a fait un peu la même affaire du côté de Stéphane Lachance. « j'attends de voir ce qu'Éric Duhaime va me présenter, comment ça pourrait fonctionner, tout, mais je me prononce pas. » Tu sais, dans le sens... Pourtant, Stéphane Lachance n'est pas sous la bannière conservatrice.
0: Non.
4: Stéphane Lachance n'est pas un conservateur pour le moment.
0: Exactement. Je trouve qu'il a joué le rôle de partisan du PCQ, alors qu'en tant que chef de l'opposition, je m'attends à ce qu'il challenge les cinq partis politiques.
4: Ben, il a parlé comme que Patrick Paquette avait parlé du projet lors de sa conférence de presse. C'est juste que Stéphane Lachance, il est chef de Respect citoyen. Il n'est pas candidat pour le Parti conservateur. On le sait là, que Stéphane Lachance, ce qu'il veut, c'est un pont autoroutier à l'Est. Il s'en est jamais caché.
0: Jamais.
4: Donc, je trouve ça bizarre comme prise de position, là, qu'on ne veuille pas nécessairement aller attaquer le projet du Parti conservateur.
0: T'as tellement raison. Je termine avec la chronique de Karine Gagnon aujourd'hui dans le Journal de Québec qui parle de l'importance de Québec pour la prochaine campagne électorale. Elle dit que tous les yeux vont être tournés vers Québec alors que l'ensemble des partis pourraient faire élire un ou des députés. Et oui, même Québec solidaire avec Étienne Grandmont et Sol Zanetti. La région pourrait faire la différence entre un gouvernement minoritaire et majoritaire. Pas pour rien que Paul Saint-Pierre Plamondon a laissé la porte ouverte pour le troisième lien hier. Il sait que sa majorité va peut-être passer par la région de la capitale nationale et Chaudière-Appalaches. Et elle dit que ça va prendre un leader fort et rassembleur et ultra présent. Elle parle évidemment du maire Bruno Marchand pour faire valoir nos enjeux. Ah, est-ce que ça, c'est nos enjeux?
1: Je vais moi-même ramener la question des changements climatiques.
0: Ah!
1: Je ne crois pas, je veux juste terminer là-dessus, je ne crois pas à ceux qui font dire au sondage que les gens sont peu intéressés au changement climatique. Je ne crois pas, après l'été qu'on vient de vivre...
0: OK, c'est bon, on va fermer ça. OK. Phase 4 de la promenade Samuel de Champlain. Transformation des autoroutes Dufresne-Montmorency et Laurentien en boulevard urbain, comme les entrepreneurs le demandent. Création additionnelle de logements, régler l'itinérance, Qu'est-ce qu'on fait avec le terrain du vieux Colisée aussi? La vieille centrale de police? Nos infrastructures qui sont vieillissantes? Je pense que c'est des demandes qu'on pourrait faire au gouvernement du Québec, autre que « je vais m'attaquer au changement climatique ».
4: Mais honnêtement, tout ce que tu viens de nommer, je pense que c'est des demandes que Bruno Marchand... Pour être honnête, c'est des demandes que Bruno Marchand va faire. Sauf qu'à un moment, tu peux pas tout demander au gouvernement provincial. Fait que si on demande ça, puis on demande environnement, puis on demande ci...
0: Je sais.
4: C'est un raz-de-marée, puis tu finis par pas être écouté parce qu'il y a trop de demandes.
0: Mais moi, je veux qu'il martèle les choses en important. M'attendrais à ce qu'il martèle le troisième lien, ce qu'il martèle... Mettons, là, je t'en donne trois prioritaires, le troisième lien... Promenade Samuel de Champlain, logement. Martèle ça. Martèle-moi pas des changements climatiques.
4: Je suis d'accord avec toi.
0: Martèle-moi ces trois priorités-là. Puis là, tu vas être un maire qui va représenter la population.
4: Faut que tu te concentres sur tes enjeux prioritaires puis que tu mettes vraiment de l'appui sur ça au lieu de t'étendre un peu partout.
0: Exactement. Martin qui nous écrit... Hey, bro, on est 1 million sur la population mondiale de 8,2 milliards. On va pas sauver la planète. En effet, faut faire des gestes quand même, mais en effet, ça peut pas être la priorité. Bruno Marchand fait l'autruche à propos du troisième lien. Il faut en faire un. C'est le bordel dans le trafic, nous dit une autre auditrice. Donc, en effet, continuez à nous écrire 418-971-1021. Avec l'importance que Québec va avoir pour la prochaine élection provinciale, faut marteler, marteler et marteler encore nos priorités pour s'assurer que Québec ne sera pas oublié pendant 8 ans comme la CAQ nous a oubliés. Courte pause et on s'en vient avec la fin de l'émission.
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0: 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Il est 13h53 minutes. Mathias, à la circulation?
4: Oui, bien, je fais quand même un tour parce qu'il y a quelques ralentissements. Là, je commence par Capitale direction ouest, hauteur, première avenue, la voie de gauche qui est bloquée en raison d'un accident. Donc, ça fait un bon ralentissement dans le secteur. J'ai envie de vous dire, là, c'est du pare-choc à pare-choc. Ça remonte jusqu'à Beau-Royal à partir de première avenue en direction ouest pour le moment. Aussi, un ralentissement sur l'île d'Orléans qui se passe actuellement. C'est en direction est, le milieu du tablier, la voie qui est bloquée en raison d'une panne. Donc, ça crée un gros ralentissement sur le pont de l'île d'Orléans dans les deux directions pour le moment. Capitale direction est, un petit quelque chose aux hauteurs Robert Bourassa. Et sinon, ralentissement habituel sur la 20 direction ouest entre Taniataï et Président Kennedy.
0: Si vous croyez que les gens sont tannés d'entendre parler du troisième lien, que ça ne sera pas un enjeu électoral, oubliez ça. Ça fait jaser. Ça fait jaser nos auditeurs à Boulevard 102.1. Charles-Étienne qui nous écrit « L'immigration monte en flèche. Ne pas réaliser qu'un troisième lien sera nécessaire et de l'aveuglement volontaire à d'un flagrant manque de vision. » Très d'accord. Martin qui nous dit « Est-ce que l'indifférence du maire Marchand vers le troisième lien, c'est une histoire que Québec va perdre des taxes, des gens qui vont à Lévis profiteront du lien pour traverser à Québec? » Ceci dit, comme il dit, 50 000 traversées par jour, on veut qu'ils traversent pour venir consommer sur la rive nord. Sans parler de l'aspect sécurité publique, je ne comprends pas le maire et Fred qui termine en disant « Avec ce qui s'est passé sur le pont Pierre-Laporte vendredi, un pont barré pendant 12 heures, un détour de 350 km pour les camions lourds, je crois que le débat devrait être remis sur la table avec plus de vigueur. Entièrement d'accord, continuons à nous battre pour notre troisième lien parce que c'est un projet essentiel pour la grande région de Capitale-Nationale et Chaudière-Appalaches. Je termine cette émission, Mathias, avec une bonne nouvelle. Le festival Kaléidoscope qui reprend le flambeau du Nouvel An à Québec. C'est un festival qui existait déjà dans les jardins de l'Hôtel de Ville. On reprenait les installations du marché allemand de Noël. Moi, j'y vais à chaque année. Il y a toujours des bons shows de musique. Je suis allé voir Jérôme 50, entre autres, il y a 2 ans. Puis c'est le fun parce qu'avec les petites cabanes du marché allemand, ben là, ils te vendent de la petite bière, de la petite bouffe, puis plein de choses, puis c'est vraiment intéressant. Mais là, on va aussi faire Kaléidoscope à la place de l'Assemblée nationale, un grand rassemblement musical le 31 décembre. Les gens vont être invités, ça va être gratuit, et on va pouvoir aller défoncer l'année à Québec, comme on le faisait par le passé avec le festival Toboggan qui était organisé par Bleu Feu. Et contrairement à l'an passé, bien, on dit que le décompte va être fait en français cette année. Merci, on est à Québec. Ce sera le fun qu'on se fasse 10-9-8 au lieu de 10-9-8. Qu'est-ce que t'en penses?
4: Je pense que c'est logique.
0: C'est logique, hein? Le retour de Gravel suit avec Denis, Véro et Audrey. Nous, on se reparle demain à midi pour On en jase. Manquez pas Marceau le soir à 18h et Marceau le matin demain matin dès 6h. Salut Mathias.
4: Bonne journée.
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0: je me rappelle, elle avait fait ça sur une napkin.
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2: Ah oui, ça c'est une bonne idée.
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0: 14h01, bienvenue chez vous à Boulevard 102.1, bienvenue chez nous dans le retour. On a 20 degrés, ce sera des averses pour Québec au cours des prochaines heures. Il y a un risque d'orage également qui nous pend au bout du nez. Le maximum est à 22 degrés, nuageux ce soir, cette nuit, peut-être encore un peu de pluie, avec un minimum de 13 degrés. Demain, alternance, soleil, nuage, il y a un 40% de probabilité d'averse en après-midi, risque d'orage, avec un maximum de 23 degrés. Pour la soirée et la nuit, on va être correct au stade Canac pour le match Boulevard des Capitales, quelques nuages. Avec un minimum de 11 degrés, on prévoit du soleil, vendredi, max de 23. Samedi, soleil, max de 24 et dimanche, de la pluie, avec un maximum de 21 degrés. Pour nous rejoindre par texto, le 88-971-1021, s'il se passe quoi que ce soit sur les routes ou ailleurs, coup de cœur, coup de gueule, chose à partager, gênez-vous surtout pas par téléphone, c'est le 88-780-1021. 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Mon nom est Denis Gravel. C'est le retour qui s'installe jusqu'à 18h. Véro, bonjour.
1: Salut.
0: Audrey, bonjour.
2: Hello.
0: Déjà des problèmes à signaler?
2: Oui, une couple d'affaires à vous dire. Je commencerai par la 175 Sud à la hauteur de l'avenue des Hôtels. La voie de droite est bloquée. Il y a un incident de ce côté-là. Le pont de l'île d'Orléans, direction est, milieu de tablier. La voie est bloquée. Il y a une panne. Capitale Ouest, hauteur de la première avenue. Voie de gauche bloquée, accident, le remorquage est en cours. Et il y a une intervention policière en cours, là, la rue Courcelette dans le quartier Saint-Sauveur qui est présentement fermée à la circulation entre la rue de Montmartre et la rue Guyard. Il y aura plus de détails, évidemment, là, probablement dans les prochaines heures, mais pour l'instant, sachez que c'est pas un coin à... En fait, c'est un coin à éviter.
0: Comment ça va, vous autres?
1: Ça va gris.
2: Ouais.
1: Audrey a dit qu'elle va bébé Lala.
0: On dirait que tout le monde file un peu, je sais pas, bougon.
2: Ouais, moi, je file vraiment... Hein? J'ai dit bébé Lala à Véro, là, mais genre... Mettons, ce serait un après-midi où je me mettrais comme dans une doudou devant mon divan.
1: En fait, t'as du gros pas. Bébé Lala.
2: Ouais, un gros bébé, là. Vraiment, comme je file...
0: Je me demandais ce que j'avais aujourd'hui. C'est-tu une fatigue électorale déjà?
1: Je pense que oui.
0: Alors que la campagne est même pas commencée. C'est-tu juste parce que la journée est grise? C'est-tu juste parce qu'on est aussi entre deux zones, là? Je pense que je fais partie des parents qui ont hâte que l'école recommence.
1: Ah oui?
0: Oui, oui.
1: Pourquoi?
0: Parce que l'été, c'est le fun, mais à un moment donné, il faut que tu rembarques dans la routine. Puis je pense que là, on est trois gravels à avoir besoin d'être rendus là. Moi, pour voir si ma nouvelle gestion d'horaire fonctionne... Mm-hmm.
1: Ah, oh, j'avoue que quand t'es dans l'anticipation...
0: Ah non, j'haïs ça. Écoute, je suis pas... pour vrai, actuellement, je suis pas endurable. Je suis vraiment pas du monde. Je fais énormément d'angoisse, puis en même temps, tu peux rien faire.
2: C'est ça, t'as pas le contrôle sur rien. Là.
0: Non. La seule façon de vérifier si mes affaires fonctionnent cet automne, parce que j'ai deux enfants qui changent d'école, je suis rendu célibataire, donc je gère la journée à moi tout seul ou à peu près. J'ai comme plein d'affaires à tester. Faut que je teste mes gars aussi. Sont-ils assez grands? Sont-ils assez responsables pour être en mesure de passer un petit bout de temps à la maison sans que papa soit là, faire leurs devoirs? On a comme plein de choses nouvelles à établir dans notre routine. Puis tant qu'on n'est pas dedans, je saurais pas si ça marche ou si ça marche pas.
1: Et en
0: je
1: matin, trouve j'appelais ça de l'anxiété d'anticipation.
0: Ben c'est, écoute, c'est...
2: c'est ça de l'anxiété.
0: Je suis là-dedans depuis deux semaines.
1: Ah non, c'est dégueu.
0: Ouais, puis on dirait que plus on se rapproche, parce que le début des classes, c'est au milieu de la semaine prochaine, on dirait que plus on se rapproche, plus c'est long.
2: Ouais. Oui! C'est vrai que ça fait ça comme feeling.
1: C'est pas excitant, genre comme Noël, là.
2: Tu vois, il y a quelqu'un, rapport, quelqu'un qui dit sur le texto Osto, merci de me rassurer que je suis pas le seul à avoir la tête dans le cul.
0: Non. Ouais, il y a quelqu'un qui se prend un Bailey cet après-midi. C'est peut-être pas une mauvaise idée,
1: peut-être
0: là.
1: Surtout quelqu'un en vacances.
2: Ouais. Ton chier.
0: Oh oui, ah, même en télétravail, là. Écoute, là, quand la semaine va pas assez vite, quand c'est pas assez le fun, si vous voulez donner un petit coup de pied dans le malheur, faites-le à votre façon, mais comment vous filez, vous autres, aujourd'hui? Le filez-vous aussi? 88-971-1021. Parce que nous autres, depuis qu'on a commencé notre journée, tout ce qu'on fait, c'est se bourrasser. Non?
1: Ben, moi, j'ai pas bourrassé personne.
0: Non, oui, c'est aussi.
2: C'est vrai, t'as raison.
1: J'ai pas bourrassé personne. J'étais pas là.
0: Non, non, toi, toi tu...
1: C'est pas que je bourrasse à l'année longue.
0: Non, tu fais du passif agressif.
1: Ah oui?
0: Oui.
2: C'est vrai que t'es bonne là-dedans.
0: Ah, c'est terrible. C'est terrible.
2: Le message est bien placé, ouais. Il est compris.
0: Puis là, vu que toi puis moi, on avait déjà commencé à se garrocher des affaires d'en face, ben... Non, moi, je ferais ça différemment. Ah, ben là, c'est beau, j'ai travaillé pour rien. Non, non, c'est beau, on va garder ça comme c'était. Puis,
1: Là, c'est des problèmes de communication.
2: C'est ça, ce qui est cocasse, c'est que Tony est ce genre de personnage qui habituellement te dit... Fais ce que tu veux, je vais faire avec, ça me tente pas de gérer ça.
1: C'est
2: que je suis habituée de gérer toute seule. Mm-hmm. Et là, hier, il allume sur quelque chose qu'il veut faire dans les prochaines semaines.
1: Avec peu de détails.
2: Puis là, je me suis dit, je vais l'énerver si je demande de m'expliquer ce qu'il veut. Fait que m'arranger, créer un concept, impliquer du monde qui vont travailler sur la chose.
1: Fait qu'il n'aura pas besoin de se casser la tête.
2: Il se cassera pas la tête, m'en occuper. Je travaille sur la chose. Ça fait pas. Je travaille depuis un matin dans le vide. Puis là, je suis comme dans une situation où, tu sais, c'est ça, là. Je suis pas comme physiquement et mentalement à mon meilleur, là.
1: Ah, hier, tu t'es ramassé en position fœtale pendant que je faisais des nouvelles. J'ai des crampes. Coudonc, t'accouches-tu la semaine prochaine?
2: Là, j'étais comme, pour vrai, là. Mais je te boude pas. Mais les perceptions me font rire parce qu'on dirait que les gars, des fois, vous avez comme. En fait, aussitôt qu'on dit pas comme vous, c'est comme une chicane. J'ai remarqué ça. Puis les filles, c'est. Puis là, je généralise, évidemment, mais j'ai l'impression que nous autres, c'est plus comme. Mais non, mais explique-moi ce que tu veux, sois clair, on va jaser. Mais vous avez pas le goût de jaser, c'est une chicane, si
0: ben,
2: on jase.
0: Non, c'est parce que je venais de te le dire. Je venais de jaser. J'avais comme rien d'autre à dire. Puis je suis rendu à l'âge où je choisis mes combats. Puis là, je t'avais dit ce que j'en pensais, puis comment moi, je le ferais. Mais à partir de ce moment-là, quand t'as dit « Ah ben là, c'est bon, j'ai travaillé pour rien ouais. », ben là, je me suis dit « Ça vaut-tu vraiment la peine de chicaner là-dessus? »
2: Non, il n'y a pas de chicane. Je pense que des fois, par exemple, tu veux faire les choses autrement pour éviter une charge de travail supplémentaire.
0: C'est pas faux.
2: Et donc, je voulais m'assurer qu'on n'était pas dans cette talle-là.
0: Il y a un petit peu de cela. Il y a toujours un petit peu de cela.
1: Hey, oui. Continuez sur le texto 418-971-1021. Il y a plein de gens qui ont décidé de faire comme vous autres et de ventiler. Puis je suis persuadée que le mettre par écrit, ça fait du bien.
0: Ben écoute, partage-nous les trucs, là. Ben,
1: regarde, sentiment partagé, Denis. En plus, en pleine réno, cuisine et salle de bain, heureusement que je paie pour que ça se fasse. En télétravail, il dit, j'ai vraiment hâte que mes ados de 12 et 14 ans retournent à l'école et de récupérer ma maison. Il y en a une qui nous écrit, elle dit, de mon côté, ce qui me stresse, c'est mon retour à la maison ce soir à 17h de Lévis-Centreville à Taniata, que j'anticipe négativement la dernière fois. 1h30 pour faire 8 kilomètres. Quelqu'un d'autre qui nous texte, c'est Patricia qui nous dit...
0: Ah, mon Dieu, Patricia, elle a ce genre de journée-là. Là. Je viens de lire son courriel.
1: Ouais, elle dit, absolument rien qui fonctionne. Mon Internet faisait des siennes, pas capable de travailler. Déplacement surprise au bureau, mon père est malade. Ma banque passe mon renouvellement d'hypothèque à mon ancienne adresse pour que je termine les achats scolaires. Brou dans le toupette ben raide, il n'y a rien qui marche.
0: Écoute, c'est l'enfer.
2: Mais puis il y a beaucoup de monde qui sans non plus mettre beaucoup de détails sont dans le mood semaine interminable. Isa nous dit la semaine est justement interminable. Je rentrais chez moi hier puis je me disais hey, il en reste une. Bon, j'imagine qu'elle tombe en vacances, je lui souhaite s'il en restait seulement une.
0: Saluer Julie qui commence une nouvelle job lundi, un peu stressée après 6 ans à la même place. Je te souhaite de vivre ce qu'on a vécu dans les 5 dernières années. Que du bon et que du positif, Julie. Si ça se passe, il y a sûrement des raisons.
2: Exact raison, mais oui.
0: L'affaire que j'ai écrite à Audrey hier puis que j'ai décidé, c'est un coup de tête. Puis je me suis dépêché de l'écrire parce que...
1: Tu veux pas changer d'idée?
0: Exact.
1: C'est comme s'inscrire à un marathon.
0: Ouais.
2: Le pire, c'est que qu'est-ce que je t'ai répondu? Parle-moi-en demain.
0: Ouais, c'est ça. Je l'ai comme déballé vite parce que j'ai pris la décision hier qu'on allait essayer d'avoir une fois chaque chef de parti pendant la prochaine campagne électorale. Pas parce que ça me tente pas pantoute. Mais en même temps, c'est comme notre job. Puis là, hier, pendant 5 minutes, là, j'étais comme assez crinqué politiquement pour dire « Hey, on le fait ».
1: Qu'est-ce qui s'est passé?
0: Puis là, je me suis dit... j'ai pris du vin. Puis hier, je l'ai écrit, puis en me disant « Ben, un coup que c'est écrit, ça va être dur à reprendre ». Fait que c'est ça qui est arrivé. Là.
2: OK. T'es-tu toujours à la même place mentalement?
0: Ouais.
2: Faudrait, parce qu'ils sont lancés.
0: Ah non. Je pense que de faire une entrevue... le plus... comment je te dirais ça? On va la faire à notre façon. Ce sera pas de la grande analyse politique.
1: On avait des bonnes suggestions des auditeurs et des auditrices aussi quand on avait parlé.
0: Je pense qu'essayer de connaître un peu mieux les chefs de chaque parti, ça peut être intéressant. Puis vu qu'on a déjà les deux pieds dans la campagne électorale, ben je me dis, on va faire notre petit bout. On a comme fait une réflexion ouverte dans les dernières semaines où les gens nous disaient le moins de politique possible. J'essaie de faire manger des légumes à mes deux enfants, puis si c'était rien que deux autres, on mangerait des frites à tous les soirs. Là. Fait que je vois la politique un peu de la même façon. Là. C'est du brocoli, il faut en manger. Fait que,
1: on va essayer de trouver la bonne recette.
0: On va essayer de trouver, c'est ça. On va essayer de mettre du fromage sur le dessus, puis de le faire à notre sauce.
1: Les chefs de parti au air fryer avec ça.
2: avec de l'huile puis du sel, le brocoli tranché, il y a de quoi à faire des fois. Là.
0: Mais l'idée, c'est que pendant la campagne électorale, puis on le fait avec tout le monde ou on le fait pas. Fait que s'il y en a un qui choke, qui va tout fucker à patente, parce que je veux absolument qu'on le fasse avec tout le monde ou qu'on le fasse pas.
1: Personne ne peut te choquer. L'espèce de champ de bataille, ça va être capitale nationale.
0: Ben, c'est à Québec. Il faudrait qu'il soit en studio, ça c'est sûr. Je pense que c'est la base d'une conversation, qu'on soit tous à la même place. Puis au moins une demi-heure. En bas d'une demi-heure, on n'a pas le temps de jaser de grand-chose.
1: En bas d'une demi-heure, t'as un côté de cassette.
0: Ben c'est ça. L'idée, c'est de sortir justement de la cassette politique puis de l'actualité du jour aussi, là où toutes les réponses sont apprises par cœur. Tu sais, Paul Saint-Pierre Plamondon, hier, faisait une tournée d'entrevue. Puis des fois, j'avais l'impression qu'il écoutait même pas les questions puis qu'il faisait juste sortir ses réponses instantanées.
1: Ce qu'il avait appris pendant la nuit.
0: Exact. Donc, c'est ça la décision que j'ai prise. Puis là, Audrey a travaillé pour faire en sorte qu'on les aille toutes la même semaine. Puis ça me tentait pas. Puis à bougonner. C'est ça qui était.
1: Oh, Denis!
0: Quoi?
2: Là, je trouve que t'es de mauvaise foi, par exemple. On dirait que tu veux me rendre à cette étape-là de bougonnage. Mais je suis pas une grande bougonneuse, moi, là.
0: Ben, c'est bon, j'ai travaillé pour rien. C'est quoi, ça?
2: Ben, c'était de te dire que Christy, je suis ce qu'on fait depuis 5 ans, puis là, tout d'un coup, ça fait pas. Puis c'est parce que je vais t'avouer, tu sais, on a un texto qui est rentré qui disait Patricia, je la salue parce que ma vie. Papa, ma vie est pas autant. J'allais dire de la merde. Pas que ta vie est de la merde, Pat, là, mais dans le sens que ta journée
0: hey,
2: visiblement
0: Patricia,
2: merdique. Là.
0: Comment je te chanterais ça? Ta vie, c'est de la merde!
2: Non, mais je pense que c'est aussi ce matin-là où il y a plein de petites conneries qui marchaient pas. Tu sais, dans ma job, au-delà d'en onde, il y a le booking, tu sais. Il y a l'agenda, il y a de faire fitter tout. Puis, à matin, là, je pitchais des affaires. Là, puis, pour des chroniqueurs réguliers qu'on a, on dirait qu'il n'y a rien qui marchait. Puis là, je me disais, voyons, c'est bol. Fait que là, ma fierté, c'était d'avoir entamé le processus rapidement. T'sais. Puis là, ben, que ça arrive. Mais je te le dis, gros, je fais le gros bébé là, personnellement. Je file vraiment. Là.
0: C'est exactement ce que j'avais filé.
2: Fâchez le bonheur.
0: Pour les gens qui sont pas habitués à Gravel dans le retour, oh oui, on parle d'actualité, on parle d'un paquet d'affaires, mais...
1: On aime beaucoup faire du lavage aussi.
0: Oui, on lave notre linge sale en famille. Fait que c'est ça qu'on est en train de faire.
2: Tout là,
0: on
2: en fait partie.
1: Parce que ma mère disait pas faire quand j'étais jeune.
0: On file un peu comme de la marde, puis c'est ça.
1: Ça va mieux maintenant.
0: C'est allé vite aussi. Hein. Je trouve qu'aujourd'hui, il y a des journées où on a de la misère à suivre le beat d'une journée. Là.
1: Ouais.
0: Ouais, aujourd'hui, c'est cette journée-là. Donc,
2: On a encore beaucoup de monde qui ventile en passant.
0: Ah oui, bien continuez.
2: Je suis en télétravail, mes collègues me tapent ses nerfs aujourd'hui, pas possible.
1: C'est pas en télétravail quand tes collègues te tapent ses nerfs.
2: Ça, c'est parce que vraiment, c'est des gens désagréables.
0: Je fais la même chose aujourd'hui.
2: Ah oui, tout le monde te tape ses nerfs.
0: Oui, bien, il y a comme je te dis, j'ai l'impression qu'on est, on est tous à peu près papier sablé égal. Puis dans ce temps-là, je sais pas, on se gosse peut-être un petit peu plus.
2: Ben, je pense que oui, je pense que c'est normal. Ouais. C'est juste rare qu'on est synché à ce point-là.
0: Ouais.
2: Synchronisé, en
1: fait. Je suis pas bourru, c'est gris,
2: c'est gris, c'est nul. Ouais.
0: Fait que là, juste pour finir notre conversation, Audrey, est-ce qu'on va avoir les chefs de parti en entrevue pendant la campagne électorale?
2: Je les ai toutes lancées.
0: OK.
2: J'ai deux retours. Faut que je salue la gang de QS et du PQ qui sont rapides sur les retours. Il n'y a pas de confirmation de date encore.
0: Il y a des votes à gagner. Hein?
2: Oui, mais c'est des gens qui sont
1: des machines qui sont bien rodées.
2: Oui, je pense qu'effectivement, ils ont des relationnistes qui sont pas pires.
0: J'imagine que Duhem va venir là, au nombre de fois qu'il a voulu se booker dans le retour. Là, je lui donne une porte, là, j'espère qu'il va apprendre. Là,
1: il faudrait que je vienne voir Denis. Là.
2: Mais je suis convaincue que ça va marcher. Je te dirais que là où j'ai une peur, c'est vraiment pour Fréchette. Christine Fréchette. Mm. Ça fait, écoute, j'essaye de la booker littéralement depuis notre retour.
0: Ouais.
2: C'est tough.
0: Ben, c'est pas sa force. Hein. En tout cas, moi, à date, j'ai trouvé que dans les périodes de questions-réponses avec les journalistes, dès qu'on sort des déclarations officielles, je trouve pas qu'elle paraît super bien. Elle s'en mêle dans ses phrases. Dès qu'elle sort un petit peu de la réponse instantanée.
1: Elle a l'air toujours pris par surprise.
0: Oui, exact, exact. Donc, c'est peut-être pour ça, c'est peut-être une stratégie de campagne. On va peut-être essayer de lui faire éviter le plus possible les tribunes où il y aura du temps. Parce que ça, c'est l'affaire. Tu sais, le cirque dans lequel je veux pas embarquer, c'est OK, la première ministre est disponible aujourd'hui, a fait le tour, puis est disponible 2 minutes et demie par station. Ça, c'est de la merde.
2: Non, ça marche pas.
0: C'est-à-dire, nous autres, ce qu'on fait, on s'assoit, on prend le temps de jaser. Pis c'est comme ça qu'on sort de la cassette puis qu'on essaye de découvrir un peu la passion derrière les politiciens quand il y en a.
1: Les motivations.
0: Tu sais, les motivations,
2: comment
0: exact.
2: Comment tu veux faire ça? Je sais, c'est des trucs qui reviennent par texto. Là,
0: quoi?
2: De comment amener le volet, je vais dire humain, mettons, derrière ces gens-là puis de pas juste parler de leur cassette politique. Tu sais, parce que veux pas, faut y poser question.
1: Vous feriez quoi si vous étiez pas politicien? Ou
0: J'ai le temps d'y penser maintenant qu'on les fait pas toutes la même semaine. Audrey, là, je vais avoir le temps de réfléchir à ces choses-là.
1: Il y a quelqu'un qui avait... Tu parlais de la cassette. Il y a quelqu'un qui avait proposé « Hey, il faudrait qu'il y ait toutes les mêmes questions de base. » Le fuck avec ça, parce que au départ, je trouvais l'idée bonne, c'est que une fois que le premier est passé, toutes les autres vont préparer, vont réenregistrer des cassettes pour pouvoir répondre à ça.
0: Exact, exact. Mais on va prendre le temps de regarder tout ça, mais on va faire ce qu'on fait d'habitude. Là, et parlant d'entrevue politique, je pense que le maire vient nous visiter la semaine prochaine?
2: Oui, techniquement, c'est à confirmer, être sûr que tout est good, là, mais normalement, ce serait probablement lundi prochain qu'on lui jaserait aux alentours de 16h, 16h30, là, de même jour que d'habitude. Fait qu'on va faire notre entrée.
0: OK. Où on arrête tout ça? Ça vous tente-tu qu'on arrête tout ça, les entrevues de politique pis tout, pis qu'on fasse juste jaser entre
2: ça
0: nous autres en se regardant le nombril?
2: Hey, le pire, c'est qu'à matin, je me suis dit, j'avais un débat intérieur, je lance pas tout de suite. Ah oui, je pitch, ben oui, faut que je pitch, faut le faire. Ah, je pitch pas tout de suite, il va changer d'idée.
0: Ouais, mais je suis dans un... OK, full transparence, je suis dans un bout ultra insécure de ma vie. Je me questionne sur mes aptitudes de parent, je me questionne sur...
2: Même professionnellement?
0: À tous les niveaux. À tous les niveaux, je doute beaucoup, beaucoup, beaucoup. Puis les campagnes électorales, si on fait juste parler de la job, faut prendre des décisions, puis faut comme vivre avec, parce que les horaires sont serrés. Si on veut avoir des gens en entrevue, faut se préparer d'avance. On a des collègues qui travaillent très fort, puis qui amènent énormément d'invités en onde. Faut pas lui piler ses pieds non plus, mais on essaye de faire nos affaires là-dedans. C'est pas toujours évident, mais ouais, je suis d'un bout insécure, genre mur à mur. Puis c'est pas pour rien hier que je t'ai écrit vite, vite. Ah ouais, on fait les chefs finalement. Parce que 10 secondes avant, ce que je voulais t'écrire, c'est « Hey, le maire, on arrête ça, là! »
2: C'est drôle parce que quand t'as écrit, j'étais autour de lui avec mon chum, puis je dis « Hein? » Check, c'est Denis vient de m'écrire. Mon chum m'a répondu, il est-tu correct?
0: fait que je sais qu'à Québec, vous êtes habitués au monde qui font semblant. Là. Moi, écoute, j'ai un souvenir visuel qui est très fort. Puis quand je dis du monde qui font semblant d'être sûr d'eux-mêmes, puis de ne pas être stressés, puis d'être au-dessus de leurs affaires. À un moment donné, dans une autre vie radiophonique, on reçoit comme chroniqueur invité, lors d'une réunion de station de radio, le Doc Mailloux. Puis le Doc Mailloux commence sa conversation en disant à main levée, qui ici stresse avec ses résultats de sondage? Et j'ai été le seul raisin qui a levé sa main. Puis j'ai regardé les autres, j'ai fait, hey, come on!
1: Est-ce qu'il a dit que c'était la faute de ta mère?
0: Mais il voulait tellement bien paraître en avant du Doc Mailloux ou montrer qu'eux autres étaient au-dessus de leurs affaires. Dis, voyons donc, ça fait 20 ans qu'on travaille ensemble. Faites-moi pas à craindre.
1: Je le sais,
0: que vous
1: dormez pas. Je le sais,
0: voyons
1: qu'il y avait une bouteille la veille.
0: C'est ça, là. Je dis, on peut-tu, tu sais.
2: C'était quoi le diagnostic du Doc Mailloux?
0: Ah, c'est nos mères. C'est encore nos mères. Ouais, ouais, ouais, ouais.
2: Si c'était pas ta mère, c'était ton père.
0: Non, c'est
1: tout le temps.
0: Non, souvent, c'est la mère.
2: Quand c'est des hommes, c'est la mère. Quand c'est des femmes, c'est le père. C'est ça, j'ai remarqué.
0: On est parti de là, là. C'était de la faute à nos mères. Puis les Africains, athlétiquement, sont meilleurs que nous autres, mais ils n'ont pas de QI. C'est ce qu'il disait, lui. C'est ce qu'il disait, lui, avec ses études. Puis tout, moi, c'est pas ça que j'ai dit.
2: Okay? Quel personnage.
3: Ça m'a fasciné que des gens appellent pour se faire bâcher en nombre.
2: Hey, moi aussi,
3: le côté masochiste de la chose. Ouais, comme si chacun se disait, non, moi, il va comprendre.
2: Ouais, mais non,
3: moi, il va prendre mon bord. Non.
2: Non, c'est ça.
0: Monsieur Gravel, je serais bien heureux de travailler avec deux très jolies demoiselles comme avec qui vous travaillez. Ça fait arrêter de vous plaindre. Bonne journée, Normand.
3: Merci, bon. Normand.
2: Merci, Normand. Je... Amen.
0: Ouais. Mais
3: c'est vrai que Denis sous-estime ça beaucoup.
0: Non, absolument pas. Et je vous le dis souvent que j'aime ça travailler avec vous autres. Vrai ou pas vrai?
2: Ouais, deux fois par année. Quand on part pour Noël, quand on part pour l'été. c'est des blagues. C'est pas vrai.
0: Ça, c'est hypocrite.
2: J'ai encore eu un super beau message d'appréciation la semaine passée.
0: Oui.
2: C'est vrai.
0: J'allais te le rappeler,
2: c'est
0: d'ailleurs.
2: C'est vrai que tu le dis. Bon, c'est vrai. Voilà. Pour vrai, puis tu le dis plus qu'avant. Parce que je pense que c'est quelque chose qui a évolué, ça, avec les amis.
0: Bon, tu vois.
2: T'es un homme meilleur.
0: J'aspire à devenir une meilleure personne. Mais là, je chialais dessus.
3: De quand ça?
0: Je faisais juste partager une certaine insécurité dans un bout où
2: non, je peux
0: on a hâte que l'école recommence, que le beat pogne pour vrai. Tu sais, la rentrée, c'est la semaine prochaine. Là, on vous le dit dans l'image sonore, puis tout. Puis ils nous ont dit de l'écrire sur Facebook. Là. Fait que mais on est comme en attendant.
2: Oui, dans un drôle d'entre-deux.
0: Moi, le bout en attendant, je l'ai. Ouais.
3: En fait, on est en attendant que la foutue entente pour les tarifs soit signée. On est en attendant que la campagne électorale soit déclenchée alors qu'on est en pré-campagne depuis des semaines. On est en attendant que les rentrées scolaires se fassent pour de vrai parce qu'il y en a qui ont commencé la semaine passée puis il y en a qui vont commencer juste le 1er septembre. On est en attendant que tout le monde revienne à la job. C'est vraiment une période de latence. Ouais.
0: Mais je voulais pas avoir l'air d'un gars qui se plaignait. Je voulais juste partager le fait que cette semaine... Je filais un coton bizarre, puis je constatais qu'autour de moi, il y en avait beaucoup qui avaient de l'air à peu près dans le même coton.
2: Ben, je regarde les textos, puis je pense que c'est une constatation générale, puis il y a des journées de même. Mais ça rentre dans la même catégorie que les fausses chicanes. Là. C'est pas chialer, il y a juste des journées de même. Là, tu peux faire semblant que ça va, ou tu peux juste déballer que c'est de la marde. Ça arrive des fois que c'est de la marde.
3: Une fois que c'est sorti, ça va mieux.
2: Mais oui, mais c'est ça fait comme du bien.
0: La première fois qu'on a connecté avec Pierre-Aude, puis vous l'a déjà raconté à quelques reprises, c'est une journée de même. C'est une journée où moi, j'avais eu une journée de marde pour des raisons X, Y, Z. Lui avait eu une journée de marde pour des raisons X, Y, Z. Puis on s'est ramassé en onde, puis on s'est compté nos journées de marde.
3: On a réussi à passer à travers la semaine.
0: Ouais. On s'est comme fait un high five parce que la semaine était finie. Fait qu'au lieu de parler de F1, de hockey, d'actualité, on a parlé de nos semaines de marde, puis qu'on avait passé à travers, puis qu'on était contents.
2: Ça fait juste du bien. Il y a quelqu'un qui dit « Incroyable comment vous me faites du bien. » Je veux tout défaire et recommencer. C'est dans l'air, finalement.
0: Ouais, je pense que
3: qu'on n'est pas tout seul. Là. Mm-hmm. Là, pendant ce temps-là, tu as tous ceux pour qui ça va super bien.
2: Ils sont comme
3: dans
2: les autres.
3: Voyons, hein? Qu'est-ce qui s'est passé? Il y a tout quoi dans l'air de leur studio?
0: Ceux qui le filent que ça va pas bien cette semaine, lâchez pas.
2: On vous salue.
0: On va se rendre au vendredi ensemble. Là. Tous ceux qui nous ont écrit des témoignages, là, on se donne rendez-vous 14h vendredi. Puis là, vous allez toutes nous réécrire que la semaine est finie, puis hostie, on est passé à travers. Deal? Je vous attends vendredi.
2: Il y a un beau texto qui vient de rentrer.
0: Vas-y.
2: Ben, qui vient de rentrer, ça fait comme 5 minutes, là.
3: Celui-là qui dit que c'est une semaine de cul?
2: Non, mais okay. Ben, il dit en fait, bon, OK, mon opinion d'auditeur me dit qu'à titre de père, tu sembles faire une bonne job. Tes fils aiment leur papa, tu es leur héros. Et à titre d'animateur, ben, tu fais une excellente job aussi, un animateur qui raconte ses aventures, entre autres. Moi, j'adore ça. Puis là, c'est tombé gentil. Être avec Audrey Véro, c'est un beau privilège. Donc, c'est quelqu'un qui non, mais c'est vrai que le cerveau est mal fait. Tu peux jouer avec ça, tu sais. Quand c'est des journées de marde, c'est vrai que tu peux te dire, bon, qu'est-ce que j'ai,
3: mettons, sur des
2: niaiseries. Qu'est-ce que j'ai sur quoi je pourrais focaliser pour changer le mood, mais en même temps.
0: Bon, Carl nous salue. Lui a écrit, moi, ça va très bien.
3: Carl,
0: nous pas avec ça.
2: Hey! On veut pas le savoir.
0: 14h23. Donc, il y a des averses qui vont tomber dans les prochaines heures. Il y a des risques d'orages.
3: On est en attente des averses.
0: Ben oui, aussi. 418-971-1021 pour nous rejoindre. On fait une pause, on revient. Beaucoup de choses aujourd'hui. Mathias Turcotte, notre journaliste terrain, va venir nous parler. Il y avait des présentations de presse
3: quand
0: aujourd'hui.
3: Il y avait pas mal d'affaires. Oui. Il y avait Respect citoyen, donc l'opposition à l'Hôtel de Ville qui faisait une première sortie post-vacances. Il y avait les mises à jour sur les travaux du projet Tramcité aussi qui se faisait aujourd'hui. Fait que le beat reprend lentement, mais sûrement.
0: On va parler avec une chroniqueuse que vous aimez beaucoup aussi un peu plus tard cet après-midi, SOS Nancy, qui vient nous voir. Puis on va y poser la question. Coudon, c'est pas de même qu'on les a élevés, nos enfants. Pourquoi est-ce qu'ils nous mentent tout le temps en pleine face?
3: Hey, moi, le mensonge, je sens que ça va me fasciner. Parce qu'habituellement, ça passe après un certain âge. Il y en a qui gardent ça, par exemple.
0: À suivre, donc, à suivre. On s'arrête, on revient. 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

0: c'est fini le bout où on chialait en se regardant le nombril. On va se sortir la tête des trous.
1: Fait qu'on va chialer en regardant l'actualité.
0: Exactement. On va regarder ce qui se passe et ce qui se brasse autour de nous autres et autour de vous autres dans l'actualité. Et les news de ce mercredi, on est le 19 août. Véro.
1: Hey, commençons en vous rappelant qu'il y a une intervention policière en ce moment dans le secteur Saint-Sauveur, alors qu'il y a la rue Courcelette qui est fermée entre la rue de Montmartre et la rue Guyard. Selon les informations qui circulent, ce sera un homme en crise qui causerait qui serait à l'origine, en fait, de ce problème de circulation-là. On va se parler de la Ville de Québec dans quelques instants, mais...
0: Un homme en crise, donc, si jamais on a à connaître son identité, j'imagine que ce sera dans 6 mois.
2: Ouch! Oh. On va-tu en reparler
0: oui,
2: de ça?
0: Oui, on va en reparler okay, de ça.
2: J'ai des choses à dire, ah,
0: okay,
2: on dirait. Là.
0: OK. On en a parlé dans le pit stop ce matin.
2: Oui, j'ai entendu.
0: On était pas mal tous à la même place, mais au-delà des virgules. Fait qu'on va s'en reparler tantôt de
1: donc,
0: l'histoire du pont. Là.
1: Commencer en parlant des fameux tarifs. Parce que là, hier soir, à moins de 2 heures de l'heure butoir de minuit, puis des tarifs de 50% qui auraient été appliqués sur une trolley de produits canadiens, ben oups! Il y a un accord qui serait sur le point d'être conclu. On a décidé de donner un sourcil très, très court. Hein? Jusqu'à samedi, on avait été habitués que les sourcils étaient pas mal le plus long.
0: Mais c'est-tu comme les accords avec l'Iran? Ça existe-tu juste dans la tête
1: non.
0: de Donald Trump? Ou
1: non,
0: y a
1: parce que
0: concret,
1: là, de part et d'autre, il y a des réactions. C'est okay. pas des réactions à sens unique. Puis que Téhéran dit le contraire de l'autre côté. Par contre, les tons étaient franchement différents si on parle d'hier soir, alors que là, on semble avoir accordé nos violons. Autant du côté du Canada que des États-Unis, parce que c'est hier soir sur True Social que Donald Trump a dit qu'on était en train de finaliser des documents, qu'on aurait une entente. Il a aussi créé... En fait, c'est-tu lui qui écrit ou c'est quelqu'un dans son entourage qui sait comment utiliser l'IA puis qui fait des images de lui, qui sort le pipeline de Keystone Excel?
0: C'est pas lui qui est fait. C'est sûr, c'est pas lui qui est fait.
1: Ça me fascine parce qu'il a sorti ça carrément d'un cimetière avec les images qu'il a mis sur les médias sociaux. Mais oui, effectivement, il y aurait un accord qui serait imminent. Puis là, tu sais, ce matin, il y avait un point de presse. En fait, il y a une rencontre de Donald Trump avec les médias, puis c'était avec les travailleurs qui sont en train de faire l'héliport sur le terrain de la Maison-Blanche. Mais il y avait des questions sur cet accord-là, parce que, mine de rien, c'est important. On est des gros partenaires économiques. Il avait l'air bien de bonne humeur. Il a dit que les fermiers américains seraient heureux, qu'il y aurait zéro tarif d'entrée de leurs produits en territoire canadien, que les manufacturiers seraient contents aussi, que c'était « a very good deal for both ». Fait que, non, c'est comme dit, ouais, qu'est-ce qui se passe avec la gestion de l'offre? Parce que c'est parmi les dossiers les plus sensibles du côté du Canada. Et de ce qu'on a pu comprendre du ministre Leblanc, qui est celui qui négocie du côté des États-Unis, la gestion de l'offre serait

0: sécurisé, même si on n'a pas révélé les détails de cet accord-là, qu'on sait rien du tout. Même que ce matin, il y avait des ministres qui se présentaient du côté de l'Assemblée nationale, puis c'est ça qu'il mentionnait, on n'a pas ces détails-là, il est censé y avoir un brefage. Il y a d'ailleurs un conseil des ministres qui va se tenir un petit peu plus tard cet après-midi.
1: Fait que là, ça nous ramène aussi à la réelle importance qu'on a dans l'échiquier mondial.
0: Là, il y a plein d'éléments, parce qu'on dit le Canada n'a pas de poids face aux États-Unis, mais ce qui a encore moins de poids, c'est les provinces, parce que Christine Fréchette parlait aujourd'hui des fameuses lignes rouges qu'on veut pas traverser. Si c'est pour avoir une entente puis acheter la paix temporairement, je t'annonce qu'il y a des lignes rouges provinciales qui risquent de se faire effacer ou de se faire reculer quelque peu. Sinon, dans les autres nouvelles d'actualité, le Parti québécois est allé recruter une nouvelle fois dans l'univers des médias. La dernière fois, c'était Stéphanie Martin, anciennement du Journal de Québec. Là, cette fois-ci, c'est François Gariépy, qui est peut-être un nom que vous connaissez sous le nom de Gary ou encore de Monsieur Radio X. C'était le journaliste terrain des 6 dernières années à peu près, du côté de Radio X, qui a été recruté par le PQ pour représenter le parti dans Charlevoix-Côte-de-Beaupré. C'est un gars qui vit dans ce secteur-là depuis des années. Si on se fie au site l'agrégateur, le Québec 125, c'est le parti qui serait en avance pour être élu de ce côté-là.
2: On l'a-tu vu venir ou...
0: Absolument pas.
2: Non, hein?
0: Toi, tu l'as-tu vu venir, Jenny?
1: Pas en tout.
0: Moi, c'est un gars que je connais parce qu'on a déjà parlé de musique ensemble, mais tu sais, là, à parler d'allégeance politique, je t'avouerai qu'on n'est jamais allé dans ces tals-là.
1: Ça fait beaucoup, beaucoup de gens de médias qui se lancent en politique.
0: Oui. Puis, tu sais, d'un côté, je me dis que si tu t'intéresses à la politique, ça se peut que tu te retrouves dans les médias, puis pas nécessairement en politique et vice-versa. Tu sais, je peux semi-comprendre.
1: J'ai de la misère avec ça, moi. Beaucoup, beaucoup, oui, beaucoup de misère avec ça. Puis quelle que soit la provenance médiatique des candidats puis qui se lancent pour les conservateurs ou les péquistes ou les caquistes, moi, c'est pas ça le point. C'est que je trouve qu'il y a beaucoup, beaucoup, beaucoup de voisinage et de copinage. Puis ça m'énerve.
2: On dirait que ça m'a jamais dérangé, mais là, je trouve que ça fait beaucoup puis je trouve que ça fait opportuniste.
0: À cette élection-ci? Oui. Ouais. Il y a un peu de ça. Puis, tu sais, il y en a plusieurs qui se présentent dans des circonscriptions qui sont safe.
2: Oui, mais c'est peut-être ça, quand je parle d'opportunisme, qui me chicote.
0: Tu sais, t'as pas l'impression que c'est le 100% conviction qui est là, que c'est peut-être plus l'opportunité quand on veut tourner la page.
1: Mettons qu'ils sont pas élus, là. Ils retournent dans les médias, commentaires politiques comme si de rien n'était.
0: Jamais je croirais.
1: Ben là, je veux dire, c'est des gens qu'il va falloir qu'ils travaillent dans la vie. Ils ont des familles, ils ont des enfants. Puis, à m'amener, là, JC fera pas tout seul à Radio X aussi, là. Moi, j'ai l'impression qu'il y en a une gang qui vont revenir à la fin de l'automne, là.
0: Les conservateurs, eux autres, qui ont présenté leur plateforme électorale un peu plus tôt aujourd'hui, on a parlé beaucoup de famille, on a parlé beaucoup. Le virage nationaliste, j'ai l'impression que le Parti conservateur du Québec s'est dit, hey, on va ramasser ce que l'ADQ avait laissé à terre en devenant la CAQ et ce qui plaît aussi à un électorat pas tant acquis du Parti québécois, puis on va leur offrir ça. Fait que, tu sais, quand on s'est mis à parler aujourd'hui de constitution, d'hymne national, de protéger les compétences du Québec pour éviter que Ottawa vienne tout le temps grappiller. C'est pas des affaires qui sont inintéressantes, mais on a mis beaucoup l'accent là-dessus aujourd'hui.
1: Commencez à y penser, mademoiselle. Il faut trouver l'hymne national du Québec. Les auditeurs aussi. Là. Ce sera pas Jean Dupéy. J'ai mis mon veto. C'est un peu long.
2: Non, mais faut que tu aies créé l'hymne.
0: Je suis d'accord avec Audrey.
1: Mais mettons d'un tonne qui existe, là. Tu sais, je sais que ce matin...
0: Jean Dupéy?
1: Ben, non. Non. C'est la première, j'ai disqualifié. Oh. Jean Dupéy, ben, c'est parce que c'est une toune de bonne fête. Tu t'imagines-tu au début d'une game de hockey en série, on chante Jean Dupéy, puis après ça, t'as l'hymne national américain. C'est aussi bien donner la défaite tout de suite, là, je veux dire. Je sais pas, là.
2: Je vais y penser.
1: OK. Ce matin, la gang à Marceau voulait que ce soit la toune de Loco Locas. Je suis convaincu qu'on peut trouver mieux.
0: Laquelle? Libérez-nous des libéraux, le but?
1: Québec!
2: C'est le camp du pays du Québec!
1: Québec!
2: Du
1: Québec! C'est...
0: Moi, je veux que ce soit votre version, par exemple.
1: C'est parce que, tu sais, moi, d'avoir un hymne national moderne, je veux bien. J'aime vraiment pas Loco Locas et encore moins cette toune-là, mais ça, je parle vraiment de goût personnel.
0: Calvaire de la chicane, c'est pas de mauvaise suggestion.
1: Oh boy! Ça aussi, c'est donnant, là. Tu veux jamais gagner une médaille avec ça, là.
0: Lisa Leblanc est pas québécoise, hein?
1: Ouh!
0: Elle vient pas des Maritimes, elle?
1: Ouais, peut-être.
0: Parce que, c'est de la merde.
1: Ben là...
2: Ça pourrait.
1: On n'a pas des tounes à Plavie qui peuvent bien faire, là. On a juste des tounes déprimantes.
2: Des générations de mes aïeux.
1: Ben oui, mon arrière-arrière-grand-père.
2: Ben non, mais les familles d'ici, ah, ben, tu sais, là.
1: Il n'y a plus personne qui va vouloir jouer pour le Canadien. Là. Oh, parce que, veut pas, à cette heure, les hymnes nationaux, c'est juste là que ça sert. Hein? Je veux dire, à l'aréna avant une game, là, c'est quand les autres moments où on se sert de notre hymne national?
0: Ben, quand il y a des levées de drapeaux, là, mettons, les jours, je sais pas, à Saint-Jean.
1: Ouais, mais pour le monde en général... Là,
0: parce que quand on ferme plus les postes de TV, hein,
1: non,
0: dans ce temps-là, il y avait cette option-là. Tu peux entendre là, au Canada à la fin de la journée puis le matin. Là.
1: Réfléchissons. Il faut trouver un hymne national qui n'est pas Jean du pays puis qui n'est pas loco-locasse.
0: Tu sais, moi, j'aime ça grandiose. Hein.
1: Ben, c'est pour ça que je te dis, ce sera pas Jean du pays puis ce sera pas le colocasse.
0: Y en a-t-il une de Diane Dufresne qui peut faire?
1: Ça peut pas
0: Robert
1: être
0: Robert Charlebois?
1: Charlebois. Ah oui, oui! 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And I'm turning to a prince, suddenly. So Garden, avant une game du Canadien, il y a un petit...
0: Hop la vie!
1: Il y a un petit hop la vie!
0: Ouais, c'est pas mal plus dur de dire aux gens de retirer chapeau et casquette pour ce team national, si tu veux mon humble avis.
1: On continue d'y penser.
0: Hey, en finissant, tantôt, Mathias Turcotte, notre collègue, va venir s'asseoir avec nous parce que, bon, un peu plus tôt aujourd'hui, il y a eu un point de presse de Stéphane Lachance de Respect Citoyen, donc l'opposition à l'hôtel de ville. Il y a aussi eu des rencontres sur l'avancement des travaux de Tramcité. Puis là, on avait le fameux décompte des arbres. Puis, c'est drôle parce que le communiqué dit 5300 arbres protégés pendant les interventions arboricoles pour la construction du projet de tramway. Mais ce qui intéressait les gens, c'était de savoir qu'est-ce qui allait se passer dans le secteur de René Lévesque. C'est à peu près une cinquantaine d'arbres qui risquent l'abattage. Puis on dit que c'est inévitable, en fait, pour 35 arbres qui sont situés entre l'Université Laval et l'avenue Mirand, puis entre l'avenue Turnbull et la rue de l'Amérique française, c'est environ 15 abattages. Le maire a mentionné, entre autres, ce serait le fun que les gens se tiennent, parce que imaginez-vous donc qu'on insulterait des travailleurs qui sont en charge de ces travaux-là.
1: Ben là, c'est pas de leur faute à eux autres.
2: Ah, mon Dieu, ça, là.
0: Ça, c'est comme écœurer le pompiste. Ben là, il n'y en a plus vraiment des pompistes dans les postes d'essence, là. Mais parce que le gaz est cher. Comme si c'était lui le matin qui était monté puis qui avait rajouté des
2: notes. D'engueuler la caissière à l'épicerie parce que t'es pas content que ton poulet te coûte. Non, ça n'a pas rapport.
0: Je suis comme. Mon Dieu.
1: C'est les gens, hein? Les gens.
0: C'est comme, OK, tu m'insultes, t'as raison, je vais arrêter, ça donne même pas de bon sens.
1: Beaucoup d'agressivité, mal dirigée et mal placée. Et souvent, ça part tout de la même place, c'est bizarre.
0: Du même coup, on a aussi rappelé de prévoir ces déplacements parce qu'il y a des secteurs qui seront encore plus problématiques au courant des prochaines semaines. Il y en avait déjà, mais tu sais, tous les coins dans le chemin des Quatre-Bourgeois qui a une fermeture, le boulevard Laurier qui est éventré quasiment au grand complet, le secteur de René Lévesque qui est colline parlementaire où, entre autres, on a dû dévier des parcours d'autobus, le coin de Saint-Roch qui est en train de changer sur un moyen temps, le secteur de La Chaudière et de Limoilou. Puis, il y a 5 nouveaux secteurs qui seront admissibles au programme d'aide financière aux entreprises. Là, la ville avait quand même pas mal de pression là-dessus. Étrangement, pas juste à cause de la ville, mais à cause de ce qui s'était passé aussi dans le secteur de la tête des ponts, où là, c'était des travaux du ministère des Transports.
1: On cherchait une toune de Robert Charlebois pour devenir l'hymne national du Québec. On l'a peut-être trouvé.

0: joint, tu pourrais te grouiller le cul.
1: J'embarque.
2: Moi, le test, c'est qu'il faut que je m'imagine le gros Italien qui chante les hymnes nationaux au TD Garden de Boston en train de chanter ça.
3: Oh, ça marche?
2: Ouais, ouais, ouais, c'est un perfect fit.
3: Tu m'imagines pas chanter « Donnez-moi de l'oxygène » avec une chorégraphie et tout.
2: Il est 14h43. Ça prend un hymne national au Québec, ça a de l'air.
3: Le tour de l'île de Félix Leclerc.
2: Ouf!
3: C'est du Félix Leclerc, hein? C'est pas détestable.
4: Mais tu sais, c'est l'amour okay, de
3: peut-être pas le petit bonheur.
5: C'était un petit bonheur que j'avais ramassé. Il était tout en pleurs sur le bord d'un fossé.
3: Ça va être tough.
2: Ouais, c'est.
3: Imagine enlever chapeaux et casquettes, là.
2: Ouais.
3: C'est t'as le temps de te lever.
4: J'imagine une chorégraphie du lac des Cygnes, c'est à côté.
2: C'est parce que là, elle dure 6 minutes 34. On va être debout longtemps. Hein?
3: Après, je faisais juste un bout, là.
2: Ouais. Ce bout-là.
5: Lourd de l'île.
2: Enlève-la.
5: L'île d'Orléans.
2: Ouais.
3: C'est pas assez. L'autre affaire, c'est ça. C'est fou que ce soit pépé quand même.
2: Un peu.
3: Faut que t'aies envie de la vivre.
2: Ouais. On continue de réfléchir. On continue de chercher.
3: On pourrait mettre la rouche sur une création.
2: Non. On va pas là. C'est une très mauvaise track. On s'arrête, on revient. Vous êtes à Boulevard 102.1, c'est Gravel dans le retour.
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0: 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Soyez-y, mesdames, messieurs. Comment ça va sur les routes, Audrey?
1: Il y a quand même déjà des problèmes si vous êtes sur la Capitale-Est, hauteur Robert Bourassa, ouest entre Bourg-Royal et Laurentienne. Il y a des problèmes également sur Henri IV Sud, hauteur Charest. Le pire, c'est vraiment sur la 20 ouest entre la route du président Kennedy et Taniata en ce moment. Je regarde, il y a des mises à jour concernant les incidents dont on s'est parlé un peu plus tôt. Là. Semble y avoir encore des problèmes sur la Capitale-Ouest. Dans le coin de la première avenue, c'est un accident un peu plus tôt. On parlait de la voie de gauche bloquée. Robert Bourassa, direction sud, hauteur de Wilfrid Hamel, voie de droite bloquée, il y a une panne. Ça fait à peu près une vingtaine de minutes. Le remorquage était en cours. Ça doit être sur le bord de terminer si c'est pas déjà fait. Là. C'est pas mal tout, sinon 88-971-102 texto.
0: Audrey, comment ça va nos recherches pour l'hymne national du Québec?
1: C'est rough.
0: C'est rough, hein? Comment tu dis, Véro?
2: Il y a quelqu'un qui nous rappelle que le Haut-Canada avait été écrit pour la Saint-Jean.
0: Oui.
2: C'est la chanson,
0: oui. Oui, absolument.
2: Ça a été commissionné par le lieutenant-gouverneur du Québec, Théodore Robitaille, pour la cérémonie de la Saint-Jean-Baptiste de 1880, jour de la fête nationale des Canadiens français.
0: Là, Sauf que c'est tannant, si jamais, mettons, le Québec se sépare, de partir avec le Haut-Canada.
2: Ouais, c'est Calixa Lavallée qui l'a écrit en plus.
1: Oh, parce qu'il y a quelqu'un qui a tenté de nous faire une version au Québec. Mm-hmm. Je tenterais bien de vous la chanter, là, mais les mots ne font comme pas être l'air. Ouais,
2: mais il a dit qu'il fallait composer l'air.
1: Ah, faut compo. OK. Ben, Denis, t'as-tu envie de nous pondre quelque chose sur le tas, toi qui es si bon avec l'improvisation? 90-44, le texto. Les paroles, pour vous donner une idée, vont comme suit, là. Au Québec, terre de nos mains fortes et fières, où le gros bon sens éclaire nos frontières, du fleuve au grand bois, loin du feu et du bruit. C'est le courage vrai qui guide nos vies. Ici, pas de temps pour les plaintes et les pleurs. On se lève debout, on y met tout notre cœur.
0: C'est-tu l'intelligence artificielle qui a composé ça? Ou
1: Ben là, c'est sûr que oui.
0: Oui, hein?
1: Ben oui, là, voyons. Okay. Je peux pas craindre. Mais je vais pas insulter l'auditeur, là, mais...
0: Mais si c'est lui qui l'a fait, écoute,
2: grand
0: bravo,
2: poète,
0: là.
2: Oui, oui. C'est un auteur-compositeur, tu le sais pas.
0: Je veux juste savoir comment ce qu'il veut, là. Il veut-tu que je la fasse en Paul Piché, en Marjo? Je sais pas, là.
1: C'est des bonnes questions, quand
0: comme,
1: même.
0: Il y a comme plusieurs avenues, là.
1: Je pense que c'est l'IA qui a écrit le texte de base. Il va falloir y mettre un peu d'humain.
0: Puis en même temps, ben, tu sais, on part avec la mauvaise réflexion, parce que quand on cherche un hymne national du Québec, tu sais, Bryan Adams, c'est pas l'hymne national du Canada. Puis Muse, c'est pas l'hymne national de l'Angleterre.
2: C'est composé pour ça, c'est commissionné.
0: Oui, exact, exact. Donc, on part avec une mauvaise réflexion quand on se questionne là-dessus. Quoique, c'est peut-être le temps qu'on les modernise, là, les hymnes nationaux. Puis peut-être que ça prend justement, je sais pas, là, une toune d'Oasis en Angleterre, puis ce genre de choses-là.
2: Mais ça a failli être ça à la Coupe du Monde, hein?
0: Tu veux dire?
2: C'est quoi, c'est-tu? C'est Wonderwall que les partisans chantaient à chaque fois que l'équipe britannique remportait un match?
0: OK.
2: Puis le défi était de dire, si on se rend jusqu'à la fin, ben peut-être qu'ils vont venir interpréter la toune à la place de l'hymne national.
0: L'hymne national le plus destroy qui a jamais existé, c'est celui de l'Union soviétique.
2: Si on, si on fait abstraction de tout ce qui est autour...
0: Là, je parle pas de ce que l'hymne national représente, puis je parle pas de... Je dis juste, c'était toute une toune, musicalement parlant, là.

0: j'ai toujours trouvé que c'était le meilleur hymne national ever. Ah oh, ouais, oui. Mais t'écoutes ça, tu deviens quasiment communiste malgré toi. Ah. On entendait ça dans Rocky 4, puis on se disait, écoute, Rocky a aucune chance, Ivan Drago va le torcher.
1: Parce que
0: là,
1: clairement, le pays est derrière son adversaire. Savais-tu qu'il y avait régulièrement des sondages pour connaître les meilleurs hymnes nationaux à travers le monde?
0: OK, puis...
1: La Marseillaise revient vraiment beaucoup.
0: Ah, ouais?
1: Ouais. Avant même la l'URSS.
0: J'ai jamais aimé ça, la Marseillaise.
1: Ah non?
0: Non. J'ai toujours trouvé ça un petit peu...
1: Marseillais?
0: Un petit peu quétant.
1: Ah, Denis!
0: Un petit peu, je sais si. Enfants de la patrie! Heureusement, les Ricains sont venus sauver nos fesses alors que les nazis avaient hissé leur drapeau bien haut.
1: On sort de ce corps.
0: Notre armée nu-pied! Bande de branleurs! Tatatin!
2: On nous a envoyé quelque chose. Là, ce qui est plate, c'est que je peux pas l'écouter avant qu'on la mette possiblement en ondes. Mais il y a un auditeur qui nous a envoyé le lien d'un haut Québec qui a déjà été fait sur YouTube par une influenceuse qui s'appelle Ali Brassard.
0: Une influenceuse?
2: Oui, c'est une influenceuse. Je pense qu'on peut l'appeler influenceuse.
0: Était-tu sur le bateau?
2: Non, elle était pas sur le bateau.
0: Parce que si elle était sur le bateau, j'y fais pas de pub.
2: C'est une fille qui est quand même... Elle fait de l'humour, là.
0: Okay. Elle connaît-tu Gurky, tu penses?
2: Probablement.
0: Elle aime bien Gurky.
2: Probablement.
0: OK, elle a fait un hymne national qui s'appelle « Au Québec », puis tu veux qu'on tente une chance?
2: Écoute, on tente.
0: OK.
2: Parce que ce sera peut-être vulgaire, il faudra peut-être baisser le son.
0: Ah, tu penses que... Ah ouais, il y a des jokes, tu penses?
2: Ben, je sais pas. Écoute, on nous envoie « Au Québec ».
0: La patrie! OK, donc, c'est pas ça. Je vais aller chercher... C'est ici.
2: Je suis stressé, on dirait.
3: Au Québec!
0: Hey, elle est drôle en tabarnak.
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0: Ah, c'est bon.
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0: Avec? De con orange. Ouais, OK.
2: OK, t'as les paroles. Bon, ben, pour répondre à l'auditeur en direct, ce serait pas vraiment ce qu'on cherche.
0: C'est pour
2: là,
0: ça qu'ils l'ont pas invité sur le bateau.
2: C'est peut-être ça, finalement.
0: Parce qu'elle valait pas de montre.
1: Elle valait pas de Rolex.
0: Non, non. même une fausse, là. Non, on est pas là. Fait que, ouais, nos recherches à date, c'est pas fort, là. On pourrait prendre Sébastien, là, dans Gine de poitrine. Sébastien. Bon, on fait juste groover là-dessus pendant 2-3 minutes, là. Ça serait pas pire, ça.
1: Avec une chorégraphie.
2: Il manque, pour moi, il y a quelque chose de traditionnel quand même. Il faut quand même la grandeur dans une hymne nationale. Faut que ce soit... Faut que j'aie envie de mettre ma main sur mon cœur.
1: Tu peux pas mandater, genre, une Alexandra Strelitzky de travailler avec je ne sais pas trop qui d'autre.
2: Il y a de quoi faire, c'est sûr, là.
1: Avec un jeune de poitrine.
0: Ouais, on se lève, puis on fait les serpentins, là. Hein? Comme ça, oui. Non? Vous le filez pas?
2: Ben, on dirait que... C'est bon, là.
0: C'est juste ça. Juste ça en boucle pendant une minute et demie.
1: Genre,
0: à peu près,
1: c'est pour genre le Québec.
0: Peut-être, ouais. Oh, on continue avec Sébastien. Personne connaît le sens de Sébastien.
1: C'est
0: fait
1: pas
0: que...
1: leur genre agent.
0: Toujours.
1: Il y a beaucoup de fans aux États-Unis ces temps-ci qui se font prendre en photo avec un Sébastien puis sont bien énervés. C'est pas des jokes.
0: Fait que c'est ça, pour l'hymne national, on n'est pas plus avancé. Puis c'est le Parti conservateur qui voulait un hymne national.
1: Oui.
0: Pas pire, ça. OK. Fin.
2: Comment on s'en sortira pas à ce niveau-là?
0: J'étais pourtant sûr qu'on allait arriver avec une réponse définitive et claire avant la fin de l'émission.
2: Pas être défaitiste, là.
0: Franchement,
2: mais...
0: déçu.
2: Il y a beaucoup de gens qui nous disent que ça devrait être une toune, par exemple, des cowboys.
0: Ouais, ben, je...
2: On nous nomme pour mon pays de cire pathétique aussi, mais moi, cire pâte, je voudrais pas qu'il représente mon hymne québécoise.
0: Puis les cowboys, c'est-tu moi qui trouve que c'est la porte de sortie facile, là, présentement, là, de dire « Ah, faut que ce soit une toune des cowboys. »
2: Mais c'est sûr que c'est une porte facile.
0: Ouais.
2: En même temps, je veux dire, ils ont le côté pépé de ce qu'on représente au Québec. Tu sais, je pense que c'est peut-être ça. Ils ont la fibre. Il y avait la fibre.
0: On pourrait se la jouer contre emploi puis prendre, je sais pas moi, Saskatchewan des trois accords. Tu sais, juste fuck up, attendre bien comme faut. Là. Ouais, ouais, ouais. Hey, il est 14h57. Vous êtes à Boulevard 102.1, c'est Gravel dans le retour. Parlant de musique, vous savez que ça a été un phénomène très, très fort. Puis je pense pas, tu sais, moi, mon plus jeune a vieilli, puis là, il en écoute plus, là, mais K-pop, Demon Hunter, ça a pogné pas pire, ça. Oh, hein?
1: Ça, cette nouvelle-là est drôle.
0: Ouais.
1: Là.
2: Encore bon, par exemple.
4: Que lance tout le monde.

0: moins connu que les K-pop Demon Hunter, il y a un groupe de métal, semble-t-il, qui s'appelle Demon Hunter, fondé au début des années 2000, que je ne connais pas du tout.
1: Ils ont les cheveux mauves?
0: Ben, Québec est une ville de métal. Fait qu'en partant, il y a peut-être des gens qui connaissent ce band-là, je le sais pas, mais on peut peut-être écouter ensemble une chanson qui s'appelle The Last One Alive, pour se faire une tête, là, tu sais.
1: Comeback, on dirait. Ils sont devenus à Québec.
0: Ah oui?
1: Oui, entre autres à l'Impérial en 2013.
0: Parce que là, le groupe metal qu'on entend présentement, Demon Hunter, poursuit Netflix sur la propriété du nom Demon Hunter. On se sert, entre autres, d'une confusion qui fait en sorte que une personne a dépensé 500$ pour des billets de concert de Demon Hunter, pensant qu'il s'agissait d'un spectacle K-pop Demon Hunters pour ses petites filles âgées de 5 ans et 6 ans.
1: C'est drôle.
0: Le groupe metal Demon Hunter qui se plaint également du fait qu'un producteur de télévision a contacté leur équipe de management, croyant qu'ils avaient un rapport avec le film de Netflix. Eux autres ont déposé la marque Demon Hunter en 2022 et réclament auprès de la justice qu'il soit interdit à Netflix d'utiliser le nom K-pop Demon Hunter et demandent en guise de réparation des dommages-intérêts de quelques millions de bâtons.
1: Ouais, ça marchera même, pas. Sûrement que ça marchera pas, mais je veux dire, c'est intelligent de s'essayer, tu sais.
0: Ben écoute.
1: Pour vrai, qu'est-ce que tu perds?
2: Mais moi, le principe que quelqu'un se soit peut-être trompé pour acheter des billets. J'espère qu'ils se sont rendus jusque-là. Pour mélanger des affaires pour enfants avec des affaires épeurantes, là. Tu sais, comme, mettons, dans des cinémas, quand, par accident, ils présentaient des bandes-annonces de films d'horreur avant des films de flow, là.
0: Oui, oui, oui.
2: Moi, chaque fois, je me nourris de ça et je trouve ça tellement drôle.
0: Tant que c'est pas tes enfants, là, hein, parce qu'après ça, c'est toi qui es pogné pour essayer de les rassurer pendant une nuit blanche ou deux, là. Moi, c'est arrivé quand j'étais jeune, j'allais voir, je me souviens plus quel film, là. Puis finalement, je m'étais trompé de salle. Puis j'étais allé voir Arachnophobie.
2: Un bon.
0: Un moment donné, j'ai bien vu que j'étais pas dans la bonne salle. Là. J'ai dit, ouais, ça, c'est pas pareil.
2: Il y a quelques années, c'était le film Pierre Lapin, qui était quand même assez cute comme film.
0: Ouais.
2: Puis avant le film, ils avaient présenté la bande-annonce de Hérédité.
0: Héréditaire?
2: Oui, héréditaire.
0: Oh, oh là là, OK, ouais.
2: Ça se peut que tu traumatises des enfants.
1: Je sais pas. Hey, c'est vrai que c'est une affaire à laquelle tu dois penser. Hein?
0: Ben, pas le choix.
2: C'est à Londres, il n'y a pas longtemps, ils ont été obligés de retirer les posters promotionnels pour le nouveau film de Mommy, qui est pourtant déjà sorti ici, là, parce que le poster, c'est une petite fille genre morte, vivante, vraiment dégueulasse. Là.
1: Ça faisait peur aux enfants
2: de voir des enfants morts sur un poster.
1: Je sais pas.
0: Hey, il est 15h01. On attend des averses dans les prochaines heures dans la grande région de Québec. Risque d'orage également. Le maximum est en 22 degrés. L'humidex est à 27 demain. Maintenant, on parle d'alternance soleil-nuage et de 40% de probabilité d'averses en après-midi. Il y a risque d'orage également. Par contre, pour la soirée et la nuit, on est sous les nuages. Ça va être agréable au stade Canac pour le match Boulevard des Capitales demain soir. Soyez-y, mesdames, messieurs, et belle fin de semaine à nos portes. Vendredi, du soleil 23 et samedi, du soleil 24 degrés.
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4: On va tous s'y goûter. Il pleut déjà dans certains secteurs de la région. 418-971-1021 pour nous rejoindre.

0: chandail.
1: Écoute, écoute, même des fois, tu te dis tabarnouche. C'est encore un chandail de cette équipe-là. Puis je vais prendre un exemple que j'ai vu passer il n'y a pas si longtemps. Puis moi, je connais rien en mode, mais des chandails de sport, je capote là-dessus. Tu sais, des chemises de baseball, je trouve ça beau.
0: Oui, oui.
1: Des chandails de hockey, je trouve ça beau. Puis les Red Sox de Boston ont un chandail de baseball jaune. Mais pas un petit jaune, là. Un jaune,
0: le jaune bronze ou le...
1: solide. Oh. Fouille Yellow Jacket Red Sox Boston, tu vas le trouver. Puis je ne sais pas ce qu'il représente. Ça fait une couple d'années qu'il porte. Puis la première fois que tu le vois, tu dis tabarnouche, ils ont de l'air de des bananes géantes. Puis,
0: c'est les couleurs des mignons. J'ai, en fait,
1: oui,
0: c'est jaune
1: oui.
0: mignon et bleu mignon.
1: Puis moi, je suis rendu que quand je le vois, j'ai le goût de l'acheter. Là,
0: tellement que ça t'a joué dans
1: mais,
0: la tête.
1: Mais pourquoi ce chandail-là existe? C'est-tu pour honorer quelque chose
0: le,
1: en
0: le
1: particulier? C'est le marathon de Boston.
0: Ouais.
1: OK, OK. Parce que c'est la série Hometown Remix qu'on va lancer. C'est Fanatics qui va lancer un nouveau, oui, exact. Ils vont lancer un nouveau chandail par équipe de la Ligue nationale de hockey qui va être inspiré par les fans, les villes et la culture. Ça, ça veut dire que tu peux aller n'importe où puis faire à peu près n'importe quoi.
0: Le chandail rétro des Panthers de la Floride pour la classique avec le palmier dessus.
1: Oui.
0: Ça, dans ma tête.
1: Ben, ça, vois-tu, ça dépend. Puis pourquoi ils continuent d'en faire, c'est qu'il y a des hits, il y a des miss, mais ils en vendent en tabarnouche au total tout. Puis...
2: ça doit être bénéfique, là, sinon ils vont pas.
1: Oui, parce que c'est vraiment la première année qu'on décide de le faire. Habituellement, on le fait pour, justement, ceux qui vont faire les matchs de hockey dans les stades.
0: Ouais.
1: La Winter Classic, ces affaires-là.
0: Mais t'as pas le troisième chandail aussi dans les équipes? T'sais, les Oilers en avaient un qu'une goutte d'huile.
1: Il y a des chandails alternatifs qui existent, mais c'est, je pense que c'est pas toutes les équipes qui en ont à toutes les années.
0: Il y avait eu les chandails d'anniversaire du Canadien de Montréal. Salutations à tous ceux qui avaient acheté le chandail de Barbier.
1: Eh mon Dieu, oui, puis c'est drôle, hein? On dirait que pour le Canadien de Montréal, tu reviens toujours à l'uniforme plus classique que classique. Mm-hmm. Le blanc ou le rouge. Quoique le bleu était beau. À un moment donné, il y avait
0: bleu
1: comme...
0: pâle,
1: non, pas bleu pâle,
0: plus
1: bleu,
0: foncé.
1: Bleu.
0: Oui.
1: Il y avait comme reversé les couleurs, puis je trouvais que ça donnait un beau résultat. Fait qu'on verra. D'ailleurs, dans le cas des Canadiens de Montréal, vu que t'en parles, ça va être le retour d'un troisième chandail depuis la première fois. La dernière fois qu'on l'a fait, c'est de 2021 à 2023, justement avec la série Reverse Retro. C'était Adidas qui faisait les chandails à cette époque-là. Et évidemment, s'il y a des chandails, ben ça veut dire qu'on va avoir des calottes, on va avoir des tucs, on va avoir tout ce que ça prend. Le plus beau chandail pour toi de la Ligue nationale de hockey?
0: Mais mon Dieu, c'est dur.
1: On a déjà eu cette conversation-là avec Pierre Houd, puis pour lui, le plus bel uniforme de hockey...
0: J'aime bien celui des Oilers.
1: Il est pas dans la Ligue nationale.
0: Oh non? Il est plus dans la Ligue nationale?
1: Il a jamais été dans la Ligue nationale.
0: C'est quel?
1: C'est l'uniforme classique des Saguenayens de Chicoutimi.
0: Ah oh, oui. Oui.
1: Celui
0: oui.
1: qui est bleu, là. Oh,
0: oui.
1: Bleu foncé, là.
0: Il on avait changé à un moment donné, puis on l'a ramené.
1: Ben, c'est parce que ça ressemblait à une bouteille de Pepsi. Fait que finalement...
0: c'est une compagnie d'eau.
1: Finalement, ils sont revenus à l'autre. Tu connais ça assez tes équipes de la LNH pour avoir un uniforme préféré?
2: Ben, parmi celles que je connais, là, je vais te dire, parce que je les ai pas toutes en tête, mais moi, j'ai toujours trouvé que les Browns avaient quand même un solide. Ouais, c'est ça, pour te faire plaisir. Ouais, quand même
0: badass,
2: un solide.
1: Ouais, ben, moi, je suis peut-être vraiment pourri, là, dans le sens, j'ai un gros parti pris, mais toutes les chandails que les Browns sortent, les jaunes, celui avec l'ours de côté, celui avec la grosse tête d'ours, sont toutes beaux, tabarnouche. Ça n'a pas de bon sens.
2: C'est solide. Moi, le contraste du noir et jaune, en fait, je trouve ça pas pépant tout. Là.
1: Hein?
0: C'est le cabaye.
1: Oui, oui, oui, oui. Donc, ça va être à surveiller cette année. On sait qu'on a annoncé une cérémonie pour Carey Price hier.
0: Le lendemain, son intronisation, j'allais dire au Rock'n'Roll, on a fait.
1: Non,
0: au
1: c'est
0: temple
1: pas,
0: de la renommée du hockey, ça se fait le 9. Mais en fait, c'est qu'hier, le Canadien de Montréal avait sorti tous ses matchs spéciaux, ses matchs de bobblehead, d'Halloween, de Noël, de tout ce que vous voulez. Là. Puis à l'intérieur de tout ça, il y avait effectivement la soirée Carey Price.
1: Ça commence à sentir le hockey tranquillement. Hier, on avait les notes des joueurs de hockey du Canadien qui ont commencé à sortir pour le jeu NHL 2027. Là, on a des notes supplémentaires qui ont été partagées aujourd'hui.
0: Vas-y.
1: Fait que là, on sait que Lane Hudson est noté 90% cette année.
0: C'est bien, ça?
1: C'est bien. C'est très bien.
2: Ça doit tellement être insultant quand dans un jeu vidéo, t'es noté poche.
1: Ou t'avais 90 l'année passée, puis cette année, ils t'ont mis à 87,
2: genre,
1: mettons.
2: Moi,
1: là.
2: Ça me jouerait dans la
1: tête. Qu'est-ce que j'ai fait?
2: Je serais fru.
1: Noah Dobson est à 89 %, Mike Matheson à 88 %. Et il y a bien des amateurs de hockey qui étaient curieux de savoir Jakub Dobesch, avec la fin d'année qu'il a connue, mm-hmm. il se place où parmi les meilleurs gardiens de la Ligue nationale de hockey? Ben, la réponse, c'est qu'il est au 13e rang dans le jeu vidéo NHL 2027 avec une note de 86. C'est Vasilevski qui est le meilleur gardien à 94%.
0: Ça marche.
1: Ouais. Ça marche. Peut-être vous dire que, non, dans les chandails de la Ligue nationale de hockey, il y en a beaucoup qui tripent sur... le chandail des Mighty Ducks d'Anaheim.
0: Celui-là actuel?
1: Le classique.
0: Mmh. Avec le masque de canard fâché.
1: Ouais. Okay. J'ai jamais aimé, moi.
0: Ben, nous autres, parce qu'il y en a plusieurs qui ont grandi avec le film des Mighty Ducks, fait qu'il y a comme une espèce de... Il y a une nostalgie, en fait, qui vient avec.
1: Je commence à trahir mon âge. Moi, c'est les plus vieux que je trouve encore les plus beaux. Tu sais, celui des Blackhawks de Chicago, bien classique. Celui des Red Wings de Détroit. Là, tu sais, ceux qui sont là depuis le plus longtemps. Puis tous ceux qui n'existent plus. Je sais pas pourquoi, mais à partir
0: nostalgie, du moment... Nostalgie, encore une fois.
1: Peut-être.
0: Les Whalers.
1: Les Whalers d'Hartford.
0: Je le trouve super beau.
1: Les North Stars du Minnesota. Voilà.
0: Il y avait du jaune, eux autres.
1: Hein? Oui, du jaune, du vert, du blanc. C'est des couleurs particulières, mais je l'ai toujours trouvé beau, celui-là. Bref, c'était la chronique de mode sportive.
2: Mélanger deux univers.
1: Ouais.
0: C'est bien ça.
2: Mais absolument.
0: C'est suffisamment populaire pour qu'ils ressortent des nouveaux jerseys cette année pour en vendre encore plus.
2: On nous dit précisément celui de 2008 des Pingouins.
1: Qu'est-ce qu'il y avait de particulier, celui de 2008? C'est-tu celui qui a été bleu poudre, ça? Parce qu'il y en avait un qui avait été bleu poudre des Pingouins de Pittsburgh. Quoique le logo a toujours été
0: avec
1: beau.
0: Avec le lacet.
1: Hein? C'est celui-là, hein?
0: Ouais.
1: Oh, oui.
0: Il est cher sur les eBay de ce monde.
1: Pour vrai?
0: Hey, c'est du 500 à 1900 pièces
1: dessus. Je sais plus quoi faire avec mes vieux chandails d'équipe de hockey. Je pourrais peut-être checker si j'en ai quelques-uns qui valent quelque chose. Hey, je n'ai un signé par Patrice Bergeron. Là, je le vends pas.
0: Je le garde. Tu le mets dans un cadre?
1: Hein?
0: Tu le mets dans un cadre, ça?
1: Ouais. Je vais peut-être essayer.
2: Ça look en plus, pour vrai. Fais donc ça.
0: Puis t'as pas une photo de tes enfants avec lui, en plus?
1: Mais oui.
0: Et la petite photo dans le coin, puis le jersey dedans.
1: Ouais, c'est de l'ouvrage.
2: Tu sais, pour décorer dans le sous-sol, là, t'affiches tous les chandails que tu mets.
0: Venir en achetant des Lego pour décorer ses murs.
1: J'y ai pensé, ouais.
2: Ça fait man cave.
1: Je suis en train, justement, d'essayer de me concevoir une man cave. Oui. Parce que le sous-sol, c'est m'appartient chez nous, là.
2: Bon.
1: Ouais, j'ai séparé la maison en trois étages. L'étage du haut, c'est les enfants. Moi, j'ai pris ma chambre, elle était en haut, je l'ai envoyée dans le sous-sol. Ma chambre est rendue leur salon de jeu, les consoles de jeu puis ces affaires-là. Ils ont leur salle de bain, les deux chambres sont en haut. On a le rez-de-chaussée qui est comme l'étage où on s'oblige à se voir une fois de temps en temps. Ta cuisine, t'as le salon qui est là. Puis dans le sous-sol, j'ai ma chambre qui est là avec mon micro pour faire le petit stop. Puis de l'autre côté, je sais pas quoi faire. Fait que là, j'ai commencé à ramasser mes DVD, puis mes affaires, puis là,
2: il y a tellement d'affaires que tu peux faire. Tu peux te mettre un petit bar.
1: Mon petit frigidaire à bière est rendu là. Mon petit humidor à cigare est là.
0: C'est un lounge que tu es en train de te faire.
1: J'ai commencé à monter mon petit rack à boissons.
0: Fais-toi un bar comme dans l'ancien temps, dans les bungalows des années 60-70.
1: Encore là, c'est de l'ouvrage. Je cherche quelque chose où il n'y a pas trop d'ouvrage.
0: Audrey, as-tu déjà vu ça?
2: Il y a des gens de bois, là?
0: Oui, avec le faux petit toit.
2: Oui, je sais que
0: palette de bois, puis le bord du comptoir en cuirette.
2: Ça
0: là.
2: Peut être full cute.
0: Le mur, dans le fond, là, qui était comme en crépi avec des bouts de miroir. Là.
2: Honnêtement.
1: Pas de tapis, pas de crépi. Non.
2: Pas de tapis,
0: pas de crépi.
2: Mais utilise ce que tu as déjà. Ouais. Je pense que déjà d'utiliser, mettons, tout ce que tu as de
1: chandail de hockey.
2: Ben, au-delà des chandails de hockey, c'est quoi tu disais que tu commençais à accumuler?
1: Des Lego, mes petits bonhommes.
2: Et toutes ces affaires-là. Fais-toi des tablettes, tu mets ça, ça va décorer tes murs. Mm-hmm. Puis, je veux dire, tu te mets des genres de divans puis des poufs, le fun, là.
0: C'est vrai que les rideaux de baie comme porte de ces bars-là étaient très Merci aux gens qui se souviennent.
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0: Et pour qu'ils s'entraînent.
2: Sur le texto, ben oui, c'est ça.
1: Ben oui.
2: Comment ils appellent ça, du fitness? Pole fitness.
0: Ben oui, pole fitness.
1: Je trouve que ça ferait un petit peu douchebag en tant que gars de presque 50 ans célibataire d'avoir un poteau de danseuse par hasard.
2: Tes gars vont se faire écœurer bien raide si les amis viennent à la maison.
1: T'amènes une date, puis descends dans le sous-sol. Puis ça, ben, c'est mon poteau de danseuse.
2: Cauchemar.
1: Veux-tu l'essayer?
2: cauchemar.
1: Ouais, ça, je trouve que ça enligne mal une conversation.
0: C'est un gigantesque drapeau rouge.
1: 15h17, on revient.
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0: 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Après avoir passé des années et des années à rire des conspirationnistes, ben v'là-tu pas que je suis en train d'en devenir un? Sur le dossier du Pont-la-Porte, ça va faire une semaine qu'un incident hors norme est survenu dans une ville où on est habitué que ce soit tranquille. S'il y a des problèmes de trafic, c'est parce qu'il y a un accident, c'est parce que quelqu'un a perdu une roue, c'est parce que quelqu'un a fait une panne d'essence.
1: Ou qu'il y a un trou dans le pont.
0: C'est parce qu'il y a un trou dans le pont. Mais ce qui s'est passé vendredi soir dernier a frappé l'imaginaire de bien du monde. D'ailleurs, on a un collaborateur, Éric Sauvé, qui était sur le pont avec sa famille quand c'est arrivé. Si vous avez manqué les entrevues qu'on a faites, entre autres Audrey, qui en a fait une au cours du week-end.
1: Quasiment dans le feu de l'action.
0: Nous autres, lundi après-midi, on en a fait une autre avec Éric qui commençait à se remettre de ses émotions. C'est disponible sur l'application Boulevard, sur le blvd.fm. Mais depuis, pas beaucoup de communication, pas beaucoup de détails. Et parlant de détails, il y en a un détail qui gosse bien du monde. Des gens embarquent dans cette catégorie-là. Le fait qu'on connaisse toujours pas l'identité de l'individu qui a causé tout ce bordel-là, qui a tiré sur un bon samaritain qui venait l'aider et qui, après ça, s'est fait poursuivre par les policiers, puis vraisemblablement, s'est enlevé la vie.
1: Ouais.
0: Je veux revenir vite sur le beau travail que Victoria Barry a fait dans le journal Le Soleil de ce matin, comme pour reprendre l'histoire depuis le début, puis faire le point sur ce qu'on sait de cette histoire-là, mettant en évidence ce qu'on sait toujours pas. Mm-hmm. Je vous lis ça en rafale. Tard vendredi soir, plusieurs appels ont été logés au 911 concernant un automobiliste qui roulait à sens inverse sur la 20. Le conducteur s'engage sur le pont Pierre-Laporte, toujours à contresens, en direction de Québec. Il entre en collision frontale avec une voiture sur le pont vers 23h30. La conductrice de cette voiture, une femme dans la vingtaine qui était seule à bord, a subi de multiples fractures. By the way, elle m'a gagné.
1: Elle est toujours à l'hôpital au moment où on se parle.
0: Yes. Selon les informations du Soleil, cette victime serait demeurée incarcérée dans son véhicule pendant plus d'une heure.
1: Hey, pendant que ça gonne autour.
0: Elle a finalement été transportée à l'hôpital pour traiter des blessures importantes qui ne mettent pas sa vie en danger. Après la collision, un témoin a été atteint par balle. C'est un bon samaritain qui est arrêté pour venir aider. À ce moment-là, le suspect est sorti de son véhicule et il a tiré sur lui. Cet automobiliste, âgé dans la vingtaine, a été atteint par au moins une balle. Sa vie est maintenant hors de danger. Après avoir déchargé son arme à feu, le suspect a pris la fuite à bord d'un véhicule volé vers Lévis. Il s'est ensuite engagé dans une cavale jusqu'à l'Apocatière avant de revenir sur ses pas en direction de Québec. S'il avait été retrouvé vivant, by the way, le suspect aurait pu faire face à des accusations de tentative de meurtre, d'agression armée et de conduite négligente. Son véhicule s'est finalement immobilisé environ une heure après le début de la poursuite à l'angle du boulevard Guillaume-Couture et de la route Lallemand. Les policiers du GTI se sont préparés à intervenir pour maîtriser le suspect, mais ils l'ont retrouvé sans vie à l'intérieur de son véhicule. Il a succombé à des blessures par balles. Le tireur serait âgé dans la cinquantaine. Il ne serait pas originaire de Québec ni de Lévis. Il y a un coroner qui a été mandaté afin de mener une investigation sur les causes et les circonstances entourant son décès. Lors d'une mort nébuleuse, l'identité de la victime est parfois rendue publique, mais pas dans ce cas-ci. Après vérification auprès de la coroner, l'identité a été confirmée par cette dernière. Toutefois, à ce stade-ci, le bureau du coroner ne divulgue pas l'identité. Par respect pour la volonté de la famille du défunt. What the fuck? Et en passant, au Québec, le délai moyen pour obtenir un rapport d'investigation d'un coroner, c'est 9 mois. Fait que si il n'y a pas du travail journalistique qui est fait en amont, puis qu'à un moment donné, du travail journalistique fait en sorte qu'on en sait plus sur la personne qui a causé cette série de traumatismes-là sur le pont, on le saura pas avant 9 mois. C'est quoi cette affaire-là?
1: Je savais pas que tu pouvais refuser qu'une identité soit diffusée.
0: Ça fait des années que je ris du monde qui disent « on nous cache des choses ». Puis cette semaine, je me ramasse à penser exactement la même chose. C'est pas normal. On veut-tu que tout le monde devienne conspi, là? Je veux dire.
1: Puis c'est d'un autre côté, mettons que c'est un de tes proches qui a fait ça. Surtout que t'as pas le goût d'avoir les appels de journalistes. Ben,
2: honnêtement, je sais pas où me placer. Puis à matin, j'entendais les gars, parce que vous en avez parlé dans le petit mais les gars en ont reparlé ensemble, tu sais. Puis ils étaient quand même assez d'accord sur le point de faut qu'on ait son identité, ça n'a pas de bon sens. Ouais. Puis il y a comme plein d'affaires là-dedans pour moi. Un, ça fait 5 jours. Je me dis, s'il y a des enquêtes, je laisse comme on dirait un certain bénéfice du doute qu'il doit y avoir une raison. Là. L'autre affaire, puis là, qu'on se comprenne. Je suis pas dans les excuses de cet individu-là qui a créé ce bordel-là. On entend des rumeurs de santé mentale. Visiblement, c'est enlever la vie.

0: du matin, samedi matin, excuse-moi.
1: Puis c'est pour ça que actuellement, c'est important de connaître l'identité.
0: Mais pourquoi?
1: Ben justement parce que les gens sont convaincus qu'on leur cache des affaires. Puis là, t'es capable de lire n'importe quoi sur Internet présentement. C'est un ancien joueur du Canadien. C'est un gars de l'armée qu'on essaye de protéger.
0: Okay, c'est ça, le complot,
1: c'est un ancien policier. On essaye-tu de protéger quelqu'un qui vient pas d'ici? Puis là, on crierait au racisme, puis ainsi de suite. Je veux dire, toutes les théories sont déjà tapissées à grandeur d'Internet.
0: Ça, j'avais même pas pensé à ça.
1: Puis que la famille ait un malaise avec ce qui s'est passé, je veux bien. Mais je pense que c'est pas ça qui est top 1 des priorités présentement. C'est peut-être juste de dire au monde ce qui s'est passé, de donner l'information, parce que quand on donne pas l'information, l'impression qu'on donne, c'est qu'on essaie de cacher des affaires.
2: Je vous le dis souvent, la nature horreur du vide.
1: Oui, mais
2: quand
1: ça va.
2: Quand un vide, c'est comblé. Ça peut être comblé tout croche, là.
1: Mais ça va plus loin que ça. On est dans un esprit présentement de confrontation.
2: Oui, c'est vrai.
1: Tu sais, on truste pas nos gouvernements. Ben du monde truste pas nos policiers. Ben du monde truste pas les autorités. Puis à partir du moment où tu ne donnes pas d'informations, tu donnes l'impression que tu caches de l'information.
0: Hey, tu vois, je me sentais pas. Puis le pire, c'est que je comprends ce raisonnement-là.
1: Ouais.
0: Puis c'est sûr que si on en vient à savoir au bout du compte que c'est vraiment quelqu'un qui a une, ce soit une qui a eu un pan job public ou qui a eu dans tout ce que tu as nommé, là, peu pis, importe. Là, c'est sûr que ça va malheureusement faire mal là, à l'image. Là.
1: On se réfugie vite dans nos préjugés. Va voir les textos.
0: Oui. Ah, j'en doute pas.
1: Il y en a qui vont te le dire. C'est sûr que c'était pas un catholique. Ouais.
0: C'est pas un Québécois.
1: C'est sûr, c'était pas un blanc.
0: Ouais.
1: Hein, on les protège, hein, ces gens-là.
2: Ou on protège un enfant de riche.
1: Savez-vous
2: c'est
1: quoi?
2: Ça qui sort, là.
1: Ben, c'est peut-être pas ça pantoute. Mais si c'est pas ça pantoute, donnons pas raison aux gens qui sont partis sur des tracts tout croche. Puis moi, je file conspi cette semaine. Je veux jamais filer conspi dans ma vie, là.
0: Tu vois, moi, je suis comme ailleurs où je me dis, de toute manière, j'ai pas envie qu'on donne l'attention à ce gars-là qui est même plus des nôtres. C'est comme si, pour moi, c'est pas une donnée importante. Là où moi, j'ai envie de pitcher des roches, c'est sur le manque de rapidité par rapport aux informations qui sont sorties.
2: Dès vendredi soir, parce que toi.
0: Dès vendredi, 11h30, ou même les gens sur le pont n'avaient pas d'aide policière. C'est des citoyens qui essaient d'informer
1: Écoute,
0: d'autres citoyens.
1: C'est un fiasco de communication. C'est un fiasco de gestion publique. Et ça fait peut-être partie des raisons, sans devenir conspirationniste, Audrey, pourquoi on fait... on donne aussi peu de détails. Peut-être que la police sait qu'elle a foiré une partie de la job, puis que c'est pour ça qu'on est très, très, très avare de réactions puis de commentaires.
2: Ça,
1: parce
2: c'est
1: que
2: le DAI qui va nous le dire, si on foire une partie de la job.
1: Il y a peut-être des gens qui vont finir avec des blancs. Il y a peut-être des gens qui vont perdre leur job aussi. Là.
0: Mais dans ma tête, c'est la logique du pourquoi peut-être on n'a pas non plus encore l'information du nom de ce gars-là. T'sais. Fait qu'on dirait que je comprends que ça dérange des gens, mais j'ai l'impression, puis là, encore là, ça c'est peut-être mon petit côté conspi, mais j'ai l'impression que les gens qui crient haut et fort, que c'est donc bien un problème, il faut donc bien savoir son nom, puis c'est comme pas pour les bonnes raisons.
1: T'sais,
0: j'ai l'impression qu'il y a des messages Messenger là, qui vont s'envoyer puis des pauses de marde qui vont se faire. Là, tu comprends?
1: Mais je suis d'accord un peu. Il y a un auditeur qui vient nous texter puis qui va un petit peu dans ton sens, Audrey. Dit, sans connaître le nom du gars qui ne changera absolument rien à nos vies, connaître les circonstances de l'événement.
0: Exact.
1: C'est une affaire de gang de rue.
0: Oui.
1: C'est un vol qui a mal tourné. C'est une bavure policière. Name it.
0: Qu'est-ce qu'il faisait en sens inverse?
2: C'était-tu vraiment une tentative de suicide en sens inverse?
0: Oui.
2: Ou c'était quelqu'un qui était confus, c'était quelqu'un qui était dans un état second, il y avait
0: juste
2: quelque chose.
0: Ben, exactement. Et on manque beaucoup de détails, puis il y a des gens qui ont été blessés dans cette histoire-là.
2: Il y en a beaucoup d'imagination.
1: Parmi les rumeurs, il y en a une qui dit que cette personne-là était convaincue qu'elle était pourchassée par des influenceurs.
0: C'est vrai, ça?
1: Je sais pas, mais c'est un cauchemar, là, je pourrais comprendre.
0: Franchement. Il n'y a pas grand-chose d'épeurant, à la limite, d'être pourchassé par Médusa.
1: Désolé, je veux pas. On devrait pas faire de farce avec une histoire de
2: non,
1: même.
2: Il y avait une histoire comme ça dans les médias l'autre jour.
1: Mais...
2: quelqu'un qui se sauvait parce que le véhicule le suivait tellement près, tellement longtemps qu'il était persuadé qu'il était en pleine filature. Là.
1: Mais vous comprenez qu'il y a une méchante marge entre on a affaire, excusez-moi l'expression, à un Christ de fou. Versus, on a affaire à un extrémiste religieux qui voulait faire un statement pour une raison X, Y, Z. Puis je vous le dis, présentement, toutes ces théories-là se retrouvent sur Internet et dans les discussions. Puis il y a des gens qui pensent qu'on essaye de protéger quelqu'un d'important. Il y a tout et son contraire. Puis moi, c'est ça, Audrey, qui me dérange. Je veux pas vivre dans un monde...

0: monde où, à chaque fois qu'il arrive quelque chose, on a l'impression qu'on nous cache la vérité.
1: Ça, puis ça, je comprends full. Mais moi, je suis encore dans cet esprit-là où, ça fait pas comme 3 semaines, là.
0: Mm-hmm.
1: Ça fait 5 jours. Visiblement, il y a de quoi qui s'est mal passé parce que c'est sous enquête.
0: Ah oui.
1: Il y a la famille qui demande une certaine. Puis ça, là, à la limite, la famille qui demande un anonymat, je veux dire, moi, dans ma tête, pis ça, c'est plate, là. Je vous ai déjà dit en honte que dans certains cas, je suis pour la peine de mort, là. Dans le sens que moi, quelqu'un qui a causé du tort, fortement,
0: ça
1: peut être public. Tu sais, fait que mon problème, il est même pas tant là. C'est que, je trouve que des fois, on s'emballe. Puis rapidement, puis pour pas grand-chose.
0: Oui.
1: Écoute, je dis ça, puis j'espère avoir tort, mais je pense pas que c'est parce qu'on nous cache un ancien policier ou une médecin. Je pense vraiment pas. J'ai pas l'impression qu'on est là.
0: Imagine-toi que 5 jours après l'attentat à la mosquée, on n'a aucune information sur le tireur. Imagine-toi comment est-ce qu'on s'emballe puis qu'on vient fou braque. C'est pas comme ça que je veux qu'on gère l'information dans notre société. Je veux pas qu'on se ramasse tout dans nos préjugés, puis dans nos théories, puis dans nos suppositions, puis j'étais capable d'attendre une fin de semaine, là. Mais là, ça va faire une semaine, puis ce qu'on nous dit, c'est que l'identité du gars et les circonstances, on n'aura rien là-dessus pendant 9 mois.
2: Tu sais, ça peut pas être banal. La personne avait une arme à feu. Mmh. En connaissez-vous beaucoup des gens qui se promènent avec une arme à feu dans leur véhicule?
1: Mais non.
2: Fait que t'sais,
1: mais clairement, c'est pas, le gars est pas legit en partant. Là. Peu importe c'est qui, puis ce qu'il faisait sans terre, là, je veux dire, il a anguillé sur roche.
0: Juste d'un texto, je lis tout. Là. Je lis que le gars était palestinien, le gars était quelqu'un de connu. Je veux dire, ça va dans tous les sens. C'est pour ça qu'il faut donner les détails et les informations. Parce que sans ça, tu laisses place aux préjugés, à la médisance, à des rumeurs de basse-cour. Puis ça, c'est malsain dans une société. Faut pas tomber là-dedans. Je pense que présentement, il y a une coroner qui a fait une grave erreur de jugement. Puis j'aimerais mieux qu'on soit là-dessus présentement à Québec que sur le débat de « C'était-tu correct qu'Éric Duhaime fasse une vidéo samedi matin? »
1: C'est vrai qu'on a parlé pas mal plus de ça que de tous les détails manquants.
0: Puis moi, je trouvais que ça manquait de classe, la vidéo à Duhem, là, mais je trouve que c'est vraiment secondaire par rapport au fait qu'on a...
2: Rendu mercredi.
0: Ouais,
2: là.
0: c'est ça.
1: Il y a des gens qui, il paraît, on est toujours conditionnés.
0: Il paraît
1: qu'ils auraient déjà perdu leur emploi dans cette histoire-là. Là. Fait que, mais c'est ça l'affaire. Puis c'est pour ça que il y a des bémols pour moi parce que je ne suis pas en désaccord avec ce que vous disiez ce matin. Je ne suis pas en désaccord avec ton point.
0: Toi, tu penses à la famille.
1: Mais il y a une partie de moi qui me dit la famille puis l'enquête. Il manque tellement d'affaires dans cette histoire-là en ce moment que pour moi, c'est même pas juste une question du nom du gars. Il y a probablement d'autres étapes qu'il faudrait... par lesquels il faut passer, mettons, avant d'avoir le nom du gars.
2: De contexte, de tout.
0: Oui, mais prenons un exemple récent, mademoiselle. Prenons le gars qui est allé tirer du gun à Montréal.
2: Ouais, ouais.
0: Le fait qu'on sache que c'est un tweet qui vient de l'Alberta qui a fait un manifeste de 200 pages parce qu'il n'était pas capable de fourrer puis c'était à faute des autres.
2: Ça a coupé l'air sous pied de bien des conspirations.
0: En quoi ça nuit à l'enquête qu'on sache ça? Il y a du monde qui ont arrêté de penser que c'était une affaire anti-police de Montréal, que c'était du racisme. On avait un paquet de théories là, qui étaient parties en fou parce que nous autres, on partait de l'actualité qu'il y avait eu à Montréal dans les dernières semaines où tu avais un climat de tension entre certains groupes puis la police. Puis on se disait, c'est peut-être une conséquence de ça. C'était pas ça pantoute. Je pense pas que ça ait nuit à l'enquête ou à quelques réflexions que ce soit qu'on donne des détails sur les circonstances de comment ce gars-là en est arrivé à tirer du gun à Montréal.
1: Mais tu viens de le dire, les circonstances qu'on n'a pas en ce moment.
0: Exact.
1: Fait que tu sais, moi, mon point, c'est sortir le nom sans circonstances. Sortez-nous l'histoire qui fait qu'on nous a menés là, là.
0: Ça me dérange parce que c'est la première fois que je vis ça à Québec.
1: Oui, c'est spécial. Non, mais je t'avoue que c'est un questionnement, je pense, qui est légitime. Puis inévitablement, il va falloir que les autorités sortent avec quelque chose sous peu. Là.
0: Mm-hmm.
1: Mais c'est ça. Je sais pas, il y avait un bémol pour moi. Puis encore là, je dis... Tu vas me dire qu'il n'y a pas que la famille de ce gars-là qui a fait du trouble. Il y a la famille de la fille qui s'est fait rentrer dedans face à face, qui est encore à l'hôpital et amochée. Il y a le gars qui s'est fait tirer dessus. Il y a des traumatismes de gens qui sont sortis de leur char en pensant qu'elle allait peut-être se faire tirer dessus.
0: Si je veux aller dans les théories du complot, il y a des gens qui pensent que les policiers ont voulu minimiser les blessures de la personne qui a été coincée dans sa voiture. À un moment donné, on disait « Ah, elle a un petit quelque chose à la cheville. » Non, parce qu'elle est fracturée de la tête aux pieds, là.
1: paraît que ça a été long aussi, là, de ce que je comprends.
0: Oui, mais ben oui, pogné une heure dans sa voiture. Ouais. T'sais? Fait que là, tu commences à faire des liens, OK, on essaye de downplayer la gravité des blessures, on donne pas l'identité, puis tu sais, là...
1: Il manque beaucoup, beaucoup d'éléments.
0: Ben, moi, je veux pas être un parano dans la vie, là. Je veux pas être un conspi, je veux pas être un gars qui, à chaque semaine, va arriver, ouvrir le micro, puis dire « On vous cache des choses à Québec. » Ça me tente pas, là. Je veux pas vivre dans cette société-là, là. Je veux pas donner raison aux malades, là.
1: Non, t'as raison. En fait, t'as full raison. Pour moi, le débat, il est pas sur le nom du gars, il est sur le contexte, mais je pense qu'effectivement, après 5 jours du contexte, il nous en manque toujours.
0: C'est ça. Et j'ai l'impression qu'on va finir la semaine, puis on va se dire, ouais, ça fait une semaine, puis on sait rien.
1: Ouais.
0: C'est bizarre. Il est 4h-20. Si vous avez des détails, des informations, ou si vous voulez juste, je sais pas, y aller de votre humeur, là, vous en avez plein. 418-971-1021. Il pleut à Québec présentement. Il y a des risques d'orage dans les prochaines heures.
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0: À Weird Al Yankovic à l'accordéon.
1: Ouais,
0: 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Il pleut, averse présentement dans la région et sur les routes, Audrey.
2: C'est vraiment alerte. Soyez prudents. Il y en a qui vous diraient allumer vos phares puis tout. Puis tout. Ça fait pas encore
3: c'est
2: noir.
3: Non, mais c'est pas la noirceur.
2: C'est la pluie. Oui, puis les faites ascension roulière et compagnie, là, vous connaissez la chanson. Si vous êtes sur la capitale, direction Est entre Henri IV et Laurentienne, au ralenti Ouest, ça se passe entre, je vous dirais, Beau-Royal et Laurentienne. Quelques problèmes dans le coin de Beauport, dans le coin de Seigneurial précisément. Si vous êtes sur Henri IV Sud, ça se passe entre Capitale et Les Ponts. Duplessis Sud, entre Charest et Les Ponts. Charest Est, d'ailleurs, entre Duplessis et Henri IV, là, il y a un ralentissement un peu plus inhabituel. Boulevard Laurier, c'est un foutu bordel entre Robert Bourassa et Les Ponts, plus haut dans le coin de Shannon, devant la base militaire. Route de la Bravoure. Quelques ralentissements, sinon ça se passe sur la rive sud. La 20 ouest entre Monseigneur Bourget et Taniata. Est, c'est entre Dussault et Taniata. Et sur Guillaume Couture, dans les deux directions, entre Chemin des Îles et Taniata, il y a quelques problèmes également, s'il y a autre chose. 88-971-1021 texto.
0: On a 20 degrés à Québec. On regarde l'essentiel de l'actualité. Ce qui se passe et ce qui se brasse autour de nous autres et autour de vous autres. Véro.
3: Il y a toujours une opération policière qui est en cours dans le quartier Saint-Sauveur, alors que la rue Courcelette est présentement fermée à la circulation entre la rue de Montmartre et la rue Guyard. Ce serait un homme en crise dans la trentaine qui tiendrait les policiers occupés dans ce secteur-là. On pense que l'homme est seul dans son logement. On tente d'obtenir justement un contact avec lui, puis qui sort de là et qu'il se rende. Fait qu'il y a quand même un périmètre de sécurité qui a été établi. Ça se déroulerait depuis quand même plusieurs heures. Ça fait comme 2 heures et quelques que les policiers nous ont avisé qu'il y avait une fermeture de route, mais ça daterait même de ce matin comme début d'intervention. Là, on attend de voir ce qui va se passer avec les fameux tarifs douaniers. Là, hier, les tarifs américains. Hier, minuit, c'était censé entrer en cours. Puis hier soir, pouf, coup de théâtre, Donald Trump dit « Hey, on est vraiment proche d'une entente. C'est spectaculaire. C'est donc bien le fun. » On était pas mal plus tempérés du côté canadien. Puis je ne sais pas si on a senti une pression de s'accorder avec le discours américain, mais il y a eu un partage de publications de la part de Mark Carney en disant qu'effectivement, on avait travaillé fort, on en était près d'une entente. Le sourcil est samedi par rapport à tout ça.
0: Des menaces, un bluff, menace pas mise à exécution, faire semblant qu'il y a une entente puis donner un deadline. Donald Trump traite tous ses dossiers exactement de la même façon.
3: Tu sais, ce qui est terrible, c'est que si on règle ça là, vraisemblablement pas tant à notre avantage, il n'y a aucune garantie que ça ne se reproduise pas dans 3 mois,
0: ah oui,
3: dans 6 mois, dans 8 mois. Là, dans les éléments que l'on sait, ça c'est de la part du ministre Leblanc qui est en charge de la négociation, c'est que pour ce qui est de la gestion de l'offre, on n'aurait pas touché à ça. Mais tu sais, un petit peu plus tôt, Donald Trump, devant les médias, disait « Les fermiers américains vont être heureux, il n'y aura pas de tarifs pour leurs produits qui vont pouvoir rentrer au Canada, les manufacturiers non plus. »
0: D'après moi, ceux qui s'ennuient du Jack Daniel's, ces tablettes de la SAQ, là, dans 2 semaines, vous allez être correct.
3: Hey, tu sais que les provinces qui ne les ont jamais retirées ou qui avaient changé d'idée et les avaient remis, la baisse est flagrante quand même dans les ventes?
0: Ben écoute, les chiffres parlent d'eux-mêmes. Il y a des chiffres qui ont été partagés aujourd'hui sur le nombre de Québécois qui sont allés en Floride, oui, l'hiver passé. Puis, tu sais, vous pouvez... Moi, à partir du moment où il y a des chiffres, m'amener, faut se rendre à l'évidence. Là, il n'y a plus de débat. Le nombre de visiteurs canadiens en Floride a chuté de 20% durant les mois d'hiver cette année, selon les dernières statistiques publiées par Visite Florida, c'est l'équivalent de Tourisme Québec. C'est 958 000 Canadiens qui ont visité la Floride entre janvier et mars. L'an dernier, pour la même période, c'était 1 198 000 personnes. Lors de la sortie des données préliminaires, on s'attendait à une baisse de 12%. Puis finalement, c'est plus que ça. C'est 20% moins de Canadiens en Floride.
3: Si t'as ceux qui ont des maisons là-bas qui y vont. Avez-vous croisé beaucoup d'Américains, vous autres, cet été?
0: Non.
2: Pas tant, pour
0: non.
2: Vrai.
3: Il y en avait beaucoup, beaucoup dans la région de Québec. Puis habituellement, dans les 3 premières phrases, quand ils te parlaient, disait, on est vraiment désolé. On comprend pourquoi vous venez plus.
0: Ouais.
3: C'est vraiment, c'est ça m'a fasciné de voir ça. Puis tu sais, je comprends qu'ils viennent ici parce que leur dollar, il est tellement fort comparé au nôtre que c'est avantageux. Mais d'un autre côté, ça vient avec l'espèce de, si c'était juste de nous. Puis si je comprends qu'ils l'ont élu, là, mais je suis pas sûre qu'ils l'avaient élu pour tout. tout ce foutoir-là si on se fie au premier mandat. Là.
0: Exact. Il y a bien des gens qui regrettent leur dernier vote. Puis, tu sais, on parle de la Floride, mais dans le nord-est américain, cet été, il y en a qui s'ennuyaient des Québécois en
3: absolument.
0: Tabarnouche.
3: Absolument.
0: En passant, c'était le bon été pour y aller. C'était plus tranquille. Là.
3: Ouais.
0: Il y avait des prix, puis tout. Là.
3: Ouais.
0: Les plus brillants d'entre nous, ils sont allés, puis sans faire la passe, ils ont économisé un petit peu plus que d'habitude.
3: J'imagine. Ensuite de ça, il y a encore un autre membre des médias qui se lancera en politique pour l'élection générale qui va être déclenchée la semaine prochaine. Qui serait susceptible, mettons, dans la programmation de Boulevard de se présenter?
0: Moi, j'aillerais pas ça qu'on envoie personne parce que.
3: On n'envoie pas les gens.
0: Ouais, mais je vais répéter mon son de cloche là-dessus. Je commence à trouver ça drôlement malaisant, moi, tout le monde qui part des médias pour se lancer en politique à peu près en même temps, que ce soit pour les. Péquistes, pour les conservateurs, pour les libéraux, pour les caquistes, c'est pas ça qui me dérange. C'est juste, là, tout le monde se garoche, puis après ça, ben, ils perdent leurs élections, puis ils retournent travailler à radio. Puis on fait semblant de rien, je sais pas.
3: Ah, moi, la plupart ont donné leur démission, par contre, là. Je sais pas comment si... Puis la plupart qui se sont présentés, qui proviennent des médias, se présentent dans des comtés qui sont sûrs.
0: Mm-hmm.
3: Ça, c'est l'autre affaire que je trouve quand même particulière. C'est-tu les convictions à 100% ou c'est un mélange de convictions et d'opportunisme? Dans la région de Québec, on en a quand même quelques-uns.
0: Il y a peut-être des places où c'est moins le fun de travailler qu'avant aussi. Là, je veux dire, il y en a peut-être qui voient l'opportunité de dire « Moi, je change complètement ma carrière pour les prochaines années. »
3: C'est arrivé aux élections municipales aussi. Là.
0: Ben
3: c'est
0: oui.
3: Marianne White qui s'est faite élire comme conseillère municipale qui est partie du journal pour ça. Ben,
0: mais moi, il y a quelque chose qui me gosse fondamentalement de voir de plus en plus une roue qui tourne où les politiciens déchus deviennent des gens de médias et les gens de médias déchus deviennent des politiciens. J'aimerais mieux que ce soit deux entités complètement séparées l'une de l'autre.
3: C'est quand t'es dans les médias, tu t'intéresses à l'actualité. Fait que,
0: Ouais, mais
3: je comprends que ça se mélange des fois. Faudrait pas dans un monde idéal.
0: Quand le clergé et la religion étaient collés sur le politique, là.
3: Tout à fait.
0: Il y avait un malaise avec ça. Oh. Ben là, les gens qui nous informent puis les gens qui font de l'opinion pour essayer de nous éclairer. Ben, c'est des gens qui vont se lancer en politique dès qu'ils vont avoir une opportunité. Ça m'énerve.
3: Tu me feras pas croire que 100% des gens qui sont dans les médias puis qui se lanceront pas en politique ont pas de couleur politique, par exemple.
0: Tu veux dire?
3: C'est pas parce que tu te lances pas en politique que t'es pas teinté nécessairement. Fait que, tu sais, il y en a des deux côtés comme ça, là.
0: Ouais, peut-être, mais ça m'énerve.
2: Il n'y a personne de neutre.
3: Donc, pour revenir à ma nouvelle...
0: Je suis neutre. On m'appelle, je ne sais pas si je te l'ai mentionné, mais on m'appelle fréquemment le Paul Arcand de la radio de Québec.
3: Hein?
0: Tout le monde dit ça.
3: Oui, ouais. Tout le monde.
0: Pas moi, ça ferait douche.
3: Je me mélange toujours. Combien de fois je t'ai appelé Paul Gravel?
0: Ben, je sais, c'est des choses qui arrivent.
3: Tous les jours.
0: Je veux dire, oui, absolument.
3: Tous les jours, sans arrêt. Pour revenir à la nouvelle, c'est que le Parti québécois a confirmé la candidature de François Gardier.
0: Ça va coller, tu vas voir, ça va finir par coller.
2: Je suis en train de me dire, ça collera jamais.
0: Mais c'est pas pour rien que. C'est pas pour rien qu'il y a autant de monde qui le disent.
3: Sors le PAM, il ne faut jamais que ça colle. C'est jamais, genre... jamais, jamais. Donc,
2: Denis Arcand.
3: Le Parti québécois...
0: C'est pas moi qui le dis.
2: C'est pas un réalisateur. Ouais, je sais, je viens d'allumer.
0: Ouais, Denis Arcand, c'est pas le bon.
2: Il est content pareil.
0: Ouais, ça me prenait aussi, là. Écoute.
2: Qu'est-ce que c'est, Véro, excuse.
3: OK, là, pas un mot les deux. Je veux au moins finir celle-là, s'il vous plaît.
0: Pas un mot les deux?
3: Ben oui, mais là...
0: C'est quoi cette affaire-là?
2: Ben non, mais elle nous a fait un chouchou. Ben ça fait quand même quatre fois qu'elle essaie de commencer sa phrase, puis on n'est pas capable de...
0: Quand on la laisse faire ses nouvelles, elle bougonne qu'on ne l'écoute pas. Quand on intervient, tu penses?
3: Denis, t'interviens pour te dire toi-même que t'es le Paul Arcand de la radio de Québec.
0: Non, c'est pas moi qui le dis. C'est les gens qui le disent, oui, c'est tout le monde.
2: En frais de pertinence, là. Vas-y, je t'écoute quand je dis plus rien. Tu me diras quand je peux... Fais-moi ça.
0: Moi, je peux parler dans mon show, je me lance en politique.
3: Hein? Oh, c'est lourd. Pour quel parti? T'as une fougère, c'est sûrement le Parti vert.
0: Ben, mon parti n'existe toujours pas. Le parti de l'utopie pour toi, le pute.
3: Le pute?
2: C'est vrai, on l'a oublié.
0: Ouais.
2: Ça devrait coller.
3: Dans ce cas-ci, Parti québécois, candidat pour Charlevoix-Côte-de-Beaupré. Je vais avec juste des mots, je fais pas de phrases, comme ça, ça va être plus simple. François Gariépy, qui était le journaliste de terrain à Radio X depuis 6 ans. Ceux qui ont suivi les points de presse dans le temps de la COVID, c'était Monsieur Radio X que François Legault l'appelait. Fait que voilà, lui avait déjà travaillé pour Le Voir. Puis, pour vous dire que dans ce secteur-là, le Charlevoix-Côte-de-Beaupré, C'est une victoire quasi assurée pour le Parti québécois qui était là très, très, très longtemps. Là, c'est Karianne Bourassa de la CAQ qui a été élue lors des dernières élections. D'ailleurs,
0: fait que même si on change de candidat pour le Parti québécois, ça n'aura pas d'incidence.
3: Ça va rester quelqu'un des médias.
0: Oui, en partant, oui. Je trouve ça un peu, peu décourageant.
3: Oui, ça pourrait avoir une incidence, mais c'est un gars qui je pense, qui est born and raised en Côte-de-Beaupré. Là. Fait que c'est reste à voir comment ira sa campagne électorale. Mais voilà pour cette nouvelle candidature-là. Les conservateurs qui ont présenté leur plateforme électorale un petit peu plus tôt aujourd'hui. Il y a beaucoup d'affaires qui promettent pour un parti qui est censé couper des milliards de dollars, dont, entre autres, oui, les allocations pour les familles, tu sais, que d'avoir une baisse d'impôts dès la naissance d'un enfant, de subventionner la garderie des enfants plutôt que de subventionner certains types. Tu sais, il y a beaucoup d'argent.
0: Oui, mais j'apprécie que toutes les cartes soient
3: absolument,
0: sur la table
3: absolument.
0: Très rapidement.
3: Absolument.
0: Ça va permettre de discuter. Ça va permettre de confronter, ça va permettre de débattre. Moi, je salue ça des conservateurs, là. Ils ont été très rapides à mettre le jeu sur la table, alors que des fois, c'est une stratégie ratoureuse, un peu hypocrite en campagne électorale, de sortir certaines informations clés le plus tard possible pour pas se faire questionner.
3: Pour éviter d'être challengé.
0: Exact.
3: Puis pour éviter justement d'être copié ou répliqué. Là, on met cœur sur table avant même le déclenchement officiel de l'élection.
0: J'haïs pas leur stratégie là-dessus.
3: Même place que toi, puis le côté nationaliste m'a un peu surpris aujourd'hui, quoique connaissant Éric Duhem, j'aurais pas dû être surprise de tout ça, mais le côté, les compétences du Québec doivent rester au Québec, il faut éviter l'ingérence fédérale. L'hymne national québécois, ça m'a quand même fait sourire par contre.
0: On l'a toujours pas trouvé.
2: Ah
0: non,
2: hein. Ça marche pas par
0: non, non, non.
3: Il faut que tu le crées de toute pièce.
0: Ou on fait juste prendre la toune de Coldplay, là, Fix You, là, le Canadien rentre dessus.
3: Oui,
0: là,
3: mais
0: fait
3: non.
0: Que...
3: Puis il s'appelle le Canadien.
2: Ouais. Ça marche pas.
3: Ça marche vraiment pas ton affaire. Il y avait aussi un point de presse aujourd'hui pour la mise à jour des travaux de Tramcité. Oui, les arbres, là, ça va être une cinquantaine sur René Lévesque, dont 35 entre l'Université Laval puis Mirand, puis 15 entre Turnbull et la rue de l'Amérique française. Puis là, on a mis la carte de... On en a planté plein, il y en a plusieurs qu'on va sauver, on essaye de sauver tant de pourcentages. La maire qui a quand même souligné qu'il y avait de l'incivilité envers les gens qui devaient effectuer ces travaux-là de déboisement, ce qui est quand même assez capoté. D'ailleurs, notre collègue Mathias Turcotte était sur place, il va venir nous voir. Dans les mises
2: T'imagines
3: à jour...
2: T'imagines, t'es pas pour le tramway, mais t'es obligé de creuser.
3: Ou de couper un arbre. Ou
2: c'est de la merde.
0: Les gens qui écœurent les travailleurs, j'imagine que partout où ils se coupent des arbres, ils font des détours pour aller engueuler les gens qui coupent les arbres. Sans ça, c'est assez facile de spotter d'où ils viennent, tu sais, au niveau du narratif, là. C'est comme si c'était des gens qui étaient crinqués jour après jour à être agressifs sans vraiment comprendre ce qu'ils demandent. Je referme ma parenthèse. Moment d'aller en politique.
3: Dans les autres éléments présentés aujourd'hui, vous vous souvenez qu'on s'était jasé que dans le secteur de Saint-Roch, il y aurait la rue Dorchester qui deviendrait à double sens, puis la rue de la Couronne qui, elle, serait fermée temporairement pour éventuellement être dédiée au transport actif. C'est reporté à 2027. Ça fait partie des gros dossiers dont on avait jasé. Puis entre autres, c'est Max dans le Point de Max qui avait reçu Carl-Emmanuel de Lanty qui disait hey, « ça n'a pas de bon sens, on sait même pas encore comment ça va être géré. Mm-hmm. » Par la suite, il y avait eu des rencontres avec la ville, ça s'est amélioré. Mais ces travaux-là qui devaient se faire cet automne, c'est remis à l'année prochaine. Puis il y aura un autre point de presse du maire demain matin, j'imagine, sur divers sujets.
0: Là, Mathias vient nous parler de tout ça, dans quoi une dizaine de minutes à peu près. Mm-hmm. Je veux revenir quelques instants. Les nouvelles, c'est-tu le tour est fait?
3: Oh, oui.
0: OK, tantôt. On parlait de l'histoire du pont La Porte. Mm-hmm. On a eu une discussion sur comment ça se fait que l'identité de la personne qui a causé tout ça, elle n'est pas connue, comment ça se fait qu'on n'a pas donné de détails et ainsi de suite. Puis je partais d'un texte qui était publié dans Le Soleil ce matin de la plume de Victoria Barry. Elle nous a écrit dans les dernières minutes, puis je veux juste vous partager le message. Elle dit « Salut Audrey ». Ah, elle a écrit à Audrey, hein, évidemment.
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3: La seule personne qui lit les message qui répond.
0: Je vous écoutais à la radio, c'est super intéressant votre discussion. La raison pour laquelle on n'a rien sur les circonstances, c'est vraiment le BEI, le Bureau d'enquête indépendant. Chaque fois que le BEI est impliqué, le couvert est mis sur la marmite et les corps de police ne peuvent plus rien dire. On voit souvent ça lorsque, par exemple, un gars en crise menace des policiers et finit par se suicider. La particularité cette fois-ci, c'est que ça a été un événement hyper visible avec plusieurs victimes. Bref, beaucoup de monde déplore ça du BEI. Ça empêche les informations d'être confirmées, donc ça laisse une plus grande place aux rumeurs et aux spéculations. Aucune idée si ça vous sera utile, mais bon, voici mon grain de sel. Mm-hmm. Merci. Puis effectivement, on comprend ce bout-là de la chose, mais habituellement, quand c'est des événements publics, on s'attend à un peu plus de détails et un peu plus d'explications parce que justement, au niveau... Regarde, je veux pas m'avancer outre mesure, mais il y a beaucoup de gens qui sont convaincus d'avoir trouvé la raison pourquoi on met pas l'identité publique, qui sont tellement dans le champ gauche vont se ramasser dans le fleuve.
3: Mais encore une fois, puis on en a parlé souvent, la première impression est très difficile à changer.
0: Exact.
3: Quand le BEI va sortir son rapport dans une couple de semaines, une couple de mois, ça va être très long.
0: Ça leur a donné le temps de tout cacher ce qu'ils voulaient cacher. Hein?
3: Exactement.
0: Il y a encore du monde, Véro, qui pensait qu'il y avait deux tireurs à la mosquée.
3: Oui, je sais bien.
0: Tu sais, il y a du monde qui sont encore convaincus de ça, là, qu'on a masqué la vérité, puis ainsi de suite. Je veux juste pas qu'on devienne tout de même. Tu sais, que des gens se perdent entre les deux oreilles, ça, c'est normal, ça arrive, tu sais.
3: Puis, comme Audrey l'a souligné, l'absence de communication au moment où les événements se déroulaient.
0: Ah, ça fait dur.
3: Si tout avait été fait selon les règles de l'art, avec des avertissements, mettons, de la SQ, de la police de Lévis, de la police de Québec, puis, tu sais, fin de l'intervention, tout a été appris quasiment du bouche-oreille. Rien d'officiel. Puis après ça, le 15, il y a eu la communication du BEI avec le déroulement factuel des événements. Fait que c'est ça.
0: Il est 16h01. Vous êtes à Boulevard 102.1. C'est Gravel dans le retour. Il pleut. Fait pas super beau. Allumez vos phares. Puis on continue de regarder ce qui se passe. Si jamais il y a des refoulements supplémentaires dans la circulation. 418-971-1021.
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0: Bienvenue chez vous à Boulevard 102.1. Bienvenue chez nous dans le retour, 16h07. J'ai hâte à demain soir. 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Vous êtes plus que les bienvenus. 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On a 20 degrés présentement à Québec. On passe à travers quelques heures de pluie. Il y a un risque d'orage également. Maximum de 22 degrés. Ce soir, cette nuit, peut-être un peu de pluie encore. Minimum de 13 degrés. Demain, alternance soleil-nuage. Il y a un risque d'orage en après-midi. Un maximum de 23. Pour la soirée et la nuit, on sera sous les nuages à 11 degrés. Pas d'averse. Vendredi, soleil 23. Samedi, soleil 24. On est en plein cœur de l'heure de pointe et ça paraît, Audrey.
1: Si vous êtes sur la capitale, direction Est, entre Henri IV et Laurentienne, c'est super difficile. Direction Ouest, ça part de Beauport, Seigneurial à, mettons, à Robert Bourassa. C'est vraiment au ralenti en ce moment, ce qui est un peu plus inhabituel, là, direction Ouest. Si vous êtes sur Robert Bourassa, direction Nord, entre Charest et la capitale, c'est un bordel. Henri IV Sud, ça se passe entre la capitale et les ponts. Si vous êtes sur Henri IV Nord, dans le coin de la capitale, justement, il y a un ralentissement inhabituel également. Plus haut dans le coin de Shannon aussi, route de la Bravo dans les deux directions. Autrement, Duplessis direction sud, ça se passe entre Charest et les ponts. D'ailleurs, Charest dans les deux directions, entre Duplessis et Henri IV, c'est quand même assez difficile en ce moment. Route de Fossambeau, c'est entre des Érables et de la Jacques-Cartier. Si on s'en va sur la rive sud, c'est entre Monseigneur Bourget et Taniata sur la 20 ouest. Est, ça se passe entre Chemin du Sceau et Taniata. Guillaume Couture, il y a comme deux tronçons, là. Le premier est entre Monseigneur Bourget et la route du président Kennedy, et le deuxième entre Chemin des Îles et Taniata. Il y a aussi ce ralentissement-là dans la fameuse fourchette à fondue là, de Lévis, là, c'est-à-dire dans le coin de Saint-Henri.
2: C'était pas rendu un point, Audrey.
0: Ouais, c'était pas rendu une cuillère.
1: C'est ça. Oui, mais je réalise, j'ai fait des recherches exhaustives sur le sujet.
2: Oh, t'allais te promener?
1: Je suis allée me promener. Il y a effectivement un rond-point. Mm-hmm. Où le rond-point, c'est pas si pire. C'est après le rond-point, quand vous êtes rendu sa rue commerciale. Fait que vraiment, comme quand vous êtes rendu sur rue commerciale, puis au croisement de Chemin des Îles, c'est comme là que ça bug.
0: Je suis content que tu aies fait des recherches parce que c'est beaucoup plus clair aujourd'hui qu'hier. Hein?
2: Ça ressemble à quelqu'un qui parle du triangle des Bermudes dans les années 80.
1: De jour en jour, ça s'éclaircira. C'est un nouveau ralentissement depuis 5 ans, j'apprends.
0: D'accord.
1: Et donc voilà, si vous avez encore des suggestions là, de comment l'amener, je suis toujours preneuse. 88-971-102.
3: Ben en gros... Si je peux t'aider, Audrey, parce que j'ai été pris dans ce ralentissement-là à quelques reprises en revenant du cégep il y a quelques années. C'est en face de l'église à Saint-Henri, vis-à-vis le pont. La lumière pour tourner à droite, il y a pas mal d'attentes à Saint-Henri.
0: Et si tu voulais vulgariser ça pour nos auditeurs, Mathias Turcotte, est-ce que tu utiliserais l'expression fourchette, l'expression cuillère?
1: Passoir. Mais regarde, je veux quand même prendre le temps.
0: Soupière, peut-être.
1: Oui. Il y a une fourchette à fondue là, à partir du la voie. Non, mais j'ai vu dans son visage qu'il l'a vu. C'est tout ce qui comptait pour moi. Fait qu'après le rond-point, il y a vraiment une fourchette à fondue.
3: Si on m'avait décrit ce secteur-là comme une fourchette à fondue, j'aurais eu aucune idée de quoi qu'on parlait.
0: Bon. OK. Bon.
1: C'est bon, mais c'est bon savoir.
3: Mais sur la carte, je le vois.
1: Bon.
3: À la défense d'Audrey.
1: Bon, ben, merci. Non, mais j'apprécie. Tu vois, on va faire du chemin.
0: Fait que tu peux appeler ça, j'ai plein de suggestions là, des auditeurs, tout simplement un carrefour giratoire, ou encore tu peux te la jouer. Tu sais, l'Odyssée est populaire là, par les temps qui courent. Tu peux appeler ça le trident de Poséidon.
1: Je peux aussi, ouais. mais je veux juste être clair. Hein. Ne vous mêlez pas dans ma circulation. Ce n'est pas où le carrefour giratoire. C'est quand vous prenez le carrefour giratoire puis vous vous en allez sur la rue commerciale.
0: Tu viens de dire une phrase incroyable et je pense qu'elle sera écrite sur ta pierre tombale. Audrey Pinchot, je veux juste être clair.
1: C'est le plus important. C'est,
0: oui. Hey, 16h12, le Canada a une date avec toutes ses provinces dans les prochaines minutes.
4: Oui, selon LCN, ce sera à 16h30 qu'on ferait la présentation au premier ministre et première ministre des provinces et territoires de ce que contiendrait l'entente Canada-États-Unis qui aurait été réglée au courant des dernières heures. En fait, réglée-ish, on parlait d'une entente imminente. Les détails, il n'y a rien qui a coulé. Autant qu'on avait eu des informations de part et d'autre au courant de la dernière semaine qui au bout du compte, ont achoppé autant pour le moment. À part qu'on nous a dit du côté du Canada que la gestion de l'offre serait safe, le reste, on ne sait pas pantoute.
0: Vous avez entendu la voix de notre journaliste terrain, Mathias Turcotte. Vous avez compris que dans les prochaines minutes, on va parler des arbres. Mesdames et messieurs, Rush. Il y a des problèmes dans la forêt. Il y a des problèmes.

0: Mathias Turcotte, salutations.
1: Bonjour.
0: Bon, les arbres sont revenus au cœur de l'actualité. Ça veut dire qu'on parle des seuls arbres qui intéressent les gens de Québec, ceux qu'on coupe pour le tramway.
1: Oui, puis on a finalement une date puis un nombre d'arbres qu'on va couper pour l'automne sur René Lévesque. Ça nous a été annoncé aujourd'hui. La coupe d'arbres sur René Lévesque qui va se dérouler du 24 août au 12 septembre. Donc, ça commence dans 5 jours à peine. Puis le total exceptionnel, incroyable, le nombre d'arbres qu'on va couper cet automne sur René Lévesque. Es-tu prêt, Denis? Attache ta ceinture.
0: Là. Moi, je pense à Richard Desjardins, mettons, qu'à chaque fois qu'il coupe un arbre à la grandeur du Québec, il s'en va là manifester avec 2-3 greens. Il doit-tu se demander ce qu'ils ont de spécial, ces arbres-là de Québec en particulier?
1: Sur le tronçon René Lévesque, c'est 50 arbres qu'on va... Bon. Qu'on va couper à l'automne pour le projet Tramcité. Au total, dans le projet, c'est environ 230-240 arbres qu'on prévoit couper. Mais pour l'instant, c'est seulement 50 arbres qu'on va couper. Ça fait partie du 1500 arbres total là, qu'on prévoit couper dans le projet. On a posé différentes questions au maire Marchand aujourd'hui, qui était en point de presse pour faire l'état des avancements des travaux du tramway. Puis, avec la vague de dénonciation face aux coupes d'arbres, c'est quoi qu'il faut s'attendre durant ces dates-là qu'on va commencer à couper les arbres? Le maire Bruno Marchand a commencé par avertir qu'aucune incivilité sera tolérée durant la coupe d'arbres.
2: Si vous n'êtes pas capable de vous comporter, vous ne méritez pas de vivre dans une ville. Ces employés-là donnent vie à la ville, améliorent la ville. Il faut en prendre soin, il faut les protéger, il faut être respectueux. Alors, je n'ai pas d'occurrence, parce qu'il est arrivé des événements liés à un épisode. On va voir dans les prochains. Je vous tiendrai informé, mais je ne veux pas que ça dégénère plus que ça. Je veux qu'on soit capable de se comporter ensemble pour respecter tout un chacun. Les incivilités, la violence, le racisme, le sexisme, l'homophobie, ou tout comportement inadéquat va être sanctionné. Et dans mon cas, là, on n'hésitera pas à faire appel à la police. On sait ce qui est normal de dire et de pas dire. Un débat politique, c'est sain. On n'est pas obligé d'être d'accord, mais il faut savoir se respecter.
0: Je comprends l'avertissement de fond et je suis d'accord avec celui-ci, mais j'aimerais qu'on m'explique comment on peut être homophobe à l'endroit d'un arbre.
3: Jenny, t'as pas suivi.
0: Non, c'est pas ça. Non.
4: C'est un peu plus que
3: au sens large.
0: Celui qui coupe l'arbre.
3: Le vivre ensemble.
0: Ah,
3: au
0: bon.
3: Sens large.
0: Oui, d'accord. OK.
1: Merci. Oui, non.
3: Il y a plein de sortes d'arbres en passant.
0: Il y a quelqu'un qui vient de nous écrire et dit « Je suis consultant en foresterie urbaine. Tous les problèmes en lien avec les arbres, je peux vous dire que tout le monde aime les arbres, sauf s'ils sont au-dessus de leur entrée et de leur piscine. » Je trouve que c'est un très bon résumé. Là. Il y a des gens qui veulent sauver tous les arbres. Ça, c'est des gens qui ont vraiment à cœur la forêt, la nature et ainsi de suite. Les autres, on se sert de 2-3 arbres quand ça sert une cause politique qui n'a rien à voir avec les racines, avec les feuilles, ainsi de suite.
1: Et d'ailleurs, la question a été posée au maire, autre des incivilités. Si jamais il y a des manifestations pacifiques, que ce qu'on voit à travers ça...
0: Stéphane Lachance qui s'attache à un arbre, par exemple.
1: Par exemple, oui. On n'y voit aucun problème, mais on a tenu à rappeler que chaque année, du côté de la ville de Québec, on coupait plus de 6000 arbres, puis qu'habituellement, ça ne crée pas vraiment de problème.
2: Les gens ont le droit de manifester, les gens ont le droit de dire ce à quoi ils croient, ce qui est important pour eux. Les gens ont le droit de dire que les arbres, c'est important. C'est important pour moi aussi. Mais de façon dogmatique, si on veut protéger tous les arbres, je vous dis qu'on part chaque année presque avec moins 7000. Puis c'est drôle, je sens pas la même sensibilisation pour les arbres qu'on coupe dans le domaine privé.
0: Vous y avez-tu dit, journaliste, au maire, qui veut que le réchauffement climatique soit au cœur des préoccupations de la campagne électorale, qui a pas d'affaire à couper un arbre? Vous y avez-tu dit que ça se tient pas debout de son affaire? Vous y avez-tu dit qu'il prend un bateau privé en Italie là pour dépenser du gaz?
1: Je vais te décevoir, Denis, il y a personne qui lui a posé la question.
0: Ah, c'est ça, hein? Vous êtes tous de son bord! C'est ça qui arrive! C'est bien, hein?
3: Maudit vendu.
0: Il n'y a pas un qui a dit qu'on n'est pas allé en Italie, nous autres, cet été. Hey, le plus proche que j'ai été de l'Italie, c'est quand j'ai acheté du Catelli à l'épicerie.
3: Ça rime.
0: On n'arrive pas. Il n'avait pas dit.
1: Personne lui a
0: tout
1: dit.
0: Pareil, les journalistes. Tout
3: ça
0: du bord.
3: Ça ne manquait pas, on dirait.
0: Gang de Karine Gagnon, hein? On va vous le dire, moi. Gang de mou.
3: Je suis épuisé.
1: Va falloir que tu retournes sur le terrain, Denis, pour lui demander toi-même.
0: Ben, c'est ça. Non, moi, je vais dire, moi, mais qu'il vienne en studio, là. Il vient-tu en studio, là? Il y a combien d'entrevues de fête à Montréal avant de venir ici, là? Hein?
3: Veux-tu qu'il vienne en studio?
5: Je pense que mon animateur est possédé.
3: Ça se fait-tu un exorcisme? Hey, je peux, moi, depuis hier, je ne sais plus avec toi. Là, fait que je pose des questions.
0: C'est plus moi-même.
3: C'est le vrai Denis.
0: C'est quoi Gravel dans le retour? C'est
3: plus grosse remise en question.
4: T'es où, tu fais quoi?
3: Crise de la quarantaine.
0: Les travaux à venir, Mathias.
1: Ouais, ben on a quand même fait une mise à jour un peu plus large de ce qui s'en vient à Québec. Puis, il va y avoir une intensification des travaux. On le sait à la rentrée scolaire. Mais c'est moins pire que ce qu'on pensait que ça allait être, pour de vrai. À commencer par René Lévesque. On savait qu'il allait avoir des travaux dans le secteur ouest de René Lévesque. Ces travaux-là qui débuteront à partir du 31 août, pour le début du mois de septembre, vont être entre l'avenue Maguire et l'avenue
4: Maguire.
1: Hollande. Maguire et...
4: Viens de Lévis, il faut y parler.
3: Oui, c'est quoi ça? Ah,
4: je suis capable de te parler du rond-point de Saint-Henri, mais de Maguire, par exemple.
0: C'est comme dans le film avec Tom Cruise, là, Jerry Maguire.
1: La fourchette à Saint-Henri, là, je la connais très bien. Et l'avenue Hollande. Mais
3: ça, c'est Hollande, par exemple?
4: Non,
3: c'est une blague.
4: Hey, blague.
1: Bon, en tout cas, dans ce secteur-là, sur René Lévesque, les travaux qui vont débuter au début du mois.
0: Boulevard vous informe au maximum de ses petites capacités. C'est beau, tu sais.
3: Là, je commence à me sentir conne.
4: Pour ça, ça s'appelle Boulevard avec les rues, on a un problème.
1: Hey, je pense que vous avez de la misère à vous concentrer cet après-midi. J'ai peut-être bulletin de nouvelles de Véro.
4: C'était difficile.
0: La classe est turbulente aujourd'hui, Mathias. Nos excuses.
4: Bon, alors, mettre un collier de citronnelle, ça continue.
3: Qu'est-ce qui se passe sur Maguire puis Hollande, là?
1: Oui.
3: Répète-moi, j'ai perdu.
0: Maguire puis Hollande.
3: Ouais, ça, là.
0: Ouais, c'est ça.
1: Oui. Donc, dans ce secteur-là, les travaux qui vont débuter début septembre, c'est une voie de chaque côté qu'on va couper. Donc, il va encore avoir une voie de chaque bord. Notre peur, c'est que le transit allait être complètement coupé. Ça va pas être le cas avant le mois de novembre pour le moment. Donc, la rentrée scolaire qui est épargnée. Aussi, sur René Lévesque, à partir de septembre aussi, dans le secteur du Grand Théâtre, on va, encore une fois, une voie de chaque côté. Puis à partir de novembre, ça va être complètement fermé.
3: Oui. Il y a quelqu'un qui te demande si tu as visité le camping F. George récemment.
1: Non.
4: Audrey Pinchot.
1: En fait, c'est pas si pire.
4: En fait, pas faire ça.
1: C'est pas comparable.
0: Le camping F. George est sur la rue
3: Maguire.
0: Ouais, c'est ça.
1: Bon. Ouais. En tout cas, ça, c'est... là, je me suis perdu.
3: C'est tellement de ma faute, là.
1: Ça, c'est la nouveauté sur René Lévesque. L'autre nouveauté, c'est qu'on était censé mettre Dorchester à deux voies. Une voie de chèque, en fait, à double sens, parce que présentement, c'est juste d'un sens. On était censé fermer la couronne à partir de l'automne.
4: Qui allait venir ensuite de ça pour le transport actif.
1: Exact. Finalement, on retarde tout ça en juin 2027. Donc, rien se passe de ce côté-là. La question a été posée au maire Marchand. Est-ce qu'on peut parler de retard dans le cadre des travaux pour Dorchester dans ce cas-ci? Je vous laisse entendre.
2: On a pris la décision de vous communiquer l'information le plus rapidement possible. Fait que ce qui arrive dans ce cas-là, ça va arriver souvent. La seule façon qu'on n'ait pas à vous dire qu'on retarde quelque chose qu'on vous a annoncé, c'est de ne pas vous l'annoncer tant qu'on n'est pas sûr à 100%. C'est la meilleure façon de se faire dire oh, « il n'y aura pas de retard ». Ce n'est pas l'angle qu'on prend. L'angle qu'on prend, c'est de vous communiquer l'information lorsqu'on a un degré de certitude intéressant, sans être complètement certain. Ça n'oriente pas l'échéancier du projet de façon différente.
4: Oh, il a attrapé la maladie de Mme Guilbeault.
0: C'est-à-dire?
4: Beaucoup de mots pour rien dire.
0: Ben moi, je comprends-tu que dans les prochaines semaines, c'était supposé d'être un Christy de bordel, puis finalement,
4: ça va être moins pire.
1: Ah oui, ben si je peux finir avec ça, justement, c'est ce que Marc Desrivières, directeur du transport et de la mobilité intelligente, nous disait.
5: Mais de façon générale, je pense que quand on va regarder l'automne, j'ai confiance qu'on va pouvoir tirer un bilan positif que les choses ont bien allé malgré les chantiers.
6: Donc, vous ne me donnerez pas de date précise pour le chaos?
5: Non.
2: Vous vouliez une date pour la fin du monde?
5: C'est pas cette année.
4: C'est Marc Desrivières qui avait parlé de chaos, hein?
1: Oui.
4: Qui avait dit que cet automne, ça va être le chaos.
1: Le 24 mars dernier, pour le citer, là, Marc Desrivières qui avait dit qu'on allait avoir des journées de chaos. Visiblement, ça s'annonce pour que ça soit retardé à l'an prochain.
0: C'était une de tes meilleures aujourd'hui, Mathias.
1: C'est trop.
0: Je trouve que c'est un bel effort d'équipe.
3: Mais toutes mes félicitations, en tout cas. T'as géré la garderie.
1: Bon, ouais, on peut le dire de même. Là, ben, au moins, j'ai informé des gens des entraves qui s'en viennent dans le secteur de l'avenue Maguire. Voilà. C'est ça qu'il faut se dire.
4: Demain, le maire Marchand fait encore une sortie. Est-ce qu'on sait à quel sujet?
1: Je pourrais pas te dire. Je t'ai entendu tantôt, j'avais pas eu vent d'une nouvelle sortie demain, là, donc on devrait avoir plus d'informations demain matin.
0: Est-ce que tu vas à la conférence du maire ou t'as besoin d'un petit 24 heures pour te reposer, là?
1: Ben, regarde, tu vois, on a plus d'informations. Point de presse du maire, 9h30 demain matin. Je vais l'écouter probablement en ligne, celle-là.
0: Ah, okay. merci, Mathias.
1: Ça fait plaisir.
0: Du beau travail. Citoyen à blvd.fm pour rejoindre Mathias. Passez direct par lui, parce que si nous autres, on est des intermédiaires, je pense que le message va se rendre tout croche, là, particulièrement aujourd'hui. 418-971-1021 pour nous rejoindre. C'est Gravel dans le retour. On revient.
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11: Steven, c'est à toi.
8: Ouais, mais ben, il se joint à l'équipe Donangeance avec Max et Jeff, Nicolas Lacroix.
12: Salut, Nick.
13: Salut, les gars.
11: Je suis tellement content que tu amènes toute ton expérience sur les ondes de Boulevard.
13: Ben, bienvenue, Monsieur Lacroix. Long time aussi.
12: Merci, Denis. Long time aussi, en effet. Ce que j'ai vu jusqu'à maintenant, on retrouve une effervescence ici que j'ai pas vue depuis longtemps. Ça fait du bien. C'est très motivant. Steven disait, ça nous parlerait d'une deuxième personne qui a voté au référendum de 95.
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0: On a un sujet imposé aujourd'hui parce qu'on a eu une demande spéciale dans le pit stop de la part de Yann Marceau. Je vous donne les détails dans les prochaines minutes, mais je vais avoir besoin pas juste de l'aide des demoiselles de Gravel dans le retour. On a besoin de l'aide de toute la gang, là. Fait que j'ai besoin de vous, de votre inspiration et de votre honnêteté. On se met à nu dans les prochaines minutes. 418-971-1021. Oh yeah! Pam, pam, pam.
1: Pas grand-chose à montrer dans cette vidéo.
0: Ben là, tu parles-tu en superficie ou...
1: C'est moins cute.
0: Véro,
1: cute,
0: avant...
1: Je me déshabille.
0: Ah ouais, comme dans le bon vieux temps.
1: Ah, come on! Je suis là.
2: Cette journée-là.
0: Non, avant de s'amuser un peu avec vous autres en toute intimité... Une nouvelle qui a saisi, c'est une infirmière qui a été agressée, Véro. On en sait un peu plus là, sur les détails et les circonstances.
2: Oui, ça a commencé à se promener au courant de la dernière demi-heure. Puis là, c'est TVA qui nous arrive avec plusieurs détails. Une infirmière du CHUL ici à Québec qui a été sauvagement battue parce qu'elle tentait d'aider un collègue de travail alors qu'ils sont dans l'unité d'urgence psychiatrique. La dame s'appelle Patty Van Damme, elle a 47 ans, puis il y a des images d'elle qui circulent, puis tu vois très bien les bleus au visage. Elle dit qu'elle a une fracture du nez, plusieurs contusions, une petite commotion. Il était trois, il manquait une infirmière. C'est un patient qui avait été amené par les policiers, qui était menotté, puis au moment où les menottes lui ont été retirées, ben là, tu comprendras que lui, à ce moment-là, il était libre. Il s'est donné un élan pour sauter sur le préposé, le frapper à de nombreuses reprises. Elle a tenté de lui venir en aide. Puis tout ça, ça a dérapé. Puis elle dit qu'il n'y avait pas d'agent de sécurité. Et ça fait partie des
0: risques. Comment ça se fait? Parce qu'il me semble que quand on a parlé de ces situations-là avec Élise Berger-Pelletier, qui est urgentologue du côté de la Rive-Sud, elle nous disait justement que les patients, de plus en plus, étaient agressifs et agressants, particulièrement avec des problématiques de santé mentale, puis qu'il y avait des agents de sécurité qui n'étaient jamais bien loin.
2: Dans ce cas-ci, Élise, elle parle de l'urgence-urgence. Là, c'est l'urgence psychiatrique, puis dans une entrevue qu'elle a donnée du
0: Encore
2: côté
0: pire.
2: De Nouveau, elle dit qu'il n'y a pas de gardien de sécurité qui est attitré à l'aile psychiatrique, que ce serait un poste qui aurait été coupé après des compressions budgétaires, fait qu'on doit appeler à l'aide en pressant des boutons.
0: Hey, s'il y a une place où ils ont besoin de protection dans l'hôpital au grand complet avant même l'urgence dans ma tête, c'est là où il y a les... excusez-moi, là, c'est là où il y a les fous. Là.
2: Elle dit aussi que le bouton fonctionne de manière intermittente, fait que probablement que ça explique pourquoi il n'y a pas eu d'intervention plus rapide de ce côté-là. Fait que c'est un événement qui s'est déroulé au courant des deux derniers jours.
0: Ça va faire réagir, ça va faire jaser pas mal.
2: Mais c'est poche qu'il faille toujours un événement comme celui-là pour faire réagir.
0: Puis platement parlant, ben moi, je vois l'opportunité en campagne électorale de garantir certaines choses. Là.
2: Ouais.
0: Donc, peut-être qu'il y a des politiciens qui vont être appelés à réagir rapidement. Moi, c'est un cas, je veux dire, j'oserais même pas m'imaginer travailler dans une aile psychiatrique où t'as pas accès à un agent de sécurité qui peut venir t'aider. C'est comme si on disait qu'il y avait pas
2: c'est
0: de gardien. C'est comme si on disait qu'il y avait pas de gardien en prison.
2: Ouais.
0: Tu sais, à un moment donné, faut se donner une chance, là. 16:33. Parlant de se donner une chance, notre ami Max Larouche ne s'en donne souvent pas beaucoup. Et victime, lui aussi, de sa trop grande transparence en ondes, Audrey. Ce matin, dans le pit stop, Max nous a révélé qu'il a déjà eu des relations sexuelles en écoutant cette chanson.

0: juste le fait de savoir qu'il y a eu du sexe avec
1: au beau jardin du temps.
0: Quelqu'un d'autre, c'est surprenant, mais là-dessus.
1: Jean du pays, c'est votre tour.
2: C'est Max, ça, c'est...
0: Ouais, mais je connais beaucoup de souverainistes qui n'ont pas comme objectif de vie de baiser sur Jean du pays de Gilles Vigneault.
2: Vraiment choisi autre chose.

0: tu qui avais spécifiquement choisi cette chanson-là ou c'est arrivé dans une playlist de souveraineté?
1: Playlist de souveraineté, ça devait être ça.
2: Juste ça, là, playlist de souveraineté, ça me fait peur un peu, mais ça m'amène au sujet imposé par la gang du matin concernant ce qu'on va appeler des tunes pour l'amour.
0: J'ai une playlist.
1: Moi aussi.
2: Avez-vous des playlists pour vrai?
0: Absolument. Oui.
2: Des playlists de baise?
0: Ben, moi, il y en a baise, deux. Mais de belles soirées, là.
2: Ben là, il y a une différence
0: avec
2: entre les deux.
0: Un objectif de plus.
1: Oui, parce qu'il y a des chansons qui t'amènent, on dirait, par le mot, le beat, à comme avoir envie de toucher. Moi, il y en a...
0: Je pense qu'elle s'appelle Bonne fin de soirée.
1: C'est quand même excellent. Okay. Moi, elle n'a pas un nom autre chose de même.
2: Y a-tu des tunes que tu peux nous...
1: Oui, partage-nous donc, mettons, tes plus grands hits.
0: Il y a des affaires un peu...
2: Voici les greatest hits de Véro.
0: Non! Mais tu sais, tu vas avoir là-dessus, entre autres, du
2: Amy
0: Winehouse.
1: I Wanna Fuck You
0: Like
1: an Animal.
0: Non.
2: Laquelle de Amy Winehouse?
0: Black to Black.
1: C'est vrai, le mot de ta raison.
0: Moi, ouais. c'est un mot que je crée beaucoup plus qu'autre chose. Là.
2: C'est parce que dans ma tête, et je me trompe peut-être, t'as une ambiance pour l'avant, une ambiance pour l'après. On dirait que la musique, pendant, pas un blocage, mais pas loin.
0: La vérité, c'est que souvent, la playlist part pas mal plus dans le salon ou la salle à manger.
1: Mais c'est ça.
0: Puis après ça, pour la suite, on s'en sacre un peu de la playlist.
1: T'en mets pas précisément pour ce moment-là. Là.
2: Ouais, mais c'est quand tu t'en sacres que tu te ramasses avec Jean Dupé, Gilles Vigneault.
1: C'est
2: là.
1: Sûr.
2: C'est
0: ouais, mais elle est longue, ma playlist. Il y a beaucoup d'affaires. T'as du Danger Mouse là-dessus, du Dido, du Echo and the Bunnymen. T'as Foo Fighters.
2: Foo Fighters, avec quel tune?
0: Razor. Ah oui, absolument.
2: OK.
1: Elle dit « Oh! »
2: Ouais. Oh, ouais. Oh,
0: ouais. Non, mais vous allez voir, c'est pas des tunes sexuelles. C'est une nostro de bonne playlist que je me suis faite.
2: Ah, ça, c'est des tunes de vin rouge.
0: Ben, Denis, ça mène, commence par là. Toi, mais commence tes soirées, c'est bol. On regarde la lutte.
1: Mais moi, tu vois, moi, ça sonne un peu plus sexe.
2: Ça peut être une façon de commencer la soirée.
0: Je vais avoir Oasis avec Talk Tonight. Je vais avoir... j'en ai vraiment des bonnes, hein? Kiss the Elephant, Float in the Sky, c'est vrai que c'est bon. Ça.
1: Moi, je suis plus dans l'action.
2: Dans l'action.
1: Ben, il y en a deux précises, mettons.
0: C'est des tunes de danseuses ou des tunes de...
1: Ben, écoute, tu jugeras. Laissez deux, ben, là.
2: J'ai la première chanson du playlist pour baiser d'Audrey ici, là.
0: Ride a Horse, Save a Cowboy? Non.
2: Non. Elle n'est pas sortie, celle-là, dans les hymnes nationaux du Québec. Là-dessus, vous avez fait un enfant?
1: Non.
2: Ah, bon, d'accord.
1: Non, c'est ça, pas tout à fait. Non, mais si tu cherches Two Feet, il y a deux chansons précisément.
2: C'est quoi Two Feet?
1: Two Feet, c'est un band qui est venu au Festival d'été de Québec l'année passée, qui était de retour du côté de l'Impérial il y a quelques mois déjà. Il y en a deux, je te dirais. Il y a I Feel Like I'm Drowning, là, qui est quand même... qui est quelque chose. Là. Celle-là...
2: Dis-moi qu'on va entendre la toune qui s'appelle Go Fuck Yourself. Non?
1: Tu peux la mettre, elle est très bonne. C'est une de nos bêtes, d'ailleurs.

0: suis comme rétréci à l'intérieur de mon caleçon.
1: C'est long avant que ça se tape.
2: Oui, mais c'est... ça, c'est pas... Là, Tommy, go fuck yourself.
0: OK, c'est laquelle tu voulais? I feel like I'm drowning?
2: Oui, celle-là est quand même... quelque chose en frais de mots.
1: J'ai l'impression d'écouter Magic Mike.
2: L'autre qui est quand même un coup de cœur de mon chum et moi, c'est You.
0: You de Two Feet
2: ouais,
0: aussi?
2: Ouais, OK. Ouais. Je vous dis, c'est quand même un bon band si vous voulez juste laisser aller et être toujours dans le même mood là, un peu. Là. Okay.
0: Donc, on a You ici. Ah, c'est un arrache, j'ai mis la même toune.
2: Ouais, c'est ça.
0: Non, c'est pas la même.
1: Denis rit nous autres avec nos tounes. Moi, je disais, qu'est-ce que tu fais avant? Tu regardes la lutte. On aurait exactement ce qui se passerait. Denis met de la lutte et disait, la fille, veux-tu que je te montre comment faire cette prise-là?
0: Oui.
2: C'est pas You, ça, là.
0: Oui.
2: Non, ça I feel like I'm drowning, ça.
0: Non, c'est You.
2: Arrête.
0: Ben oui, c'est pas moi qui dis qu'ils sont tous pareils, c'est toi.
2: Tu niaises-tu?
0: Ah non, je te niaise pas.
2: Arrête. Bon, ben, vous voyez,
0: oh, ben, c'est même pas sa, ben, sa même toune.
2: Il est là, mon point. Mon point, c'est que c'est tout le même mood.
0: Quoi d'autre? Quoi d'autre?
2: Tu vois, il y a des gens qui nous proposent...
1: Non, c'est la tienne qu'on veut.
2: Ah, vous voulez mes chansons?
0: J'en veux d'autres, ben oui.
1: T'as-tu juste deux tounes? C'est pas très long quand tu fais l'amour.
0: C'est deux tounes, puis sont pareilles. Même elles les mélangent.
2: Je représente la dernière année.
1: C'est une soirée.
2: Mais non, mais mettons, tu te souviens, Denis, puis ça a quand même été un moment où j'ai vraiment détesté ma vie. Tu nous avais fait entendre une artiste créée par les Haïs.
0: Oui.
2: Puis là, juste parce que je vais en parler, son nom m'échappe, là, mais elle est dans les mêmes mots d'un peu que Amy Winehouse. C'est ce genre
0: dis-moi
2: de voix-là.
0: Dis-moi pas que t'as conçu un enfant en écoutant de la musique faite par l'intelligence artificielle.
1: Tu sais que tu vas avoir un petit robot, hein?
2: Je sais, comme je dis, je m'en remettrai jamais. J'ai fait l'amour sur une de ses chansons créées par l'IA.
0: Là, j'ai une question pour toi, Audrey, par exemple.
2: Oui, j'ai sûrement une réponse.
0: Ben, c'est que t'as changé de chum. Est-ce que quand on change de chum, on change de playlist?
2: Ben, les playlists, ils venaient avec le nouveau chum.
0: Ah, bon, d'accord. Fait que les vieux playlists, ils ont pris le bord.
2: Ben, c'est ça.
0: Fait que, mettons...
1: C'est pour ça qu'il y a juste deux tounes à pas le temps en construction. Tout est allé trop vite. La maison, le bébé, pas le temps pour le sexe.
2: Non, mais il y a, dans la même catégorie, Pony. Ça, c'est dans Magic Mike, en plus.
1: C'est ça, pas ça, Rider, Save a Horse, Ride a Cowboy.
2: Non, ça, c'est une toune vraiment très country. Là. Save a horse, ride a cowboy. Je parle de ça.
1: Ah, d'accord, celle-là. Et ça aussi, c'était une toune de Magic Mike,
2: mais
1: les deux,
2: ça,
1: en fait,
2: littéralement.
0: Pourquoi toutes les tounes qui viennent de ton playlist, Audrey, c'est des tounes où je m'imagine prendre ma chemise,
2: c'est un peu
0: comme
2: sauvage.
0: La déchirer, là, puis...
2: C'est comme dans ce temps-là que je mets de la musique, en fait.
0: Ah, OK, ouais.
2: Parce que quand c'est comme langoureux puis amoureux, moi, je suis du genre à comme on se regarde dans les yeux puis on écoute... T'as dit ce matin, on écoute nos corps.
0: Ouais, ouais.
2: Je trouvais ça, bon, drôlement formulé, mais je comprenais quand même la... Fait que quand
1: t'as-tu les émotions pour tes soirées?
2: Non, je note pas ces affaires-là. Ben, en fait... Non.
0: C'est un livre
2: journal.
0: De sexe.
2: Non, j'ai pas un livre de sexe, mais ça vous arrive-tu des fois de faire un post-mortem? Tu sais, genre ça, c'était vraiment hot à refaire. Ça, il me semble que c'était pas tant hot.
1: Ben oui. Pas tout de suite après.
2: Ben, pas littéralement après, là, mais tu sais.
0: Pourquoi j'ai l'impression que toi, c'est tout de suite après?
2: Mon Dieu, non. Tout de suite après, je suis vraiment pas là.
1: Non, faut à vos toilettes avant.
2: Mais là, c'est ça. Il y a des étapes quand t'es une fille que vous vivez pas, vous autres, là. Des étapes un peu désagréables, d'ailleurs, là.
0: Il y a quelqu'un qui nous amenait là.
2: Hein?
0: Ouais. Je sais pas, je commence à regarder les textos puis à fouiller un peu dans la musique. Moi, j'écoute les tunes puis j'essaie d'imaginer ce que les gens font là-dessus.
2: Ouais, parce que chaque tune a un mood, on dirait.
0: Ouais, ouais,
2: quelqu'un,
0: ou
2: ouais. Quelqu'un nous amène vers Sleep Token.
0: Ah ouais.
2: Dangerous. Moi, j'ai hâte de voir c'est quoi la toune.
0: C'est parce qu'une toune de Sleep Token, ça peut comme changer 40 fois de style en dedans de 2 minutes.

0: Ouais,
1: c'est ça, vous mettez quand même des détails. Qu'est-ce que vous faites sur la chanson? C'est les préliminaires?
0: Ça, c'est du French, là. C'est...
1: Ben oui, ou de l'amour oral, genre, j'imagine ça. À la limite, je vais le dire demain.
2: Ah, l'amour oral, ça veut dire se parler d'amour, c'est ça, Audrey, hein?
1: Oui.
2: Il y a des enfants dans les autos.
0: Oh, oui, c'est ça.
1: Ça veut dire des doux mots, des gentils mots, des...
0: Parce que ceux qui n'aiment pas l'amour oral, ben ils trouvent ça plate puis ils disent que ça suce. Merci, public en délire.
2: C'est terrible. Vous êtes en train de vous amuser pendant que j'étais en train de lire le Moses de pause du ministre Charette qui se représente pour les prochaines élections.
1: Oui, on lâche ça, c'est bien poche.
0: Donc, bien plate.
1: Viens avec nous autres.
2: J'essaie de savoir des choses.
0: Reste avec moi.
1: OK, Riot, Three Days Grace, on nous propose.
2: Ah, oui, hein?
0: Ouais. Riot, OK. Ouais. On est dans le... On a un certain beat, là, rendu
1: que, ben,
0: là.
1: Quand même, ouais, c'est de l'activité, là.
0: Cardio
2: du sexe?
0: Ça peut être les deux, là.
1: C'était-vous le camasco complet? Non, ta face, c'est que moi, quand j'écoute une toune de même, le problème, c'est que je me dis, faut que tu suives le beat.
0: Ouais, ben, je pense que c'est le problème que j'ai avec la musique pendant sexe. C'est,
1: non, ça marche pas.
0: Ouais, c'est parce que tu suis le beat d'une toune, tu suis pas le beat d'une personne.
1: Ouais, OK, ouais, ça, je comprends.
0: Tu comprends-tu?
1: Oui,
0: on dirait que j'ai tout le temps un malaise quand il y a de la musique. Parce que je suis un gars de musique.
1: Ouais.
0: Puis, moi, pour que ça aille bien, il faut que je me concentre sur ce qui se passe là, avec la personne là.
1: Faut si que je commence à. Coup de bassin, moi, c'est le beat de Three Days Grace.
0: J'ai l'impression de baiser comme le Punisher.
2: On pourrait pas sortir ensemble.
1: On nous parle de Archive.
0: Ah, ben
1: avec,
0: écoute, oui,
1: again.
0: C'est. Ben, Archive, en général, c'est peut-être un des seuls bands que je tolère pour ce genre de choses.
1: Ah, oh ouais, hein?
0: Ben, c'est parce que c'est ambiant, tu sais.
2: Parce que vous êtes deux à connaître
0: c'est
2: ça.
0: C'est planant
2: que
0: c'est un peu.
2: Soit quelqu'un qui te connaît ou quelqu'un qui te veut.
0: Ah, je peux, là, si j'embarque sur du Archive, on va en écouter jusqu'à demain.
1: Mais ça, c'est très lent, langoureux.
0: Oui, oui, oui. Ben, tu sais, c'est une toune qui dure 16 minutes. Fait que ça te donne un 16 minutes de partir, là, tu sais. C'est le meilleur band que vous connaissez pas, Archive, en passant.
2: Bonjour à la personne qui nous dit « Je cherche comment expliquer à mes enfants dans l'auto votre conversation.
0: Ah, »
2: Les enfants, c'est comme ça que vous êtes nés.
0: Ben, c'est des... Non, mais c'est des chansons pour jouer. C'est ça qu'on... Ah. C'est juste pour jouer.
1: Ben, c'est ça. C'est, ben, quoi, oui. C'est quoi votre suggestion, les enfants?
0: Ouais.
1: Pour jouer.
0: Ouais, pour jouer.
1: N'importe quoi, là.
0: C'est quoi votre chanson préférée pour jouer?
1: Tant que vous jouez aux poupées, mettons.
0: Ben non, mais c'est ça qu'on fait. Des jeux d'adultes. Ça va-tu, Audrey? On n'est pas capable. Je vous trouve tellement immature dans ces sujets-là. Là. Je trouve ça malheureux.
2: Mais peut-être à vous voir.
0: Non, je parle de vous autres.
2: Oh.
0: Les deux.
2: Elle et son enfant.
0: Toi aussi.
2: Comment ça, je fous
1: parce
2: le matin?
1: Que toi, t'es vraiment pas dans le bateau. Hein?
0: Non, non,
1: toi,
0: mais comme... moi, je voulais avoir un échange sain sur les chansons qu'on utilise pour jouer.
2: Bon,
0: vous voyez comment vous êtes pas mature?
1: Fais attention à tes propos.
0: On n'est pas capable d'avoir cette conversation-là en ondes. Vous êtes vraiment décevants. Tu sais, on a eu cette conversation. Ça n'a pas dérapé ce matin dans le petit stop. On était rien que des gars. Puis ça allait bien. J'étais en train de regarder les suggestions des auditeurs. Ça va vraiment partout. Moi, celle-là, je trouve que c'est trop... Trop... Help me
1: get away from c'est trop cliché. Mais non, mais c'est ça. Fait que c'est putain là.
0: J'ai plus l'impression qu'elle fit avec un poteau de danseuse qu'avec.
1: Ouais, c'est ça.
0: Ouais, puis je veux pas juger ce que vous faites puis quelle musique vous le faites.
1: Ça, dans ma tête, on est comme dans un club chaud marde, on a de la misère à se tenir debout puis on danse comme des dégueulasses avant de se rendre à l'appartement. C'est comme c'est là, je la vois
2: avec
1: dans une
2: mascara,
1: c'est
2: joué.
1: Ah, oui, on est pas chic, genre, là.
0: OK, genre.
1: J'ai le rouge aux oreilles, là.
0: C'est une baisse que le lendemain, t'as hâte que l'autre parte.
1: Ah, oui, oui, il a tout, même pas le déjeuner, là.
0: C'est ça.
1: On nous propose, ça c'est qu'on est dans le franco.
0: C'est des chansons pour jouer.
1: Embarque ma belle.
2: Oui, mais non, je pense pas qu'on la propose.
0: Embarque ma belle.
2: Je pense que c'est plus une suggestion.
1: De quin.
2: Oui, non.
1: Oh, embarque ma
0: belle. Embarque ma belle.
1: C'est très... C'est bon.
2: Il y a une image.
1: C'était écœurant, par exemple.
2: Non!
1: Il en change au
2: Audrey,
1: milieu.
2: Tu vas être mère de famille, apprends à te tenir.
1: Je vais encore 4 mois et demi.
0: Moi, si je rentre d'une chambre et que la fille passe ça, je
2: débarque mon bout.
0: Ouais, Je débarque mon beau.
1: C'est pas grave, tu peux pas qu'elle embarque ma belle. Ah, oh, il y en a une qui vient de rentrer sur laquelle j'ai déjà fait ça plusieurs fois. Elle est très bonne. C'est
2: récemment ou dans une autre vie? Dans d'autres vies au pluriel?
1: Dans d'autres vies au pluriel.
2: OK, c'est une de tes, un de tes classiques.
1: Ben, Bishop Briggs River. Like a river. C'est sûr, vous allez la reconnaître. Il y a un mood aussi à celle-là. Là,
0: OK. C'est un mot de jouage.
1: Ben, c'est comme un vin rouge qui se transforme en quoi potentiellement pas d'enchange. Genre.
0: À terre.
1: Ben, ça, tu c'est vois comme,
0: ça, c'est pour jouer à terre.
1: Ça, tu te promènes en maison, c'est ça.
0: Ah, OK.
1: Tu joues à cache-cache, genre.
0: OK. Vous avez déménagé récemment, vous autres, hein?
2: C'est pour ça qu'il y a hâte que les boîtes sortent de certaines pièces. Manque de place.
0: Ouais, si tu fais tout, t'es pas en état, là. Avez-vous fait le tour du propriétaire, comme on dit?
1: Non, pas. Non, il y a des pièces pas encore
0: okay.
2: baptisées.
0: Ben là, que si je te dirais bien, en bas.

0: Oh mon Dieu, Unforgiven de Metallica, OK.
1: Ah ouais?
2: On est à Québec, okay.
1: Ben oui, c'est sûr que c'est sûr qu'il fallait se trouver une ou deux tonnes de Metallica.
0: Je sais pas si je serais capable. Rendu là, Bed of Roses, tu sais. Dans ma tête, là, mettons, c'est ça mon image, là, c'est genre motard avec une veste Harley Davidson, mi-cinquantaine. C'est rough.
1: Moi, j'ai toujours pensé qu'à Québec, il y a beaucoup de gars qui venaient comme Jay Zetfield. Yeah! Tout nu avec une veste de cuir, pas de manche. Yeah! C'est bon, c'est bon. Ah, ah, yeah!

0: OK, ben écoute, chacun ses fantasmes.
1: Je vais rester avec ma playlist. Oh wow! Il y a des gens qui nous nomment, qui nous... Bob Moses revient.
2: Ah oui, Brand New, j'imagine. Hein?
1: Ben, c'est pas celle-là, mais celle-là, j'arrive, elle a un petit quelque chose, pour vrai.
2: Je l'ai-tu, Love Brand New, sur ma liste?
1: Ben, ajoute-la.
0: C'est quoi qu'on propose de Bob Moses, là, pour le fun?
1: Je te reviens, là, je te reviens.
0: Tu me reviens, OK.
1: Je te reviens parce que ça coule vite, là, les gens ont des suggestions pour nous autres.
0: C'est important. Il faut, tu viens puis tu reviens.
1: Idéalement,
0: c'est correct,
1: ça coule vite, là. Tearing Me Up.
0: Ça coule vite.
2: Je l'avais déjà l'automne de Bob Moses.
1: Ah ouais, tu l'avais déjà?
2: Surprise.
1: Ah, j'aime le mot.

0: Ben, ça, tu vois, dans ma tête, c'est comme quand tu joues à Ansel et Gretel, tu laisses des morceaux de linge derrière jusqu'à la chambre.
1: C'est pas comme ça qu'on joue à Ansel et Gretel.
0: J'essaie de rester familiale.
2: T'as pas fini que la sorcière voulait manger les enfants?
0: Non, mais ça, faut pas en parler, c'était peurant, ça.
1: J'essaie d'imaginer le chum d'Audrey qui laisse du linge à terre, puis ma mère tombe ses bobettes. T'as pas ramassé tes bobettes!
2: Arrête de laisser traîner ton linge!
0: Ça gâcherait un moment solide, là. Mm.
1: 16h51, donc on va continuer. Mon Dieu, il y a énormément de textos et ça se garoche vraiment dans tous les sens. Et c'est un peu ça jouer, j'imagine. Qu'est-ce qu'il y a, Audrey?
0: Chiena de Corner, nothing compares to you. Je
2: ne
0: sais
2: pas,
0: c'est l'amour,
2: ça, ça finit en pleurant.
0: Non, c'est ça,
1: ouais, c'est ça.
0: Non, séparation, en fait.
1: Ça finit.
2: C'est comme la dernière fois.
0: Mais oui, c'est ça. C'est comme la
2: c'est
0: oui.
2: Le break-up.
0: Oui. Exact, exact.
1: Moi, c'est une toune pour dire c'est pas toi le problème, c'est moi.
0: C'est moi, oui. Ouais.
1: Moi, je sais pas, je trouve plus une toune d'automutilation
0: ouais, non,
1: que de... Mais
0: pas, hein.
1: Écoute, on juge pas les gens.
0: Chacun son truc.
1: On ne juge pas les gens. Ouais. J'ai cru entendre que Véro avait une nouvelle. Là.
2: Absolument.
1: C'est... Ouais, c'est...
2: L'actuel
1: c'est...
2: ministre des Transports, celui qui disait la semaine passée en entrevue sur nos ondes que si la CAQ n'était pas élue, ben, tu sais, le troisième lien, ben là... Hein? Ben c'est ça, là, on peut pas garantir qu'il va se faire. Benoît Charrette vient d'annoncer là, à même pas 10 jours du déclenchement des élections, qu'il ne sera finalement pas candidat pour la CAQ. Il a placé ça sur ses médias sociaux il y a quelques minutes à peine. C'est pour des raisons familiales qu'il ne sera pas candidat à sa réélection. Il dit que c'est une décision pleinement assumée, bien que déchirante.
1: Comment Police de Radiohead, c'est-tu sur ta liste ça, Véro?
2: Je pense que j'en ai quelques-unes de Radiohead, mais c'est pas celle-là.
1: OK.
0: But I'm a creep.
2: Moi, c'est Exit Music for a Film qui est là.
1: Moi, je me masturbe en écoutant Creep de Radiohead.
2: J'ai dit Mumford & Sons.
1: I'm a weirdo.
0: Mais Mumford & Sons, il y a un potentiel.
2: Ben oui, absolument.
0: Beau mot d'ici. Ça, je le file.
2: Non,
0: le
2: non je te disais, bonne.
1: Ben, écoute, c'est un beau message pour réussir à avoir ce qu'on appelle un orgasme simultané. Là. 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

0: Souffle-là, okay, là. Ouais,
1: c'est ça. Donne un bec. Attends, parce que c'est comme le changement de position.
0: Ah, OK, ouais, OK.
1: C'est ça. Ouais. Et là, t'es-tu prêt? T'es-tu prêt? Swing sur le banjo. Là, on est rendu à quatre passes.
0: Ouais, moi, quand c'est du banjo, il n'y a pas de sexe. Je te dis, le banjo n'est pas un instrument sexuel. Je viens de coller la shot.
1: J'aimerais ça te prouver le contraire, mais ouais, j'en ai
0: non,
1: pas.
0: Non, le banjo est banni de la chambre. Ça peut pas aller là.
1: L'harmonica. La guimbarde. Là, tu vois, c'est le double bass drum.
0: Ah ouais, non. One de Metallica.
1: Oh mon Dieu. Love Bites, Def Leppard.
0: Et tabarnouche, OK. Il y en a qui sont plus 80s que d'autres. Hein. T'as un petit peu, j'ai ça ici.

0: ça, c'est des ben, tonnes de premiers slow primaires, là. Oh, oh, oh.
1: Mais ça, je peux comprendre. À la limite, je peux comprendre.
0: Fait que c'est ça qu'on fait pendant la campagne électorale, finalement. Invite pas les chefs, là. Ça, ouais, c'est ça.
2: On va leur demander leur playlist de sexe.
0: Ouais, hey, ça, c'est une très bonne idée.
1: Hey, pas game.
0: Oh, oui.
1: C'est ça que j'ai partagé sur Instagram.
0: Faut demander ça à la première ministre, pas le choix.
1: PSPP vous conseille.
2: Ma meilleure chanson de séparatiste pour avoir du sexe. Jean-Dupé va revenir.
0: Ouais, c'est ça. Bon, on s'arrête pas longtemps. Merci à Yann Marceau et à la gang du matin pour cette suggestion de sujet imposé. Ça a fait du bien. Ouais. Ça a sûrement donné des idées et de l'inspiration. Hein.
2: C'est sûr que Yannick a fait une playlist avec ce qu'on a joué. Hein.
0: Présentement, je sens énormément d'excitation dans le studio de Gravel dans le retour.
1: Ah, ça n'a pas de bon sens, il fait chaud. Là.
0: Ouais, on est allumé, hein? Full allumé. On s'arrête, on vient.
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0: 102.1, c'est Gravel dans le retour. On est là jusqu'à 18h. Véro, peut-être rappeler la nouvelle de dernière heure concernant un ministre qui ne se représente pas. Il commence à être minuit moins 5 pour faire ces annonces-là.
1: Parce que la date qui circule actuellement pour le déclenchement des élections, c'est le 27 août. On est rendu le 19. Benoît Charrette, l'actuel ministre des Transports et député de Deux-Montagnes, a annoncé qu'il ne ferait pas un cinquième mandat à l'Assemblée nationale pour des raisons familiales. Il avait été élu une première fois en 2000. Puis sa décision, il dit que ça a été difficile à prendre, mais que c'est pleinement assumé. Être Christine Fréchette, je serais un peu en maudit.
0: Mettons que c'est quelqu'un qui part à minuit moins 5, puis étant donné que tu promets, entre autres, dans la région de Québec.
1: Effectivement.
0: Ouais. Être dans la circulation, Audrey?
2: Pas facile en ce moment. Si vous êtes sur la capitale, direction Est, entre Henri IV et Laurentienne, toujours au ralenti, direction Ouest, c'est entre Henri Bourassa et Laurentienne. Robert Bourassa, c'est toujours congestionné entre Charest et la capitale. Si vous êtes sur Henri IV Sud, de la capitale au pont, super difficile en ce moment. Direction Nord, ça se passe entre Wilfrid-Amel et la capitale. Duplessis Sud, c'est entre Charest et les ponts. Il y a encore ces ralentissements dans le coin de Shannon, là, devant la base militaire, route de la Bravoure, dans les deux directions. Si vous êtes sur la 20, direction Ouest, entre Monseigneur Bourget et Chemin des Îles, c'est toujours pas débloqué. Direction Est, c'est entre Chemin du Sault et Taniata. Guillaume Couture, c'est lourd entre Chemin des Îles et Taniata en ce moment dans les deux directions. Derrière Chemin des Îles à la hauteur de la 20, ça débloque pas non plus. Et il y a ce nouveau secteur qu'on explore ensemble depuis deux jours, là, dans le coin de Saint-Henri, donc près du carrefour giratoire. Quand vous prenez le carrefour giratoire et que la route du président Kennedy devient la rue commerciale...
1: Dans quoi, l'église, là?
2: Oui. Commence à y avoir un ralentissement jusqu'au croisement avec Chemin des Îles, un peu avant le pont.
0: C'est bien?
2: Ça s'améliore.
0: C'est presque mieux, oui, oui, oui.
2: Je pense
0: qu'on est dans la bonne direction.
2: L'avez-vous compris? 88-971-1021, je pense que l'on se situe.
1: Qui tu connais qui reste dans ce coin-là?
2: Personne.
0: Personne, oui,
2: c'est vraiment,
0: clairement.
2: C'est vraiment, ouais. Non, mais c'est un ralentissement qui est intense et pertinent, là. Mm-hmm. C'est à mentionner, moi, on m'a dit, il faut tout que tu dises.
0: Oui.
2: Ça fait partie des choses à dire.
0: Puis c'est ce qui fait ta force, tu dis tout, vraiment tout.
2: Donc 88-971-1021, texto.
0: Et par téléphone, le 88-780-1021. Et les coachs familiales en studio avec nous, Nancy Doyon, SOS Nancy, salut!
3: Salut, salut!
0: Oh, le gros sujet aujourd'hui. On va parler des mensonges.
3: Aucun lien avec le sujet précédent.
0: Non, non, non, non, non, non, non, absolument pas.
2: Puis toi, Nancy, t'as tout...
0: mensonges chez nos enfants, chez nos ados. Pourquoi est-ce qu'ils nous comptent des menteries? C'est pas de même qu'on les a élevés, ces enfants-là.
3: Hey, c'est blessant puis c'est enrageant comme parent.
0: C'est terrible.
3: Mais rappelez-vous donc votre adolescence à vous. Ne mentiez-vous pas à vos parents? Pensez-y, là. Faites un petit retour. Là.
1: En fait, il y a des détails que j'évitais soigneusement.
3: Ouais, mentir
1: quand
3: par omission.
1: Jeune, quand j'étais jeune, je mentais pour pas me faire chicaner.
3: Aussi.
1: Puis on dirait que quand on vieillit, moi, je mentais moins, mais je contournais ou je... Tu sais,
0: ça revient au même.
3: C'est ça, de l'émission. Non, non. Hein, on oublie de dire certaines affaires.
1: Ouais.
3: Quoi d'autre? Vous autres, avez-vous fait ça, compter des menteries?
1: Racontez-vous encore?
3: Ouais, ça aussi, c'est une question à se poser comme parent. Mais bon.
0: Moi, je me souviens que, écoute, même mis devant l'évidence, je disais non, c'est pas moi qui a vidé biscuit. Non, je mentais.
1: Même si t'avais une graine d'Oreo dans la face.
2: Sincèrement, là, puis je pense que mes parents pourrait approuver, peut-être par culpabilité, mais j'étais pas capable de tenir un mensonge. Fait que si j'avais le malheur de dire non, le lendemain, je pleurais, puis j'étais comme, mais oui! Fait que j'ai jamais été... j'étais pas ce type d'ado-là, visiblement.
3: Ouais. Moi, j'ai toujours été une très, très mauvaise menteuse, puis ça me crée de l'anxiété, comme ça se peut pas. Mais, il me semble que j'ai fait ça. À quelque part, le mensonge chez les ados, ça nous insulte, ça nous froisse, mais c'est en partie normale.
1: C'est quoi, c'est de la construction?
3: Ben, tu sais, une des jobs de l'adolescent, c'est de s'éloigner de son parent, puis de construire son propre monde, son propre système de valeurs, ses propres affaires. Puis des fois, comme parent, on est un peu intrusif, on est un peu contrôlant, on lui pose mille et une questions, puis on est beaucoup là. Puis il peut y avoir plusieurs raisons là, pour lesquelles il ment, mais tu sais, je pense que des fois, c'est comme une des façons qu'ils prennent pour se détacher de nous. Tu le disais, Véro, je disais pas tout à mes parents. Pourquoi tu disais pas tout à tes parents? Moi, écoute, j'avais des parents ultra ouverts. Je pouvais tout leur dire. Et néanmoins, je leur disais pas tout.
0: Ouais.
3: Parce que j'avais...
1: C'est moi, à l'inverse, j'avais des parents qui étaient hyper sévères. Fait que pour éviter trop de questions ou éviter de me faire bloquer des activités, décider ça, ben je disais pas tout.
3: Exact. Mais moi, j'aurais pu dire tout, mais je le disais pas. J'avais besoin d'avoir mon monde à moi, mon univers à moi.
0: Mais en tant que parent, Nancy, comment on fait la différence entre je mens pour acquérir mon indépendance ou je mens parce que je vais être un menteur dans la vie, mettons, là?
3: Ben en fait, ils sont très rares ceux qui vont devenir des menteurs compulsifs par la suite. Mais tu sais, bon, ça peut être parce que c'est pour mon indépendance, ça peut être justement pour me sauver les fesses parce que j'ai peur d'être puni, j'ai peur d'avoir un gros sermon, j'ai peur qu'on me coupe mes libertés, j'ai peur de décevoir mes parents, mm-hmm. j'ai peur qu'ils me voient, qu'ils me perçoivent négativement. Ça peut être juste pour le fun, hein? Le plaisir de voir est-ce que je vais réussir à les embobiner. Ça va-tu passer, mon affaire?
0: Ouais.
3: Ça peut être par opposition. T'sais, moi, je suis spécialisée dans la vie auprès des enfants qui ont des troubles de comportement. T'sais, fait que là, il y a comme une différence entre l'espèce de mensonge semi-blanc. Là, t'sais, le jeune, effectivement, il ne va pas se faire chicaner, fait qu'il ne dira pas que c'est lui et biscuit. Il va se trouver une bonne excuse pour être rentré en retard, puis il va s'inventer une histoire pour voir s'il va s'éviter une punition. Mais tu as des jeunes qui mentent de façon régulière, carrément pour faire suer leurs parents. Là.
0: Ouais.
3: Suer le parent, l'idée, c'est... Puis ceux-là, là, ça va être souvent des mensonges très gros. Puis à quelque part, ils font quasiment exprès de se faire pogner parce qu'ils veulent créer une confrontation.
1: Mais pourquoi tu peux vouloir chercher la confrontation? C'est dans le type de personnalité? C'est dans la dynamique familiale?
3: Ben écoute, ça peut être plein d'affaires, mais tu sais, les jeunes qui ont des troubles de l'opposition... une des caractéristiques, c'est qu'ils cherchent le trouble. Okay. Et ils sabotent beaucoup les relations avec leurs parents. Et souvent, tendance à vouloir se venger. Fait que ça, c'est une autre catégorie. Là,
0: okay.
3: Puis ça serait comme bien long de l'élaborer.
0: Mais si on rentre pas dans la catégorie des extrêmes, comment on doit agir quand on sait qu'on se fait bourrer par un ado, mettons? Là? Faut-tu faire une enquête sur chaque mensonge? Faut-tu le dire à toutes les fois? Je sais que tu me mens parce que ou comment on doit parce que moi je te le dis là, je suis dans ce bout là
1: ben, parce que c'est le bris de confiance qui vient avec aussi là.
0: Ouais, exact.
3: Ben écoute, on va commencer par dire quoi ne pas faire.
0: OK.
3: Quoi ne pas faire, c'est t'as scrappé ma confiance pour toujours. Tu viens de me prouver que je peux pas te faire confiance. Mm-hmm. Garde encore une fois, je t'ai fait confiance, regarde comment tu m'as menti. Fait tout ça,
1: ça a tellement été mon premier réflexe de dire des affaires de moi.
3: Et le premier réflexe de plein de gens.
0: Ouais.
3: Mais ça écrase un jeune et ça risque de l'amener à mentir encore plus pour essayer de protéger son estime personnelle. Puis on risque de scraper un peu le lien. Par contre, on va lui dire qu'on est déçu. On va lui dire qu'on pense sincèrement qu'il nous a menti. Et c'est correct qu'on parle de confiance. C'est correct qu'on lui dise, tu sais, la confiance, mon grand, là, c'est pas un droit, ça. Puis c'est pas quelque chose que tu gagnes à l'auto. C'est quelque chose qui se construit et qui peut se déconstruire.
0: Et c'est dur à rebâtir
3: aussi. Ouais. Fait que, tu sais, de dire, ben présentement, actuellement, puisque tu m'as menti à plusieurs reprises, j'ai de la misère à avoir confiance et j'ai de la misère à savoir si ce que tu me dis est vrai ou pas. Et ça va être ta job, mon grand, ma grande, de rebâtir cette confiance-là. Fait que c'est pas tu l'as perdu pour toujours, tu m'as prouvé que t'es, tu sais, puis pas tomber non plus dans t'es un menteur, je peux... Mais juste de dire, ben ça va être ta job. Puis là, ben d'ici là, tu vas devoir assumer le résultat du manque de confiance que j'ai en toi.
0: Ouais.
3: Donc, ça se pourrait que je vérifie un petit peu plus tes messages. Ça se pourrait que je vérifie où est-ce que t'es. Ça se pourrait que je mette en doute quelque chose que tu m'as dit, puis des fois, ça va peut-être être une vérité, puis tu vas voir dans ma face que je suis pas sûr que je te crois. Fait que là, t'as fait des gaffes. Maintenant, ben, ça va prendre quelques semaines, quelques mois à réparer ces gaffes-là. T'as un choix à faire, mon loulou, là. Ou bien tu continues de mentir, puis de briser tout le temps cette confiance-là, et tu vas devoir vivre avec. Ou bien tu fais le choix de réparer ça et de montrer progressivement que je peux recommencer à faire confiance en toi.
1: Que tu regagnes la confiance.
3: C'est ça, puis que tout le monde en fait des erreurs dans sa vie. Fait que, tu sais, j'aime beaucoup, moi, remettre la responsabilité aux jeunes puis lui dire, ben, viens avec, mon loup.
1: Essayez de savoir pourquoi il y a eu un mensonge. Est-ce que c'est payant ou ça risque plus de créer de confusion qu'autre chose?
3: Tout dépendra toujours du ton et de la façon dont je vais l'amener. Tu sais, c'est sûr que dire à un jeune, mais pourquoi tu m'as menti?
0: Oui.
3: Là, le garde, je t'ai fait confiance, le garde, encore une fois, tu m'as menti. Pourquoi t'as fait ça?
1: T'es toute une comédienne aussi.
0: On se reconnaît là-dedans, pareil. Hein?
3: Mais c'est sûr que si ça sonne de même, mon jeune va tomber sa défensive. Mm-hmm. Si ça sonne plus à qu'est-ce qui t'a amené à faire le choix de mentir dans cette situation-là? Je te le cacherai pas, puis de parler de façon honnête et authentique, je te cacherai pas que je suis déçue que tu m'aies menti, je te cacherai pas que ça me blesse. Maintenant, j'ai déjà menti moi aussi. Dans cette situation-ci, qu'est-ce qui t'a amené à...
1: J'aimerais comprendre,
3: ouais, c'est ça, ça m'intéresse. Et parfois, si on a une belle discussion ouverte, au bon moment aussi. Tu sais, si c'est tout de suite, mon jeune arrive, puis là, je vois bien qu'il m'a menti, puis là, il voit bien que je suis déclenchée au niveau émotionnel, puis que j'essaie d'avoir une réponse là, ça marchera pas. Souvent, je suggère aux parents, surtout aux parents d'ados, d'avoir des discussions à froid. Laisse passer la patente. Là, tu sais, digère tes émotions. Laisse-les baisser son système d'alarme.
0: J'appelle ça les conversations de lendemain matin, moi.
3: Oui, ouais, c'est ça. Fait que, tu sais, le lendemain matin, des fois, c'est le surlendemain.
0: Ouais.
3: Tu sais, OK, il s'est passé telle chose cette semaine, j'aimerais ça comprendre. Qu'est-ce qui t'a amené à me mentir? Non, je n'ai pas menti. Regarde, je sais que c'est un mensonge. Puis des fois, on peut même aller à la pêche. C'est-tu parce que tu avais peur que je te chicane?
0: Mm-hmm.
3: C'est-tu parce que tu avais peur que d'être puni? Est-ce que c'est parce que t'as peur de me décevoir? Puis des fois, dans le non-verbal, on va voir un petit peu ce qui se passe. Mais tout va jouer sur mon attitude.
0: Quand on a un jeune ou un ado qui nous a menti une couple de fois en ligne, comment on fait en tant que parent pour pas devenir paranoïaque à la limite, là? Tu sais, comment on la regagne, cette confiance-là, justement, envers notre jeune?
3: Bien, tu sais, moi, je pense que les mensonges qui sont graves se méritent d'avoir une conséquence.
0: Mm-hmm.
3: OK? J'aime beaucoup la notion de faute avouée à demi pardonnée. Mm. Fait que, tu sais, si t'oses m'exprimer tes affaires, ben tu vas devoir assumer les résultats normaux de tes choix, mais je vais pas t'engueuler par-dessus. Maintenant, comme je disais tantôt, ben, tu sais, si mon jeune a menti plusieurs fois, ben, je vais peut-être être paranoïaque et je vais peut-être même exagérer ma paranoïa pour lui faire assumer cette conséquence normale-là.
0: Okay.
3: En disant, écoute, dans la vraie vie, là, maintenant, tu vas avoir une blonde, tu vas avoir un chum.
0: Ouais.
3: Si tu y mens, là, ben, attends-toi à ce que ça insécurise la relation. Attends-toi à ce que cette personne-là te questionne davantage pour savoir qu'est-ce qui s'est passé. Fait que oui, pendant un certain temps, j'aurais tendance à dire, ben oui, je vais vérifier parce que...
0: C'est pas le fun!
3: Ben non, c'est pas le fun!
0: Je suis là-dedans présentement avec mon ado, puis je me suis branché sur Snapchat parce que c'est la façon la plus simple de s'échanger des choses.
3: Uh-huh.
0: Puis des fois, je lui demande, bon, hey, t'es où, mon grand? Dis, ah, on est à tel terrain, on joue au soccer. Envoie-moi donc une petite photo, voir.
3: Ouais. T'sais?
0: Puis là, quand tu reviens, j'ai dit, je trouve ça plate d'être obligé de te demander une photo de t'es où, mais tu m'as menti une couple de fois, puis là, je sais plus, là. Tu sais, en tant que parent, je suis comme...
3: Et c'est parfait.
0: Ah ouais, OK. Moi, je me sens pas bien là-dedans.
3: Et surtout, c'est parfait avec cette attitude-là.
0: OK.
3: L'attitude que t'as là, de dire, mais je trouve ça plate de devoir faire ça. Tu sais, je suis désolée, mais là, je sais plus trop si je peux te croire. Cette attitude-là, mm-hmm, authentique, je la trouve magnifique.
0: OK.
3: Si c'est une attitude condescendante, en disant, ouais, mais t'aimes pas ça, hein, faire des photos? Ben, regarde, là, t'avais rien qu'à pas me mentir. Moi, là, regarde, sûr que si je suis là-dedans, là, c'est écrasant.
1: Moins bienveillant. D'ailleurs, des attitudes comme ça, est-ce que ça peut simplement provoquer le mécanisme du mensonge?
3: Ben oui. Plus je serai contrôlant comme parent, plus mon jeune, s'il étouffe dans le contrôle que j'ai, va essayer de se gagner des libertés.
1: De son côté.
3: Ben oui, c'est ça. En contournant la réalité. Plus je serai, j'allais dire condescendante, mais c'est pas ça, mais plus je serai écrasante ou plus je serai culpabilisante dans mon propos, plus mon jeune, pour se défendre, pour protéger son ego, va mentir pour pas que j'ai une mauvaise opinion de lui. Plus je suis capable, tu sais, moi, s'il y a quelque chose que j'ai adoré, là, ma fille, à un moment donné, vers 13-14 ans, elle me dit, bon, ben, c'est la remise des bulletins, puis là, je peux pas y aller, puis je dis, écoute, Manu, ce qu'on va faire, c'est qu'on va aller au restaurant, puis tu me diras ce que tes profs auraient dit si je les avais rencontrés. Fait que sa chum, elle dit, hey boy, elle dit, moi, je pourrais pas faire ça avec mes parents, elle dit, parce que là, j'avais dit, on finira en soirée au cinéma. Fait que sa chum a dit, boy, moi, je pourrais pas faire ça avec mes parents, dire ce que les parents disent, ce que les profs disent de moi. Et ma fille dit à sa chum, ma mère, elle pense pas de même. Fait que Sacha me dit, comment elle pense ta mère? Elle dit, ben moi, elle se dit que si mes profs ont une mauvaise opinion de moi, ben je vais avoir à subir les résultats de ça. Elle n'a pas besoin de m'engueuler par-dessus.
4: Ouais.
3: Et Sacha me de répondre, waouh, t'es chanceuse, ça veut dire que tu peux y dire la vérité à ta mère.
2: Oui, mmh. Hein?
4: Mmh. Ouais.
3: Fait que,
2: chapeau en passant.
3: les fois où ma fille l'a échappé, hein, écoute, je fais pas des enfants parfaits parce que je coach familial. La fois où ma fille ou mes beaux-enfants l'ont échappé, qui ont fait des gaffes, des fois, ils me disent, hey, tu sais, je pense à mon beau-fils qui a fait une grosse connerie. Il dit, hey, tu dois pas être fière de moi, Nancy. Mais ça n'a rien à voir avec la fierté. T'es une bonne personne, tu fais des conneries, ça veut pas dire que
1: bad luck,
3: con.
1: Ça arrive.
3: Puis, ben écoute, t'es pas le premier à faire des niaiseries à l'adolescence. Tu vas en tirer tes leçons. J'ai totalement confiance en toi, que tu vas, tu sais, que tu vas
2: cheminer,
3: comprendre, etc. Fait que quand j'engueule mes parents, mes enfants, et que je suis tout le temps dans, ben voyons, ça n'a pas d'allure ce que tu as fait là, puis là, je suis pas fière de toi, puis ça, ben c'est là où je risque de nourrir le mensonge.
2: Il y a un texto qui est entré qui nous amène vers l'inverse. Ce qui pourrait arriver si un enfant a tellement peur de ses parents qu'il n'est pas capable de mentir. Comment tu trouves l'équilibre là-dedans?
3: Ah, je trouve ça intéressant. Moi, dans le fond, je vois pas trop l'intérêt de mentir. Je vois pas trop l'intérêt à quel point...
1: C'est pas une attitude qu'on a développée nécessairement dans la vie.
3: Ben non. Maintenant, qu'un enfant ait peur de ses parents, je trouve ça triste.
4: Ouais.
3: Tu sais, je trouve ça triste que un jeune ait tellement peur de ses parents qu'il n'ose pas faire aucun écart. Comment ça se règle? Ben, ça se règle en aidant les parents à avoir peut-être des méthodes éducatives qui sont moins coercitives, qui sont moins culpabilisantes. Et voir avec le jeune aussi, ben, il a peur de quoi exactement? Y a-tu peur d'être frappé? Y a-tu peur d'être puni?
4: Il
3: a peur de décevoir? Y a-tu peur d'être rejeté? Y a-tu peur de... Tu sais, qu'est-ce qui lui fait peur exactement? Puis tu sais, mon dernier point aussi là-dessus, c'est comme parent. Moi, est-ce que je mens à mes enfants?
4: Ouais.
3: Tu sais, moi, je le vois très tôt, là. « Ah non, maman, elle peut pas te l'acheter, le chip, hein? Elle a pas de sous. »
1: Ouais, mais c'est pas un pieux mensonge, ça?
3: Non, c'est un mensonge. Je veux pas t'acheter les chips parce qu'on est en pleine semaine puis parce que ça a pas d'allure, t'as eu assez d'affaires aujourd'hui. Mm-hmm. Assumez-vous, c'est les parents.
4: Okay.
3: On n'en a pas de chips à maison, mais quand l'enfant est couché, je les mange à cachette. Tu sais, je veux dire, fait que si vous mentez à vos enfants quand ils ont 3 ans, 5 ans, 8 ans, pour vous éviter de devoir faire votre job de parent...
4: On a un peu ce qu'on mérite.
3: Exact. Ouais. Ça sera peut-être juste le karma.
4: Mais c'est pas évident. Hey, merci Nancy.
3: Ça me fait plaisir.
4: SOS Nancy, coach familial, comment vous gérez le mensonge avec vos enfants, avec vos ados. 418-971-1021. 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

0: Dans le monde merveilleux des slogans, il y a des choses qui résonnent, il y a des choses qui nous appellent, puis il y a des choix de mots qui nous disent absolument rien. Je sais pas comment vous le trouvez, vous autres, le slogan du Parti québécois, mais pour moi, c'est... ça passe dans le beurre complètement. C'est vraiment je l'aime pas. Le choix de la confiance.
1: Mais ça fit avec la campagne qu'ils ont lancée au courant de la dernière semaine. Là, un gouvernement qui fait ce qu'il dit puis dit ce qu'il fait. Là,
0: ouais. Le ça... choix de la confiance, c'est comme, je sais pas, vivre son chemin ou... on dirait une phrase vide. Je l'aime pas.
2: Ça aurait pu être les bottines qui suivent les babines. Là. C'est dans le sens qu'il aurait pu trouver quelque chose d'un peu plus original.
0: Faites le choix de la confiance, se faire confiance en tant que peuple, c'est...
1: L'autobus de campagne du PQ qui porte ça avec le visage de Paul Saint-Pierre Plamondon. C'est Radio-Canada qui a dévoilé ça aux environs de 17h. Puis on dit que l'objectif est de marquer une rupture avec les deux mandats du gouvernement de la CAQ qui pouvait dire une chose puis faire exactement l'inverse. Fait que ça revient à ce que je te disais là, sur la campagne de publicité.
0: Oui.
1: Ça va être dur de le porter, je pense.
0: Moi, j'ai hâte de voir le slogan de la CAQ.
1: Équipe Christine Fréchette.
0: Oui, ou désolé.
2: Parce que là, il faut qu'il s'en aille de continuons.
0: Oui, c'est ça. Il faut que tu ailles vers le changement, mais en même temps, tu portes.
1: On se donne la fréchette.
0: La quoi?
1: Non, c'est on te donne le go avant.
0: Ouais, ouais, non, ça marche pas.
1: Non.
2: On s'en va ailleurs.
1: On reprend le volant.
2: C'est pas fou, ça.
0: Reste avec moi.
2: On reprend le contrôle.
1: Parlant de reste avec moi, vous rappelez que Benoît Charrette, l'actuel ministre des Transports, a dit moi, je reste pas. Ça a été annoncé cet après-midi sur les médias sociaux. Il a choisi de ne pas se représenter finalement à la prochaine campagne qui débute la semaine prochaine pour des raisons familiales.
0: Dans la circulation, Audrey.
2: Ça commence à être tannant sur les routes à cette heure-ci. Là. Si vous êtes sur la capitale Est, c'est encore super difficile entre Henri IV et Laurentienne. Ouest, c'est concentré dans le coin de Laurentienne. Robert Bourassa, direction Nord, c'est pourri. Là. Entre Charest et la capitale, c'est super lourd. D'ailleurs, Charest, direction Est, entre Henri IV et Robert Bourassa, ça démarre pas non plus. Si vous êtes sur Henri IV Sud, la capitale, au pont, très au ralenti, du Plessis Sud de Charest, au pont. Quand on s'en va, ça arrive sud, la 73 direction nord pour tenter d'aller chercher le pont La Porte là, à partir de Beaulieu. Ça ralentit. Semble y avoir un incident d'ailleurs vraiment à l'entrée du pont là, si vous êtes sur la 73, ce qui aide probablement pas le trafic actuel. 20 direction ouest, c'est entre Monseigneur Bourget et Taniata. Est, entre Chemin du Sceau et Taniata. Si vous êtes sur Guillaume Couture du Haut-Travaux, ça bouge pas non plus entre Chemin des Îles et Taniata et sur Chemin des Îles justement entre Guillaume Couture et Lavin. Toujours difficile, sans oublier le rond-point, là, le carrefour giratoire dans le coin de Saint-Henri.
1: Qui est en fait un détour de ce qu'on comprend.
0: Non. OK, on se relance pas dans les explications.
2: Mais c'est dû à un détour.
1: C'est des gens qui essayent d'éviter la circulation, qui ont des travaux, puis ils vont congestionner un secteur qui n'est pas fait pour accueillir autant de véhicules.
2: Exactement. Donc, dans ce coin-là, sans blague, là, route du président Kennedy qui devient après le carrefour giratoire rue commerciale, c'est difficile.
0: On nous propose comme slogan de la CAQ, « Chérie, va-t'en pas, je vais changer. »
2: Ou juste, je vais changer, ça me plaît.
0: C'est très bon.
2: Moi, je vais changer, promis. Hey, pour vrai, un peu d'humour là, ferait probablement énormément de bien.
0: Pense que oui. Hey, c'est quoi que tu nous as envoyé cet après-midi, Audrey, sur le monde qui se marie, mais qui se marie pas vraiment?
2: Hey, c'est vraiment particulier. Ça fait quelques fois que je vois ça passer sur les réseaux sociaux, sur les différents spotted de ce monde. Et là, je pense que c'est sur spotted Val-Bélair que j'ai vu ça un matin. Des animateurs qui font une présentation pour dire « Hey, en gros, tu veux te marier sans te marier? » Ben, on est ta référence. Fait qu'eux,

0: faire sans que tu aies nécessairement à légalement t'engager.
1: C'est-tu la même chose si ça compte pas?
2: Moi, je pense que non.
1: Je sais pas.
0: Je pense que non plus, pour être honnête. Ceci dit, je comprends l'attrait. Parce que moi, ce qui m'intéresse de base dans un mariage, c'est le fait de réunir nos familles puis les gens qu'on aime profondément.
1: Ouais.
0: Puis de célébrer pas juste notre amour et notre union, mais l'amour de tout ce beau monde-là. Je sais pas,
2: tu peux faire juste un party. Là.
1: Mais là, dans une cérémonie comme ça, là, tu gardes le décorum. Il y a une robe de mariée. Tu fais toute la patente.
0: Lancer du bouquet, jarretière, tout. Écoute, l'animateur.
1: Le voulez-vous prendre pour époux? Puis tout
0: ça.
1: Ah ouais, OK. Fait que tu fais tout, mais fake.
0: Puis ton célébrant n'est pas obligé d'avoir fait son cours.
1: Ben non,
0: justement.
1: Ça,
0: j'imagine.
1: Il n'y a
0: pas de droit.
2: Fake un mariage. Mais dans ma tête, c'est un. Le mariage, c'est un engagement. Puis tu sais, je sais qu'il y en a qui se marient sans penser à l'engagement du contrat de mariage. Pour moi, c'est la même affaire que quand tu décides d'avoir des enfants. C'est un engagement pour vrai. Faker un mariage pour le party en faisant tous les éléments. Moi, ça, tu vois, je suis comme... Tu cheats, là, tu sais.
0: Ça t'amène une question. Tu sais, si tu veux me marier, mais tu veux rien savoir, qu'on signe des papiers légaux. Je me dis à quel point tu as vraiment confiance en notre relation.
2: Il y a quelqu'un qui nous dit, nous autres, on a fait comme un baptême, mais sans baptême. Pour moi, c'est pas pareil. Tu sais, le baptême, c'est l'engagement envers une religion, puis je trouve ça terrible qu'on demande pas l'avis d'un enfant pour pouvoir faire ça.
1: Ouais, mais... le baptême a été inventé pour ça, là, pour embarquer du monde dans une religion contre leur gré. Là.
2: Mais tu sais, de célébrer la naissance d'un enfant, pour moi, c'est pas la même chose. C'est comme...
1: Mais encore là!
2: C'est là, c'est précieux, c'est... Faker un mariage?
1: Ben, faker un mariage, ça dépend des circonstances. Moi, je me dis, dans une famille où, tu sais, t'as des, mettons, une famille reconstituée, là, où t'as des jeunes ados, puis que tu veux les voir habillés propres une fois dans ta vie, puis tu veux célébrer le fait que, mettons, ça fait 5-6 ans qu'on est ensemble. Ben, je sais pas. Le côté légal du mariage repousse bien du monde, à la base.
2: La question est bonne. Tu proposes ça comment? Chérie, veux-tu m'épouser, mais juste à semblant?
0: On joue, OK? On joue.
1: Chérie, veux-tu faire semblant de m'épouser?
0: Mais tu sais, le pire, c'est ça me verrait parce que dans la publication, c'est Spotted Shannon en passant, OK? On va comme suit. Vous voulez vous marier sans vous marier? Oui, ça se peut. Vous voulez la cérémonie, les vœux, l'entrée des amoureux, la musique, les alliances, les témoignages, les larmes de ma tante, party, gâteau, mais pas d'obligation légale. Pourquoi pas célébrer votre amour avec un mariage symbolique sans paperasse? Et là, vous comprendrez que ça finit plus de finir un poste, là. Mais tu sais, je suis un peu à la même place. Moi, demain matin, tu me demandes en mariage, mais tu me dis, seule affaire, c'est moi, je suis pas à l'aise qu'on le mette légal. C'est ça. Je me pose des questions sur le sérieux de la chose.
2: Viens, reste avec moi, mais je te donnerai pas la clé.
0: Non, mais c'est ça, exactement.
1: Ouais, mais mettons.
0: Tu peux venir juste sous invitation.
1: mais mettons que tu es avec quelqu'un qui veut pas se marier. Go, fait. Moi, j'étais. Mon ex voulait pas se marier. Puis moi, j'aurais aimé ça à un moment donné, faire une petite cérémonie, quelque chose. Ça peut peut-être être un compromis. Acceptable ou intéressant, je sais pas. Puis en même temps, je suis un peu d'accord avec la personne qui vient de texter. Tu sais, tu parlais du baptême.
2: Oui.
1: La différence entre les deux, la personne nous écrit baptême, c'est différent. Nous autres, on nomme un parrain, une marraine sans cérémonie religieuse. Ça donne deux adultes qui vont avoir un lien privilégié
2: Absolument.
1: Avec l'enfant.
2: Absolument.
1: Beaucoup de respect pour ça, by the way. Mais là, cette personne-là dit un mariage qui est pas légal, c'est juste totalement
0: Mais c'est pas
1: inutile.
0: Un mariage.
2: Parce que l'objectif du mariage, c'est effectivement, c'est plate, là, mais c'est d'unir deux patrimoines.
0: Mais
2: c'est carrément.
0: Mais tu vois,
2: c'est de protéger l'un et l'autre à travers tout ça.
0: Nancy Doyon vient de nous quitter, puis elle nous écoute encore, puis elle vient de m'écrire, elle dit Boboy, moi, je suis tellement pour ça, un mariage sans truc légaux. On célèbre l'amour, on s'engage affectivement, mais pas financièrement. Écoute, peut-être qu'il y a des gens à partir d'un certain âge qui rêvent de ça, puis je peux pas juger à quelque part ça, mais moi, je rêverais pas de ça, personnellement. Ouais. Parce que ça change, on s'entend-tu que ça change pas le prix en plus, là?
1: Non, mais moi, c'est ça. Moi, j'aime mieux... tu sais, je préfère un mariage intime, mais qui est pour de vrai, qui coûtera pas cher, qui va être à invitation réduite.
2: Versus brûler de l'argent pour un pas vrai mariage.
1: Ouais, ouais. Puis en même temps, il y a pas juste une recette pour faire un bon gâteau, je le dis souvent, là, tu sais. Ouais. Ça dépend de quoi t'as besoin, puis...
0: Tu sais, il y a des gens qui ont été échaudés hein, dans certaines relations, puis peut-être que pour eux, c'est une façon de démontrer de l'affection puis de l'amour sans plus.
2: Et tu sais, c'est comme...

0: Après combien de mariages d'une même personne, tu commences à dire que finalement, le mariage, ça n'a pas tant de valeur? Comprenez-vous ce que je veux dire?
1: Ouais,
0: je comprends.
2: Il y a quelqu'un qui dit, c'est comme se faire installer du gazon artificiel puis acheter une tondeuse après.
1: Ouais. C'est ça que l'image est forte, là. Le pire, c'est que, tu sais, rendu là, à mon sens, moi, j'ai des amis qui se sont fiancés. Parce que la blonde voulait donc bien vivre ce moment-là dans sa vie.
0: Juste la fiancée, pas le mariage.
1: Mais le chum, lui, tenait pas à se marier.
0: Ah, moi, j'ai des fiancés éternels autour de moi, puis c'est magnifique, hey, là. Ouais, c'est une belle demande à mariage, puis tout.
1: À la limite, tu fais un genre de party d'engagement. Il y en a qui font ça, des parties de fiançailles à la maison, tu sais.
2: Il y en a qui. Il y a des filles pour qui le rêve de la robe puis de la bague, c'est peut-être plus gros que le rêve du mariage en tant que tel.
0: Oui, mais il y a l'Halloween.
2: Non, c'est pas.
0: Il y a Vegas.
1: Non, c'est le Saint. Non, mais ça, c'est.
2: On dirait que j'ai pas le goût de juger la façon que les gens ont le goût de s'unir. Oh, tu sais, ouais. Je sais pas.
1: Mais moi, t'as 100% raison. Je me rends compte que. Honnêtement, personnellement, bon, là, de toute manière, je suis enceinte, le patrimoine légal, il est pogné avec, là. Mais je veux dire, mettons qu'on recule puis ça existe pas, là. Tu sais, légalement, moi, de base, je m'en fous un peu. Je pense que je pourrais être fiancée éternelle avec juste un petit. Engagement party à maison, là, puis je serais heureuse. Je pense que c'est vraiment le principe de l'événement, puis je comprends que les gens qui ont besoin de ça dans leur vie. Moi, c'est plus le mon Dieu, dépense pas 150 000 pour être sûr d'avoir la robe puis toutes les étapes. Là.
2: Moi, ce que j'aime là-dedans, c'est que maintenant, t'as plein de façons de le faire. Avant, t'en avais rien qu'une. Ça passait par la religion, ça passait par l'Église. Il y a plein de monde qui se mariait obligé, qui s'aimait même pas. Là, t'as comme plein de possibilités, puis ça, c'en est une. Qui peut plaire à certaines personnes, qui peut plaire à bien du monde, je sais pas. Mais maintenant, tu peux faire à peu près ce que tu veux, tu sais. Puis c'est vrai. C'est ça qui est important.
1: Il y en a déjà qui le font séparer, hein. Il y en a déjà qui vont faire des célébrations sans papier, puis qui vont y aller tout seul chez le notaire. Mettons, faire un papier, là. Puis c'est chez le notaire que tu fais ça, à la ville, ouais, c'est ça. Puis l'inverse est aussi vrai. T'en as qui, plus jeunes, pour plein de raisons, vont se marier directement au palais, puis qui vont faire des célébrations plus tard.
2: Toi, tu vas revenir d'un voyage à un moment donné, tu vas être marié, puis tu vas l'annoncer à ton monde?
0: Absolument pas.
2: Non?
0: Non.
2: OK.
0: Mais quand j'étais plus jeune, je me disais ça, je vais me marier à Vegas, je le dirais pas, je vais organiser un party d'Halloween, je vais être déguisé en marié. Mais ça, je vis.
1: T'as perdu
2: le thrill de ça.
1: Mais mettons, ben demain, ton chum te demande en mariage.
2: Tu fais quoi?
1: Mais là, c'est ça, ça fait pas longtemps que vous êtes ensemble. Mais projette ça dans 2-3 ans.
0: Idéalement, non. Mais s'il le faisait, ce serait oui, mais ça serait fiancé éternel. Là. Je me marierais pas.
1: Tu tiens pas à avoir la grosse patente.
2: Encore là, s'il veut te marier, je t'ai vu faire avec, tu vas dire oui.
0: La plus belle demande de fiançailles que j'ai vue, c'est le mari d'une de mes amies qui lui avait organisé la veille de Noël une chasse au trésor chez eux. Personne d'autre. Puis au fur et à mesure, il y avait des indices, puis à la fin, c'était la bague de fiançailles. Pas de party, pas de monde autour. Oui, on finit par se marier pour un tas de belles raisons, mais à la base, pour moi, c'est beau les amis, c'est beau gérer ça avec tout le monde, mais une relation entre deux personnes, c'est privé, puis pour moi, c'est cet engagement-là qui est le plus précieux. Puis Audrey a les yeux pleins d'eau quand je raconte la chasse au trésor.
1: Non, mais je me suis rendu compte quand tu as dit ça, là, ça va sonner tellement quétaine, mais je me suis rendu compte que ça va vraiment sonner quétaine, c'est peut-être les hormones. Mais j'ai toujours rêvé d'une demande, je vais dire plus publique. On s'entend quand je dis public, c'est mettons, t'es à Noël
2: à la radio. Ou à la famille.
1: Non, vraiment pas. Mon Dieu, ne me faites jamais ça.
0: Sur Facebook, dire qu'il est en couple avec.
1: Mais tu sais, mettons, les Noëls où il y a une demande, genre. Pis
0: devant la famille, puis tout.
1: Ouais, j'ai toujours, on dirait, rêvé de ça jusqu'à je réalise par ton histoire maintenant où je pourrais pas être plus épanouie de le vivre seule avec mon amoureux.
0: Je te le dis, de toute. Les demandes de fiançailles que j'ai vues autour de moi, puis il y en a que ça a quitté vraiment extravagant, puis beau, puis c'est génial. Mais celle que je retiens le plus, c'est celle-là. Puis quand elle a appelé, puis qu'elle m'a dit, t'es-tu assis?
1: Oh mon Dieu!
0: Il m'a demandé en mariage. C'était magnifique.
2: Mais c'est sûr que ça a bogué à un moment donné parce qu'elle trouvait pas un indice, puis ça a duré 2 semaines, là, la chasse au trésor.
0: En fait, c'est ça, la chasse au trésor a commencé au mois de novembre, mais c'est fini la veille de Noël par accident.
2: Il a fallu qu'il achète à un moment donné un livre d'indices.
1: Non, franchement, mais c'est magnifique, par exemple.
0: Faut-tu faire un faux divorce quand on a fait un faux mariage? Parce que là, ça, t'as les parties de divorce aussi maintenant, là.
2: Ça existe,
1: c'est
2: ça?
1: C'est vrai.
0: Quelques personnes, oui.
2: Comment tu fais ça, un party de divorce? J'imagine que tu le fais pas ensemble, là.
1: Ben non, idéalement, c'est vraiment, il y a deux parties de divorce.
2: Ouais, parce qu'un party de divorce avec tout le monde, c'est un peu dur à organiser, hein.
1: C'est comme les bachelorettes, là, puis les soirées de gars, là, puis c'est la même gang qui s'occupe d'organiser le party de divorce.
2: Il est à 17h41, vous êtes à Boulevard, c'est Gravel dans le retour.
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0: 7h46. Ah, ben les tarifs, on est rendu où, Véro?
1: On n'a toujours pas de nouvelles. Depuis 16h30, il y avait une rencontre entre Mark Carney et les premiers ministres, premières ministres des provinces et territoires pour... c'est un brefage technique, en fait. Là. C'est pour leur faire part de ce qu'il y aurait à l'intérieur de l'entente Canada-États-Unis, mais les détails comme tels n'ont pas circulé. Mais effectivement, il y a un accord avec Washington qui est sur la table, qui pourrait être signé plus tôt que tard du côté de Donald Trump, plutôt aujourd'hui. Il avait dit que c'était quelque chose de très équitable des deux côtés, qu'entre autres, les agriculteurs américains allaient être très, très, très contents. Fait que si on a des petites craintes pour la gestion de l'offre. Mais actuellement, c'est ce qu'on surveille, là, les premières réactions, entre autres, de Christine Fréchette pour ce qui est du Québec.
0: Conte-nous donc l'histoire de meurtre un peu particulière qui a été élucidée par un membre de la famille qui est allé plus loin que le coroner. C'est spécial, cette
1: histoire-là. C'est vraiment spécial. Puis j'aimerais ça qu'un jour, on ait la suite de cette histoire-là. Puis je faisais le parallèle plus tôt aujourd'hui. C'est très Only Murders in the Building, la série de Disney où il y a un meurtre dans un immeuble cossu de New York. Les policiers mettent ça dans le dossier affaires classées, mais trois résidents de l'immeuble ont comme nanana, nous autres, on pense qu'il y a un crime derrière tout ça et ça part de même. C'est une histoire qui débute en 2022, octobre 2022. C'est une femme de 81 ans, Rolande Ducharme, une madame en pleine forme qui reste dans une résidence pour aînés au rez-de-chaussée. Très important dans l'histoire, mais quand je vous dis qu'elle est en forme, là, elle fait du bénévolat. Elle s'occupe de sa mère de 103 ans.
0: C'est où l'histoire?
1: C'est,
0: hein?
1: C'est du côté de Montréal. Okay. C'est dans le secteur de Montréal que tout ça s'est déroulé. Puis, à un certain moment donné, on retrouve Madame Ducharme morte dans son appartement. Les policiers qui observent des blessures au visage, il y a du sang sur le mur. Le coroner recommande néanmoins de ne pas tenir d'enquête policière. C'est un texte qui est paru dans la presse plus tôt aujourd'hui. On classe cet événement-là comme étant un accident. Et le lendemain du décès, il y a la nièce de la victime, elle s'appelle Edith Perrault, qui est arrivée sur place et là, elle se rend compte qu'il y a des affaires qui ne tiennent pas la route. Entre autres, elle voit qu'il y a des canettes de bière dans le lavabo alors que sa tante ne boit pas, qu'il y a un miroir ensanglanté au sol, qu'il y a un coffre-fort qui est entrouvert et ce qu'elle a fait...
0: Mais là, pourquoi elle a tout vu ça? Puis le coroner, puis les enquêteurs, eux autres, ils n'ont pas vu ça.
1: C'est le bout de l'histoire qu'on ne sait pas, puis j'aimerais savoir. Je veux une suite.
0: On dirait que quelqu'un a peut-être fait de l'âgisme en disant, bon, ben à l'âge qu'elle est rendue, on commencera pas à prendre des ressources pour faire une enquête.
1: Je voudrais tellement savoir.
0: C'est weird.
1: Quand elle a constaté ces éléments-là, elle a enfilé des gants et elle a filmé toutes ses démarches. Entre-temps, il y a une résidente du secteur qui est découverte dans un buisson, deux couteaux cachés sous une couverture près de l'établissement.
0: Ils les avaient pas trouvés, policiers.
1: Fait que 5 jours après le décès, finalement, le coroner demande de relancer l'enquête après avoir discuté avec la nièce. Et quand on fait l'autopsie, Rolande Ducharme a été poignardée à une trentaine de reprises. Au cou, au thorax et à la tête, tu sais, les blessures accidentelles.
0: Ben oui, mais...
1: Elle avait même une plaie de 21 cm de profond. Ses bras étaient lacérés de plaies de défense.
0: Il y a clairement un coroner qui n'avait pas le goût de travailler.
1: La juge, quand elle a prononcé sa sentence, mais aujourd'hui, hier, elle a déclaré quelqu'un de coupable, elle a dit « Je ne fais pas le procès du coroner ». Mais qu'on pense que c'est un accident et qu'on me décrit les blessures. Mais là, j'imagine qu'il va y avoir des plaintes plus loin. Et en remontant l'histoire, ce qu'on s'est rendu compte à travers tout ça, c'est que pas loin de là, il y a une femme, Élise Canneville-Proux, qui s'était retrouvée à l'hôpital Sainte-Cabrini. Puis elle est presque ressortie aussitôt de l'hôpital. C'est une femme, de ce qu'on peut comprendre, qui avait été hospitalisée en psychiatrie à de nombreuses reprises depuis les 20-quelques dernières années pour des épisodes de psychose induite par la consommation de drogue. Elle a reçu un diagnostic de schizophrénie en 2022. Puis de ce qu'on sait de l'histoire, c'est que c'est elle qui a tué la femme en rentrant dans son appartement au rez-de-chaussée. Elle a été reconnue coupable. Elle va avoir sa peine plus tard au mois d'octobre.
0: Coroner a perdu sa job, là.
1: J'ai aucune espèce d'idée. Puis là, la juge, elle s'appelle Hélène DiSalvo, là, la juge, puis c'était mardi matin au Palais de justice de Montréal. Elle s'est adressée à la nièce dans la salle en disant « Madame, vous êtes extraordinaire d'avoir poussé l'enquête vous-même. J'ai les genoux coupés. Vous m'avez permis de repartir une enquête en 14 ans sur le banc et des années comme procureur. Je n'ai jamais vu ça. Je suis franchement impressionnée. » Mais, tu sais, de savoir qu'il y a un coroner qui avait classé ça dans « accident », quels étaient les éléments que cette personne-là avait entre les mains.
0: T'as dit combien de coups de couteau, excuse-moi.
1: C'est 41 coups de couteau.
0: À 41 coups de couteau, ouais, c'est ça, là. Tu...
2: Prends pas tête à Papineau, là.
0: À moins que tu sois...
1: Une trentaine de coups de couteau, pardon.
0: Ouais, à moins que tu sois enfargé d'un lave-vaisselle plein, là. Je veux dire, Audrey, j'essaie de trouver une façon que ça peut arriver, que quelqu'un arrive à la conclusion, mais c'est un accident.
1: Fait que moi, je veux la suite. Tu sais, il y a une femme qui va se retrouver en prison,
0: oui,
1: qui sera encore dans les rues si la nièce de la dame avait pas vu des évidences très évidentes.
0: Ou c'est-tu plus courant qu'on pense quand c'est des histoires de personnes
1: ça,
0: âgées?
1: C'est l'autre affaire.
0: Ou,
1: je
0: sais pas. Là.
1: On botche-tu des affaires quand on se dit « bah, de toute façon, elle était vieille? »
0: Ouais.
1: Il y a bien des questions à se poser dans cette histoire-là.
0: C'est weird en tabarnouche. Il est 17h50.
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0: Dans l'histoire de la musique, il y a des gens célèbres, il y a aussi des gens tristement célèbres. C'est le cas du producteur américain Lou Pearlman, qui est décédé un 19 août 2016 à l'âge de 62 ans, un arrêt cardiaque. C'est un gars qui a été le manager des Backstreet Boys et de NSYNC, entre autres choses. Et en 2006, il a été accusé d'avoir monté un des plus gros schémas de Ponzi, une gigantesque fraude, où il y a 300 millions de dollars qui ont été fraudé. Il a été arrêté, il a plaidé coupable et en 2008, il a été sentencé à 25 ans de prison et c'est là qu'il est décédé, un 19 août 2016. Il y a un bon documentaire sur Netflix, je crois.
1: Dirty Pop,
0: ouais, qui nous
1: de
0: raconte
1: Boy Band Scam.
0: L'histoire de

C'est rendu tendance les concerts sans cellulaire et ça donne des résultats vraiment agréables pour les spectateurs. Entre autres, Ghost l'a fait dans sa dernière tournée, Jack White l'a fait avant. Mais en 2014, elle a été précurseur de tout ça. Un 19 août 2014, Kate Bush demande à ce que pendant sa tournée, personne n'enregistre de séquences, personne ne prenne de photos. La chanteuse, alors âgée de 56 ans, disait « J'aimerais beaucoup vivre un contact privilégié avec vous en tant que foule et non pas par l'entremise de vos iPhones, de vos iPads ou de vos caméras. » Le 9 août 1971, début d'une tournée pour Led Zeppelin. Du côté de Vancouver, au Pacific Coliseum. Ça a bien été en dedans. Le show était sold out, 17 000 fans sur place. Par contre, à l'extérieur, c'était le bordel. 3 000 fans de Led Zeppelin qui n'avaient pas eu de billets ont commencé une émeute et se sont battus avec la police pendant.

je vous dis qu'un 19 août 1967, les Beatles ont eu leur 14e numéro 1 sur le Billboard et c'est une chanson où on entend énormément d'invités. Mick Jagger chante, Keith Richards chante, Eric Clapton est là, Keith Moon, Graham Nash, Marianne Faithfull. Quelle est cette chanson? C'est All You Need Is Love.

0: Du côté des anniversaires, c'est la fête aujourd'hui de John Deacon, qui est le joueur de basse pour la formation Queen. Et Queen, on a l'impression que c'est le band de Freddie Mercury, puis que les musiciens sont un
1: accessoires.
0: Peu secondaires et accessoires. Alors que John Deacon a composé plusieurs hits pour Queen, dont I Want to Break Free, You're My Best Friend, et leur plus gros succès à vie, Another One Bites

anniversaire posthume pour terminer. Il est né un 19 août 1939, un des plus grands drummers de l'histoire du rock et même de l'histoire de la musique. Le très exubérant Ginger Baker. Le batteur mythique de la formation Cream.

0: Peut-être encore un peu de pluie pour ce soir et cette nuit. On reste dans les nuages et le brouillard, minimum de 13 degrés. Demain, alternance soleil-nuages, 40% les risques d'averses en après-midi. Puis après ça, ben, c'est dégagé pour notre soirée baseball du côté du stade Canac avec la gang de Boulevard et les Capitales. Vendredi, soleil 24 et samedi, variable, pas d'averse, maximum de 25. Audrey?
1: Il y a encore des problèmes si vous êtes sur la capitale Est, hauteur Robert Bourassa. L'entrée des ponts direction Sud, c'est toujours difficile. Henri IV, ça se passe à partir de Wilfrid Hamel, Duplessis à partir de Charest. Et à la rive Sud, c'est toujours compliqué sur la 20 Ouest entre Monseigneur Bourget et Chemin des Îles. Et sur Guillaume Couture, entre Chemin des Îles et Taniata.

0: des vôtres ensemble, prenons soin des autres. Demain, 7h55 dans le Pit Stop, 14h, avec les demoiselles dans le retour.
1: Salut.
0: Bye!
1: Salut!
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3: Dans Marceau le soir, c'est un plaisir de l'avoir. Ça fait des mois que j'avais demandé sa présence sur les ondes parce que j'aime les entrepreneurs, parce que j'aime les gens qui sont vrais, qui livrent le fond de leurs pensées, puis Caroline qui ont des émotions. J'ai le plaisir de recevoir Philippe Richard Bertrand, qui est expert en développement des affaires et président de Illuxi, que moi j'ai découvert sur les ondes du 99.5 Montréal. C'est un plaisir de jaser.
4: Merci beaucoup pour l'invitation. C'est flatteur. J'espère que je vais avoir des choses intelligentes à te dire.
3: Ah, d'habitude, on s'en sort quand même assez bien. Puis pour avoir écouté régulièrement tes chroniques, je pense que ça va être un bon podcast de 60 minutes. Tu es un entrepreneur depuis combien d'années?
4: Ça fait 28 ans que je suis en affaires. J'ai parti ma carrière en 1998, quelques jours après avoir gradué de l'Université McGill. J'ai compris très, très jeune, là, tu sais, à 15-16 ans, là, que jamais je serais capable d'avoir un boss de toute ma vie. Là,
3: ah ouais.
4: Ma première expérience en boutique, là, tu sais, à l'époque, là, dans les boutiques Néon, qui étaient des boutiques à Montréal, c'était la seule place où tu pouvais acheter des Dr. Martens à l'époque. Là, tu sais, je te ramène il y a 30 ans, là, plus de 30 ans. Je me suis dit, comme mes parents ne voulaient pas m'en acheter, mais je disais, la meilleure façon, c'est d'aller travailler là. Bon, je suis allé travailler dans une boutique la fin de semaine, puis le gérant m'énervait, le superviseur m'énervait, tout le monde m'énervait. Alors j'ai dit, écoute, je suis aussi bien de créer ma job, puis créer ma destinée, puis c'est ce que j'ai fait en sortant de l'université.
3: Faut être un peu fou pour être entrepreneur au Québec. Là. T'sais, j'ai la chance, de par mon métier, d'avoir une couple de collaborateurs qui sont des entrepreneurs. J'ai des chums qui sont entrepreneurs. Pendant que moi, là, je suis relax le samedi puis le dimanche. Pendant que moi, je pense pas tout le temps à job. Je les vois des fois stressés alors qu'on est en train de prendre un verre. Ils parlent des problématiques avec leurs employés. Ils parlent des problématiques qu'ils peuvent avoir dans leur entreprise. Faut-tu être fou à temps plein pour être entrepreneur au Québec, principalement au Québec?
4: Je pense que, bon, tu sais, pour créer quoi que ce soit dans la vie, que tu sois un artiste, que tu sois, un ingénieur, tu sais, je pense que la folie pousse à l'innovation. La folie amène des changements dans la vie, amène des changements sociaux. Je pense que, oui, il faut être fou, mais la compétence numéro un, je pense, de n'importe quel entrepreneur, c'est la résilience. C'est pas quelqu'un qui est résilient, parce que des claques sur la gueule, excuse mon langage, mais des claques sur la gueule, t'en as à tous les jours. À tous les jours. Tu sais, t'es un pompier de service, là, parce que dès que t'éteins un feu, ben, y a quelque chose d'ailleurs qui prend feu. Tu sais, puis ma meilleure expérience là-dedans, j'ai eu une carrière quand même intéressante, puis une carrière qui m'a amené à avoir des bureaux à l'international. Puis ma joke, à un moment donné, là, c'est que, tu sais, j'arrivais à Toronto, notre bureau de Toronto, le feu pognait à Amsterdam. Là, je disais à mon adjointe à Montréal, « Bon, prends-moi un billet, je vais faire Toronto-Amsterdam. » Parce que je viens de calmer le feu à Toronto.
3: Ouais.
4: Là, j'arrivais à Amsterdam, le feu pognait à notre bureau de Québec. Là, je disais, bon, finalement, ramène-moi par Québec, pas par Montréal. Là, tu dis, Philippe, Amsterdam, Québec, ça se fait pas. Je dis, OK, ben trouve une... Faut que j'aille à Québec, tu sais. Puis là, j'arrivais à Québec, oups, le feu venait de repoigner à Montréal. Tu sais, c'est tout le temps ça. Puis plus tu grossis, ben le problème il est juste plus gros. C'est un problème d'argent, mais à la place d'avoir un problème de 15 000 $, c'est un problème de 150 000, etc. Tu sais, donc, ça finit juste pas.
3: Ouais. Est-ce que, puis tu sais, moi, ma vision des entrepreneurs, tu sais, je regarde aller les PME, je regarde aller les grandes entreprises, mais pensons aux PME, tu sais, c'est le poumon du Québec. J'ai un énorme respect pour ces gens-là parce que, de un, ces gens-là créent de la richesse, emploient des gens. C'est des gens qui travaillent 7 jours sur 7, parfois même 20 heures sur 24, puis ils se gardent un petit 4 heures pour dormir. Est-ce que les citoyens, hein, avec un fort pourcentage, respectent au Québec les entrepreneurs? Est-ce que les politiciens respectent les entrepreneurs? Est-ce que le gouvernement prend soin de ces entrepreneurs au Québec?
4: Bien, en fait, je vais te répondre en te parlant un petit peu historiquement. Okay? Historiquement, les entrepreneurs, quand on dit un entrepreneur, là, tu sais, sauf peut-être dans les 15 dernières années, ce qui vient dans la tête du commun des gens, là, c'est bon, tu es en construction. Non, non, non. Il y a d'autres types d'entrepreneurs. Il ne faut pas se le cacher, la construction a eu mauvaise presse depuis plusieurs années, OK? Dans plusieurs secteurs. Ce qui fait en sorte que par la population en général, tu es entrepreneur, tu es un crosseur. C'est ça. Puis ça, moi, je trouve ça extrêmement difficile.
3: Mais c'est-tu les Simpsons qui nous ont éduqués? Vous êtes tous, aux yeux des Québécois, des Monsieur Burns?
4: En grande fois, je ne veux pas généraliser. Puis, tu sais, sauf que quand tu es entrepreneur, pour la population,
3: ouais,
4: tu es quelqu'un qui bénéficie d'un certain système. Tu comprends? Pour plein de raisons. Là, pour eux, on est tous, on a tous des comptes en Suisse. Puis, tu comprends? Alors, ça, là, c'est tellement difficile à défaire. Là. Dans sa plus simple expression, c'est tu es un entrepreneur, ton auto est payé par ta compagnie. Oui, attends une seconde. Oui, effectivement, mon auto est payé par ma compagnie. Mais j'ai un avantage fiscal qui m'est imposé.
3: Exact.
4: C'est pas un freebie, là.
3: Non.
4: Tu sais, alors tu dis comment? Mais tu sais, le monde, ils comprennent pas ça, là. T'sais, donc, alors, c'est pour ça que je te dis, il y a effectivement des avantages fiscaux à être un entrepreneur, mais il y a une lourdeur pas mal plus importante qu'un citoyen normal qui a un job très bien payé, là. Tu sais, juste, je te parle, tu peux être un très, très bien payé salarié au Québec, mais ça vient avec une complexité pas mal plus importante. Puis du côté gouvernemental, ben, c'est, ça a changé au fil des années, mais dans les 8 dernières années, du moins depuis que la CAQ est au pouvoir, les PME, on n'est pas important. On est de second niveau, tu sais. Monsieur Legault, a dit très souvent dans les médias, on veut des grosses jobs payantes. Comme si les PME, on n'était pas capable de créer des grosses jobs payantes, tu sais. Mais, je les comprends, tu comprends? Pour un politicien, devant devant Cornon-Rouge, devant une usine qui va se construire pour plusieurs millions de dollars, ça paraît bien, ça va créer 500 jobs. Sauf que ce qu'il oublie de dire, c'est que souvent, au Québec, dû à notre lourdeur administrative, dû à nos impôts excessifs, dû à un paquet de facteurs qu'on impose à nos entreprises, ben, on est obligé de leur donner des subventions aux multinationales pour qu'ils viennent ici. Il n'y a aucune multinationale qui va vouloir venir s'installer au Québec en étant la province la plus taxée en Amérique du Nord,
3: ouais,
4: en étant la province la moins productive en Amérique du Nord, en étant la province où les syndicats sont les plus... Tu sais, veux pas, t'es obligé de leur donner un honneur. Alors, le gouvernement, malheureusement, des 8 dernières années, n'a pas été bon d'aucune façon pour les PME locales. Puis,
3: as-tu l'impression que est-ce que tu as l'impression que si on en croit les sondages, as-tu l'impression que si on a un changement de gouvernement, ça pourrait changer, ça, cette attitude-là, ouais, envers les PME?
4: J'aurais pas tout le temps eu ce discours-là là, jusqu'à il y a un mois. Pendant mes vacances cet été, je me suis permis de lire le livre de M. Plamondon.
3: Livre bleu.
4: Lu le livre de, ouais, le livre bleu.
3: 500 pages.
4: Oui, oui. Ouais. By the way, que tu dois télécharger, que j'ai fait imprimer chez Burango parce qu'ils ne le vendent pas en format papier. Mais bon, c'est pas très grave. Et celui de M. Diem. Donc, tu sais, moi, je me suis amusé à lire les programmes des partis, puis, tu sais, juste pour être, ouais, un électeur éduqué. Il y a du bon dans ce qui s'en vient. Il y a du bon dans ce qui s'en vient. Là, c'est de voir où, tu sais, quel parti, est-ce qu'on va être vers un gouvernement minoritaire qui n'aiderait pas du tout le Québec si c'était le cas. Mais je pense, du moins, si c'est pas la CAQ qui rentre. Mais déjà, Mme Fréchette essaie d'avoir un discours différent. Là, je dois lui donner ça là, par rapport au PME. Puis j'ai beaucoup aimé son passage comme PME là, au ministère de l'Économie. Tu voyais vraiment un changement. Donc, encore une fois, bonne chance aux coureurs, mais pour les coureurs qui nous écoutent, 89 % de l'économie du Québec est sur le dos de ces PME-là. Donc, c'est le temps de nous donner de l'air. C'est le temps, tu sais, puis juste te donner un exemple, moi, je le dis ouvertement, là, il faut arrêter les subventions. Il faut complètement arrêter les subventions. Complètement, là. Fais des allègements fiscaux. Fais-nous payer moins de charges sociales. Fais-nous payer moins d'impôts.
3: Ouais.
4: Enlève les subventions.
3: On en parlera de la fiscalité dans une prochaine question. Mais juste avant, est-ce que tu as l'impression, parce que là, toi, tu fais des chroniques à Montréal, as-tu l'impression qu'il y a Montréal et il y a le reste? Parce que ce que tu ressens comme entrepreneur, ce que tu as l'impression que les Québécois peuvent ressentir envers les entrepreneurs, je ne ressens pas ça à Québec. J'ai resté pendant des années en Beauce aussi. Je ressentais pas ça. Il y avait une certaine valorisation, surtout de la part des Beaucerons, de se lancer en affaires très rapidement, d'avoir sa petite affaire, d'avoir des employés. C'était très valorisé, puis il y avait un respect pour les entrepreneurs. Montréal, pourtant, c'est le quartier des affaires, là. C'est là où se prennent les grosses décisions avec les entreprises, puis il y a des multinationales là. C'est-tu les médias qui t'envoient cette image-là? Là, de non, l'impression en fait, que les Québécois peuvent avoir à votre égard?
4: Non, mais en fait, je pense que tu as raison. T'sais, je te parle en ce moment de Alma, là, du Saguenay-Lac-Saint-Jean, qui regorge d'entrepreneurs extraordinaires. Il y a des entrepreneurs extraordinaires en Beauce. Il y en a partout. T'sais, moi, la beauté avec le travail que je fais, c'est que je me promène sur le territoire du Québec beaucoup. Là, puis, effectivement, en région, je vais appeler ça comme ça, puis j'allais parler comme ça, là, parce que je trouve que ça fait comme les autres. Il n'y a pas les autres. T'sais. On est tous Québécois, mais je te dirais qu'à l'extérieur des centres, moi, je préfère dire ça, à l'extérieur des centres, il y a de très beaux entrepreneurs, puis le métier d'entrepreneur est valorisé. Ce qu'il faut savoir, c'est qu'à l'époque, tu sais, il revient il y a 20 ans, soit que tu allais dans une grande ville pour te trouver un travail, ou tu te partais ton travail. Tu sais, tu partais une usine, tu partais quelque chose. C'est ça qu'on voyait dans ce qui était à l'extérieur des grands centres urbains. Alors, moi, je pense que oui, c'est beaucoup plus valorisé. Puis tu comprends que l'élu local en Beauce, l'élu local au Lac-Saint-Jean est beaucoup plus accessible que les élus des grands centres. Ce qui fait en sorte que d'avoir ton député sur le bout de la ligne, d'avoir le maire sur le bout de la ligne, le préfet, la MRC, peu importe, beaucoup plus simple. Si moi, comme entrepreneur, je veux parler à Mme Soraya, qui est la mairesse de Montréal, bonne chance. Tu vas avoir M. Marchand à Québec, sa ligne, comme entrepreneur, bonne chance. Mais le maire d'Alma, le maire de Saint-Éphrem, t'es capable de l'avoir en ligne parce que t'es important. C'était important pour lui. Alors, je pense que ça change la donne énormément. Mais, tu sais, il faut pas se le cacher, puis, tu sais, c'est comme ça depuis longtemps. Quand Montréal va bien, Québec va bien. Puis là, Montréal va pas bien. T'sais. Donc, ça complique les choses.
3: Intéressant. On parlait de fiscalité, allons-y. Depuis que je suis jeune, on me parle de paradis fiscaux. On me parle de paradis fiscaux. On me décrit les paradis fiscaux comme étant extrêmement négatifs. Puis à un moment donné, j'ai commencé à penser à ça. Ces paradis fiscaux, pourquoi tout le monde va là, tu sais? Puis pourquoi on en parle autant? OK, ben si le paradis fiscal existe, c'est probablement parce qu'il y a un enfer fiscal qui existe. Puis l'enfer fiscal... Est-ce que tu es encore là, Philippe? Oui.
4: Oui.
3: L'enfer fiscal, j'ai l'impression qu'on est en plein dedans au Canada et principalement au Québec. On est les citoyens les plus imposés en Amérique du Nord. Puis j'ai tout le temps l'impression que à chaque fois que quelque chose va mal, l'idée, c'est d'aller chercher encore plus d'argent dans les poches des contribuables, dans les poches des entrepreneurs pour tenter de régler quelque chose. Puis, je veux dire que je ne ressens pas un retour sur mon investissement, puis je ne le ressens pas pantoute, en fait. Mais qu'est-ce qu'on pourrait faire pour les entrepreneurs, pour les payeurs de taxes, pour les aider peut-être un peu plus à passer au travers des aléas de la vie?
4: Ben, tu sais, la première chose, c'est que pensons au Canada. T'sais, le Canada a des provinces. Puis, on est la province qui charge le plus de charges sociales. Donc, pour le même travailleur que tu embauches, admettons, on va faire des chiffrons, tu lui donnes 100 000 pour 100 000 au Québec, tu as 14 000 de charges sociales. Je te parle pas des impôts de l'individu, je te parle, c'est comme il y a 14 % de charges pour employer quelqu'un. Okay? En Ontario, c'est 7. Okay? Le plus bas, excuse-moi, en Ontario, c'est 9. En Alberta, c'est 7. Donc, l'écart fait en sorte que d'asseoir un travailleur au Québec puis de se donner une paye, là, avant de se donner des avantages sociaux, un ordinateur, un espace de travail, ça coûte minimum 7 % de plus. T'sais, maximum 5. T'sais. Mais cet écart-là fait en sorte que, puis là, rajoute nos contraintes face à la langue. T'sais, parce qu'on force des choses.
3: Ouais.
4: Rajoute après ça qu'on paye plus d'impôts sur le revenu en termes aux particuliers. Une entreprise paye plus d'impôts aussi au Québec. Tout ça fait en sorte que pourquoi s'installer ici si tu n'as pas le nanan du gouvernement qui est une subvention? C'est tout ça qu'il faut arrêter. Parce que même moi qui est une petite PME, qui a des opérations à Toronto, qui est en train d'ouvrir un bureau à Calgary, quand que je m'assois avec des gens qui sont pas mal plus intelligents que moi en fiscalité, là, des vérificateurs comptables, ils me disent, Philippe, tes prochains employés, tu devrais les embaucher en Alberta. Puis je dis, pourquoi? T'sais, je suis Québécois, c'est important pour moi. Bien, Philippe, tu vas sauver en moyenne 7 000 par travailleur, tant d'impôts. Là, tu te dis, attends, là, t'es-tu en train de me dire qu'à chaque 10 travailleurs, je peux me payer un travailleur de plus? Parce que, tu sais, 10 fois...
3: Exact.
4: 10 fois 7 000, c'est 70 000.
3: Ouais.
4: Tu sais, à un moment donné, tu sais, ça finit par te jouer dans la tête comme entrepreneur.
3: Ouais.
4: Ça finit par te dire, je fais ça ici. En plus, tu sais, ça, c'est quand je me fais pas écœurer par... Tu sais, on a deux fois plus de règles et règlements. OK, et de formulaires et de reddition de comptes gouvernementales qu'en Alberta ou qu'en Ontario. Alors, tout ça fait en sorte qu'à un moment donné, tu te dis quand tu as la chance, pas tout le monde peut faire ça. Mais moi, c'est sûr que je vais rester enraciné au Québec, mon siège social va rester au Québec, mais notre croissance passe par le reste du Canada. Parce que je veux me sortir de cette lourdeur administrative. Puis, tu sais, souvent, quand tu dis ça, les policiers, ils disent, ah, tu sais, le réflexe du policier, c'est, ah, OK, tu veux te verser plus de dividendes, tu veux t'acheter, tu sais, ta quatrième Ferrari.
3: Ils disent ça pour de vrai.
4: Non, je te le dis, c'est fou, rêve. Tu sais, je t'évite des discussions que j'ai eues, tu sais. Je m'en cache même pas, là. Puis, tu sais, imagine, moi, je suis très vocal dans les médias.
3: Ouais.
4: Puis, 50 % de notre clientèle de ma compagnie, c'est le gouvernement, là. T'sais. Donc, tu comprends que, des fois, je me mets à risque, mais je l'assume. Parce que il faut du monde comme moi qui n'ont pas peur du système. Tu sais, moi, quand je me fais dire par un haut fonctionnaire, il faudrait que tu calmes tes chroniques parce que le contrat... genre, ouais, ah, t'es sûr de ça.
3: Tu t'es fait menacer parce que t'as dénoncé qu'on était dans un enfer fiscal.
4: Il y a un sous-ministre qui m'a dit qu'il y avait une rencontre à mon sujet à un certain moment. Il y avait des rencontres à mon sujet, puis qu'ils ont demandé à sortir à travers des engins, là, tu sais, des trucs de presse, tout ce que je dis, juste pour voir ce que je dis. Alors, tu sais, mais moi, tu veux... Tu sais, encore une fois, là, puis je veux pas... J'ai une équipe extraordinaire, on a un produit extraordinaire. Donc, quand tu as un produit extraordinaire, puis tu as une équipe extraordinaire, puis tu as un service à la clientèle extraordinaire, tu ce que le président dit, là, tu sais, mes propos sont pas misogynes, je m'attaque pas à des gens, je dis ce que... Beaucoup de Québécois pensent haut et fort et on est de plus en plus vocal à ce sujet-là. Alors, encore une fois, moi, je ne traite pas le gouvernement de niaiseux. Je ne dis pas que les fonctionnaires sont pas bons. Je dis même le contraire. Tu sais, qu'on a une force de fonctionnaires qui est travaillante. Il y en a juste trop. C'est tout. Alors, tu sais, quand tu dis la vérité et puis tu es appuyé par des chiffres et des faits, alors c'est pour ça que je te dis que il faut un changement majeur au Québec. On a l'État-providence, le filet social, je suis tout pour ça. Mais mathématiquement, ça ne marche plus. Là. Moi, je suis un gars de chiffres, j'ai toujours été un gars de chiffres. Puis tu regardes les chiffres du Québec, la croissance, la démographie, le taux de natalité, les emplois payants, tout ça, ça fait plus de sens. La formule est brisée.
3: Les déficits d'infrastructure. Mais tu sais, si toi, tu le sais, que le citoyen ordinaire, bien souvent, il regarde ce qui se passe, le retour sur investissement, là, il regarde la population. Tu sais, qui va payer des impôts tantôt? Là? On a une population vieillissante, on a de moins en moins de jeunes. Il faut faire rentrer du monde pour tenter de nous aider. Les politiciens doivent le savoir aussi. C'est quoi? Tu sais, puis je te réfère à la campagne électorale de 2017 de François Legault. Là. Tu sais, là, vent de fraîcheur de la coalition de Québec. Il faisait sa campagne sur la droite économique, réduction de la taille de l'État. On va couper, on va faire de bons investissements, ça va être payant pour le Québec. Puis pendant presque 8 ans, il a gouverné à gauche, au centre-gauche. La taille de l'État a augmenté. Ces gens-là, qui sont supposés être des gens comme toi puis moi, là, qui gèrent leur propre portefeuille à droite, du moins, j'imagine que c'est le cas de François Legault puis de Pierre Fitzgibbon, parce qu'ils en ont plein les poches, ces gens-là, fait qu'ils ont géré leur portefeuille du bon côté. Une fois qu'ils arrivent au pouvoir, ils prennent l'argent, puis ils agissent de centre-gauche, puis ils la dilapident, comme s'ils étaient irresponsables. C'est l'impression du moins que j'ai, là.
4: Mais tu sais, faut que tu dises deux choses, OK? Puis, je suis pas gêné de le dire, le premier mandat de la CAQ, j'ai voté pour la CAQ. J'ai embarqué dans la machine du changement.
3: T'as été cacu.
4: Exactement. Puis, je suis pas gêné de le dire. Puis, honnêtement, j'en avais été fier de dire, tu sais, un gouvernement de coalition, il y a des péquistes là-dedans, des libéraux. Tu sais, je me disais, on a peut-être monté une équipe, tu sais, la All-Star, tu sais, des bons items de partout. Là, il est arrivé la pandémie. Honnêtement, on peut juger comment ça a été géré, etc., mais il n'y a pas personne qui avait de boule de cristal. Puis honnêtement, tous les gouvernements dans partout de sa planète ont fait de leur mieux. Puis tous les déficits de tous les pays, provinces, États, tout a explosé partout de sa planète. Ceci étant dit, on sort de la pandémie. C'était le temps de sortir le couperet. Là. Tu sais, mais la machine, à un moment donné, elle devient trop forte. Tu sais, honnêtement, quand que, tu sais, les chiffres du Québec là, sont simples. Tu as 9 millions de Québécois. Sur les 9 millions, OK, tu as 4,5 millions de personnes qui travaillent. Puis sur les 4,5 millions de personnes qui travaillent, tu n'en as réellement que 2,2 qui payent des impôts. Puis dans le 2,2, il y a un emploi sur 4, c'est le gouvernement. Alors, tu sais, quand tu dis on va couper, mais ça va faire mal aux chiffres de l'emploi. Si tu coupes, ça fait mal au chiffre de l'emploi. Là. Mm-hmm. Tu comprends? Alors, tu sais, c'est facile de critiquer, mais il n'y a personne qui... Tu sais, moi-même, là, pour ton information, je ne me suis jamais retrouvé avec des défis d'une aussi grande taille. OK? Par contre, tu sais, la beauté, c'est que je connais quand même bien la politique. Mon père en a fait, etc. T'sais, donc, tu sais, je suis un peu né dans la potion magique. Arrête de dire que tu vas couper. Tu comprends? Puis les deux dernières choses que je vais dire là-dessus, c'est où est-ce qu'on a été aveuglé? Puis la meilleure personne qui l'a dit dans une entrevue à Stéphane Bureau, j'avais trouvé ça extraordinaire, c'est Andrew Lofty. Andrew Lofty, c'est le président de Garage. Okay? Puis Andrew Lofty, il a dit, tu sais, il dit, moi, quand je pars en vacances, là, je prends 3 semaines par année, ça me prend 4-5 jours, tu sais, à revenir dans ma business, tu sais, à comprendre les metrics. Tu sais, il dit, Monsieur Legault n'est plus un homme d'affaires depuis 30 ans. Alors, tu sais, on l'a élu sur la prétention de homme d'affaires extraordinaire, mais d'il y a 30 ans. Tu sais, il y a 30 ans, je veux rien leur enlever aux gens qui ont réussi il y a 30 ans, mais le climat économique, la mondialisation, l'Internet n'était pas là. Tu sais, c'était pas mal plus facile de partir de quoi il y a 30 ans que cette année, là. Alors, il y a ça. M. Legault a peut-être manqué, était un peu déconnecté. Puis après ça, il s'est collé à un homme qui est M. Fitzgibbon, qui avait un CV extraordinaire. Là. C'est un gars qui a fait... tu sais, il a rendu des gens pas mal riches, là, tu comprends, dont lui-même.
3: Ouais.
4: Sauf qu'il est arrivé avec une mentalité de capital de risque. Mais tu peux pas gérer l'État. Tu sais, le capital de risque, là, c'est connu mondialement. Là. Sur 10 investissements, il y en a un qui vont fonctionner. Mais tu peux pas faire ça avec l'argent du gouvernement du Québec. Non. C'est ça qui est... Tu comprends?
3: Oui, eux l'ont fait.
4: Eux l'ont fait.
3: Parce que dans l'histoire, il y a eu des peuples qui ont eu des difficultés économiques. Là. Est-ce que t'es rendu au point de souhaiter une Margaret Thatcher qui arrive? Que ce soit au Canada ou au Québec, c'est-à-dire, nous autres, on y va pour un mandat de 4 ans. Attachez votre truc, ça va faire mal en sacrifice, puis on s'en fout de pas être élu après 4 ans, mais on coupe partout.
4: C'est malheureusement... OK. On y a goûté un peu avec le gouvernement de Philippe Couillard. OK. Où est-ce qu'on est sorti de ce gouvernement-là avec un surplus? OK. Beaucoup d'argent. Par contre, rappelle-toi ce que ça a fait dans les soins de la santé, en éducation. Il ne s'était pas fait des amis. Hein, c'est peut-être pour ça qu'il n'a pas gagné ses élections en réaction. Sauf que là, quand tu parles à des fonctionnaires, en ce moment, là, moi qui parle, ils disent, on pensait que c'était grave, M. Couillard. C'est rien comparé à la CAQ en ce moment. Parce que là, tu comprends, ils sont allés tellement beaucoup dans les dépenses que dans la dernière année, là, c'est cinglant. Là. Partout, là, c'est gel d'embauche, non-réattribution d'actifs. Ah là, c'est le pire du pire. Sauf que, tu sais, ils ont mal géré les perspectives économiques, à un moment donné. Puis encore une fois, là, tu sais, là, je parle du deuxième mandat. Là. Le mandat de la pandémie, honnêtement, je pense pas qu'il y a quelqu'un qui aurait fait pire ou moins
3: Ben, on
4: pire ou
3: bâtissait, tu
4: mieux.
3: sais, moi j'aime bien faire l'image de bâtir un avion en plein vol. T'es en train de tomber, t'essaies de récupérer ce que tu peux récupérer pour tenter que la chute soit pas trop intense. Ils ont essayé de faire ce qu'ils pouvaient, puis tu sais, il y a des gens qui sont sortis de là mécontents. Je fais partie de ceux-là, j'ai pas été content de vivre ça, mais au moins, tu sais, ça a pas été si dramatique au milieu, tu sais, pour mes finances personnelles à moi, mais pour le Québec au complet, les finances ont été épouvantables. Philippe Richard Bertrand, tu es expert en développement des affaires, tu es en affaires depuis des décennies et des décennies, tu as commencé très jeune. T'es président de Eluxi. T'as-tu déjà pensé t'impliquer toi-même en politique?
4: Pour te dire, tout honnêtement, j'ai fait partie de la commission jeunesse du Parti libéral il y a très, très longtemps, là, par intérêt, là, dans les années de Mario Dumont. Là, tu sais, donc, c'est pas récemment. Mais je suis devenu un peu désillusionné un peu de tout ça. Tu sais, tu comprends? Parce que, quand j'ai fait ça de façon bénévole, je me suis retrouvé avec des gens qui étaient des excellents bénévoles, là, tu sais, du monde qui aujourd'hui ont tous de très bons emplois, mais qui faisaient ça pour avoir un job. Tu comprends? Moi, je faisais ça, j'étais déjà entrepreneur. Tu sais, tu comprends? Donc, moi, je faisais ça, même pas pour des contrats, j'aimais ça. Tu sais, c'est très, très différent. Aujourd'hui, de dire est-ce que je vais me présenter un jour, la réponse c'est jamais. Puis c'est un vrai jamais. T'sais, je sais qu'il faut jamais dire jamais, là, mais ça n'arrivera pas. Ça n'arrivera pas. J'aime trop être en affaires. Le sacrifice pour moi serait trop important. T'sais, moi, j'ai deux passions dans la vie. J'ai mes deux garçons, qui est mon top numéro un. Je suis fan de mes deux garçons, invétérés pour la vie. Puis, je suis fan de mon travail. T'sais, malgré l'adversité, les claques salariales que je mange, etc., j'adore ce que je fais. T'sais, oui, j'ai des mauvaises passes comme tout le monde. Oui, je peux être mauvaise humeur puis grognon pendant 3, 4 jours, mais généralement, je te dirais qu'à 90% du temps, je me lève puis j'ai hâte de travailler, j'ai hâte d'aller à l'ouvrage, puis malgré les embûches. Ah non, j'ai pas ce besoin-là. Par contre, la manière que je l'ai transformé, c'est aujourd'hui, je lui offre de mon temps à n'importe quel parti politique, tout azimut. T'sais, moi, je pense que ma contribution, c'est de donner des idées en ondes, de questionner, etc. Donc, c'est ma façon de participer, si tu peux, à la démocratie, outre que d'aller voter, là. Mais, tu sais, j'ai eu une super discussion avec Éric Duhaime, j'ai eu une super discussion avec Charles Millard. Tu sais, la beauté, c'est que quand tu le sais un peu, quand tu as un micro, tu sais, j'ai un micro à Montréal, ça fait que si je veux leur parler, ils me rappellent. Puis, tu sais, je le fais contrairement à ce que les gens peuvent penser. Je suis même pas sûr que M. Duhaime, Éric, que je l'appelle Éric, là, mais je le connais pas personnellement, mais s'il demanderait Philippe Bertrand, il fait quoi dans la vie, il pourrait même pas te le dire. C'est dans le sens que je parle zéro de ma business. C'est juste, regarde, moi, je pense que les entrepreneurs ont besoin de ça. Puis, tu sais, donc, ça, c'est ma contribution à l'ensemble des partis, tu sais, puis même les partis avec qui j'ai beaucoup moins d'affinité. Prenons Québec solidaire, avec qui j'ai, tu sais, pour moi, c'est difficile. Ils me demanderaient une rencontre pour avoir des idées, je vais le faire. Parce qu'il faut le faire. Tu comprends? Parce que c'est pas tout ce qu'ils disent un parti qui est mauvais. Tu sais, tu comprends? Il y a du bon dans tout, là. Ça va être ma façon de contribuer à moi, mais ça ne sera pas d'être un élu. Là. Ça, j'ai vu les heures que mon père n'était pas un élu. Là. Mon père était chef de cabinet du premier ministre Robert Bourassa. Donc, tu sais, j'ai vu les heures. Tu sais, c'est 7 jours semaine. Tu n'as pas de vacances, tu n'as pas de vie.
3: Ouais.
4: Tu sais, je veux pas ça d'aucune façon parce que je négligerais mes deux passions, mes deux garçons puis ma job. T'sais.
3: Je comprends. Je comprends très bien. J'ai eu une discussion, moi, avec mes gars à mon retour de vacances. Je me suis promené, j'ai été dans d'autres pays et mes gars m'ont dit « Papa, est-ce que tu aimerais un jour habiter dans d'autres pays? » Puis je suis pas encore rendu à cette réflexion-là parce que moi aussi, j'ai deux jeunes garçons puis tant et aussi longtemps qu'ils vont avoir besoin de moi puis qu'ils me rejetteront pas, ben je vais être très proche d'eux autres. Puis, mais par contre, je leur ai demandé, tu sais, « Vous, est-ce que vous voulez rester au Québec? » Puis ils m'ont dit « Ben, ça va dépendre de ce que tu veux, papa. » sont encore rendus à ce niveau-là. Puis je me suis posé la question à moi, est-ce que je vois un avenir pour mes enfants au Québec? Puis il y a encore c'est encore brouillé. Je ne sais pas si je souhaite que mes enfants établissent leur famille au Québec. À Québec, c'est un bel endroit. À Montréal aussi, ça peut être un bel endroit. Mais avec tout ce qu'on vit là présentement, tu parlais de la démographie, des problèmes financiers, tout ça. J'aimerais tellement que mes enfants soient dans un endroit où ils pourraient grandir, partir en affaires sans que le gouvernement leur mette des bâtons constamment dans les roues, pas être obligé de travailler 7 jours sur 7 à régler des problèmes. Est-ce que toi, tu souhaites que tes enfants grandissent ici puis établissent leur famille ici ou ben t'es un peu comme moi, tu veux leur offrir l'opportunité de choisir, soit vous restez ou soit vous quittez?
4: Ben, moi, j'aimerais ça qu'ils aient au moins une expérience internationale. Tu sais, moi, j'ai eu la chance de faire une partie de mes études aux États-Unis. Après ça, j'ai ouvert des opérations à l'étranger. J'ai habité 3 ans à l'étranger. J'habite en Europe. Tu sais, je me suis promené pas mal, ce qui fait en sorte que, tu sais, pour être capable d'aider ton milieu, il faut que tu comprennes puis que tu aies vu des choses dans d'autres milieux. Tu sais, faut que tu l'aies vécu, le choc culturel. Tu sais, quand j'ai débarqué, moi, il y a très longtemps, là, mais dans les anciens blocs communistes, là, pendant 3 ans de ma vie, je me suis promené dans l'ancien bloc communiste. Tu sais, tu débarquais en Roumanie en 1995, quand Ceausescu était tombé en 89, là. C'était un choc culturel important. Tu sais, là, on était chanceux, parce qu'en Roumanie, ça parlait français. Ça parle toujours français. On parle le roumain et le français. Ils apprennent le français avant l'anglais. Mais tu sais, ça a été des chocs culturels. J'étais allé en Asie, autre chose que ça. Ça, je pense,

0: J'aime ça le voir s'épanouir dans une autre ville, s'organiser tout seul,
1: Ouais.
0: etc. J'aimerais ça que ça arrive pour mon plus jeune. Mais pour aller directement à ta question, là, je vais peser mes mots parce que je veux juste faire attention. Mais moi, j'ai décidé de quitter le Québec. Moi, je quitte le Québec en juillet 2027. Ma décision est prise. Mon condo c'est fait. Il n'y a pas de retour à cette décision-là et je vais gérer mes opérations de l'Alberta. J'ai envie de l'essayer. Le marché, comme je t'ai dit, nous, c'est une question de marché. Le marché, donc les contrats potentiels sont extraordinaires dans le Canada anglais. J'ai décidé d'aller le faire moi-même au lieu de m'embaucher un vice-président. Parce que ça veut dire que je déménage la compagnie, je déménage pas la compagnie, le siège social reste à Montréal. Je vais juste gérer les opérations de. Et là, ça a amené plein de discussions, tu comprends, avec mes garçons. Parce que là, je leur ai dit, un, c'est une décision qu'on a prise commune. T'sais, ils ont 20 ans et 16 ans. Mon 16 ans finit le secondaire, il va sûrement être drafté aussi au football, ce qui veut dire qu'il va quitter l'unité familiale lui aussi. Donc, on a pris une décision familiale, puis. On verra. Mais mes garçons sont des adultes. Tu sais, du moins, j'en ai un qui est un adulte. Et on va continuer à se voir, on va voyager. Mais moi, je vois pas le Québec changer rapidement. Puis c'est ça qui m'inquiète. Tout ça pour long préambule pour te dire, je suis très, très inquiet de ce qui va se passer, au Québec.
1: T'as-tu l'impression que l'intelligence artificielle pourrait sauver peut-être une portion de tout ça, de ce qu'on pourrait vivre au Québec comme changement dans les prochaines années?
0: Non,
1: Parce qu'on a besoin
0: non.
1: énormément de main-d'œuvre, mais là, ouais, on ne réussira pas à faire rentrer autant de gens. Là.
0: Non, mais la problématique, au mois d'octobre de 2024, j'ai été invité à l'ONU, okay, aux Nations Unies à New York, par le gouvernement canadien. C'est Bob Rae qui m'avait invité à une conférence. C'était le Sommet international de l'éducation. Là, tu avais un paquet de monde. C'est paquet de pays, tu sais, puis chaque pays amenait des entreprises reliées à l'éducation, et du coup, si on est en éducation, puis on parlait d'enjeux. Tu sais, la première diapositive pour ouvrir le sommet, c'était qu'il y avait une urgence de requalification. Il y a 1 milliard de jobs qui sont en jeu à l'échelle planétaire à cause de l'arrivée des technologies de pointe. Technologie de pointe, pour ton info, c'est pas juste l'intelligence artificielle, c'est la robotique. Là, je parle pas de Terminator, là. La robotique, l'automatisation,
1: Ouais.
0: etc.
1: Mais ça va prendre une
0: Moi,
1: requalification des employés au Québec, là.
0: massif. Non, non, mais moi, je suis revenu en octobre 2024. J'ai pas lâché le gouvernement du Québec, là. Le ministère de l'Emploi, la CPMT. J'appelais partout pour dire, y a-t-il une étude? Êtes-vous là-dessus, là? Puis l'étude est sortie en avril 2025. Comme quoi qu'il y a 1,2 million d'emplois qui sont à risque au Québec si on ne requalifiait pas notre monde.
1: Et
0: 1,2. Tu comprends que avec les calculs que je t'ai faits
1: tantôt,
0: tantôt, là,
1: ouais.
0: tu sais, mathématiquement, ça ne marche pas. Là.
1: Ouais.
0: Mais pendant ce temps-là, encore une fois, je me fais lancer des tomates parce que je prends souvent cet exemple-là. Pendant ce temps-là, tu peux encore étudier 4 ans en technique de plein air. Au sujet. Est-ce que c'est normal? Est-ce que c'est normal qu'on refuse des étudiants et étudiantes partout au Québec en soins infirmiers? Dans la situation, soins infirmiers qui est, soi-disant passant, un des métiers où il y a le plus de retraites dans les prochaines années. En plus, là, de la complexité. Tu sais, tu sais, quand je dis qu'il y a une multitude de règles, mais il y a aussi une multitude de programmes de plein d'affaires. Une multitude de programmes éducatifs, une multitude de subventions. Mais tu sais, l'éducation, on sait qu'on va manquer d'ingénieurs, d'infirmières, d'électromécaniciens. Tu sais, il y a des métiers qu'on. Mais. Hey, j'ai un ami là, qui est maçon. Là. En ce moment, là, au moment où on se parle, au Québec, on cherche 500 maçons. On s'entend-tu que maçon, là, on est loin de l'intelligence artificielle?
1: Mais on en a
0: Tu
1: besoin
0: comprends?
1: pareil,
0: Vas-y. 500.
1: là. Mais si tu
0: Les
1: me l'apprends, ça. Il y a des filles.
0: soudeurs,
1: Ouais, il y a des filles.
0: 5 000.
1: Il y a des filles et des gars qui veulent étudier en soins infirmiers, puis on les refuse.
0: On les refuse, il n'y a pas de place.
1: Et voyons donc.
0: Il n'y a pas de place?
1: Mais ouvrons des classes à ce moment-là.

0: On peut pas, il n'y a pas de place, parce que pourquoi? Il y a technique de camping, technique de plein air, il y a philosophie des grenouilles, il y a, tu sais, c'est ça, c'est ça, c'est gratis. Pourquoi qu'on questionnerait ça? C'est gratis. Tu sais, à un moment donné, prends le courage, ferme des programmes, c'est super simple, hein? Tu sais, on a la CPMT, là, ne demande-moi pas ce que l'acronyme veut dire, là, parce que ça, mais la CPMT, là, tu as 25 organismes qui siègent là-dessus, OK? Ça coûte à peu près 100 000 par organisme. Le gouvernement du Québec, là, fait des chèques de 100 000 à chaque personne qui est assise à cette grande table des chevaliers, puis essaye de dire, bon, on va avoir besoin de soudeurs, il faudrait créer de la place dans les écoles. On a dit, tu sais, mais c'est des comités, puis ça jase, puis ça parle, puis ça s'amuse, puis ça fait des petits cocktails, puis... Mais rien ne change.
1: La CPMT, la Commission des partenaires du marché du travail, qui favorise l'équilibre entre l'offre et la demande de main-d'œuvre sur le marché du travail.
0: Alors, ça, premier désinvestissement, tu fermes ça. Ça coûte 100 000 piastres par personne qui siège là-dessus, OK? Que le gouvernement du Québec donne. Admettons là, que je suis un représentant de. Tu sais, il ne donne pas à l'individu, il donne à l'organisme que tu représentes. Oh, tu sais, disons, j'avais le conseil du patronat. Le conseil du patronat doit être un membre. Le gouvernement du Québec donne 100 000 piastres au conseil du patronat parce que le président du conseil du patronat, il est sur ce comité-là. OK? T'as-tu déjà entendu parler d'eux?
1: Non, jamais.
0: Ils ont-tu déjà annoncé quelque chose? Ils ont-tu, c'est eux, là, les responsables de dire, hey, c'est peut-être le temps d'aller voir le ministère de l'Éducation parce que là, on va manquer d'infirmières. Tu sais, ça se prévoit pas comme ça, là, mais ça se prédit en tabarouette. Tu comprends? Ah, tu sais, c'est tout ça. Ah, ça. À un moment donné, là, tu sais, il faut le courage d'appeler un chat, là. Tu sais, je veux bien, là, mais tu sais, il faut les faire, ces décisions-là. Ah, à un moment donné, il y a des métiers de l'avenir. À 1,2 million d'emplois menacés d'ici 2030, tu sais, ça s'en vient vite en tabarouette, là.
1: Philippe, Richard, Bertrand, tu penses-tu qu'à un moment donné, ils vont dire, hey, c'est une joke, là, vous êtes dans un asile psychiatrique, puis vous n'êtes pas encore au courant? C'est quelqu'un qui va sortir, qui va dire qu'on est dans un asile psychiatrique quelque part. Ça n'a pas de bon sens.
0: Non, mais c'est parce que il n'y a pas d'imputabilité.
1: Non.
0: Il y a
1: Il y en a
0: 25
1: 4 ans.
0: imputabilités.
1: Il y en a aux 4 ans. On retourne aux élections aux 4 ans. Il y en a. De l'imputabilité, c'est aux 4 ans.
0: Ouais, mais tu sais, on a une mémoire courte là,
1: Je
0: avec
1: sais pas.
0: l'information, de l'instantanéité de la nouvelle, le
1: Ouais.
0: nombre de nouvelles, tu sais, etc. Il y a 25 ans, 30 ans avant l'Internet, là, tu sais, des fois, là, la nouvelle de Saint-Ephrem, le temps qu'elle arrive à Montréal, là, tu sais, ça prenait une semaine. C'est niaiseux à dire, mais c'était vrai, là. Tu sais, tu comprends? Tu sais, aujourd'hui, paf, ça fait une nouvelle, ça change le cycle de nouvelles, ça change la priorité du gouvernement. Tu sais, le gouvernement, là, tu sais, dans les 4 dernières années, il y avait un pouce en l'air. Bah, filière batterie. On s'en va tous dans la filière batterie. Puis, tu sais, on a mis. Dans le fin fond de l'histoire au Québec, on va avoir mis 1 milliard. Ben, tu sais, on avait promis 10, mais on a vraiment mis 1. Ça a été la déconfiture totale, totale, totale, totale, pour plein de raisons. Un, on a misé sur les mauvais chevaux. Tu sais, Northvolt ne savait pas comment faire une batterie en Suède à l'usine numéro 1. Puis ils ont lancé 7 usines dans le monde, dont une au Québec. Si c'était pas de ta faire chez vous, là, c'est bien rare que tu vas être capable de la faire dans un autre pays. Ça, c'est un. Deux, 10 milliards, ça paraît beaucoup, là. C'est beaucoup d'argent pour le Québec. Mais la Chine a mis 100 milliards. Alors, tu penses-tu vraiment qu'on. Tu sais, au Québec, ce qu'on avait pour la filière batterie, là, c'est le minerai. C'est les terres rares. C'est point. Point barre. Mais M. Legault et M. Fitzgibbon voulaient tellement industrialiser, là, des grosses jobs payantes. OK? Que on s'est dit, le minerai, c'est pas important, ça. On réglera ça après, même si c'est la ressource naturelle primaire de la chaîne, tu sais. Trouve une façon de l'extraire puis de l'amener à quelque part avant même de faire la usine qui en a besoin.
1: Ouais, puis il y a eu l'aventure Lyon Électrique aussi, dont j'ai fait partie. Je suis devenu actionnaire de Lyon Électrique, puis tu sais, on fait pas de diffamation là, tu sais, quand on a regardé Lyon Électrique, ça semblait intéressant de loin. Je lisais un peu ce que je pouvais lire dans les médias. J'étais un gars qui est régulièrement à bourse, je vais vérifier ça. Je me dis OK, c'est québécois. L'avenir sera à l'électricité, fait que je vais investir là-dedans. J'ai pas investi un gros montant là, j'ai acheté une cinquantaine d'actions et je regardais ça aller. Puis là, ben, tout d'un coup, tu sais, les chiffres n'étaient pas ce qu'on pensait, mais l'augmentation de salaire des dirigeants, elle, c'était des augmentations substantielles de salaire avec des subventions qui étaient octroyées par le gouvernement, donc avec notre argent. Je me suis dit, mais attends un peu, là, il n'y a pas de règle en place, là, si l'entreprise réussit pas à faire ses frais. Peux-tu me dire pourquoi le propriétaire et les dirigeants augmentent leur salaire avec l'argent des contribuables? C'est épouvantable, ça. Tu sais, puis on ne parle pas de salaire à 100 000. Là. C'est un salaire qui est monté presque à 800 000 à l'époque, je pense, pour un des hauts dirigeants. C'est quand même un bon salaire pour un gars qui faisait pas une christie de scène.
0: Les actionnaires de départ, là, pour ta formation, là, dans Lyon Électrique, là, c'est la gang de dirigeants, on va appeler, ils ont fait 30 millions.
1: Puis moi, j'ai tout perdu mon argent.
0: On fait 30 millions en vendant des actions, en se payant des bonus, en fait. Alors, tu sais, mais je suis pas là pour donner des conseils en placement. Là. Moi-même, là, j'ai mon lot de mauvais placements dans ma vie, là, mais il y a une affaire que j'ai compris à la dure. Là.
1: Ah oui, vas-y.
0: C'est la business dans laquelle tu investis. Même si c'est la business de ton cousin, ta matante, tes parents, ton meilleur chum de la vie, le gars avec qui tu as fait les 400 coups, ta soeur, peu importe, là. Si la ligne de revenu, tu sais, dans un état financier, il y a plusieurs lignes de revenus. S'il y a une ligne de revenu qui s'appelle subvention et ou crédit d'impôt, et que la compagnie est juste profitable à cause de cette ligne-là, là, pars à courir le plus vite possible dans l'autre sens. Okay? Va-t'en. C'est un mauvais investissement. Et Lyon Électrique, il avait besoin d'une, le client avait besoin d'une subvention pour acheter son autobus. Eux avaient besoin d'une subvention pour finir les fins de mois. T'sais, c'était l'engendrage de la subvention, l'engraissement aux protéines subovines de la subvention.
1: Ouais.
0: Ça n'avait aucun sens. Puis moi, je vais te donner ma problématique dans mon industrie. Moi, je me bats pour des programmeurs. Moi, j'ai une compagnie technologique, j'embauche des programmeurs. Donc, moi, je me bats contre les sociétés de jeux vidéo pour avoir de bons programmeurs. La société de jeux vidéo, elle a 37,5% de crédit d'impôt sur sa masse salariale. Elle engage quelqu'un à 100 000, le gouvernement, il donne 37 000. OK? Puis, OK, la minute que moi, je suis en bataille contre une société de jeux vidéo, ben, la société de jeux vidéo, parce qu'on a souvent en bataille, tu sais, ben, elle dit, ah, moi, je vais lui donner 15 000 de plus. Alors, les sociétés de jeux vidéo, au fil des années, ça fait pour ton information depuis Bernard Landry, ça fait 30 ans. Ça fait 30 ans qu'on leur donne des subventions. OK? Mais ben, ça a fait augmenter le salaire de façon artificielle parce que les compagnies de jeux vidéo, ils ont 40% de leur argent qui est pas à eux. J'arrondis, là, le 37,5. Alors, ce qui fait en sorte que ça a fait augmenter le salaire pour aucune raison. Puis, deuxièmement, c'est pas agréable de se battre parce qu'on n'est pas en armes égales, même si on fait pas la même affaire. Alors, eux, ils ont une subvention pour un jeu qui tue du monde, qui tire sur du monde, les shooters game. Moi, j'ai un produit de formation pour requalifier le monde, mais j'ai pas le droit à cette subvention-là. Moi, c'est pour aider la société. Oui, pour ton info, je veux faire de l'argent là, là-dedans. C'est pas de la charité. Là. Mais, tu sais, ça marche pas. Mais Ubisoft, Electronic Arts, nomme-les toutes. Là. Quand tu enlèves la subvention des états financiers, j'en ai fait la démonstration il y a quelques mois, là. Ubisoft mondial, toutes les opérations d'Ubisoft ne sont pas rentables si on enlève la subvention qu'on donne pour les 3000 employés du Québec.
1: Je vais retenir ça comme conseil. C'est le genre de choses que je vais regarder dans mes prochains investissements en bourse. Ce soir, on a le plaisir d'être dans le podcast avec Philippe Richard Bertrand, qui est expert en développement des affaires et président de Eluxi. Vous pouvez l'entendre aussi une fois de temps en temps sur Cube. Une excellente chronique, j'en rate pas une. On fait une très courte pause et on revient.
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0: C'est un plaisir de l'avoir ce soir. Vous pouvez l'entendre une fois de temps en temps sur les ondes de Cube ou encore la station sœur, le 99.5 Montréal. Son nom, c'est Philippe Richard Bertrand. Il est expert en développement des affaires et président de Eluxi. Merci d'être là ce soir. Je sais que tu es un gars très occupé, mais nous donner 60 minutes, je l'apprécie grandement, Philippe.
1: Ça me fait plaisir.
0: Lucien Bouchard a déjà dit que les Québécois, c'était pas des gros travaillants. Il parlait de la productivité du Québec par rapport au reste du Canada ou même par rapport au reste de l'Amérique du Nord, si on inclut les États-Unis, bien entendu. Est-ce que tu es d'accord avec cette citation-là qu'il a dit il y a de ça plusieurs années?
1: Là? En fait, tu sais, au-delà d'être très en accord avec la statistique, c'est démontré. C'est calculé. Tu ne pensais pas que M. Bouchard, peu importe son allégeance politique, un, a été un très grand premier ministre du Québec, et deux, tu sais, c'est documenté quand il parle ça, là, tu sais. Au Québec, effectivement, on est les moins productifs pour le dollar, tu sais, l'heure travaillée, ou le dollar travaillé, que l'ensemble de l'Amérique du Nord. Là, c'est même pas juste le Canada, là, c'est l'ensemble de l'Amérique du Nord. Un dollar travaillé au Québec est moins productif. Alors, tu sais, c'est quelque chose qu'il va falloir corriger. Puis la peur en ce moment des technologies de pointe, la peur de la robotique, la peur de la numérisation, puis là, tu comprends qu'il y a bien des étapes avant de parler d'intelligence artificielle, là, du moins dans une usine et même au gouvernement. Tu sais, ça va nous rattraper à vitesse grand V. Puis moi, je l'ai raconté dernièrement. Là. Moi, je devais faire une prise de sang. OK? Prise de sang, j'ai 50 ans. Je me suis dit, hey, il est peut-être temps de faire un petit bilan de santé. Je vais au privé parce que j'ai les assurances puis je peux me le permettre. Ils me prescrivent une prise de sang. Je ne savais pas qu'au Québec, tu as besoin d'une prise de sang, une prescription pour faire une prise de sang. Je réussis à me trouver un rendez-vous au public. Le système du gouvernement était bien fait. J'ai eu un rendez-vous en 48 heures. J'arrive à ma prise de sang au CLSC de mon petit patelin et la personne me dit, je peux-tu avoir la requête, la prescription? Ben j'y vais. J'allais sur mon téléphone. J'allais sur mon, tu sais, dans mon courriel.
0: Ouais.
1: Elle dit non, il faut l'amener sur, en papier. Là, je dis, ben, attendez, là, je dis, donne-moi ton adresse courriel, je vais te l'envoyer, puis peux-tu me l'imprimer? Ben, j'ai pas le droit de donner mon adresse courriel. Ben, je dis, écoute, là, je regarde, j'allais dans mon médecin me l'a envoyé par courriel. Je ne l'ai pas en papier. Puis je dis, qu'est-ce que tu vas faire avec le papier? Tu sais, j'essayais juste de comprendre, il y a peut-être quelque chose que je ne comprenais pas. Elle dit, ben, je prends le papier. On le donne à des infirmières, excuse-moi, des secrétaires, qui vont remettre dans nos systèmes ta requête. Mais là, j'ai dit, écoutez, elle est déjà numérisée. Je dis, ça sert à rien, là, ce qu'on est en train de faire. Mais ben, peux-tu croire que je suis parti et j'ai pas pu faire ma prise de sang?
0: Et là,
1: ça veut dire.
0: Tu vas devoir avoir un autre rendez-vous.
1: À quelque part, il y a une rangée d'assistantes ou de secrétaires là, qui prennent des feuilles de papier et retranscrivent dans un système quelque chose qui vient déjà d'un système. Alors, tu sais, c'est les 12 travaux d'Astérix rendus là. T'sais, tu comprends, ça fait aucun sens. Alors, tu te demandes où on perd de l'argent et où on crée de l'emploi. Parce que tu comprends qu'il y a peut-être 10, 15, 20, 30, 50, 100, je ne sais pas, mais secrétaires dans Santé Québec, tu sais, qui retranscrivent les affaires. Bon, ça fait aucun sens. Alors, tu comprends que il est là le problème. Tu sais, on peut plus fonctionner comme ça. Tu comprends? Alors, ça nous a créé des paresseux. C'est ça que ça a fait.
0: Puis en même temps, peut-être que le gouvernement est complice de ça. J'ai posé la question ce matin parce que j'ai entendu le chroniqueur Georges, je perds son nom, mais j'ai vu un extrait sur les réseaux sociaux passer et il disait que du temps où il était fonctionnaire, dans le département où il était, il y avait 2 heures, Georges Mercier, il y avait 2 heures de travail à faire par jour, mais il était rémunéré 8 heures. Puis là, ben, j'ai posé la question aux fonctionnaires qui étaient à l'écoute du show du matin. Je dis, vous autres, dans vos départements, ça ressemble-tu à ça? Je te dirais qu'à 30-40%, les fonctionnaires qui nous ont envoyé des messages, ça ressemblait à un 2 heures, 3 heures de job par jour pour 8 heures payées. Là, il y a un problème. Là.
1: Ah, c'est ça. Mais encore, je veux juste faire attention parce que on a besoin d'une fonction publique. On a besoin d'une fonction publique éduquée, travaillante. Mais faut pas dire que toute la fonction publique est pas travaillante, OK? Je compare ça souvent, tu m'as sûrement entendu, là, parce qu'il y a des extraits, là, mais tu sais, moi, je compare ça à un sac de pommes. Là. Quand tu vas à l'épicerie, tu achètes un sac de pommes neuf, là, il y a toujours une ou deux pommes de poquet. Toujours. Toujours, toujours, toujours, toujours. Peu importe le fournisseur. Alors, moi, souvent, je dis, une organisation, c'est un sac de pommes. OK? Moi, chez Luxi, j'ai un sac de pommes. Je dois en avoir deux, trois de poquet. Tu comprends? La problématique, c'est un, on est-tu capable de les identifier? C'est pas nécessairement des mettre dehors quand tu as besoin d'employés. C'est qu'est-ce que je peux faire pour les former? Ils ont-tu le bon gestionnaire? Ils ont-tu les bons outils de travail? Mais là, si on ramène ça, c'est dans l'entreprise privée. Pour faire la même affaire dans la fonction publique, mais en plus dans la fonction publique, il y a trop de monde. Tu comprends? Je vais donner un autre exemple. Il y a 16 000 personnes chez Revenu Québec. 16 000 personnes chez Revenu Québec. Pensez 2 minutes, là. Chez Revenu Canada, pour l'ensemble des Canadiens, OK, sont 40 000.
0: Okay. Donc, au prorata, on a un problème
1: Ça
0: ici.
1: fait aucun sens.
0: Ouais.
1: Ça fait aucun sens.
0: Ouais.
1: Je te dis pas qu'ils travaillent pas. Je te dis pas que c'est essentiel. Pas essentiel. Je peux juste te dire, on peut-tu questionner? C'est voyons, SAAQ, la Société de l'Automobile du Québec. Il y a 5 000 employés. 5 000 employés pour gérer des plaques, des assurances, plaques assurance, excuse-moi, puis permis de conduire. Qui, techniquement, devrait tout être fait de façon informatique. Là, je ne veux pas revenir sur SAAQ Click. Je veux juste te dire, ça fait pas de sens. Il n'y a pas ça dans aucune province canadienne. Aucune. Après ça, ministère du cyber numérique, machin, qui devrait être techniquement le ministère de la programmation.
0: Ouais. Le plus
1: C'est eux.
0: technologique et bien aménagé.
1: Bon, ils sont 1 000 employés. Sais-tu combien il y a de programmeurs?
0: 500.
1: 200. Il y a 800 personnes qui gèrent du papier. Font des rapports, font de la reddition de comptes, font.
0: On
1: À un moment donné,
0: comprend le
1: t'sais.
0: principe. Effectivement, on comprend le principe. C'est déjà tout le temps qu'on avait, Philippe Richard Bertrand. Ça a été un plaisir de faire un 60 minutes
1: Plaisir.
0: avec toi. Pour les gens qui sortent de leur grotte puis qui apprennent à te connaître, Philippe Richard Bertrand, c'est un expert en développement des affaires et président de Illuxi. Il est aussi chroniqueur chez Cube et au 99.5 Montréal. Ça a été un plaisir, puis j'espère qu'on se reparlera peut-être dans les prochaines semaines, les prochains mois.
1: C'est un plaisir.
0: Passez à tous une excellente soirée. On se reparle demain à la même heure. Salut tout le monde.
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